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0: Papa!
1: Mon tout petit bout!
2: Miranda!
0: Qu'est-ce que tu fais là?
1: Comment est-ce que je fais là, ma chérie? Je t'attendais pour m'assurer que tu allais bien.
2: Miranda se porte parfaitement bien.
1: Je t'ai appelé 1000 fois, Alicia, et tu ne me répondais pas. C'était donc toi l'ami qui était avec Alicia? Je peux savoir ce que tu fais avec Martin Guerra?
2: Je te prie de me parler autrement.
1: Non, je te parlerai comme je voudrais. Je suis ici chez moi et je m'adresse à ma femme. Un point, c'est
2: tout. Je ne suis pas ta femme. Et si tu as oublié, nous sommes en pleine procédure de divorce.
1: Ça, nous en parlerons plus tard. Qu'est-ce que tu fais avec lui et qu'est-ce que lui fait avec toi?
3: Sergio, ce n'est pas la peine de monter à ce point dans les tours.
1: C'est pas à toi que je parle. Pourquoi tu ne pars pas?
4: Papa, mais qu'est-ce qui te prend? Martin voulait simplement nous aider. Pourquoi t'es en colère
1: contre
4: lui?
1: Alors toi, ne te mêle pas de ce qui ne te regarde pas. D'ailleurs, tu ne m'as toujours pas expliqué pourquoi tu avais voulu fuguer.
2: Bon, laisse-la tranquille et cesse de lui parler ainsi.
1: Je vais lui parler comme elle le mérite. C'est pour ça que tes enfants sont ainsi, Alicia. Et toi, qui es-tu? Ah, bien sûr. Tu es certainement le petit ami qui a voulu entraîner ou séquestrer ma petite dernière.
2: Calme-toi, Sergio, s'il te plaît. L'important ici, c'est que la petite Miranda soit saine et sauve. Nous vérifierons ensuite ce qu'il s'est passé.
3: Ah, il vaut mieux que je m'en aille.
1: Et que tu ne reviennes pas.
2: Non, tu ne veux pas boire quelque chose?
4: Oui, tu mourrais de soif, je t'apporte quelque chose.
3: Non, Miranda, merci.
1: Tant d'attention. Alors si je comprends bien, Martin, tu n'es pas venu travailler hier soir à mon émission parce que tu étais avec ma femme?
3: Hier, je ne suis pas venu travailler, Sergio, parce que j'ai fait face à une urgence. Vois-tu, j'étais en train d'aider une mère désemparée qui essayait de retrouver sa Benjamine qui avait disparu et qui, par le plus grand des hasards, est aussi ta fille.
2: En effet. Et sans Martin, ta fille chérie ne serait pas ici. Alors Sergio, tu devrais au moins le remercier.
1: Que je le remercie?
2: Oui.
1: Ce que je vais lui demander, ce sont des explications. Parce que tu as beaucoup de choses à m'expliquer, Martin. Beaucoup.
2: Moi, je te suis très reconnaissante, Martin.
4: Moi aussi, Martin. Merci beaucoup.
2: Oui.
3: De rien. C'est normal, enfin, je vous laisse. Très bonne journée. Ravi de vous avoir rencontré.
5: Je pars avec
2: vous. Oui, d'accord.
6: Bonjour, mon amour.
2: Qu'est-ce que tu fais ici?
6: Cesse de trembler, Fedora. Je ne vais rien te faire du tout.
2: Pourquoi tu es venue?
6: Nous ne pouvons même plus nous voir. Je suis seulement venu te parler. Essaye de te calmer. Calme-toi. Tu veux une petite bière? Non? Fedora! Fedora! Tu n'as plus jamais intérêt à refaire ça. Plus jamais! Plus jamais!
7: Ne me fais pas de mal, Samuel, s'il te plaît! Ne me fais plus jamais de mal! Mais...
6: Enfin, de quel mal tu parles? Je ne suis pas un type violent, non?
7: Ne me fais pas ça! Qu'est-ce que tu veux?
6: Je suis simplement venu te parler de manière civilisée. Car moi, je t'aime, mon amour. Oui, je t'aime.
7: Qu'est-ce que tu veux de moi?
6: Mais rien. Par contre, j'ai besoin que tu ailles à un endroit.
7: Et où ça?
6: Je veux que tu ailles à la gendarmerie.
7: Et pourquoi?
6: Ben, pour que tu retires la plainte que tu as déposée contre moi.
2: Vous savez que c'est inacceptable? Je veux dire, il y a de l'abus, et je vais pas le permettre, alors faites comme vous voulez, mais moi je vais attendre.
8: Mademoiselle, d'accord, je vais vous demander de quitter
2: cet
8: endroit.
2: Et me touchez pas. Je ne vais aller nulle part. Ce que vous faites est inadmissible. Ça va contre la loi. Mais vous ne connaissez pas la loi,
8: s'il vous plaît.
2: Par contre, moi, je la connais. Tous les détenus possèdent le droit, selon le bénéfice du régime, de recevoir des visites.
8: Oui,
2: vous
8: mademoiselle.
2: Saviez,
8: vous Chulo Fuentes possède évidemment ce droit, comme tous les autres
2: alors,
8: détenus.
2: Alors dans ce cas, pourquoi vous me laissez pas passer?
8: L'interdiction est juste valable pour vous.
2: Comment ça, juste pour moi? Qui a imposé ça? Dites-moi.
8: Cessez votre numéro et baissez d'un ton, mademoiselle.
2: Je trouve que c'est ridicule ce que vous faites, mais éclairez-moi, allez.
8: Mon Dieu. Les autorités du système pénal interdisent les visites de mademoiselle Yuri Carranza sur ordre de l'avocat en charge de la défense de l'accusé.
1: Tout ça est vraiment très étrange. D'où est-ce qu'il sort, Martin? Comment est-ce qu'il a appris pour la fugue de Miranda?
2: Je n'ai absolument rien à t'expliquer. Et puis laisse Martin tranquille.
1: Pourquoi est-ce que tu réagis comme ça?
9: Ma chérie!
2: Yaya!
9: Ma chérie! Pardon, excusez-moi. Mon trésor, comment vas-tu? Ah, tu vas bien, il ne t'est rien arrivé?
2: Oui, je vais bien. Par contre, je meurs de faim.
9: Bon, venez à la cuisine, je vais vous préparer quelque chose de délicieux.
2: Au fait, maman, est-ce que Coulebra peut rester manger?
10: Bien sûr, ma chérie.
2: T'es sérieuse? Allez, laisse ton sac à dos. Dépêche.
8: Tu n'as pas honte de partir en vrille quand nous avons des personnes? Oui, coule les bras.
1: Alicia, tu es complètement en train de perdre la main.
8: Et toi, tu n'as toujours pas honte?
1: Non, je n'ai pas honte. Et puis, je me fiche de passer pour un hystérique devant des types comme ça.
2: Oh mon Dieu, il vaut mieux que je vous laisse tout seul. Bon, je vais aller prier. Et comme ça, vous pourrez vous disputer à votre aise.
1: Tu as beaucoup de choses à m'expliquer, Alicia. Comment est-ce que tu es devenue amie avec Martin, mon employé? Hein? Qu'est-ce que tu faisais avec lui?
8: Et toi, comment est-ce que tu peux faire encore preuve d'autant de cynisme et de mauvaise foi, hein? Je te rappelle que ça fait 3 ans que tu t'éclates au lit avec ton employé et que tu continues de le faire.
1: Réponds à la question que je t'ai posée, Alicia.
8: La seule chose que Martin a fait, c'est m'aider à retrouver ma fille.
1: Il t'a aidé?
8: Oui, oui, il m'a aidé. Parce que s'il n'avait pas été là, ta fille ne serait pas saine et sauve. Ici, c'est la seule chose qui devrait t'importer.
4: La police est venue te chercher.
0: Je sais.
4: Elle suspecte que ces cadeaux ont été volés. Et moi qui te croyais comme une idiote...
0: J'ai rien volé du tout. Je les ai juste achetés à un pote à un bon prix. Et je réalise qu'il s'est foutu de moi.
4: Dis-moi la vérité, Kike. La police prétend qu'elle a capturé un délinquant. Et c'est lui qui t'a dénoncé.
0: Il l'a fait pour s'en tirer. Je te promets que j'ai rien volé du tout.
4: Et pourquoi? Tu es parti en courant quand la police est arrivée?
0: Parce que tu sais comment est la police avec les pauvres. Ils ne réfléchissent pas 2 fois avant de t'envoyer en tôle. Ah, et ensuite, comment on fait pour sortir de là?
4: S'il te plaît, Kike, règle cette situation et retourne...
0: Je vais rien retourner du tout! Que les choses soient bien claires, je ne vais pas laisser Luna sans ordinateur. J'ai payé bonbon pour tous ces trucs.
4: C'est vrai que tu ressembles tellement à ton père.
6: C'est tout ce que nous avons pu retrouver jusqu'à présent. La dernière fouille que nous avons faite n'a rien donné, mais nous sommes certains que bientôt, nous allons trouver autre chose.
5: À vrai dire, monsieur Gutierrez, je suis drôlement surprise que vous ayez au moins retrouvé tout ça, alors je vous remercie.
6: Bientôt, l'autre voleur finira par tomber. Nous vous tenons au courant.
5: Et l'officier qui m'a appelé? Elle a été tellement gentille que j'aimerais beaucoup la remercier.
6: Gomez, donnez-moi une seconde et signez ici, s'il vous plaît.
5: Oui.
6: Je vous laisse en bonne compagnie.
5: Merci.
10: Je suis contente que tu aies pu récupérer tes affaires. Au bout du compte, la police a fait son travail, n'est-ce pas?
5: C'est la moindre des choses. Mais bon, j'aimerais pouvoir te demander quelque chose concernant Martin.
10: Qu'est-ce qu'il y a? Tu n'as pas réussi à le trouver hier soir ou quoi?
5: Non. Non, ce n'est pas ça ce que je veux savoir. Qu'est-ce que tu as voulu dire quand tu as dit que je serais assez surprise quand je saurais avec qui était Martin?
10: Eh bien, si je te le dis, ça ne sera plus une surprise. La seule chose que je peux te dire, c'est que... c'est une femme beaucoup plus âgée que lui.

0: Ce sont des façons de frapper à la porte.
1: Oui. Mais en plus, je voulais te parler seul à seul, en dehors de la chaîne.
0: Diablo, qu'est-ce qu'il y a? De quoi tu as besoin?
1: Pourquoi tu n'es pas venu à l'émission hier?
0: Parce que j'ai eu une grosse urgence, je te l'ai déjà dit.
1: Mais cette urgence s'appelle Alicia Carranza?
0: Non, elle s'appelle Alicia Montiel. Et elle est en train de divorcer, souviens-toi. Et c'est la meilleure des urgences qui ait pu m'arriver dans la vie.
1: Dis-moi, s'il te plaît. Dis-moi qu'il ne s'est rien passé entre vous deux.
0: Pas ce qui s'est passé. Ce qui est en train de se passer, Diablo. Le détail est très important, n'est-ce pas?
1: Ah, bon sang. Je ne veux pas être là quand Sergio l'apprendra.
0: Il a déjà appris.
1: Non.

0: C'est de la folie. Tenez, voilà, c'est pour vous deux.
1: Merci,
0: bon appétit,
1: Yaya.
0: Les enfants. J'espère que ça vous plaira.
2: Merci, ça a l'air délicieux.
1: C'est la moindre des choses, vu que tu as crevé la dalle à cause de moi en chemin.
2: Et moi qui croyais que tu souffrais dans cette maison, mais dans une telle bâtisse, ça m'étonnerait. Hein. Comment tu pouvais vouloir quitter ça,
0: tu
2: je piche pas.
0: Tu vois, ma chérie, n'est-ce pas? C'est ce que je lui ai dit aussi. Tu n'imagines pas la peur bleue que j'ai eue quand j'ai lu le message qu'elle a laissé. J'aurais pu mourir de peur à l'idée qu'il puisse lui arriver quelque chose.
2: Il ne pouvait rien lui arriver. Elle était avec moi.
1: Il veut absolument passer pour le héros.
0: Mais mangez, mangez, tant que c'est encore chaud.
2: Merci.
0: Bon appétit.
1: Je dois admettre que le mieux dans cette fugue, eh bien, c'était toi.
3: Ne crois pas non plus que Sergio est au courant de tout. Il nous a simplement vus arriver ensemble à sa maison.
4: Il vous a vu arriver ensemble?
3: Ben oui. Nous avons passé la nuit dans un hôtel en bord de route. Je n'allais tout de même pas la laisser entrer seule chez elle.
4: Tu es devenu complètement dingue, je te jure.
3: Non, ce n'est pas aussi épouvantable que tu l'imagines, Diablo. Oui. Sergio nous a vus ensemble, oui, mais nous venions de récupérer sa fille qui avait fait une fugue.
4: Je sais le coup de la fille, oui, continue.
3: Oui, et bon, Alicia n'allait pas bien du tout, elle se sentait mal, j'ai voulu l'accompagner. Et puis c'est tout d'ailleurs, là, je reviens de chez eux.
4: Et que s'est-il passé avec Sergio?
3: Eh bien, il n'était pas heureux, c'est le moins qu'on puisse dire, tu imagines, non? J'imagine qu'ils ont continué à se disputer après que je sois parti.
4: Ah, je te jure, Martin. Cette petite histoire est complètement en train de t'échapper des mains.
3: Non, ce n'est pas une petite histoire, Diablo, je te l'ai déjà dit. Alicia Montiel est en train de devenir l'épisode le plus important de toute ma vie. Je l'aime, mon pote.
4: Ah, tu l'aimes? Dans ce cas, prépare-toi. Parce qu'avec Sergio Carranza, tu te balades avec un scorpion sur le dos.
5: Enlève toutes mes affaires du placard, mets-les dans la valise et tout de suite.
6: Mais quand est-ce que vous allez partir de l'hôtel, monsieur?
5: Quoi?
6: Quand est-ce que vous
5: allez... Je pars de l'hôtel aujourd'hui!
6: Mais vous allez où?
5: Comment ça, où je vais? Tu as bien des neurones dans la tête, toi, non? À ton avis, où est-ce que je peux bien aller? Réfléchis un peu.
6: Vous allez chez Julietta...
5: Voilà, tu as un neurone. Je vais m'installer chez Julietta et j'ai hâte d'y arriver. Dépêche-toi!
7: École de cuisine internationale.
8: Comment ça s'est passé à la boulangerie?
9: Bien. Le rythme est assez soutenu, à vrai dire, Loré. Et j'aime bien faire du pain, mais ça m'emballe pas.
10: Ok, Gonzalo, excellente technique. Maintenant... Concentre-toi sur la régularité, parce que certaines lettres sont plus grandes que d'autres.
9: Merci, chef.
10: Très bien, ça.
8: Je le sais bien, ton truc, c'est les gâteaux, pas les pains.
9: Dis-le à mon patron.
8: Dis-le lui, toi. D'ailleurs, pourquoi tu ne lui montres pas? Fais un gâteau chez toi et fais-le lui goûter.
9: Ouais, c'est pas une mauvaise idée.
8: Tout va bien?
9: Oui, oui, ça roule.
8: Je ne sais pas si on te l'a déjà dit, mais... Tu mens vraiment mal, Gonzalo.
11: C'est évident que cette plainte pour violence

0: t'as mis mal à l'aise. Mais pour être honnête, Samuel, de mes trois conjoints, aucun n'avait eu l'audace de porter la main sur moi. D'accord, le premier m'a trompé allègrement. Le deuxième m'a arnaqué. Quant au troisième, il s'est avéré gay. Par contre, aucun d'entre eux n'a jamais osé porter atteinte à mon intégrité physique.
1: Tu as parfaitement raison. Je le sais. C'est vrai, j'ai un caractère épouvantable. J'essaie de contrôler ma jalousie, autant que je le peux. Mais la jalousie, c'est ma grande faiblesse. Et quand d'un coup il arrive quelque chose, en un instant... Quand il arrive quelque chose qui ne devrait pas arriver...
0: Mais c'est arrivé. Et quelque chose dans notre relation s'est cassé.
1: Tu ne sais pas combien je me sens mal, Fedora. Parce que je t'aime. Je te le jure, Fedora, je t'aime.
0: Malheureusement, c'est un cercle vicieux. Tu m'agresses. Tu me présentes des excuses. Et quand tu pètes de nouveau un câble, tu reviens m'agresser.
1: Ce sont des problèmes de couple, Fedora. Nous n'avons pas besoin de faire intervenir la police.
0: Moi, je l'ai fait.
1: C'est justement pour ça que tu vas aller à la gendarmerie aujourd'hui et que tu vas retirer ta plainte. Fedora, n'aie pas peur. Nous allons tout de suite faire la paix tous les deux. Et tu vas dire adieu à ce gamin, tu sais, celui qui te harcèle. Tu en dis quoi ?
0: C'est d'accord.
1: Dis-le, que je t'entende.
0: C'est d'accord, Samuel, je vais retirer ma plainte dès aujourd'hui.
1: C'est ce que je voulais entendre. Tu as pris la bonne décision, mon amour. Très bien, chut. N'aie pas peur, mon amour.

0: Dis-moi, de quel droit est-ce que tu vas à la maison d'arrêt et tu ordonnes qu'on m'interdise les visites à mon ex-client?
1: Quoi? J'ai jamais fait ça.
0: Ah non? Et ce document, hein? Il est apparu comme par magie ou quoi, Georges?
1: Yuri, je t'assure que je n'ai pas demandé cette interdiction. Mm-hmm. Et en plus, je ne suis plus son avocat.
0: Comment ça, plus?
1: Je m'en occupe plus.
0: Qui est-ce qu'il a?
1: C'est ton fiancé, Moïsès.
2: Vous êtes toujours fâché?
3: Toujours.
2: Ah, c'est naturel. Je veux dire, c'est fréquent dans tous les couples. Croyez-moi, vous êtes tous les deux sous beaucoup de pression. Et le mariage est un truc qui rend ma boule n'importe qui. J'ai une liste d'histoires folles. Un jour,
3: attends,
2: je vais écrire
3: Greta,
2: un livre.
3: Greta. C'est très sérieux, hein? Yuri dit qu'elle ne m'aime pas.
2: Oh mon Dieu. Il y en a un autre?
3: Mais pas du tout. Ce qu'il y a, c'est qu'elle traverse une crise. Tu le sais, le divorce de ses parents la rend un peu... Je ne sais pas quoi.
2: Mais cessez de prendre ça au sérieux. Faites comme si de rien n'était. Car ce mariage va avoir lieu, croyez-moi. Vous allez vous marier.
3: Tu as raison. Ce mariage aura lieu, point barre. Aussi sûr que je m'appelle Moïsès Zapata.
2: Je préfère. La fiancée est là. Très bien, je vous laisse arranger vos petites affaires. Mais bon, j'ai une idée à vous soumettre. Lors du mariage, un avion vous survolera avec des lettres gigantesques qui diront Yuri et Moïsès.
0: Est-ce que tu peux nous laisser seuls, s'il te plaît?
2: Oui, bien sûr que oui.
0: Merci.
2: Réglez vos affaires dès que possible. Parce que s'il se passe une semaine de plus, je vais devoir vous envoyer un nouveau devis. Ciao.
0: Bye.
4: Regarde celui-là.
5: Vous avez le portable sur vous?
4: Ah non, il est vraiment pas croyable ce type.
6: Il manque surtout pas d'air, mec.
5: Répondez!
4: Ah...
6: Si je me rappelle bien, tu nous as piqué le portable. Nous, ce qu'on a fait, c'est simplement le rendre à son propriétaire.
5: Attendez, c'est le mien!
4: Ah ouais, et ben dans ce cas, dénonce-nous, mec.
6: Eh, c'était pas le tien, c'était juste un prêt.
5: Mais j'en ai besoin, s'il vous plaît.
6: Et moi, j'ai besoin $1 million. Mais bon, parfois, dans la vie, on n'a pas ce qu'on veut.
5: Allez, juste un appel. C'est tout ce que je veux. Je vous le paye, si vous voulez. Et ensuite, vous ferez ce que vous voulez de ce portable.

0: Mademoiselle Juliette Alougo ?
1: Oui, qu'est-ce que vous voulez ?
0: Vous vous rappelez de nous ? Nous vous avons rendu visite à l'hôpital. Il semble que votre alcoolémie était bien au-dessus de la dose autorisée, Mademoiselle Lugo. Et conduire dans cet état est un délit.
1: Je ne sais pas. J'étais un peu assommée ce jour-là.
0: Heureux de voir que vous avez récupéré.
1: Vous êtes venu voir comment j'allais ? C'est gentil.
0: Nous sommes venus pour ce dossier toujours ouvert, de conduite en état d'ivresse.
1: Je n'ai toujours pas encore récupéré. Vous voulez me mettre en prison, c'est ça ?
0: Si le juge le décide ainsi, vous pourriez passer 36 heures incarcérée.
1: Pourquoi est-ce que vous me dites ça ?
0: Le rapport que nous ont fourni les ambulanciers dit qu'on a trouvé de l'alcool dans votre voiture et votre haleine indiquait que vous aviez bu.
1: Eh bien, c'est leur parole contre la mienne.
0: Ça, vous l'expliquerez au juge. Voici votre assignation.
1: Je crois que vous ne savez pas qui je suis. Comment pensez-vous que ça va se terminer ? Je vais faire une campagne dans les médias et je vais vous détruire.
0: Passez une bonne journée.
2: Assignation à comparaître.
3: Est-ce que tu peux m'expliquer en vertu de quoi tu es le nouvel avocat de Cholo ?
4: Tu avais raison. Ce cas est bien trop complexe pour lui. Et je doute beaucoup que George pourra sortir ce pauvre type de prison. Alors j'ai décidé de m'en occuper personnellement. Avec moi, il peut dormir tranquille. Il est sûr et certain de s'en sortir.
3: Je ne sais pas. Je ne comprends pas ton intérêt à vouloir le libérer.
4: Oh, c'est l'intérêt de tout bon avocat. De rendre justice. Tu as d'autres questions ?
3: Oui. Pourquoi tu m'empêches de lui rendre visite ?
4: Donc tu es allé le voir. Je peux savoir pourquoi ?
3: Eh bien, pour aller lui dire au revoir. Et pour lui expliquer que désormais je ne lui rendrai plus visite. Et qu'il est entre de bonnes mains avec George.
4: Bien, ne t'inquiète pas. Je lui passerai le message. Autre chose ?
3: Oui. Pourquoi est-ce que tu m'interdis de lui rendre visite ?

0: Est-ce que tu as devant les yeux, ce sont les terminaux de dernière génération avec lesquels je te vois perdre tous les jours.
1: Ah bah ouais, c'est facile. Non mais regarde juste ça, on a une meilleure vision avec ça. C'est pour ça que tu me bats tout le temps.
0: Moi je peux te battre où que ce soit. Hé hey, Benito, regarde qui je t'amène. Benito, Culebra Benito. Lui c'est mon meilleur ami. Tu n'imagines pas les discussions philosophiques que nous avons, hein.
1: Ah
0: tu
1: ne
0: les comprendrais même pas.
1: Vraiment?
0: Non, sérieux. Tu ne me crois pas? Je cause avec lui tous les jours.
1: Bah oui, je te crois, mais ne me dis pas que Benito te répond, parce que sinon...
0: Eh bien... tu sais, il y a des regards qui disent bien plus que des milliers de mots.
1: Quoi?
2: Je peux entrer?
0: Oui, maman, viens, entre.
2: Il faut que nous parlions toutes les deux, mon trésor.
0: D'accord, mais laisse-moi faire une partie avec Culebra et ensuite nous discuterons ensemble, s'il te plaît.
2: Alors écoute, ma chérie, Diego sera le bienvenu quand il le voudra, mais toi et moi, nous devons discuter de toute urgence.
0: Mais nous avons déjà discuté à l'hôtel.
2: Ma chérie.
1: Non, j'ai compris. Un plaisir, Madame Carranza.
2: Oui, merci. Pareillement, Diego, tu es ici chez toi.
0: Je le raccompagne.
2: Oui, s'il te plaît. Mais reviens vite,
0: oui,
2: rapidement.
0: Oui, oui.
2: Hein.
0: Allez, allez.
3: Qu'est-ce que tu fais là, les bras ballants? Pourquoi tu me regardes? Va mettre les valises dans la voiture, dépêche-toi!
4: Et je reviens?
3: Non, non, tu ne reviens pas! Tu as bousillé ton neurone, n'est-ce pas? Tu m'attends en bas, ok? Dépêche-toi! Fabienne, j'ai besoin de te parler. Je dois te raconter la dernière que Martin Guerra m'a faite. Non, parce que là, c'est le pompon.
0: Est-ce que je te dérange de nouveau?
5: Non, je suis tout seul, mais là, je suis sur le point de partir.
0: J'ai besoin de te demander quelque chose, Martin, c'est important.
5: Si tu veux, je te préviens quand je rentre ce soir et nous...
0: Qui est cette femme plus âgée avec qui tu étais hier soir?
5: Karina, je ne tiens pas à discuter de ma vie personnelle avec toi.
0: Réponds-moi, s'il te plaît, qui est cette femme plus âgée? Si c'est la femme pour laquelle tu m'as plaquée, ça ne tourne pas rond chez toi. Est-ce que tu es sérieux? Tu m'as vraiment plaquée pour cette femme, Martin? Bon sang, dis-moi que c'est une blague, t'as perdu un pari ou quoi?
5: Sauf ton respect, Karina, mais ce que je fais ou cesse de faire dans ma vie, ça ne te regarde pas, ok?
0: Mais cette femme pourrait être ta mère, Martin, ça ne te dérange pas ce que les gens vont dire ou même ce que va penser ta famille? Bon sang, elle est peut-être même ménopausée!
5: Oh là, tu vas trop loin, Karina, là tu vas trop loin! Je ne vais pas te laisser parler de cette manière d'une personne que tu ne connais pas et qui ne t'a jamais rien fait non
0: plus!
5: C'est
0: là que tu te trompes! Regarde ce qu'elle fait de toi! Ce que vous faites, c'est bizarre et malsain, Martin, je te jure, je n'arrive pas à te comprendre! Absolument pas, hein!
5: Je vais devoir y aller.

0: Pourquoi tu es passé par ici? Tu ne vois donc pas le trafic de fous? Fais quelque chose, sors de ce foutu... Dépêche-toi, Emiliano, s'il te plaît.
1: Oui, monsieur.
2: C'était donc toi l'ami qui était avec Alicia?
0: Dès que tu pourras, tu sors de là et tu fais demi-tour. Nous allons d'abord aller ailleurs.
1: D'accord.
0: Julieta?
3: Je n'accepterai pas d'excuses.
0: Je suis un homme de parole, je viens de quitter l'hôtel.
3: Et tes valises suivent?
0: Elles sont avec moi dans la voiture.
3: Très bien, dans ce cas, dépêche-toi.
0: Avant d'aller chez toi, il faut que je résolve une autre affaire.
3: Et quoi encore? Je peux savoir?
0: Je suis suffisamment adulte, je n'ai pas besoin qu'on me contrôle, Julieta.
3: Ah, non, tu vas pas me parler comme ça, hein? J'ai parfaitement le droit de te le demander. Et fais attention au ton que tu utilises le jour où t'emménages chez moi.
0: Je vais te donner un conseil qu'on ne m'a pas donné. Ne te marie jamais, parce que les femmes sont insupportables.
1: Mais en même temps, nous ne pouvons pas vivre sans elles, monsieur.
4: Tu sais, je voulais encore te remercier pour tout.
5: Non, arrête. Pour vous, mademoiselle, je suis prêt à tout.
4: Et ton père, il va pas te passer un méga savon parce que tu t'es enfui avec moi?
5: Non. D'ailleurs, il n'a pas dû se rendre compte. Il me calcule à peine.
4: Bon, tu veux savoir qui, à mon avis, a dû le remarquer et qui doit être super inquiète? Nicole ou bien Martha, hein?
5: Ah, c'est bon, arrête. Moi, alors quoi? On peut se voir plus tard?
4: On se voit plus tard, oui.
5: Ciao.

0: Je suppose que tu veux encore me faire un sermon ?
1: Non, je devrais le faire, mais ce n'est pas ce qui me vient en tête. Je préfère te demander si entre Diego et toi, il y a plus qu'une simple amitié.
0: Bah, ça va pas, non ? Je t'ai dit qu'on était juste des potes.
1: Oui, peut-être, mais toi, Diego, il te plaît. Je te connais, Miranda, tu es ma fille, non ?
0: Pourquoi tu ne me parles pas de Martin ? Vous êtes amis ou bien il y a autre chose ?
1: Bien, ok. Je vais respecter ta vie privée. Par contre, j'espère que s'il se passe quelque chose entre vous, tu auras confiance et tu m'en parleras.
0: Et moi, j'attends la même chose de toi, hein, avec ton ami Martin.
1: Ok, très bien. Pourquoi on ne s'installe pas plus tôt et on ne parle pas d'autre chose ? Viens là. Allez, dis-moi un peu. Est-ce que tu veux changer d'école ?
0: Non.
1: Et est-ce que Diego y est pour quelque chose ?
0: Non, il n'a rien à y voir du tout. Je sais simplement que je rencontrerai d'autres Nicole dans n'importe quel autre lycée où j'irai.
1: Bah oui. Oui, je regrette de te dire que ça ne se limitera pas à un seul lycée. Il y aura toujours quelqu'un disposé à te mettre des bâtons dans les roues, mais ça ne veut pas dire que ça doit te ralentir dans ta quête.
0: Exactement. Je veux dire, partir de là ne résoudra aucun de mes problèmes.
1: Bah non.
0: D'ailleurs, je ne sais même pas si quelqu'un comme toi a la solution.

0: Cholo! Enfin!
1: Bonjour, maître Carranza. Heureux que tu me répondes.
0: Cholo?
1: Oui, lui-même. Quoi, tu ne te souviens pas de ma voix? Maintenant que tu ne joues plus avec moi?
0: De quoi tu parles?
1: Tu t'es bien foutu de moi, hein?
2: Qu'est-ce que j'étais pour toi? Un petit jouet jetable?
1: Hein? Un caprice d'enfant gâté? Je te jure, je suis en colère.
2: Je suis en colère de t'avoir cru.
1: J'avais même été jusqu'à penser que ce baiser qu'on s'était donné était réel. Du cholo pur jus.
0: Cholo, je ne comprends pas de quoi tu me parles.
1: Tu sais quoi? Je te souhaite le plus beau des mariages, qu'il se passe bien, que tu sois heureuse.
2: C'est dommage, je ne pourrais pas venir.
1: Tu comprends, c'est compliqué pour moi parce que je suis en prison.
0: Cholo, s'il te plaît. Cholo, laisse-moi t'expliquer.
1: Adieu et à jamais, maître Carranza.
0: Cholo.

0: Fondation Carranza.
1: Alors, Cifuentes, toutes les dépenses de l'année passée, il faut trouver un moyen de les faire disparaître. Oui, je t'envoie ça.
2: Lucas. Voilà. Pardon de vous interrompre, mais on vous demande dans l'entrée...
1: Là, je suis occupé, vous le voyez pas ?
2: Si, si, je vois bien que vous êtes occupé, mais c'est de la plus haute importance.
1: Je suis ici pour personne.
2: Très bien, ok.
3: Pas même pour moi, Lucas ?
1: Je te rappelle plus tard. Tu... continues de travailler sur ce qu'on s'est dit. Pourquoi vous ne m'avez pas dit qu'il s'agissait de Sergio Carranza ?
2: Eh bien, parce que vous étiez occupé et vous étiez au téléphone avec...
1: Vous pouvez vous retirer, Mercedes.
2: Oui, désolé, bonne journée.
4: Raconte-moi, qu'est-ce qui s'est passé? Pourquoi tu es partie avant que je sois revenue?
5: Ah, ma chérie, il fallait que j'affronte mes peurs. Ce n'est pas juste que je ne puisse pas rentrer chez moi. Jusqu'à quand j'allais devoir rester ici pour me cacher? Et en plus, je sais que je vous dérangeais...
4: Non, non, non, non, non, attends, ne me redis plus jamais ça. Tu ne déranges personne, tu es ici, chez toi. Est-ce que Samuel est revenu?
5: Non. Et je te promets que si je le vois, j'appelle illico la police.
4: Oui, c'est le mieux pour toi.
6: Oh là là! Là, je suis arrivée, pardon. Pardon du retard, désolée.
5: Enfin, nous te connaissons.
4: Dites, vous ne savez pas quel plaisir j'ai à me réunir de nouveau avec vous deux, s'il vous plaît, que nous ne cessions jamais de le faire. Et encore moins maintenant avec ce que je traverse, c'est d'accord?
6: Ah, je ne peux pas l'imaginer. Cette fugue de Miranda a dû te rendre complètement folle hier, hein?
4: Ah, ouais.
5: C'est pour ça que je n'ai pas eu d'enfant. Et oui, parce que j'ai toujours su qu'un jour il deviendrait de fichus adolescents.
6: Et au fait, comment tu as fait pour la retrouver?
4: Eh bien, tout ça, c'est grâce à Martin.
5: Quoi? Le beau gosse qui est tellement sympathique?
4: Oui, lui. Ce qui se passe, c'est qu'il m'a accompagnée parce qu'il a un ami qui a pu localiser les appels de Miranda et il a pu savoir où elle était. Je vous jure, sans lui, je ne sais pas ce que j'aurais fait.
6: Qu'est-ce que tu faisais avec lui?
5: C'est ce qu'on veut savoir.
4: Eh bien, j'étais chez lui quand j'ai reçu la nouvelle.
5: Mais continue, raconte-nous la suite, ma petite chérie d'amour.
6: On veut savoir ce que tu faisais chez lui.
5: Raconte-nous.
4: Oui, oui, oui, oui, de toute évidence, les filles, j'ai quelque chose à vous dire.
5: On veut tout savoir.
4: Oui, oui, oui.
5: Oui, oui, tout.
4: Alors en fait, voilà.
7: Salut.
8: Salut, Tita.
7: Yaya t'a préparé ce bon petit jus de fruits. Cette brave est tellement toujours aux petits soins avec toi, tu sais.
8: Merci. Tu peux le laisser là, s'il te plaît?
7: Comment te sens-tu, ma chérie? Oh, Miranda, tu nous as fichu... Oui, tu nous as fichu une de ces trouilles avec cette petite histoire d'escapade hier. C'était de la folie pure, ma chérie. La plus en panique, c'était ta mère. Oh, si tu avais vu comment elle a réagi.
8: Je sais, Tita, nous en avons parlé.
7: Oh, ma chérie, mets ça de côté, s'il te plaît. Je suis heureuse de l'apprendre, parce qu'elle était excessivement inquiète. D'ailleurs, elle a même dû aller demander de l'aide à ce fameux... Martin, je ne sais même pas son nom de famille. Il s'appelle Guerra, ce n'est pas son nom? Est-ce que tu le connais un petit peu?
8: Ben, le nouveau petit ami de maman.
7: Écoute, ta mère est une personne très, très décente et qui est en plein processus de divorce. Et ce n'est certainement pas le moment de se balader avec un nouveau petit ami. Et est-ce que tu sais comment il l'a aidé?
8: Oui, oui, Tita, en fait, c'est simple. Martin a un ami qui nous a localisés avec la puce de mon téléphone. Et ensuite, ils nous ont retrouvés à l'hôtel.
7: Oh, wow!
8: Oui.
7: Et est-ce que tu sais d'où il venait avant d'arriver à l'hôtel?
8: Ah, Tita, comment je pourrais savoir ça? Pourquoi tu ne le demandes pas plutôt à maman?
7: Ah, c'est bon, ne t'énerve pas! Au fait, et ce jeune homme qui est arrivé en même temps que toi, est-ce que c'est aussi ton petit ami?
8: Bon, Tita, s'il te plaît, on se calme, il ne s'est rien passé. Tu ne me fais pas confiance?
7: Si!
8: Dans ce cas, du calme, on en reste là, c'est fini, ok?
7: Merci beaucoup pour ton attention.
8: Non, de rien.
4: Et puis ensuite, je me retrouve là, dans sa maison. Et tout a été magique.
5: Quoi, magique? Ah non, ma petite chérie d'amour, ne me dis pas que...
6: T'as fait quoi? Allez, raconte-nous.
4: Nous nous sommes embrassés.
6: Non.
4: Chut, taisez-vous. Je veux que personne d'autre dans la maison l'apprenne.
6: D'accord.
4: Je me suis sentie unique. Ça fait si longtemps que je ne me suis pas sentie femme qu'il ne m'est pas arrivé un truc comme ça.
5: Oh, moi, j'adore ces histoires de vengeance-là.
4: Non, je ne l'ai pas fait par vengeance, Fedora. C'est juste arrivé. Et alors, j'ai réalisé qu'Alicia, la femme, je veux dire, était en vie.
6: J'adore ça.
1: J'aimerais que tout...

0: toutes les visites soient ainsi.
1: Comment vont les préparatifs pour son opération ?
0: Bien, on a déjà la date.
1: Je souhaite que tout se passe bien.
0: Merci.
2: Ok, alors, on va revenir en arrière parce que j'ai rien compris. Comment est-ce que Cholo a découvert que t'allais te marier avec Moïsès ?
3: Eh bien, j'imagine que Moïsès lui a dit quand il est allé lui rendre visite.
2: Et pourquoi est-ce que Moïsès est allé le voir ?
3: Ah, tu ne connais pas la dernière. Ce monsieur a décidé de reprendre l'affaire et d'assurer la défense de Cholo.
2: Non.
3: Si.
2: Et toi, tu crois que ça veut dire quoi ?
3: Pour le moment, ce qui m'inquiète, c'est Cholo et ce qu'il pense de moi. Tu n'imagines pas les choses blessantes qu'il m'a dites.
2: Ah, Yuri, je veux pas jouer les snobs, mais ce type, c'est qu'un détenu de plus.
3: Tu sais qu'il est bien plus qu'un simple détenu pour moi, Sheila. Et en plus, on ne veut pas me laisser le voir. Enfin, lui, il ne veut plus me voir.
2: La seule chose qui te reste à faire, c'est d'oublier Cholo. La vie et les circonstances sont en train de te dire que cette histoire, il faut qu'elle s'arrête.
4: T'es pas doué, mec.
5: Ça arrive.
4: Votre portable. Eh bien, si tu veux le récupérer, tu sais combien te coûtera le service ?
0: Je n'ai plus personne à appeler. Ah ! Et dites bien à votre chef, quel qu'il soit, qu'il n'a plus à s'inquiéter. Que l'avocate a complètement disparu de ma vie. Je ne veux plus jamais revoir cette meuf de ma vie.
6: Non, non, non, non. Je n'ai pas commandé ça. Un café, s'il vous plaît. Un café. Sourire et regard perdu dans le vide. Oh, moi, je connais cette tête, hein. Tu dois sûrement avoir des papillons dans le ventre, toi.
7: Ben oui. Oui, je vois que tu me connais bien, papa.
6: Depuis tout petit. Et qui est l'objet du désir ? Comment s'appelle la jeune femme ?
7: Je ne sais pas si je dois te le dire.
6: Allez, qui sait ? Parce que ce n'est pas la jeune fille de la
7: non,
6: police.
7: Non, non, non, ce n'est pas elle.
6: Dans ce cas, qui
7: non,
6: sait ?
7: Je ne veux pas te le dire. C'est trop tôt, c'est beaucoup trop tôt. Nous commençons juste à nous fréquenter. Et c'est assez complexe, essaie de comprendre. Attends un peu.
6: Aïe, aïe, aïe, ne me dis pas qu'elle est mariée.
7: Si, mais elle est en pleine procédure de divorce.
6: Oh, ces deux choses-là, Martin, sont synonymes de relations problématiques.
7: Oui, et les ennuis, ce sera avec sa famille, avec mon travail, et également avec les médias du pays.
6: Tu commences à me faire peur, Martin.
7: Tu sais comme je suis, papa. Tu sais que je suis accro aux problèmes. Mais je suis bien trop vieux, alors je ne vais plus changer.
6: D'accord, mais tu pourrais mettre un peu du tien, Martin. Écoute, ta mère s'inquiète énormément pour toi. Et elle aimerait beaucoup te voir t'établir avec une chouette fille. Comme Carlotta, tiens, par exemple.
7: Ouf, Carlotta, papa. C'est avec elle qu'il risque d'y avoir des problèmes. Encore plus avec Sophia.
8: Oui, mais je ne retrouve aucune de mes affaires préférées dans ce qui nous a été remis, maman.
9: On m'a dit que c'était une question de temps, mon trésor. Il ne faut surtout pas perdre espoir.
8: Ah, oui, j'imagine. Dis-moi, et toi, tu as vu Karina ?
9: Pourquoi tu me demandes ça ?
8: Pour savoir si tu en as découvert un peu plus sur cette fameuse amie avec qui était papa.
9: Non, Karina ne m'a rien dit de plus.
8: Oh, d'accord. Bien, de toute manière, je vais voir papa aujourd'hui et je vais découvrir absolument tout sur cette bonne femme.
9: On se calme un petit peu, détective Sophia Guerra. Nous avons accepté que ton père était libre de faire sa vie avec qui il voulait, tu te souviens ?
8: Ah bonjour, je vais vous raconter que nous avons été cambriolés et qu'on m'a volé mon ordi et ma casquette qui sont mes deux affaires préférées dans la vie.
9: Bonjour Alicia, comment vas-tu ?
10: Bien, Carlotta, et toi ? Oui, c'est justement pour ça que je t'appelle. Je veux savoir si je peux avancer ma session de cette semaine.
9: Que s'est-il passé ?
10: Oh, un peu de tout. À commencer par des soucis qui me donnent pourtant envie de sourire pour la première fois depuis bien longtemps.
9: Tu as rencontré quelqu'un ?
10: Je préfère t'en parler une fois que nous nous verrons. Quand est-ce que tu peux ?
9: Là, une de mes patientes a annulé. Tu peux venir à 4 heures ?
10: Oui, oui, oui, oui, c'est parfait. Merci.
11: Bienvenue chez moi.
12: Waouh ! Il est génial, ton appart.
11: Merci.
12: Merci de m'inviter à manger. Je ne savais pas qu'en plus de faire des gâteaux, tu faisais aussi les petits plats.
11: Bon, attends, parce que j'ai une surprise pour toi. Assieds-toi.
12: Ouais.

0: Non, je ne m'y attendais pas.
1: Écoute, pourquoi attendre encore? Bon, c'est le moment de passer à l'étape suivante, non? Je te montre ma chambre.
0: Oui, allons-y.
1: Aujourd'hui, ta nouvelle vie commence chez moi, Sergio Carranza. Et on va le célébrer comme seul toi et moi, on sait le faire. Et je bois à l'amour.
2: Je bois à l'amour.
1: Ah, évidemment. À très bientôt, merci beaucoup. Devine avec qui je viens de parler.
3: Avec qui?
1: Avec le groupe Carvaral.
3: Non.
1: Ils vont faire une généreuse donation à la fondation.
3: Ah, quelle excellente nouvelle.
1: Mais ne t'inquiète pas, hein, je vais me charger d'assurer le suivi toute cette semaine.
3: C'est parfait, je vais juste avoir besoin de deux choses. Que tu nous laisses le contact de la personne avec qui t'as parlé et que tu t'en ailles tout de suite de la fondation.
1: Pardon?
3: C'est un ordre direct de celui qui chapeaute cette fondation, Sergio Carranza.
1: Qu'est-ce que tu racontes, Lucas?
3: Eh bien, à partir de maintenant, tu es démise de tes responsabilités. T'as intérêt à t'en aller tout de suite si tu veux pas que j'appelle la police.

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1: Alors on appelle ça du plastique rigide. 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
2: Jaune.
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0: Bonjour, bienvenue à tous dans le 6-8 Ensemble. Vous êtes en direct sur Antenne Réunion, en télé et en radio. Bonjour Victoria Slicoré.
1: Bonjour Julien.
0: Bonjour Émile Breton est là.
2: Julien et Victoria, bonjour, ça va ce matin?
1: Oui, on est en pleine forme.
0: Très bien, vous avez passé un bon week-end, ça va?
2: Et oui, très bon week-end. Ça passe toujours trop vite, mais on est heureux de revenir sur ce plateau.
0: Émile, ce week-end aussi.
3: Le temps était un peu, pas idéal, mais ça reste toujours agréable quand même.
0: Surtout samedi, c'est clair. Pas terrible, mais bon, on a quand même pu profiter. On espère que vous avez passé aussi un bon week-end.

0: L'invité du C-Suite Ensemble, Jean-Bastien Rissoux, le nouveau président du tribunal judiciaire de Saint-Denis, il sera sur ce plateau pour nous parler des délais de jugement, de la réponse de la justice face au mouvement lycéen ou encore de la lutte contre les stupéfiants. L'interview de Jean-Bastien Rissoux à retrouver après le flash de 7h30. Victoria, et quoi on démarre cette semaine ?
1: Eh bien, avec un phénomène psychologique, il est de plus en plus présent et il inquiète, c'est l'hybristophilie qu'on décryptera dans notre carte blanche. Et puis pour le C-Suite vous répond, vous le savez, les températures à terme vont augmenter à nouveau. Certains sont en train de nettoyer leur clim et parfois il peut y avoir quelques problématiques. On abordera tout cela ensemble. Émy, avec quoi on démarre la semaine ?
2: Alors, dans le cadre de la visite de la ministre des Armées sur notre île aujourd'hui, je vous propose bien de parler budget armée pour 2027 dans l'instant écho. Et puis avec notre matin bonheur du jour, nous irons du côté de la plaine des palmistes. Il va nous parler un peu de la maladie des abeilles et de la levée des zones de réglementation qui concernent à peu près toutes les zones de la Réunion actuellement.
1: Eh bien, c'est un très beau programme qui nous attend pour ce lundi matin. Il va démarrer de suite. Il est déjà 6h sur Antenne Réunion. Nous sommes en télé et en simultané en radio.
0: Dans l'actualité de ce lundi 5 octobre, début du procès sur le meurtre de Kamla Bichouk, cette Mauricienne de 62 ans a été poignardée à mort par son ex-mari en juillet 2024. Justin Balinier, qui s'était pendant près d'un mois enfui dans une ravine à Saint-Leu, il sera jugé pendant 2 jours. La mobilisation lycéenne va-t-elle se poursuivre aujourd'hui à Saint-Joseph? Les rassemblements ont été interdits aux abords du lycée agricole jusqu'à mercredi inclus. La préfecture a également autorisé les forces de l'ordre à recourir à des drones ce lundi en cas de blocage des établissements. La ministre des Armées, Catherine Vautrin, attendue ce lundi à La Réunion. Elle effectue ce déplacement dans le cadre de la mission aérienne Pégase 26. Catherine Vautrin viendra annoncer des renforts pour La Réunion et Mayotte. Au chapitre justice, le procès sur le meurtre de Kamla Bichouk démarre aujourd'hui.
2: Oui, Justin Balinier, surnommé Tétin, sera jugé pendant 2 jours. En juillet 2024, on le rappelle, il a poignardé son épouse, Kamla Bichouk, à son domicile de la rue Dial, dans les Hauts-de-Saint-Leu. Kamla, qui avait prévu de déménager pour s'éloigner de son mari violent, le suspect a été retrouvé à l'issue d'une longue traque de 4 semaines dans une ravine de la même commune. Et les enquêteurs de la gendarmerie avaient repéré l'endroit comme une possible cachette potentielle. Le reportage d'Émilie Boyer.
3: 18 juillet 2024, le corps sans vie de Kamla Bichouk est retrouvé à son domicile dans les Hauts-de-Saint-Leu. Rapidement, son mari Justin Balaignier, dit Tétin, devient le principal suspect. Activement recherché, le sexagénaire reste introuvable pendant 3 semaines. Le 14 août 2024, l'homme est interpellé dans une ravine sur la commune de Saint-Leu, caché dans une grotte. Séparés, le couple ne vivait plus ensemble. Le jour du drame, la femme de 62 ans prévoyait de déménager. Originaire de Maurice, elle épouse Justin Balaignier, mais leur idylle prend un autre tournant, comme en témoigne la sœur de la victime.
4: Ma sœur était battue. Quand elle est venue chez moi l'an dernier, elle m'a raconté. Elle avait beaucoup de bleus. Elle me disait qu'elle vivait dans une prison. Elle m'a dit récemment qu'elle avait enfin obtenu un logement pour partir. Et qu'elle y resterait.
3: L'époux avait déjà été condamné pour des faits de violence conjugale 2 ans avant le drame. Les circonstances du meurtre restent inconnues. Les premiers éléments de l'enquête révèlent que Kamla Bichouk aurait été battue et poignardée à mort.
0: Et à noter que les audiences de la cour criminelle vont être délocalisées au tribunal judiciaire de Saint-Denis cette semaine suite à un engorgement des dossiers. 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
5: On va dire que c'est plutôt à la fac que m'a eu ce déclic-là de devenir gendarme. 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En 2016, m'a gagné le concours. M'a parti à l'école de gendarmerie à Tulle, donc en Corrèze, donc dans le département 19. Donc, m'a fait 9 mois de formation d'école. Après l'école, donc, m'a été affecté en brigade de Saint-Gilles. Donc, pas Saint-Gilles La Réunion, mais Saint-Gilles Compagnie de Nîmes, dans le sud de la France. Donc, m'a fait 6 ans là-bas. En 2024, donc m'arrivé ici au PSIG de Saint-Benoît. donc dans le cadre de la professionnalisation du psy. Moi, m'a toujours rêvé d'être psy. Hein. Pour moi, la base du métier, c'est d'être sur le terrain, de faire de l'intervention. Donc là, normalement, moi, elle est ici jusqu'en 2031, si tout va bien. Après 2031, donc pas le choix, on sera obligé de retourner en métropole. On y connaît que si ça va, donc ma petite fille, elle va rester ici, donc ça va être un peu compliqué, mais on n'aura pas le choix. On sera obligé d'aller.
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0: À l'étang salé, le centre nautique José Pina a été incendié dans la nuit de samedi à dimanche. La piscine reste donc fermée jusqu'à nouvel ordre.
2: Selon les premiers éléments, l'incendie se serait déclaré dans la salle des machines du centre nautique. Dans ce contexte, le site est fermé pour une durée indéterminée, assure la municipalité. Une enquête judiciaire est en cours afin de déterminer les circonstances de l'incendie. Et le maire de l'étang salé, Mathieu Waro, assure mettre tout en œuvre pour engager dans les meilleurs délais des travaux. Le point avec Koulvachi Velechi.
0: On verra donc plus tard hein, toutes ces images condensées, les rassemblements interdits aux abords du lycée agricole de Saint-Joseph jusqu'à mercredi inclus.
2: Oui, après les incidents survenus en marge des manifestations lycéennes jeudi et vendredi sur notre île, la préfecture prend plusieurs mesures dans un arrêté. Vous l'avez dit, les rassemblements sont notamment interdits aux abords du lycée professionnel agricole Angelo Lorette à Saint-Joseph jusqu'au 7 octobre inclus. Et en cas de non-respect de cette interdiction, eh bien, les organisateurs d'un rassemblement s'exposent à 6 mois d'emprisonnement et 7 500 € d'amende. Participants en cours, quant à eux, l'amende prévue pour les contraventions de 4e classe.
0: La préfecture a également autorisé les forces de l'ordre à recourir à des drones.
2: La captation, l'enregistrement et la transmission d'images au moyen de caméras installées sur des aéronefs sont autorisées ce lundi de 6h à 20h. Et cette mesure concerne plusieurs communes de Lille, Saint-André, Saint-Denis, Saint-Pierre, Saint-Paul, Sainte-Marie, Saint-Louis, Le Tampon et Saint-Benoît.
0: Et vous pouvez réagir suite à cette actualité via la question Votre opinion de l'info.re.
2: Éducation, comprenez-vous la colère des lycéens et des étudiants? Donnez votre avis. Les résultats seront présentés demain matin par Laura Château dans le 6-8 ensemble.
0: La mobilisation lycéenne dans l'Hexagone, 400 à 500 établissements totalement ou partiellement fermés ce lundi.
2: Oui, depuis le début du mouvement lycéen, 24 établissements ont été incendiés ou saccagés, selon le ministre de l'Éducation nationale. Les cours seront totalement ou partiellement suspendus ce lundi dans 400 ou 500 lycées où les conditions de sécurité ne sont pas réunies, a annoncé hier donc Édouard Geffray. 78 personnels de l'Éducation nationale ont également été blessés depuis le début des événements.
0: Et suite à ces violences, 5 personnes ont été interpellées à Marseille et à Belfort.
2: Et ce sont peut-être les deux images les plus choquantes et les plus révélatrices de ce qu'est devenue la contestation lycéenne. D'un côté, à Marseille, Jade, par exemple, s'interpose pour empêcher la destruction d'un abribus. Un jeune manifestant la vise avec un aérosol enflammé. Et un autre, de l'autre, à Belfort, un policier à terre est roué de coups à la tête et coupant de 8 jours d'incapacité totale de travail. Les élèves l'accusent de violence et dans les deux cas, eh bien, la justice a décidé de vite réagir. Voyez le reportage de Florence de Juvigny.
6: Brûlée au cou, elle n'en revient pas que son visage, ses yeux soient épargnés. Vendredi, Jade s'interpose pour empêcher la destruction de cet abribus. Un jeune manifestant la vise avec une bombe aérosol enflammée.
7: Le geste du jeune garçon? Ah non, je ne l'explique pas. Ça ne doit pas se faire. Il ne faut pas chercher une cause ou pourquoi, c'est normal. Non, un geste comme ça, on ne le fait pas. Et il m'a visé au visage. C'est ça, en fait, qui me choque le plus, c'est pourquoi il m'a visé au visage.
6: Son agresseur présumé est un jeune garçon de 15 ans et demi, élève de seconde en service d'aide à la personne, inconnu des services de police. Face aux enquêteurs, il a immédiatement reconnu la gravité de son geste, a exprimé de profonds regrets. Le garçon de 15 ans a été placé en détention provisoire. À Belfort, 4 personnes sont elles aussi mises en examen, soupçonnées d'avoir participé à ces violences. Un policier à terre, roué de coups à la tête. Ce lycéen était là.
8: Des KO, il bougeait plus du tout, il avait les bras collés le long du corps, il regardait le ciel.
6: 8 jours d'incapacité totale de travail. Parmi les agresseurs présumés, un jeune garçon de 15 ans et demi. Il est en classe de première au lycée. sans antécédent judiciaire. Il nie avoir donné un coup de pied et a été placé sous contrôle judiciaire strict dans un établissement pour mineurs. Un autre, lui, a reconnu avoir porté deux coups de pied dans la tête du policier sous le stress, l'adrénaline. Quelques minutes plus tôt, c'est lui que le policier en civil tente d'interpeller dans ce ruisseau. Il a 17 ans et demi et bulgare, fils d'ingénieur informatique, sans antécédent judiciaire non plus.
9: Ce jeune homme a expliqué qu'il lui était arrivé effectivement des fois de se dissimuler le visage, notamment, je le cite, quand j'ai essayé d'enflammer la poubelle. Il a reconnu à nouveau avoir lancé des cailloux en direction des forces de l'ordre.
6: Mais que s'est-il passé dans ce ruisseau? Le policier a-t-il maintenu la tête de l'adolescent dans l'eau?
9: Et lorsqu'il lui a été posé la question de savoir s'il pensait que ce policier avait tenté de le noyer, il a répondu par la négative.
6: Pourtant, le jeune garçon porte plainte contre le fonctionnaire de police pour tentative de noyade.
0: La ministre des Armées, Catherine Vautrin, attendue ce lundi à La Réunion.
2: Oui, la ministre des Armées et des Anciens Combattants effectue ce déplacement dans le cadre de la mission aérienne Pégase 26, déployée dans la région de l'océan Indien. Elle sera présente pour une seule journée. Catherine Vautrin, qui rencontrera notamment le ministre des Forces Armées de Madagascar, ainsi que les chefs d'état-major des armées de plusieurs pays membres de la commission de l'océan Indien. Elle participera à une démonstration de ravitaillement d'avions Rafale en vol.
0: Et la ministre a déjà fait des annonces.
2: Oui, dans un entretien accordé au Quotidien ce matin, elle détaille les renforts prévus pour les FASOI. 272 postes supplémentaires pour La Réunion et pour Mayotte, dont 165 dès 2026. Un avion léger de surveillance présent en permanence depuis le 1er octobre et un deuxième patrouilleur outre-mer l'an prochain seront également donc déployés pour nos deux territoires. Notre île n'est pas à l'abri des menaces extérieures, indique-t-elle, et la venue de Catherine Vautrin et des responsables militaires de certains des pays partenaires doit mettre en avant la coopération entre les pays de la région en matière de sécurité, de gestion des crises et de secours face aux catastrophes naturelles.
0: En Espagne, près de Barcelone, une région a connu des pluies diluviennes ce week-end.
2: Avec parfois 100 litres d'eau par mètre carré, de nombreuses routes ont été inondées. Deux personnes sont décédées. Les habitants ont été surpris par la montée rapide des eaux. Et dans certains quartiers, l'eau a presque disparu, mais les dégâts sont toujours nombreux.
0: Marine Le Pen réaffirme son soutien à Jordan Bardella.
2: Et malgré les éléments de preuve livrés par Mediapart, le Rassemblement national fait bloc derrière son président, notamment la candidate pour la présidentielle, Marine Le Pen, qui s'est exprimée ce week-end. Elle affirme avoir totalement confiance en Jordan Bardella. Mediapart accuse le président, on le rappelle, du RN, d'avoir tenu des propos antisémites lorsqu'il était un jeune militant du Front National en 2013. Jordan Bardella, qui a porté plainte pour diffamation, faux et usage de faux dément, avoir écrit ses messages.
0: En football, l'US Sainte-Marienne retrouve la R1.
2: Au stade de Duparc, l'US Sainte-Marienne a fait le travail hier après-midi en dominant la Ravine Blanche 2-1. Grâce à cette victoire, l'USSM est sûr de retrouver l'élite régionale. Les hommes de Pascal Buteau ont laissé éclater leur joie au coup de sifflet final. Et après avoir quitté les sommets du football local en 2024, les Blaugrana pays remontent donc en R1.
0: La 20e journée de R1 justement s'est déroulée également hier. On voit les résultats avec vous.
2: Victoire importante de la Tamponnaise, 2-0 sur le terrain de la Saint-Pauloise. L'Excelsior domine de son côté Bagatelle 3-1. La Saint-Pierroise remporte son duel 4-1 face à la Dominicaine. La Saint-Rosienne domine l'US Bénédictine dans ce face-à-face entre équipes de l'Est. Match nul entre le FC La Ville Sainte-Suzanne et la Jeanne d'Arc 0 partout. Et la Saint-Louisienne a décroché un précieux point face au Saint-Denis FC. 1 partout, score final. Et l'ACF Piton-Saint le gagne contre 3-Bassins 2-1.
0: On regarde le classement maintenant.
2: Oui, la Tamponnaise est toujours solidement installée en tête avec 67 points et 4 points d'avance devant l'Excelsior, toujours deuxième devant la Saint-Pierroise. La lutte pour le maintien va se jouer entre FC La Ville, la Saint-Rosienne, l'USB et la Saint-Louisienne. Bagatelle reste à la dernière place du classement et semble donc se diriger tout droit vers la R2.
0: Quatrième et dernier match de cette trêve nationale pour l'équipe de France de football, les Bleus affronte ce soir la Belgique en Ligue des Nations.
2: Les joueurs tricolores qui devront réagir après leur match nul au Stade de France vendredi dernier contre l'Italie. La France est pour le moment premier de son groupe avec 7 points devant la Belgique qui en compte 6. Une victoire ce soir permettrait donc aux hommes de Zinedine Zidane de faire un grand pas vers la qualification pour les phases finales du tournoi. On va écouter à ce propos le sélectionneur, il réagissait hier en conférence de presse.
10: L'important c'est de bien préparer notre match. Et surtout faire ce que l'on a envie de faire sur le terrain, être à l'aise. Je crois que jusqu'à maintenant, je suis très satisfait de ce que j'ai vu, de l'état d'esprit, et ça c'est le plus important pour moi. Mais il y aura des changements.

0: Ça, c'est sûr. C'est notre quatrième match. On était pratique. Enfin, on a joué vendredi. On est en veille de match. Donc voilà, il faut pas non plus faire n'importe quoi. Et surtout parce que aussi on est 23 et c'est bien de pouvoir utiliser tout le monde. Donc on va faire des changements intelligents et surtout pour être compétitif pour ce match-là. Voilà.
1: Voilà, on rappelle que les Français avaient battu la Belgique en Belgique la semaine dernière, 1-0. Match retour donc ce soir. Et à noter également hier soir la victoire du Portugal face à la Norvège. 2-1 pour les Portugais. Les Allemands ont encore concédé un match nul, cette fois 0-0 en Grèce. Un mot de Formule 1 pour conclure. Max Verstappen s'impose en Malaisie après une course chaotique.
2: Oui, le pilote Red Bull a enfin remporté hier sa première victoire de la saison au Grand Prix de Bahreïn qui se déroulait exceptionnellement sur le circuit de Sepang en Malaisie en raison du contexte géopolitique. La course a été marquée par de nombreux soucis au niveau météo et technologique car des monoplaces ne résistaient pas à l'eau. Kimi Antonelli a profité de l'abandon de son coéquipier chez Mercedes. George Russell, deuxième au classement du championnat du monde pour s'envoler au classement des pilotes grâce à sa belle deuxième place, et Lewis Hamilton pour Ferrari termine sur le podium tandis que le français Isaac Hadjar finit à la cinquième position.
1: Voilà, on va voir juste ces images de la veillée hier de Joël Manglou décédé dans la nuit de samedi à dimanche, figure de la musique réunionnaise qui s'en est allée à l'âge de 68 ans. Des dizaines de personnes ont fait le déplacement à la commune Prima. Nous étions en direct, notamment avec son fils Loïc, hier, on y reviendra dans cette matinale. On passe à la météo.
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4: On a une matinée qui est plutôt annonciatrice du reste de la journée. Sur la façade ouest du département, on va démarrer avec de très belles éclaircies. C'est en revanche un petit peu plus complexe sur l'est de notre île et en particulier sur le sud-est où vous retrouvez quelques gouttes de pluie. Dans les autres secteurs de l'est du département, il faudra s'attendre simplement à de la grisaille. Et d'ailleurs, cette masse nuageuse, elle gagne l'intégralité de notre île au cours de l'après-midi. Et on retrouvera également un temps pluvieux sur le secteur de Petite-France et parfois sur les hauteurs de notre chef-lieu. Parlons de température à présent. Et il fait frisquer aujourd'hui. On a même des températures qui sont plus basses que ce qu'on a pu connaître la semaine dernière, avec notamment une minimale qui est à 6 degrés. Nous sommes à la plaine des Cafres ou encore au pas de Bellecombe-Jacob. Cet après-midi, on sera plutôt sur du 27 degrés maximum. On est cette fois-ci sur les plages de l'Ouest, 25 degrés pour nos Dionysiens. Et puis pour le sud de l'île, on sera sur du 26 degrés tout au plus, voire 23 degrés seulement pour le secteur du Baril. Nouvelle semaine, aujourd'hui nous sommes le lundi 5 octobre et nous fêtons les fleurs. Belle fête à vous, nous vous souhaitons une excellente journée. Et puis belle semaine, on retrouvera une marée basse qui est prévue à 16h18 et puis le soleil est prévu pour un coucher du soleil à 18h18 précisément.
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1: Et allons voir comment ça circule pour ces débuts de semaine, avant les vacances. On vous rappelle que les vacances, c'est pour vendredi. On retrouve le CRGT.
4: On va faire un premier point avec le CRGT sur les conditions de circulation. Bonjour Dolène, début de semaine, comment ça se passe sur les routes ?
5: Bonjour Victoria, bonjour à tous. Eh bien écoutez, pour le moment, ça se passe plutôt pas mal. Donc on a un trafic qui est léger sur l'ensemble du réseau routier. Donc pour ceux qui s'y trouvent, eh bien ils profitent d'une circulation qui est fluide. Donc même au niveau des secteurs sensibles, pas d'événements à vous signaler. L'occasion pour moi de revenir sur cette campagne sucrière qui se poursuit et la présence par conséquent d'engins agricoles sur le réseau routier. Donc soyez prudents à leur approche. Et puis je vois que le trafic est déjà bien chargé du côté de Saint-Paul. Donc, seule zone de ralentissement ce matin entre le bas du viaduc du Bernica et l'échangeur de Savannah. On va compter environ 4 km de bouchons. Donc, patience si vous êtes par ici.
4: Merci beaucoup, Dolène. Globalement, quand même, beaucoup de belles nouvelles ce matin. On notera qu'on s'est assorti, vous et moi également, Dolène. On est parti sur du marron pour ce début de semaine. On vous retrouvera tout à l'heure en espérant avoir toujours de très belles nouvelles sur nos routes.
1: Allez, on va se quitter quelques minutes. On revient avec vous, Émile, invité Mata Bonheur.
2: Alors, notre invité du jour est apiculteur professionnel à Bras-Panon. Il va nous parler de la loque américaine par laquelle il a été touché. Ses ruchers ont été touchés. Alors, plusieurs zones de restriction ont été levées partout sur l'île, sauf à Grand Bassin notamment, zone toujours particulièrement concernée. Il va nous parler des conséquences et surtout eh bien, de ces levées de restrictions. Est-ce que ça pourrait aussi le concerner ?
1: Allez, interview à retrouver donc juste après cette courte pause. Restez avec nous, on revient.

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0: Il est 6h23 sur Antenne Réunion, en télé, en radio. On refait un point sur l'actualité de ce matin avec vous. Amy, vous nous dévoilez les unes de la presse.
1: Et on parle à nouveau de cette mobilisation dans les lycées qui fait rage et qui continue également. Comment sortir de la crise? C'est la question qui est posée aujourd'hui dans Le Parisien. Après une semaine de manifestations émaillées de violences, les syndicats de lycéens appellent à une vaste mobilisation encore ce mardi. Un défi donc pour l'exécutif. Et avec une image à la une assez forte, les forces de l'ordre contre les lycéens qui continuent donc de faire rage pour revendiquer leurs droits. Lycées, ces élèves et ces familles excédées par les violences, c'est aussi la une du Figaro aujourd'hui. Et ce lundi, on rappelle que 400 à 500 établissements seront encore fermés, donc comme l'a indiqué la ministre de l'Éducation nationale. Colère et inquiétude qui montent donc chez les lycéens et puis aussi chez leurs parents. Vous pouvez d'ailleurs encore y réagir aujourd'hui dans Nos Causes Ensemble. Ce sera juste après votre matinale avec la question votre opinion du jour. Comprenez-vous les revendications de nos jeunes? Vous donnez votre avis. Les résultats seront décryptés ensuite dans cette matinale demain matin. On reparle du blocage des lycées, ce mouvement qui s'enracine, mais on parle également sécheresse dans le monde. Les réseaux d'eau potable à l'épreuve, c'est le titre du jour. Une sécheresse historique qui se poursuit encore actuellement en France, qui inquiète en octobre, et il n'est tombé que 21 mm en septembre, 70% de moins que la normale mensuelle. Donc on s'interroge forcément quels vont être les moyens mis en place pour assurer l'avenir et puis le reste forcément de ses conséquences. On parle de Donald Trump à la une de Libération aujourd'hui, qui est pris en étau avec son ombre à la couverture. Essence, alimentation, santé, logement, étranglé par l'inflation. Les Américains pourraient sanctionner dans un mois, lors des élections à demi-mandat, la politique du président. Un décryptage à retrouver si ça vous intéresse. Et puis, la une sportive avec du cyclisme dans l'équipe, championnat d'Europe, course en ligne, élite homme. Remco, il n'y a pas photo, c'est le titre. Malgré une chute et un finish au millimètre face à l'Italien Giulio Sisson, Remco donc a confirmé qu'il était bien le plus fort en Slovénie. Vous pouvez également retrouver donc cet article à la une de l'équipe ce matin.
0: On retrouve la chronique emploi de Victoria.
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3: Ce matin, c'est Sonomar qui recrute un assistant trade marketing. Vous vous occuperez de la mesure, de l'analyse et du suivi des indicateurs de performance, c'est-à-dire de la distribution numérique, des parts de marché et des parts linéaires, ainsi que du relevé du prix. Vous gérerez également la production, la préparation, l'installation, le retrait et le rangement. Et enfin, vous devrez participer aux implantations, ce qui inclut les rayons et les opérations promotionnelles. C'est un poste en alternance et nous situons du côté de la possession. Au menu du jour, on retrouve également les offres du groupe Cahier qui, de son côté, va recruter un gestionnaire d'atelier sur Saint-Denis, un gestionnaire d'atelier également, mais cette fois-ci sur le port. Et on va terminer au niveau du port toujours, avec un poste de formateur et de référent technique spécialisé en automobile. Pour avoir plus d'informations sur ces offres précises et découvrir plus de postes à pourvoir, je vous donne rendez-vous sur DomTom Job et l'ensemble de ces réseaux.
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0: Et place à l'interview Matin Bonheur. Direction Brapanon ce matin.
1: Et notre invité du jour est apiculteur professionnel. Et on va parler de la loque américaine ce matin, maladie qui touche les abeilles, qui avait conduit à la mise en place de plusieurs zones réglementées sur notre île. Et aujourd'hui, plusieurs de ces zones ont été levées, notamment à Trois-Mars, à la Plaine des Cafres, à Sainte-Marie ou encore à La Possession. Bonne nouvelle donc pour certains apiculteurs, peut-être moins bonne pour notre apiculteur de ce matin, Cédric Faucion. Bonjour, merci d'être en direct avec nous très tôt aujourd'hui. Alors vous-même, vous avez été concerné par la maladie des abeilles, c'était bien la loque américaine pour vous?
4: Alors, dans mon cas, c'était dans une zone de restriction. Donc, bloqué dans une zone parce que ça a été touché par la loque américaine. Moi, sur mon rucher, je n'ai pas eu de cas parce que ça a été évalué par le GDS Réunion, donc par les prélèvements. Donc, pas de cas chez moi. Mais voilà, je suis resté bloqué dans la zone pendant pendant une bonne année. Voilà.
1: donc forcément une chute d'activité. Cette zone de restriction, elle a forcément un impact sur votre travail. Vous ne pouvez plus travailler normalement.
4: Oui, malheureusement, on a prévu de transhumer sur la myélite béroze et sur la myélite litchi par la suite. Donc, on est resté bloqué sur ces deux myélites-là, sur la plaine des palmistes. Et notamment, on a eu Garance qui est arrivée derrière. Donc, on a eu aussi une perte de cheptel. Donc, voilà.
1: Double peine pour vous. Justement, à combien vous estimez cette perte sur votre chiffre d'affaires ?
4: Alors, sur un petit rucher de 25 ruches, on estime entre 5 et 10 poissons pour ce rucher-là.
1: Voilà. Ce qui est quand même énorme sur une activité comme la vôtre qui vous permet de vivre. Forcément, donc vous aviez dit, ça avait duré quand même une bonne année. La maladie dans la zone, elle peut encore perdurer. Vous pensez que ça va durer encore longtemps, cette situation ?
4: Alors, nous, dans cette zone-là, la restriction a été enlevée. Donc là, pour depuis le 24 août, on a un arrêté préfectoral qui bloque encore certaines zones. Mais sur la plaine des palmistes, ça a été enlevé. Donc voilà, pour nous, c'était une bonne nouvelle. Mais je sais qu'il y a des collègues qui sont encore bloqués sur des zones. Donc voilà.
1: Et les ruches, elles peuvent rester sous surveillance quand même pendant cette période ?
4: Oui, alors tout le monde est en alerte. Hein. Donc tous les ruchers, tous les apiculteurs de loisirs, apiculteurs professionnels ont cette charge de vraiment être vigilants car cette maladie-là, elle peut spiruler. Donc du coup, les spores de loque américaine restent dans les ruches qui sont infectées, qui n'ont pas été désinfectées comme il faudrait. Et du coup, ben, beaucoup d'apiculteurs sont souvent en alerte parce qu'on ne sait jamais quand ça va tomber. Donc, voilà.
1: Pour rappel, quels sont les signes qui peuvent vous alerter sur une éventuelle présence de la loque américaine dans une ruche ?
4: Alors, ce qui peut nous alerter, c'est surtout l'odeur. Ça a une odeur bien spécifique quand vous ouvrez la ruche. Après, on observe beaucoup les couvains, donc les couvains qui sont ce qu'on appelle sacriformes, et qu'on voit aussi les larves qui sont affaissées au fond. Donc ça aussi, ça nous alerte énormément. Après, avec le petit parasite qu'on a eu auparavant, le varroa, là où il faut être vigilant, c'est qu'on peut faire la différence entre les deux. Mais du coup, les larves qui sont affaissées, on va faire le test de l'allumette pour vraiment confirmer que c'est la loque. Et à ce moment-là, on appelle les techniciens du GDS et ceux qui vont intervenir par la suite.
1: Donc, voilà. Eh bien, on espère que la situation ne durera pas. Merci beaucoup, Cédric Faucion, d'avoir été avec nous en direct ce matin pour parler donc de la loque américaine. On rappelle, plusieurs zones ont été levées, notamment dans le côté, du côté de Trois-Mâts, à la Possession également. On aura l'occasion d'y revenir encore une fois, ça fait toujours l'actualité.
0: Il est 6h30, tout de suite le flash. Et on démarre donc avec ce procès très attendu qui démarre aujourd'hui à la cour d'assises.
1: Celui de Justin Balaignier, dit Tétin, qui avait poignardé en 2024 son épouse, Kamla Bichouk, dans les Hauts-de-Saint-Leu. Il avait été retrouvé 4 semaines plus tard dans une ravine de la commune et les enquêteurs ayant repéré donc l'endroit comme une possible cachette pour l'homme, le procès doit durer 2 jours.
0: Suite aux incidents survenus en marge des manifestations lycéennes jeudi et vendredi à La Réunion, la préfecture renforce les mesures de sécurité.
1: Les rassemblements sont désormais interdits aux abords du lycée professionnel agricole Angelo Laurette à Saint-Joseph jusqu'au mercredi 7 octobre inclus. Et les organisateurs qui ne respecteraient pas cette interdiction risquent jusqu'à 6 mois de prison et 7 500 € d'amende. Les participants s'exposent, eux, à une contravention de 4e classe. La préfecture autorise également le recours à des drones par les forces de l'ordre ce lundi de 6h à 20h dans plusieurs communes. On rappelle donc Saint-André, Saint-Denis, Saint-Pierre, Saint-Paul, Sainte-Marie, Saint-Louis, Le Tampon et Saint-Benoît.
0: La colère des lycéens et des étudiants soulève de nombreuses questions sur l'état du système éducatif.
1: Et oui, on vous pose la question justement ce matin via l'info.re. Comprenez-vous les revendications des jeunes ? Vous donnez votre avis. Est-ce que vous comprenez la colère des lycéens et des étudiants ? Les résultats vont être présentés demain matin par Laura Château dans le 6-8 ensemble.
0: Le rôle de la justice face à la colère des lycéens, c'est l'un des sujets que nous aborderons ce matin avec l'invité du 6-8 ensemble.
1: Jean-Bastien Rissou, nouveau président du tribunal judiciaire de Saint-Denis, sera notre invité après le flash de 7h30. Il va répondre à toutes nos questions sur les délais de jugement, la lutte contre les stupéfiants et aussi les violences intrafamiliales.
0: La ministre des Armées et des Anciens Combattants, Catherine Vautrin, est attendue ce lundi à La Réunion pour une visite d'une journée organisée dans le cadre de la mission aérienne Pégase déployée dans l'océan Indien.
1: Et au programme, des rencontres avec le ministre des Forces armées de Madagascar et des chefs d'état-major de plusieurs pays membres de la Commission de l'océan Indien. La ministre assistera également à une démonstration de ravitaillement en vol d'avions Rafale. Et cette visite, elle doit mettre en lumière la coopération militaire entre les pays de la région, notamment en matière de sécurité, de gestion de crise, d'intervention face aux catastrophes naturelles ou éventuels conflits.
0: Le premier tour de l'élection présidentielle au Brésil s'est déroulé hier. Flavio Bolsonaro, le fils de l'ancien chef d'État d'extrême droite, devance Lula et l'affrontera donc au second tour.
1: Flavio Bolsonaro, le député conservateur désigné candidat par son père, Jair Bolsonaro, quand ce dernier a été condamné à 27 ans de prison, recueille plus de 47% des suffrages contre près de 45% pour Lula. Après dépouillement quasi complet des urnes, le président sortant, Luiz Inácio Lula da Silva, se présente donc pour un quatrième mandat.
0: L'US Sainte-Marienne retrouvera donc l'élite l'année prochaine après sa victoire 2 buts à 1 face à la Ravine Blanche.
1: Et c'était face à la Ravine Blanche hier après-midi au stade de Duparc. Un succès décisif pour les joueurs de Pascal Buteau qui ont laissé éclater leur joie au coup de sifflet final. Et après avoir quitté le haut du football local en 2024, les Blaugrana valident ainsi leur retour en Régional 1.
0: La Tamponnaise poursuit sa course en tête en R1.
1: Oui, pour cette 21e journée, les Tamponnais se sont imposés 2-0 sur la pelouse de la Saint-Pauloise. Ils comptent désormais 67

0: points avec 4 longueurs d'avance sur l'Excelsior 2e qui l'a emporté 3-1 face à Bagatelle. La Saint-Pierroise a également signé une belle victoire, 4-1 contre la Dominicaine. La Saint-Louisienne a arraché un point précieux face au Saint-Denis FC avec un match nul 1 partout. Et puis enfin, la CF Piton-Saint-Leu s'est imposée 2-1 contre 3 bassins. Et au classement, eh bien, la Tamponnaise garde donc ses 4 points d'avance sur l'Excelsior, tandis que la Saint-Pierroise reste 3e.
1: Voilà, il reste encore 5 matchs donc au championnat. On voit le classement en direct, donc la Tamponnaise est devant l'Excelsior. Le titre devrait se jouer entre les deux équipes du Sud. La météo de Victoria.
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3: Et c'est un temps plutôt positif qui s'annonce dans l'ouest du département ce matin avec de très belles éclaircies. Un peu plus gris dans l'est tout de même et en particulier dans le sud-est. Sur le secteur du Baril, préparez-vous à de la pluie dès le début de notre matinée. Et ces épisodes d'averses, on les retrouvera également dans les hauteurs de l'ouest l'après-midi, plus précisément sur le secteur de Petite-France et ça peut arriver également à proximité des hauteurs du chef-lieu. On retrouve de la grisaille qui est également généralisée. Vous aurez donc une impression de mauvais temps qui peut être renforcée au cours de la fin de journée. On démarre en termes de température à 6 degrés ce matin. Il fait donc froid du côté du volcan ou encore de la plaine des Cafres. On est sur une moyenne de 8 à 13 degrés pour nos cirques. Et puis cet après-midi, ça se réchauffe, mais les températures ne sont tout de même pas exceptionnelles avec par exemple cette maximale de 27 degrés sur la façade ouest du département, 25 degrés pour nos Saint-Rosiens et puis on retrouve une moyenne cette fois-ci de 21 à 24 degrés tout au plus pour nos cirques.
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1: La carte blanche du jour de Victoria. Aujourd'hui, on va parler d'un phénomène psychologique qui...
3: Et oui, un phénomène psychologique qui inquiète de plus en plus, comme vous le disiez à l'instant, Julien. C'est un phénomène de plus en plus présent également. C'est l'hybristophilie. C'est un trouble qui se caractérise par une attirance romantique envers des personnes ayant commis des actes criminels particulièrement graves. Et si nous en parlons aujourd'hui, c'est en raison de nombreux exemples concrets qu'on peut retrouver et qui sont même visibles ces dernières semaines, à commencer par l'affaire Jubilard. Alors, Cédric Jubilard, on le rappelle, a été condamné à 30 ans de réclusion criminelle pour le meurtre de son épouse. Et il y a peu, fin du mois de septembre, pour être précise, il a été surpris par des surveillants pénitentiaires en plein rapport intime au parloir. Il s'agissait d'une première rencontre avec une visiteuse avec qui il entretenait une correspondance depuis un an.
1: Mais ce n'est pas le seul exemple de ce type.
3: Et oui, en effet, Julien, en fait, c'est beaucoup plus commun que ce qu'on peut penser et c'est toute la problématique de ce sujet du jour. Il existe à présent de nombreuses séries, vous le savez sans doute, qui retracent le parcours de tueurs en série ou encore de criminels, comme la série Monsters. Et la problématique, c'est que certains spectateurs en viennent à idolâtrer ces criminels. C'était le cas notamment concernant Ed Gein, un célèbre tueur en série américain, où des vidéos de l'acteur jouant son rôle étaient arrivées sur les réseaux sociaux en le mettant en avant comme une personne particulièrement attrayante. Un constat similaire également pour Luigi Mangione, qui a plaidé coupable des chefs d'accusation de harcèlement et a reconnu avoir tué Brian Thompson, le PDG de United Healthcare, en décembre 2024 à Manhattan. Là encore, eh bien, on avait eu des montages qui avaient été faits sur les réseaux sociaux, le mettant en valeur, notamment pour ses caractéristiques physiques.
1: Et c'est assez inquiétant, il existe même des plateformes qui peuvent encourager ce type de lien.
3: Et oui, et ça dépasse donc la fiction. On est dans quelque chose de purement concret et c'est encore plus développé aux États-Unis. On a par exemple des choses qui sont conçues à la base pour aider les prisonniers à sociabiliser et à garder un contact avec la réalité de l'extérieur en leur permettant d'échanger. Il existe donc des sites qui permettent de devenir le correspondant ou la correspondante d'un ou d'une détenue aux États-Unis. On retrouve par exemple Write a Prisoner qui a même développé une appellation spécifique, celle de Pen Pals ou encore Amis de Stylo. La conception de ces sites internet peut parfois être trompeuse pour des personnes qui peuvent être porteuses de ce type de pathologie psychologique, puisque parfois ça peut contribuer à développer cette forme d'attachement. Vous retrouvez des photos disponibles pour choisir votre prisonnier, ainsi que la possibilité de découvrir leur lieu d'incarcération.
1: Alors, comment on peut expliquer ce phénomène ?
3: Eh bien, avant de vous donner les raisons, il faut tout de même noter que l'hybristophilie, ce n'est pas le fait d'aimer un criminel malgré le fait qu'il soit criminel. C'est d'aimer une personne parce qu'elle est criminelle. Et là, il y a une très grosse différence déjà dans la manière dont on l'aborde psychologiquement.

0: Et il y a plusieurs facteurs, notamment certains qui sont avancés par Catherine Rapsland, docteure en psychologie légale. Je vous propose d'écouter certaines de ces causes qui étaient décryptées par la chaîne YouTube Va te faire suivre.
1: On retrouve donc cette paraphilie pour plusieurs raisons. Les criminels sont vus comme des hommes forts et capables de tout ce qui leur confère une aura de puissance, un grand pouvoir, et le pouvoir, ça crée de l'attirance. Pour certaines, cet homme fort représente fantasmatiquement de la sécurité.
0: Alors, il y a également d'autres raisons qui peuvent être avancées. Par exemple, l'envie de transformer un individu violent en quelqu'un de bien. On part du principe que cette personne, elle a mal tourné parce qu'elle n'a pas été soutenue assez dans sa vie. Et qu'en lui apportant l'amour ou encore le soutien nécessaire, elle pourrait se réformer et devenir quelqu'un de positif. C'est un petit peu avoir le rôle de sauveur ici. Et puis, dans certains cas, il y a parfois un schéma répétitif. C'est-à-dire que la personne va chercher, sans s'en rendre compte, bien sûr, à reproduire un vécu traumatique ancien. C'est une répétition inconsciente, et selon Sarah Smadja, chef du service psychiatrique de l'hôpital Sainte-Anne à Paris, interviewée par nos confrères de TF1, la fascination pour ces criminels peut trouver sa source dans des traumatismes qui sont donc plus profonds. Ce sont des personnes qui vont avoir une sorte d'hyper-empathie et qui vont vouloir être la sauveuse. Elles vont parfois voir derrière le monstre, elles vont voir une personne et elles vont avoir cette relation privilégiée avec cette personne qui va leur apporter de l'amour, un regard exclusif, et c'est ça qui va les animer et ce qu'elles vont rechercher. Alors pour terminer, on parlait tout à l'heure, notamment dans cette vidéo, de la célébrité de ces tueurs en série. Et c'est vrai qu'on a une mise en avant particulière, donc à travers les médias. Certains même sont très heureux d'avoir cette médiatisation. On retrouve même des livres où vous pouvez voir, par exemple, l'intégralité de certains tueurs en série avec différentes personnes donc, qui sont mises en avant. Et c'est vrai que ça contribue à cette fascination qui, parfois, pour certaines personnes, peut dériver. Et on tombe vers quelque chose qui ressemble un petit peu plus à de la pathologie.
2: Le livre que vous avez, vous pouvez nous le détailler un petit peu?
0: Et oui, justement, c'est un petit livre. C'est un petit dictionnaire amoureux du crime. Vous voyez, ça porte bien son nom. Bon, alors, vous inquiétez pas, on n'est pas dans l'hybristophilie tout de même, dans ce livre aussi. Mais vous allez retrouver donc pas mal de tueurs en série ou alors des personnes qui ont commis des choses particulièrement graves tout au travers de l'histoire. Et ça montre bien qu'au final, même quand on ne les aime pas de manière amoureuse, on a tous une petite fascination quand même pour ce qui s'y passe. Et vous voyez, donc, il y a des décryptages à chaque fois avec des choses spécifiques qui se sont déroulées ou encore des événements spécifiques. Et puis, vous retrouvez pas mal de portraits de tueurs en série américains. D'ailleurs, on retrouve un petit peu ce même phénomène sur les plateformes telles que YouTube ou encore Netflix maintenant, avec des décryptages, Tom, des documentaires, vous avez peut-être déjà vu, Amy.
3: Totalement, vous parliez de Cédric Jubilard, moi j'avais vu un reportage en documentaire il n'y a pas longtemps sur les frères Menendez, bon, le cas était peut-être très connu, mais c'est vrai qu'on voit cette fascination des gens finalement, alors je ne sais pas si on peut appeler ça de l'hybristophilie, parce que c'était peut-être pas de la fascination amoureuse, mais la fascination pour le crime et les criminels, tout simplement.
0: Effectivement, et voyez, vous avez des grosses pages dédiées, par exemple des pages dédiées à l'affaire Michel Fourniret. Vous avez tous les explicatifs, et c'est vrai que ça participe aussi en soi à leur donner une certaine popularité tout de même.
2: C'est votre bouquin?
0: Oui, c'est bien. Vous le savez, moi, je suis tout de même passionnée par la criminologie, mais non, on n'est pas dans l'hybristophilie.
2: D'accord. C'est Alain Bauer, du coup.
0: Oui, effectivement, rédigé par Alain Bauer.
2: Connu. Eh bien, merci Victoria pour cette carte blanche donc sur l'hybristophilie. J'ai bien prononcé?
0: Oui, parfaitement, Julien.
2: Merci pour cette carte blanche. On se quitte quelques minutes, on revient avec vous, Amy. On va profiter de la venue de la ministre des Armées à La Réunion pour évoquer notamment le budget de l'armée.
3: Tout à fait, qui sera alloué, plus 6,4 milliards d'euros supplémentaires. On peut donner d'ores et déjà le chiffre. On va voir ce que ça va changer pour La Réunion, sur quelle partie on sera concerné et surtout quelles conséquences.
2: Allez, on verra les chiffres avec vous dans quelques minutes. Restez avec nous, on revient juste après.

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0: Il est 6h46 sur Antenne Réunion. 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
1: Et on va rejoindre Dolène pour prendre des nouvelles de nos routes. Est-ce qu'on a toujours autant de sourires ou est-ce que ça commence à se compliquer ?
2: Alors malheureusement, ça commence à se compliquer, Victoria, et notamment sur l'entrée est de Saint-Denis, où vous avez un trafic dense du coup sur la montée de Bel-Air à Sainte-Suzanne. Donc depuis l'échangeur de la Marine, vous ralentissez en direction du nord. Mais je vous rassure, passez le secteur de la Ravine des Chèvres, les conditions de circulation s'améliorent, donc ça se passe un petit peu mieux sur la deuxième partie. Du côté de l'ouest, vous êtes toujours nombreux en direction du nord, bouchon qui augmente et qui atteint maintenant la tranchée couverte de Saint-Paul, environ 5 km de bouchons à prévoir, hein, juste qu'à l'échangeur de Savannah. Dans le sud, les conditions de circulation restent correctes. Et enfin, dans le chef-lieu, sur le boulevard Lancastel, ça circule bien, malgré une arrivée en nombre, hein, des véhicules au niveau de la caserne Lambert, en direction du Barachois. Et puis, sur le boulevard sud, la circulation est plutôt correcte. Elle est bien sûr régulée par les feux tricolores et les différents giratoires. Voilà, je vous dis bonne route et patience pour ceux qui sont ralentis.
1: Et on vous remercie, on vous retrouve juste après notre journal de 7h, un peu plus de monde donc sur le réseau routier.
0: L'instant écho, comme prévu, on profite de la visite de la ministre des Armées, Catherine Vautrin, pour parler du budget des armées 2027. La France va donc encore muscler son budget militaire en 2027 avec 6,4 milliards d'euros supplémentaires. Alors, qu'est-ce qui devrait changer et quelles conséquences pour la Réunion qui occupe une position stratégique dans l'océan Indien ?
3: Eh bien, Julien, concrètement, le projet de budget prévoit de dépasser les 63,4 milliards d'euros d'ici 2027. Et près de la moitié des crédits sera consacrée aux équipements. Les grands programmes militaires vont augmenter de 24% précisément pour atteindre 17,2 milliards d'euros. L'entretien du matériel, lui, eh bien, il va progresser aussi de 14% pour passer à 7,3 milliards d'euros supplémentaires. Donc, pourquoi cette hausse? On peut se poser la question. Eh bien, forcément, la France estime qu'elle n'est pas à l'abri. Forcément, le contexte international s'est dégradé, la guerre en Ukraine, les conflits au Moyen-Orient et les tensions surtout entre les grandes puissances. Et l'objectif, eh bien, c'est de mieux permettre de préparer les armées à une éventuelle crise, de renforcer leur capacité à se défendre, de dissuader exactement un adversaire de passer à l'attaque. Attention, pas d'alarmisme, évidemment, dans cette chronique. Il n'est pas évoqué qu'une guerre impliquant directement la France est annoncée.
0: Et dans les faits, à quoi va servir cet argent exactement émis? Et est-ce que la Réunion va pouvoir en profiter?
3: Eh bien, la...

0: France veut notamment renforcer ses capacités. Et parmi les investissements annoncés, eh bien, figurent 6 avions de transport militaire à 400M et 4 avions de détection et de commandement Global Eye, mais aussi des canons César, par exemple, des drones navals et aussi des munitions. Elle prévoit aussi de préparer la succession du char Leclerc et de renforcer ses capacités de guerre électronique, de renseignement, c'est-à-dire donc des moyens pour brouiller les communications et les radars adverses, pour contrer certaines menaces comme les drones et protéger surtout les systèmes, ses propres systèmes. Un prêt d'ailleurs de 15,1 milliards d'euros doit contribuer au financement de 36 projets français. Et pour la Réunion, eh bien, l'enjeu, il est stratégique, on le sait. Hein, l'île accueille des forces françaises et constitue un point d'appui dans l'océan Indien. Le projet ne précise pas encore forcément quelle part sera allouée pour la Réunion. Mais la visite de la ministre des Armées aujourd'hui devrait permettre d'établir certains points. Plus fréquent d'ailleurs, elle s'est exprimée ce matin déjà. Et dernier point, eh bien, cette hausse s'inscrit dans une stratégie de défense sur plusieurs années. Le projet de budget pour 2027, il doit encore être examiné et voté, on le rappelle, et puis il faudra donc attendre les décisions concrètes pour savoir ce qui va changer sur le terrain, et notamment pour nous ici à La Réunion.
1: Catherine Vautrin, qui devrait faire des annonces aujourd'hui sur notre île, notamment avec des renforts supplémentaires. On passe à l'anniversaire du jour. Aujourd'hui, on célèbre la Journée mondiale des enseignants.
2: Et aujourd'hui, nous mettons à l'honneur les enseignants. Et pour cette édition 2026, le thème instauré par l'UNESCO est aux côtés du personnel enseignant. 60 ans à protéger la profession, promouvoir la condition enseignante et façonner notre futur. Notez que cette journée, elle a été fondée en 1994 pour commémorer l'adoption de la recommandation OIT UNESCO de 1966 concernant la condition du personnel enseignant. Alors c'est une journée qui a une résonance toute particulière cette année à la suite des résultats peu reluisants de la France au classement PISA, ainsi qu'au regard des manifestations lycéennes qui se déroulent aux quatre coins de la France. Car au-delà de cette célébration institutionnelle, la réalité du terrain dessine un tout autre tableau, celui d'une dégradation parfois structurelle même de la profession.
1: Et ce constat se fait d'abord sur le point matériel.
2: Effectivement, Julien, avec une charge de travail qui est colossale et des moyens parfois lacunaires, les enseignants français sont ceux qui font le plus d'heures, avec 900 heures par an en élémentaire sur la période 2020-2021, contre 740 heures en moyenne dans l'Union européenne. Sur la même période, on était également en tête en termes d'effectifs de classes, avec des classes parmi les plus chargées de l'Organisation de coopération et de développement économique, autrement appelée OCDE. On comptait une moyenne à l'époque de 22 élèves en France en élémentaire, contre 19 dans les pays de l'Union européenne, toujours membres de l'OCDE. Et cette surcharge, elle peut réellement impacter la qualité ou encore la manière dont sont dispensés les cours. Je vous propose d'écouter Pierre à ce sujet, enseignant qui s'exprimait sur ses réseaux sociaux.
3: Une des choses les plus difficiles dans le métier de prof, c'est d'avoir 30 élèves. Alors pourquoi c'est difficile? C'est pas pour gérer les élèves, etc. Ça, à la limite, ça va encore. Mais le plus difficile, c'est qu'on a des élèves avec des besoins différents. C'est-à-dire qu'on peut avoir des élèves qui sont en difficulté en calcul, certains en difficulté en géométrie, et d'autres qui n'ont pas du tout de difficulté. Donc quand on fait cours, on a des choix qui sont hyper compliqués à faire, parce que si on avance vite, ça va aller pour les élèves qui sont à l'aise, mais on va perdre ceux qui sont en difficulté. Si on freine trop, on ne pourra pas utiliser tout le potentiel des élèves qui sont bons. Et puis ceux qui ont des difficultés, du coup, pour eux, ça va aller. Donc on a des choix à faire. Des fois, on avance ou plus vite, moins vite. Et ça, c'est hyper difficile parce que malheureusement, un cours, ça dure 55 minutes. Et le temps de faire l'appel, etc., les élèves s'installent, ça va durer à peine 45 minutes. Donc on n'a même pas 2 minutes par élève dans une heure de classe.
2: Et donc qui se manifeste de manière concrète. Et le salaire n'est pas forcément des plus importants. Selon Le Monde, il est près de 20% inférieur à celui des enseignants du premier degré de l'OCDE, toujours en comparatif sur la même période. Et malgré les récentes revalorisations, le salaire de début de carrière reste toujours inférieur à cette même moyenne. À cela s'ajoutent des perspectives de fin de carrière qui peinent à rivaliser avec le secteur privé pour des diplômés de niveau master.
1: Et le résultat direct de cette dégradation, c'est la crise du recrutement.
2: Et oui, de moins en moins de personnes veulent devenir professeurs et c'est un phénomène qui est déjà visible depuis de nombreuses années. Et chaque rentrée scolaire devient donc une difficulté logistique car le métier n'attire plus. Et les concours du CAPES et de l'agrégation affichent des postes non pourvus par centaines, obligeant l'institution à recourir donc massivement à des personnels contractuels. Alors pour vous donner un ordre d'idée, c'est un constat qui quand même perdure dans le temps et qui était déjà bien marqué au début du 21e siècle, notamment sur la période 2001-2010, puisqu'on passait à l'époque de 44 265 candidats présents en 2001 à 22 074 en 2010, soit une perte de plus de la moitié.
1: Voilà, et vous l'avez dit, la Journée mondiale des enseignants qui se déroule aujourd'hui.

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0: On entre dans la deuxième partie du 6-8 ensemble, avant votre journal de 7 heures. Tout de suite, la feuille de route.
1: Allez, nous, ça fait un petit tour de l'île et nous démarre dans le nord, du côté de Saint-Denis. C'est assez compliqué sur l'entrée est du chef-lieu. On démarre à Cambuston, à Saint-André, plus précisément. Embouteillage continue à prévoir jusqu'au secteur des cafés à Sainte-Marie. La belle nouvelle, c'est que juste ensuite, on bénéficie tout de même d'un trafic plus ou moins fluide pour arriver jusqu'au centre-ville, avec parfois des zones de ralentissement ou encore d'embouteillage, mais encore de nombreuses zones roulantes. Pour l'entrée ouest, eh bien, on garde le sourire, puisqu'elle se fait avec grande facilité ce matin. Et on a même un bar à choix qui est totalement dégagé pour ce début de matinée. Alors c'est beaucoup plus complexe dans l'ouest du département, je dirais même que c'est pire que d'habitude, on a environ 6,5 km d'embouteillage en direction du nord, juste en amont de Savannah, donc gros embouteillage également du côté de Sans Souci, qui lui aussi est beaucoup plus conséquent que ces derniers jours, il faudra donc prendre votre mal en patience si vous êtes dans l'ouest de notre île. Et puis pour les habitants du sud, si vous êtes Saint-Pierrois, ce matin ça va encore, vous avez un réveil plutôt agréable, un tout petit peu de monde qui nous vient de Grand-Mois, mais beaucoup moins que d'habitude. Et puis, à part Grand-Bois, on retrouve également quelques ralentissements sur Saint-Louis et Pierrefonds. Mais là encore, ça reste gérable pour l'heure actuelle. Et puis, je vous propose de terminer avec un point cette fois-ci dans l'Est et le Grand Est. Déjà, du côté de Saint-Joseph, on a quand même beaucoup plus de monde que ce qu'on peut voir habituellement. Et on va terminer du côté de Saint-Benoît, avec sur place quelques difficultés entre Grand-Fonds et Bracanote, comme chaque matin. Mais ça reste encore minime pour le moment, en tout cas.
0: Il est bientôt 7h, voici l'essentiel de l'info. Bonne journée, bon réveil. Dans l'actualité de ce lundi 5 octobre, la mobilisation lycéenne va-t-elle se poursuivre aujourd'hui à Saint-Joseph? Les rassemblements ont été interdits aux abords du lycée agricole jusqu'à mercredi inclus. Nous serons en direct avec Guillaume Lefebvre, président du SNALC, le syndicat national des lycées, collèges, écoles du supérieur. Début du procès sur le meurtre de Kamla Bichouk, cette Mauricienne de 62 ans a été poignardée à mort.

0: par son ex-mari en juillet 2024. Justin Balinier, qui s'était pendant près d'un mois caché dans une ravine de Saint-Leu avant d'être interpellé, sera jugé pendant 2 jours. La ministre des Armées, Catherine Vautrin, attendue ce lundi à La Réunion. Elle effectue ce déplacement dans le cadre de la mission aérienne Pégase 26. Catherine Vautrin viendra annoncer des renforts pour La Réunion et Mayotte. Les rassemblements sont interdits aux abords du lycée agricole de Saint-Joseph jusqu'à mercredi inclus.
1: Après les incidents survenus en marge des manifestations lycéennes, jeudi et vendredi sur notre île, la préfecture prend plusieurs mesures dans un arrêté. Vous venez de le dire, les rassemblements sont notamment interdits aux abords du lycée professionnel agricole Angelo Laurette à Saint-Joseph jusqu'au 7 octobre inclus. Et en cas de non-respect de cette interdiction, les organisateurs d'un rassemblement s'exposent à 6 mois d'emprisonnement et 7 500 € d'amende. Et les participants, eux, en cours, quant à eux, justement, l'amende prévue pour les contraventions de 4e classe.
0: Et la préfecture a également autorisé l'utilisation de drones par les forces de l'ordre.
1: Oui, la captation, l'enregistrement et la transmission d'images au moyen de caméras installées sur des aéronefs sont autorisées ce lundi de 6h à 20h. Et cette mesure, elle concerne plusieurs communes de l'île, Saint-André, Saint-Denis, Saint-Pierre, Saint-Paul, Sainte-Marie, Saint-Louis, Le Tampon et Saint-Benoît.
0: Et on va tout de suite faire un point sur le sujet en direct avec Guillaume Lefebvre, le président du SNALC, le syndicat national des lycées, collèges, écoles et du supérieur. Bonjour et merci de répondre à nos questions ce matin. Guillaume Lefebvre, est-ce que vous avez déjà des remontées de terrain? Y a-t-il déjà des mobilisations qui ont démarré?
2: Alors, j'en ai pas encore. Enfin, bonjour à tous déjà, j'en ai pas encore. Je sais que des collègues vont très vite me contacter. Nous avons déjà quelques craintes et quelques doutes. Pour les lycées, je vous rappelle que la semaine dernière, quelques lycées du Sud ont été vraiment perturbés par des mouvements lycéens. Et évidemment, on peut craindre le pire aujourd'hui, mais c'est surtout demain que la mobilisation, enfin l'appel des lycéens, mais de certains syndicats qui soutiennent ces mouvements-là, sont à craindre à partir de demain surtout. Mais dès que j'ai des retours, évidemment, je vous contacterai également en privé s'il le faut. Mais oui. Il y a de fortes chances qu'on ait des craintes et surtout qu'il y ait des possibilités de perturbation aujourd'hui.
0: La journée mondiale des enseignants se déroule dans un contexte très particulier ce lundi. Dans quel état d'esprit est le personnel en ce moment?
2: Alors nous, en tant que syndicat de personnel de l'éducation nationale, nous sommes très inquiets. Je vous rappelle que malheureusement, des enseignants ont été molestés, ont été victimes de violences verbales et physiques dans l'Hexagone. Nous, à La Réunion, pour l'instant, il n'y a rien à déplorer à ce niveau-là, mais évidemment, nous craignons cela. Et nous appelons, bien sûr, les collègues à être vigilants, à ne pas s'exposer. Et bien sûr, nous appelons les élèves à rester dans le calme. Alors, ils ont le droit de manifester, le SNALC le comprend. On les soutient dans leur manifestation, dans leur colère. On la comprend nous-mêmes en tant que responsables des personnels. Nous avons les mêmes revendications, mais nous n'avons pas le même principe d'action. Nous ne sommes pas dans la rue. Nous voulons absolument utiliser tous les organes démocratiques qui existent dans les EPLE, dans les lycées, les collèges et les lycées professionnels, mais aussi le rectorat où nous siégeons, où le SNALC est fort. Et nous avons tout le temps, sans cesse, la volonté de pouvoir défendre les élèves, mais surtout les collègues, face à les difficultés que nous pouvons rencontrer dans notre quotidien au sein de nos EPLE.
0: Les revendications, on les rappelle, des locaux délabrés, absence d'enseignants, le système Parcoursup aussi remis en cause. Comment est-ce que vous qualifiez ces revendications? Vous les suivez également?
2: Oui, elles sont tout à fait légitimes et elles sont réelles. Comme je vous le dis, nous-mêmes, nous les défendons, nous les constatons et nous n'avons cesse de le rappeler à Monsieur le Recteur lors des CSA ou du CEN. Mais bon, la contestation ne peut pas se faire dans la rue et dans la violence. Il y a des outils démocratiques que sont les TVL, les CBC, les conseils d'administration. Et là, on a le pouvoir de faire quelque chose. Et ce n'est pas pousser les élèves à aller dans la rue et les exposer également qu'on trouvera la solution. D'ailleurs, j'appelle moi les parents, s'ils veulent vraiment la sécurité de leurs enfants, demain surtout à empêcher les élèves d'aller sur les sites. Et même j'appelle Monsieur le Recteur, dont la volonté et la sécurisation des établissements, pourquoi pas ne pas fermer demain tous les établissements de manière à ce qu'il n'y ait aucune violence et aucun drame à recenser demain.
0: Vous espérez donc que demain la journée soit comme une journée morte dans les établissements, que tous les établissements de l'île soient fermés par crainte de débordement?
2: Moi je pense que c'est une solution.

0: solution. Ce n'est pas la meilleure peut-être, mais au moins ça évitera des violences et des drames que l'on pourrait constater malheureusement demain. Et moi, c'est ce que j'appelle de mes voeux pour éviter tout problème, oui.
1: Concernant les mesures employées par la préfecture qui autorise les forces de l'ordre à recourir à des drones lors des rassemblements, votre réaction ?
0: Je trouve que c'est la moindre des choses, de manière à pouvoir justement identifier et vérifier s'il y a des casseurs, parce que ce sont souvent malheureusement des élèves qui sont pris pour cible, qui sont parfois victimes et qui ne sont pas eux les responsables. Il y a des personnes mal intentionnées qui sont là à les pousser à aller dans la rue, et ces personnes-là, ce sont elles justement qu'il faut identifier. Interdire par exemple à Saint-Joseph, c'est une bonne chose. Je pense que le préfet aurait dû interdire toute manifestation dans toutes les communes de manière à ce qu'il n'y ait pas ces problèmes-là. Ça ne veut pas dire qu'on veuille censurer la colère des élèves, on la comprend, je le rappelle, hein, mais ce n'est pas par la violence que les choses vont pouvoir aboutir.
1: Un dernier mot peut-être sur la réponse de la justice. Est-ce qu'elle doit être sévère, selon vous, avec les lycéens qui sont violents ou qui dégradent les établissements ?
0: Pour les personnes, alors je ne dis pas les lycéens forcément, mais pour les personnes qui sont violentes et qui dégradent, bien sûr, il faut des sanctions, c'est important. Hein. Tout manquement à la loi doit entraîner une sanction. Mais avant tout, je pense qu'il faut surtout sensibiliser les parents, les élèves, ce que l'on fait nous-mêmes dans nos cours tous les jours, à des valeurs que sont le respect. Ça, c'est important. Comprendre que les gens peuvent avoir des moyens ou des outils différents pour s'exprimer et le respect de chacun. Ça, c'est important. Et la liberté, elle ne se fait pas dans la violence, elle se fait dans la compréhension de tous et le fait qu'on puisse communiquer. Ça, c'est important, oui.
1: Eh bien, merci Guillaume Lefebvre d'avoir été en direct ce matin avec nous. On retiendra votre appel à la fermeture des établissements scolaires demain, journée de mobilisation suite à l'appel, on le rappelle, des représentants lycéens de l'Hexagone. Manifestation donc importante demain. Et on retient donc votre message. Vous pouvez vous aussi réagir suite à cette actualité via la question votre opinion de l'info.re.
2: Éducation, comprenez-vous la colère des lycéens et des étudiants ? Donnez votre avis. Les résultats, ils seront présentés demain matin par Laura Chatou dans ce 6-8 ensemble.
1: On en vient à cette actualité toujours à propos de cette mobilisation lycéenne dans l'Hexagone. 400 à 500 établissements totalement ou partiellement fermé ce lundi.
2: Oui, depuis le début du mouvement lycéen, 24 établissements ont été incendiés ou saccagés selon le ministre de l'Éducation nationale. Les cours seront totalement ou partiellement suspendus ce lundi dans 400 à 500 lycées où les conditions de sécurité ne sont pas réunies, a annoncé hier Édouard Geffray. 78 personnels de l'Éducation nationale ont été blessés depuis le début des événements.
1: Au chapitre justice, le procès sur le meurtre de la Mauricienne Kamla Bichouk démarre aujourd'hui.
2: Oui, Justin Balaignier, surnommé Tétin, sera jugé pendant 2 jours. En juillet 2024, il a poignardé son épouse, Kamla Bichouk, à son domicile de la rue Dial, dans les Hauts-de-Saint-Leu. Et Kamla avait prévu de déménager pour s'éloigner de son mari violent. Le suspect a ensuite été retrouvé à l'issue d'une longue traque de 4 semaines dans une ravine de Saint-Leu. Et les enquêteurs de la gendarmerie avaient repéré l'endroit comme une possible cachette potentielle.
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3: On va dire que c'est plutôt à la fac que m'a eu ce déclic-là de devenir gendarme. Donc, m'a fait une licence en STAPS. 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Donc, m'a fait 9 mois de formation d'école. Après l'école, donc, m'a été affecté en brigade de Saint-Gilles. Donc, pas Saint-Gilles La Réunion, mais Saint-Gilles Compagnie de Nîmes, dans le sud de la France. Donc, m'a fait 6 ans là-bas. En 2024, donc, m'a arrivé ici au PSIG de Saint-Benoît, donc dans le cadre de la professionnalisation du PSIG. Moi, m'a toujours rêvé d'être au PSIG. Hein. Pour moi, la base du métier, c'est d'être sur le terrain, de faire de l'intervention. Donc là, normalement, on va aller ici jusqu'en 2031, si tout va bien. Après 2031, donc pas le choix, on sera obligé de retourner en métropole. On m'y connaît que si ça va, donc ma petite fille, elle va rester ici, donc ça va être un peu compliqué.

0: Et, mais on n'aura pas le choix. On sera obligé d'aller.
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2: À l'étang Salé, le centre nautique José Pina a été incendié dans la nuit de samedi à dimanche. La piscine reste fermée jusqu'à nouvel ordre.
1: Selon les premiers éléments, l'incendie se serait déclaré dans la salle des machines du centre nautique. Et dans ce contexte, le site est fermé pour une durée indéterminée, assure la municipalité. Une enquête judiciaire est en cours afin de déterminer les circonstances de l'incendie. Et le maire de l'étang Salé, Mathieu Warraud, assure mettre tout en œuvre pour engager les travaux nécessaires dans les meilleurs délais.
2: La ministre des Armées, Catherine Vautrin, attendue ce lundi à La Réunion.
1: Oui, la ministre des Armées et des Anciens Combattants effectue ce déplacement dans le cadre de la mission aérienne Pégase 26, déployée dans la région de l'océan Indien. Et elle sera présente pour une seule journée. Catherine Vautrin rencontrera notamment le ministre des Forces Armées de Madagascar, ainsi que les chefs d'état-major des armées de plusieurs pays membres de la commission de l'océan Indien. Elle participera à une démonstration de ravitaillement d'avions Rafale en vol et la venue de Catherine Vautrin et des responsables militaire des pays partenaires, eh bien, elle doit mettre en avant la coopération entre les pays de la région en matière de sécurité, de gestion des crises et de secours face aux catastrophes naturelles.
2: Revenons maintenant sur le détournement de l'avion Fly Dubai. La piste terroriste serait privilégiée.
1: La volonté de crash délibéré est annoncée, avancée. D'ailleurs, le commandant de bord a été attaqué par le copilote qui aurait été interdit de piloter par les autorités omanaises en raison de sa radicalisation. L'homme a tenté de se faire engager par Emirates et Royal Air Maroc avant de rejoindre Fly Dubai, une compagnie low cost des Émirats Arabes Unis. Et ce pays ignorait l'historique du navigant. Cela pose évidemment la question d'une transmission internationale de ces informations. Voyez ce reportage.
3: Essayer de tuer le commandant de bord. L'assaillant est maîtrisé de justesse par les passagers du vol Fly Dubai. Adjoint du commandant, il vient de le frapper à l'aide de la hachette de secours et de tenter de précipiter l'appareil au sol. Cette volonté de crash délibéré de mercredi serait terroriste. Le copilote, originaire du sultanat d'Oman, avait été interdit de vol par les autorités de son pays pour radicalisme. Il priait à outrance et refuser tout contact avec les femmes.
4: Il y a un suivi de sécurité qui peut être réalisé, ça s'appelle du criblage. En France, c'est réalisé par exemple par la DGSI et par la Gendarmerie nationale, et ça permet d'exclure certaines personnes de postes sensibles à partir du moment où ils vont présenter un risque.
3: C'est très loin d'être systématique, et encore faudrait-il pouvoir partager ces informations auprès de tous les autres pays. Car si l'homme a ensuite tenté sans succès de se faire engager par Emirates Airlines et Royal Air Maroc, il a fini par décrocher un poste chez Fly Dubai, compagnie low-cost des Émirats Arabes Unis. Ce pays ignorait l'historique du navigant, et Israël encore plus, puisqu'il n'a tout simplement pas de relations diplomatiques avec Oman. Voilà pourquoi le copilote s'est retrouvé à voler vers Tel Aviv. Le suicide d'un pilote aux commandes peut aussi s'expliquer par des désordres mentaux, rarissimes, mais avérés ou fortement suspectés dans 5 catastrophes aériennes. Près de 650 morts depuis 1994, dont les 150 de Germanwings en 2015. La compagnie ignore alors tout de la confusion extrême du copilote meurtrier. À partir de ce drame, l'Union européenne impose à ses transporteurs plusieurs mesures pour détecter la fragilité des membres d'équipage. Soutien psychologique à l'embauche, soutien psychologique pendant la carrière si nécessaire et information de l'employeur pour les troubles sévères. Mais le système n'est pas parfait. La santé mentale peut se dégrader sans signes extérieurs majeurs, surtout si le patient les dissimule pour conserver sa licence et son emploi. Autre limite, ce protocole ne s'applique pas aux très nombreuses compagnies non européennes qui survolent pourtant l'Union tous les jours.
2: Voilà pour cette info sur le vol Fly Dubai. Un mot de sport à présent, Amy. On revient avec vous sur les résultats de la 21e journée de R1. On voit tout de suite donc la victoire notamment de la Tamponnaise.
1: Et oui, victoire de la Tamponnaise 2-0 sur le terrain de la Saint-Pauloise. L'Excelsior domine de son côté Bagatelle 3-1. La Saint-Pyroise remporte son duel 4-1 face à la Dominicaine. La Saint-Rosienne domine l'US Bénédictine dans ce face-à-face entre équipes de l'Est. Match nul entre le FC Laville, Sainte-Suzanne et la Jeanne d'Arc 0 partout. La Saint-Louisienne a décroché un précieux point face au Saint-Denis FC. 1 partout, score final. Et puis la CF Piton Saint-Leu gagne contre 3 bassins 2-1.
2: On regarde le classement avec vous.
1: Et oui, la Tamponaise est toujours solidement installée en tête avec 67 points et 4 points d'avance devant l'Excelsior, toujours deuxième devant la Saint-Pierroise. La lutte pour le maintien va se jouer entre FC Laville, la Sainte-Rosienne, l'USB et la Saint-Louisienne. Et Bagatelle reste à la dernière place du classement et semble donc se diriger tout droit vers la R2.
2: C'est une figure de la musique réunionnaise qui s'en est allée. Joël Manglou est décédé dans la nuit de samedi à dimanche à l'âge de 68 ans.
1: Et les hommages se multiplient depuis l'annonce de sa disparition. Joël Manglou, membre incontournable du groupe Kaloupilé avec René Mico et Jacqueline Farérol. Il savait jouer de plusieurs instruments, la guitare, le violon, l'accordéon ou encore les percussions. Et aussi agriculteur, Joël Manglou portait haut la couleur réunionnaise. Des centaines de personnes ont fait le déplacement à sa veillée hier soir à Commune Prima. Écoutez le fils de Joël Manglou, Loïc. Claudine et Christian, deux danseurs du chanteur au micro d'Ambre Calza.
5: On est évidemment très tristes parce que papa nous a quittés hier soir déjà, mais comme vous entendez, on a choisi la joie, le chant, la danse pour essayer d'exprimer un peu cette tristesse.
6: Joël, c'était un super musicien, il était bien partout, les gens les réclament, donc il avait beaucoup de talent, quoi.
7: On est un peu triste en même temps, on est un peu soulagé quelque part parce que Joël, c'est quelqu'un qui adore plaisanter, rigoler. Il n'aurait pas aimé la tristesse. Donc du coup, on s'est concerté en disant qu'on va faire une belle prestation pour lui, pour lui rendre hommage.
2: Voilà, donc pour ces réactions à la veillée hier de Joël Manglou. On passe à la météo.
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1: Et pour nos Saint-Gillois, vous démarrez votre semaine sous le signe du soleil. C'est un petit peu plus complexe pour les habitants de l'Est avec un peu plus de grisaille et puis quand même quelques gouttes de pluie qui vous attendent. Et bien ce qui vous attendent cette fois-ci sur le secteur du Baril. Cet après-midi, la grisaille et les nuages vont gagner du terrain. Ils seront omniprésents sur notre département et on va même retrouver un épisode pluvieux qui touchera également Petite-France et les hauteurs de notre chef-lieu. En termes de température, eh bien sortez bien couverts, emmenez vos palto avec vous, puisque ce matin, on démarre très bas. On est sur du 6 degrés à la plaine des Cafes ou encore au Pas de Bellecombe-Jacob. Et cet après-midi, la maximale est toujours plus faible que ce qu'on a pu connaître ces derniers jours, avec notamment 27 degrés sur le secteur ouest, 25 degrés pour nos Saint-Rosiens, et puis on retrouve 26 degrés pour notre capitale du sud, Saint-Pierre. Je vous le rappelle, aujourd'hui, nouvelle semaine. Nous sommes le lundi 5 octobre. Très belle fête à vous, les fleurs. On va retrouver une marée basse présente à 16h18 et le soleil se couche à 18h18 précisément.
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2: Direction le CRGT pour l'infotrafic.
1: Et après le ciel, on va prendre la température sur nos routes. Direction le CRGT. Delaine, comment ça se passe ?
9: Alors ça se charge davantage, notamment dans le sud, avec la descente de Mont-Caprice qui se fait maintenant au ralenti. Puis vous avez également sur la RN1 des ralentissements à prévoir entre Le Gaulle et Bel Air en direction de Saint-Pierre. Dans l'ouest, pas vraiment d'évolution. Ça reste chargé entre Plateau-Caillou et Savannah, soit 6 km de ralentissement à prévoir dans le sens Saint-Pierre-Saint-Denis. À Saint-Denis, justement, pour rejoindre le chef-lieu, vous ralentissez à la fin de la NRL dans le secteur de Cap-Bernard. Du côté de l'entrée est, c'est beaucoup plus compliqué avec un bouchon depuis la Marine à Sainte-Suzanne. Bouchon qui va s'étendre jusqu'à la deux fois de voie de Sainte-Marie, on va dire dans la zone de la Jamaïque. Hein, donc c'est embouteillé jusque-là et pas vraiment de zone roulante. Sur les boulevards dionysiens, le boulevard Lancastel reste dégagé. Le boulevard sud, lui, va accueillir un petit peu plus de trafic. Et enfin, on se laisse dans l'est à Saint-Benoît avec un bouchon entre Bourbier et Bracanot en direction des plaines, donc patience si vous êtes par ici.
1: Merci beaucoup Delaine, un peu plus compliqué hein, ce matin, armez-vous de patience si vous devez emprunter votre réseau routier.
2: Allez, on se quitte quelques instants, on revient avec vous, Victoria, et le 6-8 vous répond.
1: Et oui, les températures vont se réchauffer, bon, pas aujourd'hui, on l'aura compris, il fait frisqué.
2: Quelques jours. Hein.
1: Mais c'est peut-être le moment quand même de nettoyer ces clims. Parfois, ça se passe assez mal. C'est le cas pour Patrick, qui nous décrira sa question tout à l'heure.
2: Question de Patrick, donc, à découvrir dans quelques minutes. À tout de suite.

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0: Il est 7h23 sur Antenne Réunion. Si vous entendez un bruit sur le plateau, c'est sûrement le rafale qui survole le ciel en ce moment même.
1: Ce n'est
0: c'est
1: pas
0: normal.
1: Novembre,
0: si, non, c'est pas novembre, même si on a faim, c'est l'avion qui est au-dessus de nous. On passe au 6-8, vous répond Victoria. On va donc parler climatisation ce matin avec l'approche de l'été. Il faut forcément nettoyer un petit peu sa clim.
1: Et oui, effectivement. Et c'est le cas de Patrick qui a pris un petit peu d'avance et qui nous pose cette question. Écoutez-le.
2: Bonjour l'équipe de la matinale, j'ai une question pour vous. Le nettoyeur de ma clim a percé un trou dans mon tuyau d'évacuation. Est-ce que je dois payer la prestation ?
1: Eh bien, fort heureusement pour Patrick, il ne devrait pas avoir à payer la prestation si le professionnel a endommagé son installation pendant son intervention, ce qui ici, bien sûr, avec un trou eh bien, dans le tuyau, semble bien sûr être le cas. Alors, en droit français, l'artisan il est soumis à une obligation de résultat. En bref, le professionnel s'engage à atteindre un résultat déterminé et si ce résultat en question n'est pas atteint, alors sa responsabilité peut être engagée et il est donc responsable des dommages qu'il a pu causer chez vous par la même occasion. Il existe un seul cas d'exonération. C'est le cas de la force majeure. Par exemple, il nettoie votre clim, un cyclone arrive et trouve votre tuyau. Et bien, dans ce cas précis, et bien Patrick aurait dû tout de même payer puisque c'est un cas de force majeure. Mais là, on est forcé de constater que ça ne semble pas être la situation précise actuellement.
0: Oui, il vaut mieux éviter aussi de nettoyer sa clim alors qu'un cyclone approche. Et concrètement, qu'est-ce que ça signifie ?
1: Et bien, si l'artisan a fait une mauvaise exécution, vous pouvez faire jouer ce qu'on appelle en droit l'exception d'inexécution. Alors, qu'est-ce que ça veut dire ? C'est le fait de refuser d'exécuter votre propre obligation tant que l'autre partie ne fait pas la sienne correctement. Et il n'est possible que si l'inexécution elle est suffisamment grave. Alors dans le cas de Patrick, avec le tuyau qui est quand même perforé, on rentre dans ce critère de gravité. Concrètement, ça veut dire qu'il peut suspendre le paiement tant que le nettoyage n'est pas réalisé correctement. Et vous pouvez également demander réparation des conséquences de l'inexécution, c'est-à-dire que la clim elle soit remise en l'état et il doit bien sûr, dans ce cas précis, réparer le tuyau.
0: Et si jamais Patrick a déjà payé la prestation, est-ce qu'il peut se faire rembourser ?
1: Et oui, il y a une possibilité de le faire, mais alors encore une fois, il faut bien comprendre le critère. Le but ici, c'est d'arriver au résultat final qui était souhaité, c'est-à-dire une clim propre et non endommagée. Si vous arrivez à ce résultat, eh bien là, vous payez votre prestation normalement. Et si vous avez déjà payé, pas de panique, il y a plusieurs démarches qui peuvent être entreprises pour tenter de résoudre le litige à l'amiable, avant bien sûr d'envisager une action en justice si c'est nécessaire. Vous pouvez lui adresser une lettre de remise en demeure afin de lui demander de remédier au problème. Selon la situation, il peut s'agir de reprendre les travaux, de rembourser une partie ou la totalité du prix ou encore de verser une indemnisation. Il va alors venir réparer votre climatisation ou vous payer pour que vous puissiez procéder aux travaux vous-même. Vous avez ensuite l'étape de la conciliation si ça ne marche pas ou encore de la médiation. Et puis si le litige persiste à nouveau, vous pouvez saisir le tribunal judiciaire compétent. Alors notez tout de même que s'il fait l'effort de venir réparer votre clim et que celle-ci est bel et bien nettoyée et réparée, alors à ce moment-là, on retombe sur une obligation qui elle est bien exécutée et vous devrez alors payer l'artisan tout de même.
0: Eh bien, merci Victoria pour ces explications très claires dans le CSU que vous répond. N'hésitez pas vous aussi à nous envoyer vos questions par téléphone, par écrit sur l'info.re. On en vient à la revue de presse régionale. Amy, que se passe-t-il donc dans la zone ?
3: Eh bien, l'actualité est très variée ce matin, mais pas à Maurice, où on revient surtout et principalement eh bien, sur les conséquences de la hausse des prix des carburants. Essence, est-ce qu'il y a des solutions pour faire baisser le prix eh bien, de 10 roupies environ ? C'est la question qui y est posée à la une du Défi quotidien. Et puis la question qui est aussi posée à la une de l'Express ce matin avec eh bien, la facture pétrolière, hein, cette fois le déficit courant qui s'alourdit. La facture pèse lourdement sur les comptes extérieurs du pays. Et puis au deuxième trimestre 2026, on a des chiffres. Le déficit courant s'est creusé à 19,1 milliards de roupies contre 13 milliards environ un an plus tôt. Voilà pour les chiffres et voilà pour l'actualité à Maurice. Partons à Madagascar et 6 mois après sa prise de fonction, le Premier ministre dresse un bilan particulièrement positif de l'action de son gouvernement. Il était invité hier sur une chaîne publique et il affirme que l'équipe gouvernementale s'est appliquée à répondre aux questions, aux urgences de la population et surtout à engager la refondation. Et puis la une de Mayotte, comme chaque matin, est partagée. On parle d'abord économie avec eh bien, ce concept de Choose Outre-mer qui fait toujours la une aujourd'hui, un début plutôt modeste mais qui reste quand même assez encourageant. On revient sur ce mois d'octobre rose et comme chaque année, eh bien, la mobilisation est massive. Et puis on parle à nouveau de mobilisation, une semaine à suivre de très près également à Mayotte, dans les lycées mais pas que, dans les prisons également. Les revendications sont nombreuses.
0: Laura Château nous attend pour les résultats de la question. Votre opinion ?
1: –
4: Bonjour La Réunion, ravie de vous retrouver en ce début de semaine. Les nouvelles mesures du gouvernement pour le budget 2027 annoncées pour trouver 43 milliards d'euros d'économies. Un effort supplémentaire demandé aux fonctionnaires, aux familles, aux retraités. Qu'en pensez-vous? Regardons ensemble comment avez-vous voté à cette question que nous vous posions vendredi dernier. Budget 2027, estimez-vous réalisable les nouvelles mesures du gouvernement pour réduire la dette publique? Sur 381 participations au sondage de l'info.re, le nom arrive largement en tête avec 84% des votes contre seulement 11% de oui et 5% d'internautes ne se prononcent pas sur la question. Le sentiment d'injustice prédomine dans les commentaires postés sur les réseaux de l'info.re. Nous payons pourquoi les erreurs d'Emmanuel Macron, interroge Rose, donne des millions, des milliards à autrui et maintenant pas de retraite, pas de vacances, plus rien, plus de plaisir pour payer la dette. Il faudrait surtout expliquer où va l'argent public, ce qui alimente la dette, qui la détient, nous dit Ekiel. Jenny renchérit, qui est responsable de cette dette et qui devrait en payer les conséquences. Dans les autres réactions également, celle de Réunionnais qui ne croit pas un centime en la faisabilité des objectifs à atteindre pour enflouer les caisses de l'État. À l'instar de Jimmy, pour moi c'est du blabla, dit-il, à Jean-Claude de partager son opinion. Je cite, le seul moyen de réduire la dette publique, c'est de remettre tout à plat et couper toutes les dépenses inutiles ou injustifiées et non mettre des pansements sur des jambes de bois. Accessoirement, expliqué au clown à la manette qu'il faut laisser la main quand on n'y arrive plus, fin de citation. Le projet de budget 2027, les coupes budgétaires de l'État sur les retraites, les aides sociales, les fonctionnaires, des mesures impopulaires pour tenter de redresser les finances du pays et ramener le déficit à 5% du PIB l'an prochain. Elles pèseront certainement dans la balance, dans les débats 7 mois de la présidentielle, alors que l'exécutif ne dispose pas de majorité

0: majorité absolue à l'Assemblée nationale. L'examen du projet de loi des finances et celui de finances de la sécurité sociale s'annonce délicat.
1: Et Laura Chateau, vous retrouverez à 12h30 pour le journal télévisé. Tout de suite, le flash. Le rappel des titres du 7h30, la mobilisation lycéenne va-t-elle se poursuivre aujourd'hui à Saint-Joseph? Les rassemblements ont été interdits aux abords du lycée agricole jusqu'à mercredi inclus. Le syndicat national des lycées, collèges, écoles et du supérieur appelle le recteur à fermer les lycées demain pour éviter les débordements. Début du procès sur le meurtre de Kamla Bichouk. Cette Mauricienne de 62 ans a été poignardée à mort par son ex-mari en juillet 2024. Justin Balénier sera jugé pendant 2 jours. La ministre des Armées, Catherine Vautrin, attendue ce lundi à La Réunion. Elle effectue ce déplacement dans le cadre de la mission aérienne Pégase 26. Catherine Vautrin viendra annoncer des renforts pour La Réunion et Mayotte. Et nous recevons ce matin comme invité du 6-8 Ensemble, Jean-Bastien Rissou, le nouveau président du tribunal judiciaire de Saint-Denis. Bonjour et merci d'avoir accepté notre invitation.
2: Bonjour Monsieur Andy.
1: Alors c'est exceptionnel, hein, les audiences de la cour criminelle vont être délocalisées au tribunal judiciaire de Saint-Denis cette semaine. Comment expliquer cette situation ?
2: Alors, le tribunal va accueillir effectivement des audiences de la cour criminelle. C'est effectivement exceptionnel. C'est permis grâce à une loi qui a été adoptée cet été. Vous connaissez la situation de la justice criminelle en France et à La Réunion en particulier, des audiences qui sont très tardives. Et donc, il y a une augmentation, il y a un plan criminel qui a été décidé par le ministre qui permet de délocaliser des audiences dans le tribunal et donc de tenir en même temps désormais des audiences à la cour d'appel et au tribunal judiciaire. Mais tout ça relève toujours de la cour d'appel. C'est bien la cour d'appel qui fait des audiences chez nous pour permettre de juger plus de personnes en même temps.
1: Et c'est parce qu'il y avait trop d'audiences le même cette semaine à la cour d'appel, du coup.
2: Oui, c'est ça. Il y a trop de dossiers. Donc en réalité, la salle des assises est occupée cette semaine et on accueille une audience criminelle au tribunal judiciaire pour permettre de juger plus de dossiers.
1: Les assises, justement, avec cette affaire qu'on évoquait juste à l'instant concernant le meurtre de Kamla Bichouk. Quels sont les délais de jugement actuellement au tribunal judiciaire de Saint-Denis en moyenne?
2: Alors, ça va dépendre de chaque matière, mais les Français, dans leur ensemble, pensent que la justice est trop lente. Hein, ils sont 86% à penser que la justice est trop lente. Et je fais partie de ces 86% à penser que la justice est trop lente. Je vous donne 2 exemples, mais par exemple, au tribunal de Saint-Denis, en matière familiale, un couple qui se sépare, qu'il soit marié ou pas, et qui aurait un problème de garde d'enfant, s'il saisit la juridiction pour avoir la réponse d'un juge aux affaires familiales pour organiser la garde de ses enfants, eh bien, il va attendre 13 mois. Pour avoir une audience devant le juge.
1: Alors, c'est juste l'audience.
2: C'est juste l'audience. Après, la décision intervient assez rapidement après l'audience. J'ai pourtant 3 juges spécialisés en la matière qui tiennent à peu près 20 audiences par mois, où 15 dossiers sont évoqués à chaque audience. Et en réalité, la première place est dans 13 mois parce que les places sont toutes prises les 13 prochains mois. Voilà.
1: Donc là, c'est pour les affaires familiales. Est-ce qu'il y a d'autres délais encore plus longs ou dans d'autres
2: dossiers ? Il y a encore des dossiers, effectivement, d'autres contentieux où la durée est longue. Par exemple, au pôle social, la première convocation devant le juge, parce que toutes les places sont prises, est à peu près à 2 ans. En matière pénale, hors procédure rapide, la comparution immédiate ou la comparution à délai rapproché, à part ces procédures rapides, on est quasiment aussi sur un délai de 1 an de convocation, ce qui est trop lent, j'en ai bien conscience. Après, il faut s'intéresser aux questions à pourquoi ces délais sont trop lents.
1: Et comment est-ce qu'on peut raccourcir tous ces délais ?
2: Alors, la première solution est simple. Tout n'est pas une question de moyens, j'y reviendrai. Mais c'est d'abord une question de moyens. Et c'est d'abord la question principale. Je vous donne un chiffre parce que c'est important de voir que nos auditeurs comprennent bien. La moyenne européenne, la médiane européenne, c'est 14,65 juges pour 100 000 habitants. Le tribunal de Saint-Denis, il y a 538 000 habitants sur le ressort du tribunal de Saint-Denis. Ça veut dire que normalement, je devrais avoir 79 juges pour être dans la médiane européenne. Pas en haut de l'Europe ni en bas, juste dans la médiane européenne. 79 juges. J'en ai 34. 79 moins 34, il m'en manque 45 pour être juste dans la médiane européenne.

0: Donc évidemment, si vous me donnez 45 juges de plus, je vous promets que les délais aux affaires familiales, au pôle social en matière pénale vont sérieusement
1: raccourcir. Il y a eu 8 nouveaux magistrats et 4 greffières hein, qui ont été accueillis en tout cas pour cette rentrée. Hein.
0: Oui, alors qui correspondent à des départs, c'est-à-dire que c'est simplement des remplacements. C'est pas, évidemment, ce n'est pas 8 nouveaux magistrats, en réalité c'est juste un jeu de les chaises musicales de la rentrée. Il y a des juges qui repartent et des juges qui arrivent.
1: Vous avez évoqué tout à l'heure les juges des affaires familiales pour 2026. Un juge aux affaires familiales de l'urgence a été mis en place. C'était une première nationale destinée à répondre au fléau des violences intrafamiliales. Est-ce que le dispositif porte quand même ses fruits?
0: Alors, le dispositif porte ses fruits parce que ça permet d'avoir dégagé un juge qui traite en priorité les dossiers qu'on arrive à identifier comme particulièrement urgents et qui nécessitent une réponse extrêmement rapide. Donc ça, ça existe, ça marche. Mais j'en reviens au sujet de tout à l'heure. Je n'oublie pas, moi, les personnes qui vont attendre 13 mois avant d'avoir leur premier rendez-vous. Et c'est ça, moi, mon cheval de bataille.
1: Lors de votre audience solennelle de rentrée, hein, vous avez aussi précisé que sur le plan pénal, la lutte contre les stupéfiants et donc les violences intrafamiliales figuraient parmi les priorités du tribunal. Vous êtes notamment revenu hein, sur le drame de la petite Liana dans l'Hexagone, collégienne de 11 ans, enlevée, violée, assassinée, malgré plusieurs signalements contre le principal suspect. Chez nous, récemment, un enseignant a été mis en examen pour viol sur mineur à l'école Michel Debré à Saint-Denis. Il a continué à exercer plusieurs semaines après les premiers signalements. Comment est-ce qu'on peut éviter ces situations?
0: Alors, on en revient toujours à la même question. Évidemment, il faut travailler sur les process, voir comment on peut être le plus réactif possible pour traiter ce genre de situation quand elle se présente. Mais quand vous avez un seul juge qui doit s'occuper de centaines de dossiers, et par exemple les juges d'instruction qui s'occupent de ces affaires-là, des viols sur mineurs, des agressions sexuelles sur mineurs, un juge, en moyenne aujourd'hui à Saint-Denis, il peut consacrer 2 jours par an à un dossier, pour ce type de dossier. Si il doit s'occuper d'une affaire hors norme qui vient prendre de la place, par exemple un trafic de stupéfiants qu'on doit démanteler avec 15 ou 20 personnes mises en examen, et qu'il prend 10 jours pour traiter ce dossier, ou qu'il prend 15 jours, mais prenons 10 jours, ça veut dire qu'il doit abandonner 4 dossiers qu'il ne traitera pas cette année. Ou alors ça veut dire qu'il ne pourra il va prendre 8 dossiers sur lesquels il ne pourra consacrer qu'une seule journée. C'est bien ça la difficulté. Là, on est toujours dans des arbitrages et il faut bien comprendre que les juges, c'est horrible pour un juge de devoir faire des priorités dans des dossiers, dans ce type de dossier. Mais c'est bien à quoi est confronté chaque juge en raison du manque de moyens.
1: On va parler d'un autre sujet qui fait l'actualité, hein, le blocus des lycées qui devrait reprendre hein, cette semaine. Les tensions sont montées encore d'un cran la semaine dernière, notamment à La Réunion. Le ministère de la Justice a transmis une circulaire au procureur de la République pour demander une réponse pénale ferme et immédiate. Mais de l'autre côté, le syndicat de la magistrature s'insurge contre la réponse brutale apportée à la colère légitime des lycéens. Ça donne l'impression d'une division au sein même de la justice sur la gestion de ce mouvement de contestation. Comment est-ce que vous vous positionnez, vous, sur le sujet ?
0: Alors, il y a deux positions qui ne sont pas les positions des juges, d'abord. Il y a la position du ministre de la Justice, qui est dans son rôle de mener une politique pénale, de donner des instructions au procureur de la République sur la façon de répondre. Et puis, il y a une position syndicale qui est exprimée, qui représente une position syndicale. Le juge, lui, va devoir avoir une position qui est toujours la même, qui est d'individualiser les choses. On le sait, pour les mineurs, en réalité, il faut avoir une réponse qui est assez rapide dans le traitement des choses, mais après qui permette d'évaluer dans le temps la situation du mineur et de son évolution. L'idée, c'est toujours d'individualiser. Et puis, j'ai envie de dire, là, on dit de la fermeté. Effectivement, il n'y a pas de difficulté sur la fermeté, mais plus que la fermeté, ce qui permet de réduire la récidive, c'est la certitude d'être attrapé et la certitude de comparaître devant une juridiction, plus qu'une sanction qui soit de plus en plus forte. Voilà.
1: Et sur les violences, qui va payer, on va dire, la facture, c'est aux parents, selon vous aussi, de réagir?
0: Alors là, c'est aussi quelque chose de très important à comprendre, hein, cette question, c'est... Un magistrat, il est là pour appliquer la loi. C'est pas lui qui décide de la loi. Il n'est pas là pour choisir. En fait, il applique la loi, il regarde qu'est-ce que dit la loi et il la met en application. Il n'est pas là pour choisir ce qu'il a envie de faire ou pas. Il applique la loi.
1: Pour revenir sur les stupéfiants, la lutte, on le sait, est très importante depuis plusieurs mois sur notre île. Comment comptez-vous agir ?
0: Alors, Moi, je pense, j'en avais parlé avec le préfet lorsque je suis arrivé dans les premiers entretiens. Je crois que la réponse, elle doit être globale. Elle doit venir de la société. La justice doit prendre sa part, bien sûr, mais, et j'ai vu, c'est le plan zéro drogue qui a été lancé par le préfet, elle doit venir de l'ensemble de la société. Tout le monde doit en parler, tout le monde doit se mobiliser. On doit sensibiliser en tant que parents ses enfants, en tant qu'employeur ses salariés. La société civile doit en parler, les médias doivent en parler. Pour que le combat puisse être mené dans son ensemble. Et puis la justice, évidemment, prend sa part dans la partie répression. Quand des trafiquants sont arrêtés, ils doivent être jugés. Et je pense que le tribunal de Saint-Nîmes, et je suis exactement dans cette même ligne, n'a pas la réputation d'être particulièrement tendre avec les trafiquants. Et ce n'est pas avec ma présidence qu'ils doivent s'attendre à un changement de choses là-dessus. Les trafiquants doivent savoir que quand ils se font attraper et qu'ils seront jugés par Saint-Denis, les peines seront fortes.
1: Eh bien, merci beaucoup, Jean-Bastien Rissou, d'avoir accepté notre invitation ce matin dans le 6-8 Ensemble. Je rappelle que vous êtes le nouveau président du tribunal judiciaire de Saint-Denis.
0: Merci à vous.
1: On passe à la météo.
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3: Et c'est un nouveau point sur vos conditions météo du jour. On va démarrer avec de très belles éclaircies sur la façade ouest de notre département. En revanche, c'est beaucoup plus chargé en masse nuageuse sur l'est de notre île et on retrouve même des épisodes d'averses sur le secteur du Baril. Concernant l'après-midi, eh bien cette masse nuageuse et cette impression de grisaille, elles vont devenir omniprésentes sur notre île et on retrouvera également des averses sur le secteur de Petite-France et puis parfois sur les hauteurs de notre chef-lieu. Parlons de température à présent, il va falloir bien se couvrir, n'hésitez pas à sortir des paletots avec cette minimale assez basse tout de même de 6 degrés. Nous sommes au Pas-de-Belcombe-Jacob, mais également du côté de la plaine des Cafres et on retrouve une moyenne de 8 à 13 degrés seulement pour nos cirques. Concernant l'après-midi, ça va se réchauffer, mais on reste toujours sur une maximale plus faible que ce qu'on a pu connaître ces derniers jours, avec 27 degrés tout au plus pour nos Saint-Gillois, 25 degrés si vous habitez du côté de Sainte-Rose et vous retrouverez cette même maximale sur notre chef-lieu Saint-Denis.
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1: Et on se quitte quelques minutes, on revient avec vous, Victoria, et l'autre info.
3: Oui, à l'occasion de la visite de la ministre des Armées, on va parler armée ce matin, mais armée et réseaux sociaux. Vous allez voir, les deux vont de pair parfois.
1: On verra donc ces vidéos avec vous dans quelques minutes, à tout de suite.
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0: Il est 7h46 sur Antenne Réunion, télé, radio. On va retrouver le CRGT pour le dernier point trafic de cette matinale.
1: Des nouvelles de nos routes, ça se passe tout de suite avec le CRGT et vous, Delaine. Comment ça roule ce matin ?
2: Alors dans le sud, vous êtes nombreux, notamment sur la RN3 dans le secteur de Mont-Caprice, avec des ralentissements à prévoir dans le sens descendant. Et sur la RN1, c'est dans la zone de l'échangeur de Bel Air que quelques petits coups de frein se font ressentir en direction de Saint-Pierre. Dans l'ouest, vous ralentissez entre la sortie du tunnel du Cap-Laoussé et l'échangeur de Savanal, donc 7 km de ralentissement à prévoir dans le sens Saint-Pierre-Saint-Denis. Sur l'entrée ouest du chef-lieu, vous ralentissez entre les Potences à la fin de la NRL et le nouveau pont de la rivière Saint-Denis. Sur le chef-lieu, justement, le boulevard sud se charge davantage. Le boulevard Lancastel également, particulièrement en direction du Barachois. Pour ceux qui arrivent de l'est, vous prévoyez un bouchon entre la Ravine des Chèvres et la Jamaïque de façon continue. Et enfin, dans l'est, à Saint-Benoît, ça bouchonne entre Beaulieu et Bracanop en direction des Plaines. Donc, des embouteillages assez significatifs ce matin. Donc, je souhaite bien du courage à ceux qui s'y trouvent.
1: C'est donc plutôt complexe à présent. Bon courage si vous devez emprunter les routes.
0: On passe donc à l'autre info, Victoria. Vous nous parlez armée et réseaux sociaux.
1: Et oui, puisque l'armée se modernise et depuis maintenant quelques années, eh bien, elle est omniprésente sur les réseaux sociaux, notamment à travers ses comptes officiels, mais aussi avec la présence d'influenceurs. Alors le but, c'est se rendre avant tout accessible, casser l'image parfois vue comme rigoriste de l'institution, et puis bien sûr attirer, voire même recruter les jeunes. Alors je vous propose de nous pencher, de décrypter ce contenu ensemble, à commencer donc par leurs comptes officiels, comme ceux de l'armée de terre, de la marine nationale ou encore de l'armée de l'air, sur lesquels on retrouve des participations à des trends. Alors c'est-à-dire, ce sont de véritables effets de mode, des vidéos qui deviennent virales, ils vont reprendre ces sons et ils vont les utiliser à leur manière. Et d'ailleurs, ils ne reprennent pas que la musique, ils reprennent absolument tout, c'est-à-dire le langage des réseaux sociaux, les montages rythmés et les musiques du moment, ça bien sûr dans le but de plaire à l'algorithme. Par exemple, on retrouve l'armée de terre sur la trend Montoya, un extrait sonore qui est issu d'une télé-réalité et qui avait été utilisé pour montrer un moment de vie au sein des armées. Écoutez, regardez.
3: Por favor, Montoya, por favor, Montoya. Montoya, Montoya, Montoya, vuelve.
1: Et je vous ai dit, hein, ils utilisent la linguistique, vous auriez vu le POV, on a repéré une base ennemie ou un camp ennemi, en tout cas vous le voyez avec le POV, c'est une appellation typiquement des réseaux sociaux. Julien, ça vous a bien fait rire.
0: Non, mais c'est vrai, quand on connaît la vraie scène, ça fait rire, parce que le monde Toya, pour favor.
1: Et vous avez vu peut-être des modes de l'armée comme ça passer sur vos fils d'actualité ou impliquant des militaires parfois sur des sonorités similaires?
4: Alors là, ça ne me dit rien pour l'instant, mais oui, certainement que maintenant qu'on en parle, ça va forcément arriver.
1: Et oui. Forcément.
0: Les pompiers, moi, je crois, il me semble.
1: Oui, les pompiers s'y mettent aussi, c'est vrai. Mais ils avaient fait plein de choses. Le 14 juillet dernier, bon, la vidéo n'est plus disponible sur leur compte officiel, mais ils l'avaient fait également surchargé du triangle des Bermudes en indiquant qu'ils avaient pris eh bien, cette musique au premier degré. Alors, je vous propose de continuer avec cette fois-ci l'aspect humoristique des choses. Alors, si vous êtes en télé avec nous, vous le voyez, ils font des mèmes, c'est-à-dire qu'ils écrivent des choses que vous pouvez envoyer à votre entourage. Par exemple, ma fréquence préférée, celle de ton cœur, que vous envoyez à votre dulciné avec des photos des militaires concernés, voilà, plein de

0: choses que vous pouvez retrouver. Et donc, on a retrouvé aussi des vidéos humoristiques pour raconter le quotidien des casernes. Donc, il s'agisse des réveils difficiles, hein, par exemple, ou encore des routines sportives. L'objectif ici, c'est d'humaniser les soldats en se montrant drôle et accessible, tout en montrant réellement quelle est la réalité et parfois la dureté du milieu, afin eh bien, que les personnes ne se découragent pas par la suite, une fois qu'elles sont engagées. Je vous propose d'écouter l'un de ces sketchs humoristiques.
1: Chef, vous voulez me voir ?
2: Vas-y, entre. Vu que t'es arrivé en retard ce matin en couleur...
1: Parce qu'en fait, mon réveil, il marche.
2: Vu l'air derrière moi, là ?
1: Oh non.
2: Perception de la pince à épiler.
1: S'il vous plaît, chef.
2: En avant. Allez, délai 30 mic, let's go.
1: Délai 30 mic, let's go, il est bien. Toujours pareil. C'est pas de ma faute si mon réveil a pas sonné ce matin. Tiens, ça va, hop. Je sais même pas à quoi ça sert ce que je fais, là.
0: Voilà, petite vidéo humoristique qui sont partagées donc sur leurs différents comptes. Et au-delà de la communication institutionnelle, il y a également des influenceurs militaires. Alors c'est un petit peu ce qu'on vient de voir. Ce sont des vrais soldats pour la plupart, qui partagent leur entraînement, leurs conseils sportifs et les coulisses de leur vie. C'est le cas par exemple de Chef Pepper, un ancien militaire qui partage donc les coulisses de l'armée en faisant notamment des immersions et en nous expliquant des détails du quotidien qui ne sont pas forcément accessibles au grand public. Écoutez, je vous propose de le découvrir ce matin.
3: Énorme.
4: Mais ça, c'est vraiment tout à
3: bon, on parlait tout à l'heure du contrôle PAM. Donc, dès qu'on s'arrête, on fait un contrôle PAM. Donc, ça veut dire personnel, armement, matériel. On vérifie qu'on n'a rien oublié. Voilà. Et des PAM réguliers permettent complètement de savoir quand il y a un mec qui lève le dos et qui dit j'ai plus mon flingue, ce qu'on n'espère pas évidemment, et bien, on sait que c'est entre deux PAM.
0: Alors attention tout de même, on ne va pas s'improviser influenceur en uniforme. Bien sûr, c'est une institution, il faut la respecter en tant que telle. Et le soldat qui souhaite communiquer sur ses réseaux doit impérativement bénéficier d'un accord de son commandement. Le militaire signe d'ailleurs parfois une charte de responsabilité. Ce document l'engage à respecter des règles strictes. Interdiction absolue, bien sûr, de dévoiler des secrets opérationnels ou géolocalisés. Interdiction de placement de produits, mais avec une liberté tout de même de ton qui va préserver notamment cet aspect humoristique ou un peu plus léger qui rend l'institution de plus en plus accessible.
5: L'influence des réseaux sociaux sur notre armée. Merci Victoria pour cette autre info. On rappelle aussi que Catherine Vautrin, la ministre des Armées, est attendue donc ce lundi sur notre île. On va prendre tout de suite la direction des studios d'Antenne Réunion Radio pour rejoindre les équipes de Nous Cause Ensemble. Votre émission de Libre Antenne à retrouver comme chaque matin juste après le 6-8. Bonjour Yannick.
6: Bonjour Julien, bonjour à toutes.
5: Ça va, vous avez passé un bon week-end ?
6: Eh bien ma foi, somme toute agréable. C'était très bien. Une nouvelle semaine démarre avec le retour des embouteillages. Il faut faire avec.
5: Ah, il reste une petite semaine après c'est les vacances, a priori ça devrait aller un peu mieux. Alors et le programme pour ce matin ?
6: Et cette nouvelle semaine risque d'être compliquée aux abords des lycées pour la circulation et peut-être aussi pour le mouvement général, puisque c'est une nouvelle semaine de mobilisation prévue devant les lycées de La Réunion comme dans le reste de la France. Suite aux incidents survenus en marge des événements jeudi et vendredi chez nous, la préfecture renforce les mesures de sécurité. La préfecture autorise notamment le recours à des drones par les forces de l'ordre ce lundi dans plusieurs communes de Lille. Les dispositifs prévus, mis en place, sont-ils à la hauteur, selon vous, de la situation et peut-être des scènes de violence que l'on a pu observer ou vous paraissent-ils exagérés ? Plus généralement, répondez à la question votre opinion du jour sur l'info.re. Comprenez-vous les revendications des jeunes ? Donnez votre avis. Les résultats seront présentés demain matin dans le 6-8 ensemble par Laura Château. Et appelez-nous directement pour pouvoir en débattre sur la situation à La Réunion comme dans le reste de la France. La justice est trop lente, les Français le pensent et j'en fais partie. Ce sont des déclarations de Jean-Bastien Rissou, le nouveau président du tribunal judiciaire de Saint-Denis. Il était votre invité de la matinale. Il a largement insisté sur ce point et sur les moyens à mettre en place pour juger les affaires plus rapidement et plus efficacement. Plus de juges, c'est ce qu'on attend. N'hésitez pas à réagir à ces propos et à nous faire part de votre expérience dans le domaine, si vous le souhaitez. Une représentante du gouvernement en visite à La Réunion, on vient d'en parler, et notamment avec le sujet de Victoria. La ministre des Armées et des Anciens Combattants, Catherine Vautrin, est donc attendue ce lundi dans notre département. Séjour de moins de 24 heures, organisé dans le cadre de la mission aérienne Pégase 26, déployée dans l'océan Indien. Vous avez ce bruit venu du ciel que vous avez entendu ce week-end, et même tout à l'heure pendant votre émission, le 6-8 ensemble, dans le nord de l'île. Eh bien, les rafales vous impressionnent-ils? Impressionnent-ils réellement le monde et les pays hostiles? La Réunion doit-elle, peut-elle être une référence de l'armée

0: dans la matinale d'Antenne Réunion Radio. Il est 7h56, on va se quitter quelques minutes avant votre journal de 8h. A tout de suite.
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0: Et on entre dans la dernière partie du 6-8 ensemble avant votre journal. On va voir tout de suite de votre journal. Et tout de suite l'essentiel de l'info. Dans l'actualité de ce lundi 5 octobre, la mobilisation lycéenne va-t-elle se poursuivre aujourd'hui à Saint-Joseph? En tout cas, les rassemblements ont été interdits aux abords du lycée agricole jusqu'à mercredi inclus. Le syndicat national des lycées, collèges, écoles et du supérieur appelle le recteur à fermer tous les établissements du secondaire demain pour éviter les débordements. Début du procès sur le meurtre de Kamla Bichouk, cette Mauricienne de 62 ans a été poignardée à mort par son ex-mari en juillet 2024. Justin Baleinier, qui s'était caché pendant près d'un mois dans une ravine de Saint-Leu, avait été interpellé et sera jugé pendant 2 jours. La ministre des Armées, Catherine Vautrin, attendue ce lundi à La Réunion. Elle effectue ce déplacement dans le cadre de la mission aérienne Pégase 26. Catherine Vautrin viendra annoncer également des renforts pour notre île et Mayotte. Les rassemblements sont interdits aux abords du lycée agricole de Saint-Joseph jusqu'à mercredi inclus.
1: Après les incidents survenus en marge des manifestations lycéennes jeudi et vendredi à La Réunion, la préfecture prend plusieurs mesures dans un arrêté. Vous venez de le dire, les rassemblements sont notamment interdits aux abords du lycée professionnel agricole Angelo Laurette à Saint-Joseph, et ça jusqu'au 7 octobre inclus. Et en cas de non-respect de cette interdiction,

0: les organisateurs d'un rassemblement s'exposent à 6 mois d'emprisonnement et 7 500 € d'amende. Les participants encourent quant à eux l'amende prévue pour les contraventions de 4e classe.
1: La préfecture a également autorisé l'utilisation de drones par les forces de l'ordre.
0: La captation, l'enregistrement et la retransmission d'images au moyen de caméras installées sur des aéronefs sont autorisées ce lundi de 6h à 20h précisément. Cette mesure, elle concerne plusieurs communes de l'île, on les rappelle, Saint-André, Saint-Denis, Saint-Pierre, Saint-Paul, Sainte-Marie, Saint-Louis, Le Tampon et Saint-Benoît.
1: On va écouter tout de suite Guillaume Lefebvre, le président du SNALC, du syndicat national des lycées, collèges et écoles du supérieur. Il intervenait en direct ce matin dans la matinale dans le journal de 7h. Il appelle le recteur à fermer tous les établissements du second degré demain pour éviter les débordements.
2: J'appelle monsieur le recteur dont la volonté est la sécurisation des établissements. Pourquoi pas ne pas fermer demain tous les établissements de manière à ce qu'il n'y ait aucune violence et aucun drame à recenser. Moi, je pense que c'est une solution. Ce n'est pas la meilleure peut-être, mais au moins ça évitera des violences et des drames que l'on pourrait constater malheureusement demain. Et c'est ce que j'appelle de mes voeux pour éviter tout problème, oui.
1: Voilà, demain, car il y a une grande journée de mobilisation réclamée par les représentants lycéens de l'Hexagone, notamment pour ce mardi 6 octobre. Vous pouvez vous aussi réagir suite à cette actualité via la question votre opinion de l'info.re.
0: Éducation, comprenez-vous la colère, l'indignation des lycéens et des étudiants? Vous donnez votre avis, les résultats seront présentés demain matin par Laura Château dans le 6-8 Ensemble.
1: Et dans l'Hexagone, aujourd'hui, plusieurs établissements seront fermés.
0: Et oui, depuis le début du mouvement lycéen, 24 établissements ont été incendiés ou saccagés, selon le ministre de l'Éducation nationale. Les cours seront totalement ou partiellement suspendus ce lundi dans 400 à 500 établissements lycées où les conditions de sécurité ne sont pas réunies, a affirmé Édouard Geffray. 78 personnels de l'Éducation nationale ont été blessés, on le rappelle, depuis le début des événements.
1: Parents, professeurs, proviseurs, quel rôle face aux violences?
0: Eh bien, nous en avons parlé ce matin avec notre invité qui n'était pas connecté. Et justement, quel rôle ont les parents aujourd'hui? Voyez ce reportage.
3: Pour ma part, me mettre au niveau d'écoute d'un jeune, c'est au contraire une forme de solution pour qu'on avance avec eux. J'ai proposé mercredi après-midi de les rencontrer pour qu'ils me fassent un courrier à la préfète, au directeur académique et au recteur. C'est-à-dire que je ne veux pas les aider à écrire, mais je veux leur permettre de trouver d'autres voie d'action que le blocage d'un lycée.
4: La principale fédération de parents d'élèves, de son côté, appelle à manifester avec les lycéens mardi prochain pour éviter notamment, dit-elle, tout débordement et violence policière.
1: Au chapitre justice, le procès sur le meurtre de la Mauricienne Kamla Bichouk démarre aujourd'hui.
0: Et Justin Baleinier, surnommé Tétin, sera jugé pendant 2 jours. On rappelle qu'en juillet 2024, il avait poignardé son épouse Kamla Bichouk à son domicile de la Rudiale dans les Hauts-de-Saint-Leu. Kamla avait prévu de déménager pour s'éloigner de son mari violent. Le suspect a été retrouvé à l'issue d'une longue traque de 4 semaines dans une ravine de la commune. Et les enquêteurs de la gendarmerie avaient repéré l'endroit comme une possible cachette potentielle.
1: Et à noter que les audiences de la cour criminelle vont être délocalisées au tribunal judiciaire de Saint-Denis cette semaine suite à un engorgement des dossiers. 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
0: Et vous allez plonger dans le quotidien des hommes du PSIG, le peloton de surveillance et d'intervention de la gendarmerie jusqu'au bout de la nuit. Un métier à haut risque, fait de sacrifices, comme nous l'explique Jérôme, gendarme du PSIG. Et ce réunionnais, originaire de la rivière Saint-Louis, nous raconte son parcours. C'est un extrait en exclusivité du 52 minutes actu, écoutez.
5: On va dire que c'est plutôt à la fac que m'a eu ce déclic-là de devenir gendarme. Donc m'a fait une licence en STAPS. En 2016, m'a gagné le concours, m'a parti à l'école de gendarmerie à Tulle, donc en Corrèze, donc dans le département 19. Donc m'a fait 9 mois de formation d'école. Après l'école, donc m'a été affecté en brigade de Saint-Gilles, donc pas Saint-Gilles la Réunion, mais Saint-Gilles compagnie de Nîmes, dans le sud de la France. Donc m'a fait 6 ans là-bas. En 2024, donc m'est arrivé ici au PSIG de Saint-Benoît, donc dans le cadre de la professionnalisation du PSIG. Moi, m'a toujours rêvé d'être au PSIG. Hein. Pour moi, la base du métier, c'est d'être sur le terrain, de faire de l'intervention. Donc là, normalement, moi, elle est ici jusqu'en 2031, si tout va bien. Après 2031, donc pas le choix, on sera obligé de retourner en métropole. On y connaît que si ça va, donc ma petite fille, ça, elle va rester ici, donc ça va être un peu compliqué, mais on n'aura pas le choix. On sera obligé d'aller.
0: Et voilà donc, nuit sous tension, immersion avec l'unité d'élite de la gendarmerie. Un numéro réalisé et présenté par Sébastien Barrancourt. Le rendez-vous est donné, ce sera le mercredi 7 octobre à 19h55 sur Antenne Réunion.
1: La ministre des Armées, Catherine Vautrin, est attendue sur l'île aujourd'hui.
0: La ministre des Armées et des Anciens Combattants effectue ce déplacement dans le cadre de la mission aérienne Pégase 26, déployée dans la région de l'océan Indien. Et elle sera présente pour une seule journée. Catherine Vautrin rencontrera notamment le ministre des Forces Armées de Madagascar, ainsi que les chefs d'état-major des armées de plusieurs pays membres de la commission de l'océan Indien. Et elle participera à une démonstration de ravitaillement d'avions Rafale en vol. La venue de la ministre et des responsables militaires des pays partenaires doit mettre en avant la coopération entre les pays de la région en matière de sécurité, de gestion des crises et surtout de secours face aux catastrophes naturelles.
1: Dans le cadre du mois Octobre Rose, le témoignage ce matin de Jennifer qui a appris qu'elle avait un cancer du sein il y a un an.
0: Après quelques mois de traitement, elle fait face à des changements corporels importants qui ont affecté son quotidien. Et malgré tout, celle-ci est entourée, un accompagnement qui se poursuit au CHU Sud où les patients et soignants se rassemblent dans le cadre d'ateliers de dépistage et surtout de valorisation du corps de la femme après de lourds traitements. Voyez le reportage, écoutez celui de Joanne Mazard.
6: Il y a un an, Jennifer apprend qu'elle est atteinte d'un cancer du sein. Aujourd'hui, portée par ses proches et une prise en charge rapide, elle approche de la fin de ses séances de chimiothérapie. Un an de combat, avec désormais la vie qui reprend ses droits.
7: Le choc a été vraiment compliqué. Mais j'ai accepté mon combat, mon traitement. En fait, j'avais des super longs cheveux et c'est vrai que je les ai recoupés au carré et après mon compagnon les a rasés. J'avais envie d'avoir cette main-là sur moi, sur que c'est moi qui enlève mes cheveux, c'est pas le cancer ou le traitement en lui-même.
6: Aujourd'hui au CHU Sud, patients et soignants se retrouvent ensemble autour d'un défilé. Une façon de parler autrement de la maladie et de redonner une place à ces femmes au-delà du cancer. Pour changer les regards, cette illustratrice médicale choisit elle aussi de montrer ce que la maladie laisse derrière elle.
8: Donc c'est vraiment la phase avant la reconstruction, si les femmes veulent se faire reconstruire, si c'est possible de le faire. Donc vous avez le sein sain et le sein malade. Et en fait, moi, je voulais vraiment représenter ça pour normaliser aussi que même si on a été malade, qu'il ne nous reste plus qu'un sein ou qu'il ne nous en reste plus, on a des images qui peuvent nous représenter.
6: Face au cancer du sein, la détection précoce reste essentielle. Les gynécologues recommande une palpation mammaire annuelle dès 25 ans.
9: Alors, ce qui est important de comprendre par rapport au cancer du sein, c'est que c'est un cancer qui est très fréquent. C'est une femme sur huit en France et c'est un cancer qui, plus il est dépisté tôt, plus il est facile à prendre en charge. Donc c'est vrai que c'est super important de se faire dépister régulièrement.
6: Tout au long du mois d'octobre, 80 actions sont organisées à La Réunion pour rappeler l'importance du dépistage alors que trop de cancers sont découverts tardivement.
1: En sport football, quatrième et dernier match de cette trêve internationale pour l'équipe de France de football. Les Bleus affrontent ce soir la Belgique en Ligue des Nations.
0: Et les joueurs tricolores qui devront réagir après leur match nul au Stade de France vendredi dernier contre l'Italie. Et la France est pour le moment premier de son groupe avec 7 points devant la Belgique qui en compte 6. Une victoire ce soir qui permettrait donc aux hommes de Zinedine Zidane de faire un grand pas vers la qualification pour les phases finales du tournoi. On écoute à ce propos le sélectionneur hier en conférence de presse.
10: L'important, c'est bien préparer notre match. Et surtout faire ce que l'on a envie de faire sur le terrain, être à l'aise. Je crois que jusqu'à maintenant, je suis très satisfait de ce que j'ai vu, de l'état d'esprit, et ça, c'est le plus important pour moi. Mais il y aura des changements, ça c'est sûr. C'est notre quatrième match. On a joué vendredi, on est en veille de match. Donc voilà, il faut pas non plus faire n'importe quoi. Et surtout parce que aussi on est 23 et c'est bien de pouvoir utiliser tout le monde. Donc on va faire des changements intelligents et surtout pour être compétitif pour ce match-là. Voilà.
1: Voilà, et on termine cette édition sur ces propos de Zinedine Zidane. Donc les Bleus affrontent ce soir la Belgique. Et c'est la fin du 6 buts ensemble. Merci à tous de nous avoir suivis. Merci Amy et Victoria pour cette nouvelle matinale à suivre.
0: Merci à tous.
1: Nous causons ensemble avec Yannick Pitou qui vous attend dans les studios d'Antenne Réunion Radio avec Hugo. Puis on vous répond de 10h à 11h avec Gino. Tout de suite, un jour, un doc. Puis Boutique Antenne présentée par Aurélie Béton. Vous souhaitez passer une très bonne semaine sur Antenne Réunion et on vous retrouve avec plaisir demain matin.
0: Bon lundi, à demain.

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0: Valentina, il faut qu'on parle. À propos de nous.
1: Il n'y a rien à dire à ce sujet, ingénieur. S'il vous plaît, partez.
0: Et tu disais quoi tout à l'heure? À propos de penser à moi?
1: Oubliez ce que j'ai dit. À partir de maintenant, même vos mots et les miens devraient garder leur distance.
0: Mais c'est pas vraiment ce que tu ressens.
1: Si c'est le cas.
0: Ne mens pas, Valentina.
1: Je ne mens pas.
2: S'il vous plaît, ingénieur, ne perdez pas votre temps. Et partez.
0: Valentina, je ne suis pas amoureux de Patricia. Je ne ressens pas pour elle ce que je ressens pour toi.
1: Je ne veux rien entendre. S'il vous plaît, ingénieur, partez. Comprenez que vous me blessez et que vous me troublez.
2: Assez, s'il vous plaît. Vous voyez pas l'état de Valentina, monsieur. Écoutez-la et partez.
1: Je sais que c'est la maison de l'entreprise. Mais tant que j'y vis, ne revenez pas tant que vous n'êtes pas invité.
0: Valentina,

0: Isabella, je ne peux plus continuer comme ça. Je ne veux pas de ce mensonge, ni même de me marier. Santiago a bien raison. Faire tant d'efforts pour sauver cette relation ne fera qu'amplifier notre malheur.
1: Oh, allons. Ne te laisse pas abattre dès maintenant. Tiens bon.
0: Je me sens humiliée. Rien qu'à l'idée de savoir qu'il préfère elle plutôt que moi. Cette Valentina terne qui n'ose même pas te regarder dans les yeux.
1: Patricia, il est juste excité. Il est ébloui. Mais il n'a rien à voir avec elle. En réalité, c'est simplement une illusion.
0: Et je devrais le permettre de s'emporter par son illusion? Alors que moi, je suis ici, à attendre qu'il réalise tout mon potentiel.
1: Non. Écoute, ce que tu dois faire, c'est laisser le temps arranger les choses comme il a toujours fait.
0: Isabella, Santiago a été très clair avec moi. Il ne m'aime pas.
1: Oh, Patricia. Écoute, peut-être qu'il dit ça parce que il a peur de l'engagement.

0: et qu'il ne veut pas encore renoncer à sa liberté. Les hommes peuvent parfois être bêtes.
1: Alors que devrais-je faire, dis-moi ?
0: Insiste ! Tôt ou tard, un homme a besoin d'une grande femme à ses côtés, une amie, une mère, une complice. Il a besoin de tout ça.
1: Je veux juste que Santiago m'aime. Je ne peux pas me contenter simplement avec un peu de ça.
0: Patricia, Santiago est un homme de parole. Et s'il se marie avec toi, il consacrera le reste de sa vie à te rendre heureuse. Et tu le sais. Là, arrête de pleurer maintenant.
2: Mais mettons bien les choses au clair. Si tu dis à quelqu'un que les combats sont truqués, pauvre petit.
3: Alors arrête d'essayer de les arranger et laisse-moi faire mon travail.
2: Ceci n'est pas un divertissement. C'est une affaire. Si la rumeur se propage, les bénéfices cesseront d'arriver et je ne le permettrai pas. Donc tu ne diras rien, ni à ton entraîneur, ni à ta copine, ni à personne.
3: Je te le promets.
2: Bien ! Il me l'a dit, Coyote ! Il me l'a promis !
3: Je tiens mes promesses. Et je fais toujours ce que je dis.
2: Ah, si je croyais aux promesses, alors je serais un prêtre. Non, je suis plus pratique. Voici ce qu'on va faire. Coyote va rester avec toi. Il sera ton ombre. Et il va me dire à qui tu parles et ce que tu dis. Et ça, je te le promets.

0: Oh, Pacho. Merci.
1: Non, ce n'est rien, ce n'est rien.
0: Oh, Patricia, ne va pas du tout bien.
1: Eh bien, c'est ce qu'ils ont recommandé à la pharmacie. Mais je pense que ça serait quand même mieux d'aller parler à un docteur, non?
0: Eh bien, je l'ai déjà fait. J'ai parlé au meilleur et il m'a dit de la laisser se reposer pour qu'elle retrouve ses forces.
1: Et il ne t'a pas dit de l'emmener à une clinique?
0: Non, ce n'est pas si grave. Je peux m'en occuper. Ou quoi? Tu ne me fais pas confiance?
1: Bien sûr que je te fais confiance, Isabella. Toujours.
0: Et pour l'autre service que je t'ai demandé? Dans l'ascenseur.
1: Ah oui, oui. J'ai parlé à Peraza. Il m'a dit que tout allait bien.
0: Merci.
1: Tu dois l'emmener à...
0: Oui, bien sûr. Allons-y.
2: Tu veux que je fasse chauffer la bouilloire pour plus de thé? Ou tu préfères faire une promenade? Il fait beau dehors, n'est-ce pas?
3: Toute cette histoire m'embrouille beaucoup. Être amoureuse, c'est très épuisant.
2: Ouais, l'amour fait souffrir.
3: Il faut dire le contraire de ce que l'on pense. Et écouter des promesses qui ne sont jamais tenues et des mots sans aucun sens.
2: Eh bien, Valentina, ce n'est pas toujours comme ça, tu sais. Il y a des amours beaux. Ce qui est vrai, c'est qu'il ne faut jamais s'accrocher aux mauvaises expériences ni se fixer sur l'impossible, Valentina.
3: Maintenant, je dois réfléchir et prendre des décisions.
2: C'est un bon début, tu sais. Concentre-toi sur toi.
3: Pour l'instant, ce dont je suis sûre, c'est que je dois rester loin de l'ingénieur. Et être avec lui me trouble et me fait beaucoup de mal, Federico.
0: Ma Rosita est partie très triste. Elle est partie avec le cœur brisé.
4: Ça a à voir avec le package F?
0: Quand tu parles de package F, tu veux dire Federico?
4: Exactement.
0: Je lui ai dit de l'inviter à sortir.
4: Et qu'a-t-il répondu à l'invitation? Il a refusé?
0: Non, non, non, pas du tout. Enfin, il n'a pas dit non.
4: Et donc la réponse était affirmative?
0: Eh bien, pas vraiment. Ce qui se passe, c'est que Rosita n'a même pas eu le temps de lui demander parce qu'elle s'embrouille comme nous quand on essaie de comprendre Valentina.
4: Alors, quel a été le résultat final des événements?
0: Rosita lui a demandé d'emmener Valentina prendre un thé pour qu'elle ne se sente pas seule. Tu peux y croire?
4: Mais Valentina n'aime pas le package F. Elle aime plutôt Aigle 1.
0: Tu parles de l'ingénieur Santiago? Oh, Lirio, allez, arrête de parler comme ça, tu me rends folle.

0: C'est une tactique pour garder l'anonymat. Et pour répondre à ta question, c'est exact.
1: Je ne sais pas. Rosita dit que c'est mieux ainsi pour eux deux. Mais je pense que dans cette histoire, tout le monde va en souffrir à la fin.

0: Je ne suis qu'un idiot. Tombé amoureux de la mauvaise personne. Je ne sais pas à quel moment j'ai vu Valentina. En fait, pourquoi je n'aime pas quelqu'un comme toi?
1: Et qu'est-ce que tu en dis si quelqu'un te fait une invitation? Oui, eh bien, t'invitais vraiment dans un endroit où on danse, où on peut s'amuser, où l'on peut manger aussi, mieux se connaître, un peu plus.

0: pourquoi vous ne preniez pas un thé ensemble? Je crois que ça vous ferait du bien de parler.
1: Tu crois?
0: Oui. Oui. Trattoria la nonna, j'aimerais commander une pizza familiale hawaïenne. Avec tout.
1: Bonsoir.
2: Salut, mon amour. Patricia. Patricia est là-haut.
1: Maman, pourquoi?
2: Parce que je ne pouvais pas la laisser seule après la crise qu'elle a traversée.
1: Mais c'est justement pour ça que c'est pas bien qu'elle soit ici. Tout le monde va mal en ce moment.
2: Non, mais maintenant, agis en homme que je sais que tu es. Et monte discuter avec elle et calme-la. Veille à son bien-être, elle est la mère de ton futur enfant. Ne serait-ce que pour le bien de cet enfant à naître, Santiago. Écoute, ne me déçois pas, j'attends juste le meilleur de toi. Sois l'homme que tu dois être et accepte que parfois il faut céder.
1: D'accord.

0: Oui, entrez.
1: Salut. Tu te sens mieux?
0: Ta mère a insisté pour que je vienne ici.
1: Elle a bien fait. Patty, j'aimerais que... que tu puisses me pardonner un jour. S'il te plaît, crois-moi, je voulais pas te blesser.
0: Mais tu l'as fait. Et ton pardon me fait encore plus mal.
1: Eh ben, dis-moi ce que je peux faire.
0: La seule chose que j'ai toujours voulu de toi, tu peux me la donner.
1: Patty, je ne veux pas perdre ton amitié. Je serai toujours là pour toi et pour cet enfant.
0: Cet enfant est notre fils. Ta mère a insisté pour que je vienne ici. Je n'avais pas la force de me battre avec elle. Dis-toi que je ne veux vraiment pas être ici, ça me fait trop mal.
1: Patty, tu ne peux pas partir. Tu ne devrais pas être seule, s'il te plaît. Reste ici aussi longtemps qu'il le faudra, c'est aussi chez toi.
0: Et peux-tu me dire ce que tu prévois de faire quand le bébé va naître?
1: Je m'occuperai de lui.
0: Ah oui?
1: Ouais.
0: Et comment? Tu vas m'envoyer de l'argent chaque mois? Tu vas lui envoyer un petit cadeau pour son anniversaire et un autre pour Noël?

0: Tu crois vraiment que ce sera suffisant? Tu crois vraiment que c'est ce que je veux, moi? C'est bon, ne réponds même pas. Parce que tes mots me brisent le cœur. S'il te plaît, laisse-moi seule.
1: Patricia, s'il te plaît.
0: Va-t'en, Santiago, s'il te plaît, va-t'en.

0: Monsieur Florencio, comment allez-vous? Vous devez être très heureux, l'événement est un grand succès. Vous allez sûrement gagner beaucoup d'argent.
1: Ce n'est pas le mien, je ne suis pas heureux.
0: Quoi? Pourquoi est-ce que vous dites ça?
1: Quand j'étais un grand boxeur, j'ai subi une blessure grave. J'ai touché le fond, Jonas. Je suis devenu accro au médoc. Je dormais dans la rue. Je vendais les quelques affaires que j'avais pour obtenir ma prochaine dose. Je n'étais même pas sûr de voir le lendemain. Je ne reconnaissais plus l'homme dans le miroir. J'ai perdu ma famille, mes amis, tout. Mais des gens bien m'ont aidé à sortir de cet enfer. Ils m'ont tendu la main quand personne ne le faisait.
0: Bon, c'est formidable, n'est-ce pas? Qu'il y ait de tels gens.
1: Quand j'ai réussi à m'en sortir, j'ai promis de faire tout mon possible pour que personne d'autre ne souffre comme moi. J'ai construit cet endroit de mes propres mains, Jonas. Ce n'est pas juste un gymnase, mais c'est un refuge pour les jeunes, une alternative aux gangs, à la criminalité, à la vie facile. Mais ces salauds sont en train de le transformer en un repère de vices et d'illégalité. Et tout ce que j'ai construit, tout pour moi, j'ai tellement lutté, est en danger. Comment pourrais-je être heureux, Jonas?
0: Vraiment désolé, monsieur Florencio, je n'en avais aucune idée. Maintenant, je comprends, Eric. En fait, vous êtes très similaire.
2: Enlève ta main, animal.
3: Hé hey. Laissez-la passer.
2: Allez, Eric. Ton prochain combat arrive. C'est le dernier, le combat ultime. Alors, donne tout ce que tu as, d'accord?
3: Je suis prêt.
2: Tu dois gagner, Eric. Rappelle-toi, nous avons mis tout notre argent sur toi.
3: Quoi? Tu sais ce que l'on dit. C'est de la malchance que l'entraîneur parie sur son joueur.
2: Eh bien, je ne sais pas pour cette superstition, mais c'est trop tard.
3: Trop tard?
2: Oui, parce que c'est déjà fait. Mais allez, nous gagnerons beaucoup d'argent aujourd'hui.

0: Non, je ne peux pas.
1: Tu peux le faire, Valentina, tu peux le faire.
0: Non, non, je ne peux pas, je n'aime pas les ascenseurs.
1: Il va rien se passer, t'es avec moi. Vas-y, ferme les yeux. Allez, ferme les yeux. Je veux que tu penses à un endroit qui te plaît. N'importe quel endroit au monde que t'aimerais découvrir ou que t'aimerais visiter.
0: Aucun ne me vient à l'esprit.
1: Pense à ces notes.
0: Ces notes de yeux.
1: T'as choisi le plus beau de tous. Et je l'ai vu quand j'étais petit.

0: Pour atteindre le second œil de la grotte, il faut traverser un passage obscur dans les profondeurs.
1: Sans lumière? Comment?
0: Il faut que tu prennes ton élan en déployant tes bras. Ferme les yeux et cherche la sortie. Tu peux le faire, Valentina. Allez, ferme les yeux. C'est ça. Bien. C'est bien. C'est super. Je voudrais te confier quelque chose. Je vais t'avouer que cette soirée a été la plus excitante de toute ma vie.
1: Aucun humain n'est identique à un autre. Chacun d'entre nous est unique et différent. Et on le voit dans la forme de leurs yeux, leur structure osseuse, dans leur...

0: Grand-père. Monsieur Lucio, c'est vous ?
1: C'est moi, ma fille. Comment tu vas ? Tout va bien ?
0: Non. J'ai répondu parce que c'est vous. Je ne veux parler à personne d'autre.
1: Qu'est-ce qu'il y a ? Ne me dis pas que l'ingénieur t'a brisé le cœur deux fois, car je ne le permettrai pas cette fois-ci. Il me semble que ce monsieur n'arrive pas bien à se raisonner. Je dois clarifier les choses pour qu'il sache que personne ne se moque de ma petite fille.
0: Non, s'il vous plaît. Je n'aime pas les disputes, ça me rend très nerveuse.
1: Je dois mettre fin à tout ça, Valentina. Je vais pas laisser ce jeune homme te blesser encore.
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0: Eh bien ?
1: Jonas, où es-tu et pourquoi tu n'as pas ramené le véhicule à Eureka ?
0: Yo-Yo, comment ça va ? En fait, Monsieur Altamirano, Eric, m'a demandé de l'emmener quelque part et me voilà.
1: À la frontière ? Parce qu'avec le temps que tu as pris, tu aurais dû traverser 3 états.
0: Non, ce n'est pas ça, Lirio. C'est parce que je l'attends. Il a eu une mauvaise journée et je suis là.
1: Je ne veux pas entendre d'excuses, Jonas. Je te rappelle que même s'il est un Altamirano, Monsieur Eric ne travaille pas pour l'entreprise.
0: Eh bien oui, Lirio. Mais tu as toi-même dit qu'il y a des règles qui peuvent être enfreintes, non ?
1: Des règles qui peuvent être mais seulement en cas d'urgence.
0: Et comment tu sais que ce n'est pas une urgence ?
1: Où est-ce que tu es ?
0: Je peux pas le dire.
1: Tu ferais mieux de revenir tout de suite. Sinon, je vais devoir rédiger un rapport si énorme qu'il me faudra une brouette pour la porter. Retourne la voiture à Eureka.
2: Coyote ! Pas de truc, d'accord ? Tu fais exactement ce que je te dis ou ta copine pleurera pour ton enterrement dès demain. Bouge pas, hein ? C'est bien clair ?
3: Jonas avait promis de rester et de tout me raconter, mais il vient de m'appeler pour dire qu'il devait retourner à Eureka.
4: Et Eric ?
3: Il est là. Les combats avaient commencé à leur arrivée, et le sien est le dernier de la soirée.
4: Oh, j'espère que ce cauchemar se termine bientôt.
3: Se termine ? Non, Isabella, ça ne terminera jamais. Impossible de faire sortir cette idée folle de la tête d'Eric. Qui est là ?
5: C'est moi, Aretha. Pardon, je t'ai fait peur, n'est-ce pas ?
3: Monsieur Paccio, eh bien pas vous, non ?

0: entendu, oui. Parce que vous ne faites peur à personne.
1: Quoi ? Et c'est un compliment ou quoi ?
0: Monsieur Pacho, c'est juste que vous êtes trop sympa, mon ami.
1: Oh, ne dis pas ça.
0: Et que faites-vous ici si tard ?
1: Je suis venu pour les brevets et les enregistrements, et aussi pour une copie notariée de la thèse de Valentina, parce que demain, je dois la remettre à l'inspecteur de police en charge du dossier.
0: Eh bien, comment ça se passe ?
1: Eh bien, grâce à Dieu, on peut dire qu'on a passé le pire.
0: La mission d'extermination des rats était réussie, hein.
1: Pour les rats et les très gros rats. Mais il n'en reste pas
0: non,
1: ici.
0: Non, je vous assure que non. Et même s'il en reste un, il s'enfuira en entendant mes cris.
1: S'il te plaît, ne crie pas. S'il te plaît, promets-le-moi.
0: Monsieur Pacho.
1: Je m'excuse pour le dérangement, mais est-ce que je pourrais avoir un de ces délicieux cafés que tu prépares, s'il te plaît ?
0: Ah, oh, monsieur Pacho, la machine est déjà éteinte.
1: Et un café à la main ?
0: Bien sûr que oui, monsieur. Et un petit coup ?
1: Oh, bien sûr.
0: Ah, allez, je vous prépare ça tout de suite.
1: Ah, Pacho.
2: Tu peux entrer ?
3: Oui, entre.
2: Comment ça va ?
3: Mal. Valentina, la bien-pensante, continue de poser problème. Et toi, tu ne fais rien pour la séduire.
2: Petite sœur, calme-toi. Ce stress peut nuire à toi et à ton bébé.
3: Mais je te parle sérieusement, là.
2: Moi aussi. Écoute, arrête de t'inquiéter. Si tu te calmes, tu pourrais avoir une vision beaucoup plus claire de la situation. Ce sera bénéfique pour toi.
3: Qu'est-ce que tu veux dire ?
2: Tu es déjà dans cette maison, non ? Même un tsunami ne te fera pas partir. Et d'ailleurs, les parts de Camélio dans l'entreprise sont rétablies, pour compenser ce qu'il a généré.
3: Et en quoi est-ce que ça me concerne ?
2: Quand la nouvelle de ce qui s'est passé a filtré, les actions de Reka ont grimpé. Maintenant, tu es plus riche qu'avant.
3: Non, attends, écoute, ce qui m'importe...
2: Si tu veux bien te taire jusqu'à ce que tu te maries avec Santiago, tu deviendras l'actionnaire majoritaire de Reka. Sais-tu ce que ça signifie ?
4: Achève-le, achève-le!
5: Allez, Eric!
4: Allez,
1: lâche pas
4: droite,
1: ta garde, Eric! Ta garde, Eric!
4: Allez, allez, allez, allez, allez!
1: Vas-y, Eric,
4: voilà,
1: tu peux le faire!
4: Ça.
1: Tu peux le faire! Tu peux le faire! Vas-y, Eric! Eric!
5: Allez, Eric! Allez!
4: Allez, allez, relève-toi! Allez! Voilà, voilà! Relève-toi!
5: Eric, vas-y! Qu'est-ce que tu fais? Eric, vas-y! S'il te plaît, vas-y! Termine-le, termine-le, Eric! Eric, qu'est-ce qu'il y a? Pourquoi tu ne l'as pas achevé?
6: Je fais déjà de mon mieux.
5: Il n'est pas à ta hauteur, tu l'aurais déjà battu.
6: Il faut un peu de suspense, non?
5: Ne t'énerve pas comme ça. Tu n'es pas comme ça, il se passe quelque chose. Ne m'inquiète pas, s'il te plaît. D'accord ? Vas-y.
0: Et voilà,
1: oh, merci
0: monsieur
1: beaucoup.
0: Pacho.
1: Merci, merci. Un bon café, avec une si bonne compagnie, que demander de plus dans cette vie ?
0: La conversation, monsieur Pacho.
1: Ah, c'est vrai. Bien sûr, tu as raison. Tu ne m'as pas fini de raconter cette histoire.
0: Rien de spécial, mon ami. Une histoire de chagrin d'amour paraît comme tant d'autres, où la femme se retrouve seule, avec quelques enfants en charge, attendant un mariage qui ne viendra jamais.
1: Et alors, tu as deux enfants ?
0: Oui, oui. J'ai une belle fille. Plus intelligente que sa mère, hein ?
1: Ne parle pas comme ça.
0: Oui, elle s'est mariée il y a 2 ans. Mmh. Et bientôt, je vais être grand-mère.
1: Et l'autre, c'est un garçon ?
0: Oui. Oui, monsieur Pacho. Ignacio. Mon prince charmant.
1: Et il est où maintenant ?
0: Oh, ne parlons pas de ça. La nuit est si belle. Et la compagnie si agréable.
1: Ah, merci beaucoup.
0: Pourquoi parler de choses si tristes, n'est-ce
1: Bien
0: pas ?
1: Bien sûr.
0: Santé.
1: Santé, santé.
7: pour avoir retourné le véhicule à cette heure-ci. Tu as enfreint un des règlements de l'entreprise. Code 24B, c'est un retrait inapproprié de véhicule.
2: Écoute, Lirio, je gérais une affaire délicate, d'accord? Eric avait besoin de mon aide et Mademoiselle Ariana m'a dit de veiller sur lui.
7: Mais cette jeune fille ne fait pas partie de l'organigramme de cette entreprise. C'était son père qui travaillait dans nos branches, pas elle. Et ça, jusqu'à ce qu'il soit arrêté pour trahison d'un vol et jalousie. Eh bien, la jalousie n'est pas un crime. Sinon, imagine le nombre de personnes qui seraient en prison.
2: Oui, j'imagine bien. Bon, mais peu importe. Eric est mon ami et je ne peux pas le laisser seul.
7: Ce qu'il y a, c'est que les règles sont les règles. Et ici, il n'y a pas d'exception.
2: Pas même pour les amis?
7: Monsieur Melendez, je vais devoir vous rappeler que tous les deux, nous ne sommes pas amis. Parce que vous n'êtes pas une souris et moi du fromage.
2: C'est bon, alors.
3: Pacho ne me répond pas. Il m'avait promis qu'il allait contrôler cette situation.
8: Contrôler quoi?
9: Quelle situation, maman?
8: Santiago? Non, je n'ai pas eu le temps de parler de toi. Je suis très bouleversée par tout ce qui s'est passé et non, je ne veux pas.
9: Non, t'as pas besoin de t'excuser pour les actes de ton père. On n'est pas là pour te juger.
3: Non, tu as raison. De plus, Ariana s'est comportée en vraie dame, en allant voter même contre son père. J'aimerais que mes enfants soient comme
9: ça. Maman, s'il te plaît, change pas de sujet. Je t'ai posé une question. Qu'est-ce que Pacho devrait contrôler?
4: Allez, finis-le!
5: Achève-le!
4: Voilà!
5: Allez!
4: Hop là, hop!
5: Achève-le!
1: Eric,
4: c'est ça,
1: achève-le!
5: Vas-y!
4: Allez, achève-le!
5: Vas-y,
1: reste
5: Eric.
1: Sur tes gardes, Eric! Eric!
5: Allez! Qu'est-ce qui t'arrive? Eric, qu'est-ce qui ne va pas?

0: Eric, lève-toi.
1: Allez.
0: Respire. Eric,
1: vas-y.
0: Relève-toi, Eric. Eric.
1: Vas-y.
0: Eric.
1: Lève-toi. Allez, Eric, allez, lève-toi, tu peux le faire.
0: Tout le monde au sol. Au sol. Tous au sol.
1: C'est injuste. Vous ne pouvez pas nous faire ça. Nous sommes innocents.
2: Innocents ? Avec des billets de Paris et de l'alcool vendu sans licence ?
1: On ne le vend pas, c'est pour porter un toast avec nos invités, oui ? Oh, laissez-le ! Laissez-le !
3: Un instant !
1: Que faites-vous ?
3: Ne t'inquiète pas, Susanna, ça ira. Ça va s'arranger, Susanna, ne t'inquiète pas.
2: Puis-je avoir une minute avec lui, les gars ? Tu sais, parfois, les mères font ce qu'elles pensent nécessaire pour protéger leurs enfants.
4: Tu sais, j'ai demandé à Pacho de signaler le combat clandestin et d'envoyer la police pour fermer cet endroit.
5: Pourquoi vous avez fait ça, Isabelle ?
4: Ah, parce que je ne vais pas les permettre de battre mon fils à mort. Et je ne veux pas qu'il s'implique davantage avec ces bandes de racailles.
6: Et tu crois vraiment que tu vas obtenir quelque chose si tu le fais arrêter ?
4: Mais ils ne vont pas l'arrêter, bon sang ! Ce sont des gangsters, ils doivent impérativement arrêter.
5: Isabella, la police ne distingue pas les criminels.
6: Maman, si Eric est impliqué dans ce combat, c'est un acte illégal. Ça signifie qu'ils vont ouvrir un dossier sur lui. Et toi, avec ton obsession à vouloir contrôler sa vie, tu ne fais qu'empirer les choses, maman. Bon, maintenant, allons voir si on peut encore résoudre cette situation.

Tu m'as appris beaucoup de choses, maman. Mais j'ai dû traverser d'autres épreuves pour lesquelles je n'étais pas préparée. Mais je dois prendre une décision. Et je dois m'y tenir, même si ça fait mal. Je dois m'éloigner de l'ingénieur. Et de tout ce qui me rappelle qu'il existe.

0: Mange.
1: Officier, je peux tout expliquer.
0: Je sais exactement qui tu es, Eric. Pacho, l'avocat de la famille, m'a prévenu.
1: Probablement sur ordre de ma mère.
0: Peu importe. Mais mange. Et écoute-moi. Qui a-t-il le drôle ?
1: C'est la deuxième fois en 24 heures qu'on me menace de prison, puisqu'on me propose un accord. J'écoute.
0: Il y a un moyen de t'en sortir. Et je pense que ça va t'intéresser.
2: Santiago, tu penses vraiment à partir ?
3: Maman, il y a beaucoup de choses à faire à l'entreprise. La convention arrive à grands pas et il est nécessaire qu'on soit prêt.
2: Oui, mais là, il s'agit de ta fiancée et de ton bébé.
3: Je sais. C'est pourquoi je te demande ton soutien. Maman, j'ai besoin que tu m'aides. Maintenant, plus que jamais, j'ai besoin de reprendre le contrôle de l'entreprise.
2: Eh bien, attends au moins qu'elle descende et mange un peu avec elle. Rien de plus. Oui ? Une demi-heure.
3: D'accord.
2: Allons-y.
4: Parrain ! Oh, parrain ! Oh, quel frisson ! J'ai vraiment peur qu'il t'ait arrêté.
5: Eh bien, ils n'ont rien trouvé qui prouve que c'était un combat illégal.
4: Oh, donc ils ne fermeront pas le gymnase ?
5: Pas pour le moment.
4: Oh.
5: Mais bon, on a eu une amende pour vente illégale d'alcool.
4: Fais voir. Oh, eh bien, je pensais que ça serait pire.
5: Je ne serais pas si joyeux. Comment va-t-on payer cette amende ?
4: Que savons-nous sur Eric ?
5: Rien. J'ai essayé de me renseigner au commissariat, mais personne ne pouvait me dire où il est.
4: Quelle angoisse qui s'est passée aujourd'hui. Il y avait quelque chose de bizarre. Eric n'était pas le boxeur qu'on connaît.
5: Non, je sais.
6: Hier, j'ai dû réprimander le nouvel employé.
2: C'était ce Jonas ?
6: C'est lui-même. J'aurais voulu l'envoyer sur le terrain de jeu pour faire des pompes, comme on nous le faisait faire à l'école.
2: Oh, Lirio, n'exagère pas.
6: Il devrait même faire 100 pompes.
2: Mais quel mal a-t-il donc fait ?
6: Au final, je lui ai juste dit qu'il ne devait pas conduire les voitures de l'entreprise. Et j'ai aussi mis le rapport dans son dossier.
2: Non. Ce n'est pas comme ça que ça s'est passé. Monsieur Eric lui a demandé de le prendre.
6: Monsieur Eric ne travaille pas dans cette entreprise, donc il n'a pas accès aux voitures.
2: Eh bien, Monsieur Eric est le frère de l'ingénieur. Il est aussi Altamirano, qu'en dis-tu ?
6: La loi est la même pour tout le monde.
2: Eh bien, tu es tellement flexible avec tes lois ces temps-ci, n'est-ce pas ?
6: Moi ? Tu m'offenses. Je fais juste mon devoir.
2: Oh, Lirio, ne fais pas l'innocente. Nous savons que tu es comme ça parce que ce garçon ne te calcule pas.
6: Tu te trompes. Et si tu continues à parler, je vais devoir émettre une réprimande à notre amitié, hein ?
2: Oh.
7: Salut.

0: J'arrive! Oui, j'arrive! Oh, pourquoi se presser autant? J'arrive!
1: Salut.
0: Salut,
1: Je peux entrer?
0: Oui, entre. Fais comme chez toi, pardon. Et si tu veux t'asseoir ici, et tu peux m'attendre un instant. Pardon, je ne m'attendais pas à une visite. Je descends dans un moment.
1: Pas de soucis, c'est moi qui suis désolé. Pardon d'être venu sans prévenir.
2: Vous me demandez d'être un agent d'infiltration pour pouvoir attraper les hommes qui travaillent derrière Alacrane?
3: C'est aussi simple que ça. El Alacrán et sa bande organisent des combats et des paris illégaux à travers le pays.
2: Ah, ma mère ne va pas du tout aimer ça.
3: Jeune homme, tu n'es pas en position de faire une négociation. Ce qui s'est passé ici est très grave.
2: Si j'accepte, j'ai quelques conditions. La première est la libération totale de Florencio et Susanna.
3: Florencio est déjà libre, avec une légère amende.
2: Et le gymnase ne fermera pas.
3: Je te promets, elle ne fermera pas. Ton travail consistera à convaincre Alacrán de continuer à organiser ses combats là-bas. Écoute, gamin. Si tout se passe bien, je te promets qu'El Alacrán et sa bande ne te dérangeront plus jamais.

0: Valentina.
1: Willy. Je te demande s'il te plaît de frapper à la porte avant d'entrer dans mon bureau. C'est une règle de coexistence entre les employés.
0: Ne t'inquiète pas, je ne viens pas pour une visite. Je suis venu te transmettre un message.
1: Un message ? Pour le travail ?
0: De l'ingénieur.
1: De l'ingénieur ? Pour moi ?
0: L'entreprise a décidé à partir d'aujourd'hui de mettre fin à ton contrat.
1: Mettre fin ?
0: Si tu ne comprends pas, je te donne un dictionnaire.
1: Si, alors... je sais exactement ce que ça signifie. Mais laisse-moi un peu d'espace, s'il te plaît.
0: Ah, Valentina, c'est très simple. L'entreprise n'a plus besoin de toi. Donc elle a décidé de mettre fin à ton contrat. Alors... fais tes valises et dis au revoir à cet endroit parce que tu pars.

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1: 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Il y a deux façons de les nettoyer. 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Ce que je vais faire, c'est juste le mouiller et nous allons laisser le Spin Scrubber faire le travail. Je le mets en marche et regardez. Maintenant, la tête de la brosse tourne à plus de 300 tours par minute. 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Je ne vais même pas transpirer. 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
1: 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Regardez ça. 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

0: 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Tout ça, ainsi que la moisissure qui s'accumule à l'intérieur des joints. Et je l'utiliserai même ici pour astiquer cet accessoire et le raccord de la pomme de douche. 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
1: 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Je n'ai plus d'excuses pour ne pas faire quelque chose que je ne peux pas atteindre ou quelque chose qui demanderait trop de temps ou trop d'efforts.
0: Les accessoires en métal et en chrome, comme cette pomme de douche, peuvent devenir très sales très rapidement. C'est pourquoi vous allez adorer le Spin Scrubber pour ce genre de tâches. Il vous suffit de le poser et de le laisser faire le travail. Je ne vais faire qu'un seul passage dessus et vous pouvez déjà voir qu'il commence à éliminer les dépôts, le tartre, tout ce qui rend plutôt moche cet ancien accessoire. Ensuite, je vais l'essuyer et vous pouvez constater que j'ai déjà redonné son éclat et sa brillance à cette pomme de douche. Et laissez-moi vous donner un petit conseil. Est-ce qu'il vous arrive parfois d'ouvrir votre douche et de n'avoir qu'un filet d'eau au lieu d'un joli jet? Eh bien, parfois, la saleté et les débris peuvent se coincer là où l'eau sort. 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Vous avez des centaines de petites brosses qui éliminent les saletés et les débris responsables de ces obstructions. Éteignez-le, nettoyez et redonnez de la puissance à votre douche. Non seulement elle fonctionnera mieux, mais elle aura aussi meilleure allure. J'ai pris le Spin Scrubber, je l'ai mis juste en haut et j'ai frotté sur l'ensemble des jets du pommeau. Et maintenant, chacun d'entre eux verse une pluie sur moi. Et je n'ai pas eu de pommeau de douche propre depuis 7 ans.
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0: 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En utilisant le Spin Scrubber, c'est facile et il n'y a pas besoin de frotter. 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Tout ce que j'ai à faire, c'est de le poser sur ce cercle autour de la baignoire et regarder l'action rotative. 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
0: 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Mais quand vous utilisez le Spin Scrubber, vous pouvez nettoyer le dessus des toilettes, derrière les toilettes, sans vous pencher. 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Vous pouvez voir qu'il y a tous ces germes et tous ces microbes que vous voulez éliminer. Regardez ça. Je vais mouiller ceci. Ok, je pulvérise un petit peu. Allumez le Spin Scrubber et je vous invite dans le monde du nettoyage sans contact. Il y a ce que j'appelle une distance de sécurité entre moi et les toilettes. Imaginez nettoyer vos toilettes sans jamais vous pencher. 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Je vais prendre ce chiffon et essuyer ça. Maintenant, je veux vous montrer quelque chose. Je vais juste essuyer et je pense que vous vous souviendrez de ce à quoi ça ressemblait il y a un instant. 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Il a un manche télescopique, donc quand j'atteins le fond de la cuvette des toilettes, je n'ai pas besoin de mettre ma tête là-dedans, car avec ça, j'ai une agréable petite distance et je peux le nettoyer. 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
2: L'autre zone difficile d'accès se situe derrière les toilettes. 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C'est cette zone que personne ne veut vraiment reconnaître comme ayant besoin d'être nettoyée, mais qui en a pourtant besoin.
0: 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S'il y a bien une chose que le Spin Scrubber sait vraiment bien faire, c'est nettoyer les joints. Regardez ça. 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

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Regardez, depuis tout à l'heure, j'utilise ma fourchette comme ça. Il est vrai que moi, Mila Amoun ne m'y fait pas attention. Elle m'étrape mes ustensiles, mais elle m'utilise cette spatule-là. Et puis, bah, forcément, il abîme les poêles classiques. Avec celle-là, aucun risque. Donc j'ai fait mes crêpes avec ma petite spatule en fer sans craindre d'abîmer ma poêle de grande qualité parce que oui, vous avez là un bijou entre les mains, vous avez envie d'en prendre soin, mais croyez-moi, vous allez pouvoir la malmener. Elle tiendra la route, elle est vraiment solide, elle est chouette, on n'a pas besoin d'utiliser énormément de matière grasse pour cuisiner avec elle. Donc voilà les crêpes que j'ai pu préparer et regardez, c'est pas sale du tout. Un petit bout de crêpe là reste là. Voilà. Donc le nettoyage se fait facilement parce qu'il n'y a rien qui accroche sur la poêle. Et pourtant, ma pâte, elle n'était pas parfaite. Hein. J'ai mis peut-être un petit peu trop de lait, donc elle accroche un petit peu. Mais quand on enlève la crêpe, regardez, n'a point rien à rester. 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
1: Merci de nous avoir suivis en ce lundi matin sur Antenne Réunion. Mi souhaite à Zot de passer une bonne journée. Mi souhaite à Zot une excellente suite de programme. Et nous retrouve cet après-midi pour une émission un peu plus courte, tout aussi efficace. Cet après-midi, ça va être l'instant shopping. Et en attendant, bah oui, on peut continuer à composer le 0262 20 12 12 si Nana fait replay à Zot. Et n'hésite pas à aller voir aussi sur notre site internet, le www.boutiqueantenne.fr. À tout à l'heure.

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0: pas du tout, ma chérie, c'est mes potes de muscu, c'est la...
1: Ah, c'est hyper ringard, mais j'adore, c'est trop marrant, merci.
0: Non, mais... Bon, les mecs, venez voir. Bon, qu'est-ce qu'on s'est dit? On serait toujours là les uns pour les autres, hein?
2: Ouais.
0: Hein, vive le club, ouais. Vive le club, ouais. Vive le club. Bon, j'ai besoin que vous dansiez en slip. Allez, vive le club, vive le club, vive le club, vive le club. Allez, en slip, vite, en slip. En slip, vive le club. Allez, en slip.
1: Ah, oh, c'est trop bien, j'adore.
3: Hey, t'es bon, hein.
4: Hop là.
3: Allez. Hop là. Il a droit.
4: Le petit chat, hein. Paf. Viens, hop.
5: Non, mais attends. Ça va pas ou quoi?
4: Quoi?
5: J'étais même pas prêt, là. Attends, c'est quoi le délire, là?
3: Il est nul.
5: Ouais, bah, lui, vous le lancez bien, lui.
6: Ah, je vois.
7: Quoi?
6: Dernier jour avant le régime, alors tu te lâches?
7: Bah non, j'ai pas prévu de faire de régime.
6: Ah, autant pour moi. Bon app alors.

0: Tu sais, le cirque est installé place Carnot.
1: Ouais.
0: Eh ben, ça fait 3 jours qu'ils ont perdu un jeune panda, puis ils savent pas où il est.
1: Ah, c'est marrant, parce qu'on en a un dans le jardin là, depuis hier.
0: Quoi?
1: Oui, dans le noisetier.
0: Et tu me dis rien, toi, et tu trouves ça normal?
1: Ben, je sais pas, moi, je me disais que le changement climatique, tout ça...
0: Il a bouffé tous mes bambous!
1: Ah ben ouais, ben, c'est un panda, hein. Les gars, parce qu'il est pas que sympa, il est un peu agressif, ce con.
0: Non, je te jure, hein. Je suis pour les joies, moi. Vous êtes encore là, vous? Qu'est-ce que vous faites?
2: On est en intervention, Camille.
0: Ah ouais, enfin, vous mettez des vidéos, quoi.
2: Pas du tout. Rodolphe, qui est un as de l'informatique, vient d'envoyer 26 courriels sur le serveur de la centrale d'achat de la...

0: région sud.
1: Non, 26 000 courriels.
0: 26 000 courriels.
2: Oh, d'accord, et c'est censé faire quoi?
0: Bloquer le système, oui, pendant 24 heures.
1: C'est pas encore la révolution, mais l'impact est pas inintéressant.
2: Mais donc d'accord, en fait, vous sortez pas là?
0: Non.
2: Et pourquoi vous êtes en tenue?
0: Parce qu'on est bien, on est bien comme ça.
1: Le style?
0: Le style. Oh, regarde.
2: Ah, ben ça.
3: Ouais, putain. Bon, là, chérie, c'est vraiment la dèche. Hein. On a plus rien à bouffer, j'ai plus un rond. J'ai fait toutes les poches, on a plus un radis, plus rien. T'es en train de bouffer un truc, là? Si, tu bouffes un truc. T'es en train de manger quoi? Qu'est-ce que t'es en train de manger? Non, me dis pas que t'es en train de te farcir mes protéines, là. Mais putain, mais Leslie, c'est pas du tout fait pour ça, chérie. C'est pas bien ce que t'as fait, je suis pas content, c'est pas bien, hein. Tu sais combien ça coûte, ça? Bon, est-ce que c'est bon à bouffer comme ça, au moins? Hein? Ouais, c'est mangeable. C'est un peu compact, hein? Faut pas trop en manger d'un coup, quoi. Hein? Sinon, ça. Ça fait bien fermer sa gueule, on dirait, hein? Ah, c'est sûr que là, on entend moins ta grande gueule.

0: Dis-moi, Liliane, ton histoire là de lâcher prise, c'est super, hein. Et je crois que c'est un peu contagieux.
1: Ah ouais, toi aussi?
0: Non, non, non, moi ça va, c'est hip-hop. Alors, ne me demande pas comment c'est possible, mais là, elle est en train de chier dans l'évier.
1: Oh, j'ai bien ma fifille. Oh, je suis fière de toi.
0: Ah non, mais là... Moi, je ne sais pas.
2: Ah d'accord.
0: Quoi?
2: Vraiment, il y a un vieux, il est mort dans son canapé. Son canapé s'est replié sur lui et il est resté coincé. Avalé par son canapé, ça fout les jetons quand même, non?
3: Oh, t'inquiète. Le nôtre, je l'ai bien dressé, il est inoffensif, hein, pépère? Gentil, gentil. Oups, pas bouger, pas bouger. Alors.
2: Merci à vous.
4: Non, Chloé, pas la prise! Oh, chérie. Chaton, t'as vu ce que je viens de faire? J'ai sauvé Chloé! Elle jouait avec la prise et j'ai bondi, un truc de ouf!
5: Oh merde, j'ai pas vu!
4: Oh non, tu déconnes! Pour une fois, je faisais un truc de dingue là!
5: Ah, je suis désolée, chaton. Mais tu veux lui redonner la prise?
4: Bah non, quand même pas! Ouais, non, on peut pas, non. Mais c'est dommage, hein! Parce que je sautais par-dessus la cuisine là! Ah chérie! T'as vu toi? J'étais là, j'ai fait rouler-bouler! Pouah! Dans le. Là! Bah, allez.
5: Doudou,
6: mm-hmm.
5: Je crois que je t'aime un peu moins qu'avant.
6: Mais qu'est-ce que tu racontes?
5: Bah, je te jure que tu continues à manger de la viande comme ça, là, tout le temps, avec tout ce qu'on sait aujourd'hui, bah, ça passe pas.
6: C'est vrai?
5: Mais oui. Franchement, l'élevage, c'est ce qui pollue le plus, quoi. Ça consomme un max d'eau. C'est vrai, manger de la viande, c'est le plus gros problème de la planète aujourd'hui. Mais toi, t'en as rien à foutre, là-bas. Je sais pas, au bout d'un moment, ça fait que je t'aime un peu moins, voilà.
6: Mais moi, je suis content que tu m'en parles, tu sais. Je savais qu'un jour, ça allait poser problème. Et je repoussais le truc, mais je savais. Quoi.
5: C'est vrai?
6: Ah oui, oui, bien sûr que j'en suis conscient, tu vois. Une écolo et un viandard, je veux dire. Comment ça pourrait être possible? Bon. Bah, tu m'aimes un peu moins. Bah, tu m'aimes un peu moins, hein.
5: Ah, bah... ah d'accord, ok, c'est comme ça, donc tu continues, quoi.
6: Bah, ouais, parce que je pense que tu m'aimais un petit peu trop, tu vois.
5: La dalle, tu veux pas aller à la boulangerie?
7: Non, non, non, j'ai la flemme, hein, tu vas toi.
5: Non, toi.
7: Bon, je le fais à la laine de fer.
5: Ok.
7: Allez. Prête? Oh putain, comment se fort, hein.

0: Ça va, j'y vais, putain, c'est pas fair play, hein.
1: Eh, la vie, c'est la jungle, hein.
2: Oh, la vache.
3: Allez, au revoir.
4: Au revoir, Armand.
3: Au revoir.
4: Merci d'être passé.
3: Voilà. Et bravo, Huguette. Hein. Qu'est-ce que c'est propre, tes toilettes. Et cette lunette de WC. Oh.
4: Non, mais attendez. Il yoyote, Armand, ou quoi? Il me fait des compliments sur ma lunette de WC.
5: Mais il est veuf depuis 9 ans, ma poule. Alors, des lunettes de WC propres, il n'a plus l'habitude d'en voir.

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3: Téléphone, check. Brosse, check. Lunettes, lunettes.
4: Sur ton nez.
3: Ah oui, check. Et mon mouchoir, il est où? Il est là.
5: Non.
3: En quoi ça va? Je peux me baisser encore.
5: T'as entendu ce que t'as dit le médecin ce matin? Tu dois t'économiser.
3: Oui, mais économiser, ça veut dire pas de stress, pas de cuisine, mais pour les gestes du quotidien, je me débrouillais quand même.
5: On est sûr que ce soit une bonne idée de la laisser sortir aujourd'hui?
4: En même temps, elle a pris un peu de couleur, non?
3: Et quelle belle couleur! Regardez-moi ce terrain.
5: Je suis vraiment trop con, j'aurais dû t'emmener aux urgences dès que t'as commencé à avoir mal.
3: Non, tu peux pas t'en vouloir pour ça. Déjà, moi, je t'ai dit que c'était des douleurs normales et en plus, on pouvait pas deviner que mon placenta allait se décoller.
5: Ouais. Bon. Je vais chercher la voiture, on se rejoint en bas.
3: Merci d'avoir été avec moi. Même si j'aurais pas dû te serrer la main aussi fort dans l'ambulance.
4: T'inquiète, j'en ai une deuxième.
3: Je suis désolée aussi, j'ai été égoïste.
4: Non, c'est moi, j'aurais pas dû me braquer comme ça. C'est vrai, j'aurais dû t'aider à trouver un compromis plutôt que de m'éloigner direct.
3: Sauf que j'ai remis en cause tout notre projet de coparentalité.
4: Même. Pour que le bébé soit bien, il faut que ses parents soient bien aussi. Et si pour toi être bien, c'est rester ici avec Mehdi, alors moi ça me va.
3: T'es sûre? Mais je sais à quel point tu voulais pas faire comme Greg avec Naël.
4: On va trouver une solution, ok? Je t'aime trop pour que ça fonctionne pas.
3: Moi aussi, je t'aime.
6: T'as pensé aux sangles?
7: Oui, je les ai mises dans le coffre avec les sacs élégants.
6: Et les sandwichs pour la route?
7: Dans la glacière. Et aussi oui, le... j'ai pris de l'eau. Et un thermos de café, oui.
6: Merci, c'est vraiment
7: un... Je sais, un homme extraordinaire.
6: Et c'est pas le moment de partir en randonnée, là?
7: Ah bah si seulement c'était ça.
6: Non, j'ai parlé de mon problème de verticilliose sur tous les réseaux imaginables et un agriculteur me propose de vendre une partie de ses plants qui résistent aux champignons. Seul problème, c'est que c'est pas tout prêt.
3: C'est où?
7: Dans le Maine-et-Loire. Oh non, mais t'inquiète pas, hein, le temps de faire l'aller-retour et de tout charger sur place, il y en a juste pour 2-3 jours.
6: Ouais, si Stan se fait par l'umbago entre-temps. Hein? On fléchit les genoux, Stan, pas le dos.
7: Attends, je rêve, là, tu te moques de moi? Vraiment? C'est comme ça que tu me remercies? Attends, ça m'est arrivé une fois en un an, ça va?
6: Pardon, merci.
3: Dégueu. Tu veux pas attendre un retour de ta demande d'aide à la Chambre d'agriculture?
6: La Chambre d'agriculture? Imagine, elle me la refuse, la subvention. Après, je fais quoi? Non, mais je peux pas prendre ce risque. On a déjà trop de récoltes bousillées, la ferme tiendra pas le coup. Donc, on tend la main, je la prends, hein, même si c'est loin.
3: Ok, bah je viens avec vous.
6: Non. Toi, tu restes ici, tu fais ce que t'as à faire. Hein? Et puis, Stan est là, il a justement pris quelques jours de congé pour m'aider. On va très bien se débrouiller à deux.
3: Oui, mais à trois, ça ira plus vite.
7: Oh, mais arrête d'insister, pour une fois que ta mère t'exploite pas.
6: Hein, il a raison. Et puis, les galères de la ferme, c'est mon problème, ok? T'as pas à gérer ça. Ça va aller.
3: Ok. Bah, vous m'appelez si vous avez un pépin.
6: Oui, promis, on fait comme ça. Bisous, ma chérie.
7: Bisous, ma chérie.
3: Oui.
6: Oui.
7: Allez, la mule par devant.
3: Bisous.

0: Bon, alors déjà que me faire venir à l'institut aujourd'hui, c'était bizarre. Mais alors là, à reculons, vous êtes vraiment suspect.
1: T'inquiète, c'est la médecin qui nous a conseillé de faire marcher comme ça. Apparemment, c'est bon pour le bébé.
0: Ah bon?
1: Ouais.
0: Mais quand est-ce que je peux m'arrêter? Puisque là, j'en ai marre.
2: Dans 3, 2, 1... Surprise!
0: Oh, vous êtes trop des petits cœurs en sucre!
1: Alors déjà, commence par boire ton cocktail de bienvenue.
0: Il est très très vert.
1: Oui, c'est normal, c'est moi qui l'ai fait. Il y a de la spiruline, des graines de chia, de l'avocat, des épinards. Kelly, elle adorait ça quand elle était enceinte. Tu ne peux que adorer. C'est pas mal, hein? Non?
0: C'est génial. Bon, allez, lâche-moi cette horreur. On a mieux. Alors ici, on a des petits muffins bananes, avoine, noix, des petites brioches aux graines de lin et évidemment un assortiment de fruits.
3: Ah là, tu vas être reboosté en oméga 3, en fibres, en vitamines, mais en 3 secondes.
0: C'est le paradis de la femme enceinte.
1: C'est un peu notre manière à nous de, bah, de nous racheter et de nous excuser de t'avoir mis la pression pour l'hôtel Jourdain.
3: On a été cons. Bah, il était plus con que moi, mais on a été cons tous les deux.
0: Ah, je te garantirai. J'aurais pas pu rêver mieux pour mon premier jour enceinte.
4: Mais du coup, tu vas arrêter de cuisiner, on est d'accord?
0: Ah oui. Là, la médecin, elle a dit que pendant au moins 3 semaines, je dois rien faire du tout. Alors après, j'aviserai.
1: Et tu vas tenir?
0: Pour le bébé, bien sûr. Le seul truc qui m'embête, c'est Mehdi, tu vas te retrouver tout seul en cuisine alors qu'on n'a pas fait valider la carte par Andrea.
5: Eh, hey, t'inquiète, je peux me débrouiller sans toi, ça va aller.
0: T'es sûr? Même avec la dégustation de demain? Non, parce que sinon, au pire, tu m'appelles, tu me fais un petit débrief.
5: Qu'est-ce qu'on a dit?
0: Repos soldat.
5: Voilà. Et t'inquiète pas, j'ai pris un commis en plus, ça va aller. Il arrive cet après-midi.
0: Sûr? Et on lui dit quoi, Andrea? Parce qu'elle a dit pas de mensonge et pas d'omission sur mon état.
5: T'inquiète pas, je gère, ok? Profite.
4: Venez, venez, approchez-vous, j'ai quelque chose à vous annoncer. Oh, vous avez déjà choisi lequel de nos concepts passera en premier à l'atelier?
6: Ben non, puisque vous ne les avez pas encore présentés.
4: Oui, enfin, on sait jamais, peut-être que vous avez eu une illumination dans la nuit.
6: Carla, stop.
7: L'espoir fait vivre,
4: mais seul le talent paye. Sinon, j'aurais pas été majeure de promo.
6: Bon, comme vous le savez peut-être, le congrès annuel de l'avenir de la gastronomie se tiendra dans quelques jours. Et nous avons décidé d'y envoyer 2 masterants ou masterantes pour représenter l'Institut et accompagner le chef Jourdain.
8: Et ça se passe où cette année?
6: À l'hôtel Royal Horizon à Cassis. D'ailleurs, les heureux élus pourront y séjourner.
8: Le meilleur hôtel de la ville, donc.
7: Bah, comment tu sais?
8: J'ai fait mon stage l'année dernière dans leur resto. Les clients dans leur jacuzzi, c'était une torture à regarder.
7: Moi aussi, je veux faire du jacuzzi.
4: Et comment on sera sélectionné?
6: Sur les assiettes que vous allez me présenter cet après-midi.
4: Quoi?
7: Moi, je croyais que c'était un exercice sans enjeu pour parler de nous. On va devoir pitcher notre concept aussi.
6: Écoutez, vous allez mettre le pitch de côté, puis vous allez vous concentrer pour m'en sortir vos meilleures assiettes. D'autres questions?
7: Non.
6: Alors on y va. Bon courage.
7: J'imagine, on est pris tous les deux.
4: Ah bah là, non, mais ça, c'est pas possible. Un gars qui ronfle et une fille qui grince des dents dans la même chambre, l'hôtel va exploser. Oh.
7: Comment tu sais que je grince des dents?
4: À ton avis?
7: Gaspard.
4: Et d'ailleurs, t'irais pas t'embrouiller avec lui, comme ça tu te fatigues et puis moi je pars à Cassis.
7: Tu parles beaucoup, mais je te le dis, avec Léo, on va t'exploser. Hein, Léo?
9: J'écoute pas.
7: Il a très bien entendu. On va t'exploser.
4: Attends, qu'est-ce que tu me disais juste avant déjà? Ah oui, l'espoir fait vivre.

0: Alors je rappelle pour tout le monde que le principe de l'exercice est de complexifier la fiche technique, hein, pas de la reproduire mot pour mot.
1: Le beurre d'algue, il était pas mal, non? Je me dis qu'on pourrait booster un peu plus les coques. Et au niveau de la texture, je rajouterais bien des croutons. T'en penses quoi? Ce que je me suis dit aussi, c'est qu'on pouvait renommer Pokémon Gaspard Junior. Ça sonne mieux pour un cheval.
2: Quoi?
3: Bah, je sais pas, quitte à ce que tu dises oui à tout, je tente des trucs.
2: J'arrête pas de penser à la ferme.

0: Ma mère, elle est vraiment dans la merde avec ses plantations malades.
1: Ta mère va trouver une solution, elle va pas se laisser faire comme ça.
0: Mais si cette fois, elle s'en sort pas?
1: Et pourquoi elle s'en sortirait pas?
0: Je sais pas.
2: Chef, je peux vous parler 5 minutes?
3: Ça peut pas attendre la fin du cours?
2: C'est juste que j'ai décidé d'intégrer votre stage de remise à niveau, mais les inscriptions sont clôturées depuis hier soir.
4: Attends, c'est pas toi qui avais travaillé sur un cœur coulant, framboise, piment pour le concours?
2: Oui.
4: La chef Armand m'en a dit beaucoup de bien.
2: Non, mais cette épreuve, c'était vraiment un gros coup de chance. Je me suis surtout inspirée d'une influenceuse en pâtisserie sur Instagram.
4: Ah, mais de là à maîtriser les inserts congelés et le collage multicouche, c'est fort quand même. À mon avis, t'as vraiment pas besoin de ce stage.
2: Non, si, je vous jure, j'en ai vraiment besoin. Je suis pas à l'aise avec plein de bases. Avant le concours, je savais même pas qu'on pouvait clarifier son beurre soi-même.
4: Bon, ok. Mais la prochaine fois, n'interromps pas mon cours pour ça.
2: Bien sûr. Désolée, chef. Merci beaucoup.
1: Depuis quand elle est contente de rejoindre la guilde des imbéciles, elle?
0: C'est pathologique de pas avoir de filtre, en fait.
1: Je me tais.
4: Colline, vu tes résultats, tu crois vraiment que c'est le moment de se déconcentrer, là? Hein?
0: Non, pardon, chef.
4: Et fais attention, là. Ton sirop est beaucoup trop liquide. T'obtiendras jamais un confit d'alcool correct comme ça. Allez, réveille-toi un peu, là.
5: Alors?
0: Bah, alors c'est Enzo, quoi. Tu veux que je te dise, ça me fait trop plaisir de le revoir à chaque fois. Puis j'adore ce qu'il a fait de sa tournoi, c'est vraiment hyper beau.
6: Fais gaffe, tu vas replonger comme l'autre, là.
0: Ah non, non, non, vraiment pas. Moi, je suis totalement OK avec le fait d'être pote avec mes ex. Tu fais quoi, là? On a dit repos, interdit d'envoyer des messages à midi.
5: Ça va, c'est pas un tout petit texto de rien du tout qui va me tuer.
6: Il t'a dit qu'il allait très bien s'en sortir, alors fais-lui confiance.
5: Ouais.
6: Puis tiens, j'ai un truc à te montrer de toute façon.
7: Tadam!
6: Mon classeur à solution.
5: Oh. Mais quand est-ce que t'as eu le temps de faire ça?
6: Bah cette nuit, quand tu dormais, j'étais tellement inquiet que j'ai dû trouver un sens à mon insomnie.
5: Déplacement, planning de garde, matériel, contact, budget. Mastral? T'as mis ta Mastral?
6: Eh oui. Mais regarde, j'ai même commencé à imprimer un planning prévisionnel.
5: Waouh.
0: Ah ouais, d'accord.
5: Pourquoi il y a marqué que tu vas être à Calvia?
6: J'aimerais bien m'installer dans les alentours avec mon food truck, au moins les 6 premiers mois après ton accouchement.
5: Mais Greg et Naël?
6: Ça, on va gérer. Le plus important, c'est que je sois près de toi et du bébé dans un premier temps. Ok? Bon. Sinon, dans la partie budget, j'ai commencé à faire des catégories. Regarde. Donc là, tu vois, il y a l'essence pour les allers-retours. Et sinon, il faut aussi trouver un appartement avec une chambre en plus de celle du bébé pour que Greg et Naël puissent venir pendant les vacances scolaires et un week-end sur deux.
0: Ça va?
5: Oui. J'ai un petit coup de fatigue.
6: Tu veux t'allonger?
5: Non, non, non, non. Mais par contre, je suis pas contre un petit remontant.
6: Ah.
5: Tu crois qu'ils ont du jus de citron ici?
6: J'en sais rien, mais je vais le faire.
0: Il se passe quoi, là?
5: Je crois que je suis en train de faire une grosse bêtise.
8: T'es sûr que ta mousseline est bien homogène? Parce que d'ici, je vois plein de grumeaux, donc je me questionne. Non, j'y crois pas, là. Tu sais que c'est vraiment rudimentaire comme technique d'intimidation. Tu ferais mieux de te concentrer sur tes ballottines, on dirait des vieux nems ramollis.
9: Alors, pour info, vos petits camarades au studio s'en sortent très très bien. Comment ça se passe ici?
10: Ah ben moi, super. D'ailleurs, j'aurais aimé connaître votre avis, donc je suis toujours sur la sole soufflée aux langoustines. Mais concernant la sauce miroir au champagne... Peut-être que vous préféreriez quelque chose de plus épuré, comme un beurre blanc safrané, par exemple?
8: Mais sinon, ce que tu veux, c'est que t'enlèves ton tablier, puis elle cuisine à ta place?
9: Alors effectivement, je ne donnerai aucune indication avant la fin de l'exercice.
10: Merci, madame Latou.
5: Merci.
9: Ça va? T'arrives à te concentrer?
7: Ouais.
9: Comme quoi, la compétition, ça tire pas forcément vers le haut. Hein.
7: Ah, ça...
8: Plaisante là.
0: Qu'est-ce qu'il y a?
8: J'allais faire ma seule.

0: Juste ici.
1: Bah ok, il y a d'autres feux.
0: Sauf que celui-là, c'est le meilleur.
1: Et bah prends un four.
0: Oui, et puis je mets aussi des patates et des oignons. Le concept de Prolo, c'est le tien, je te rappelle.
1: Ok, mais la Prolo, elle a mis ses ballottines toutes ramollies 2 secondes avant toi. Donc t'es gentil, tu dégages.
0: Tu m'expliques ton assiette?
2: Ouais. Alors j'ai beaucoup réfléchi hier, et finalement je suis partie sur un trompe-l'œil sucré-salé.
0: Mais t'as quand même gardé ton caramel de viande.
2: Exactement. L'aspect visuel donne une confiserie, mais on est toujours sur un cromesquier de canard confit.
0: Pas mal. Bon, si vous me cherchez, je serai au studio en train de cuire ma sole, puisque visiblement mon talent prend trop de place ici.
2: Franchement, si les deux elles allaient à Cassis, ça nous ferait des vacances.
0: Je t'avoue que j'y ai pensé, hein. Puis avec ma sœur dans la délégation, ça les ferait vite redescendre d'un cran.
2: Ce serait vraiment dommage que mon assiette, elle soit pas assez aboutie.
0: Ah ouais, mais là, t'es bien parti, hein. Y a de grandes chances pour que t'y ailles, Cassie.
2: Sauf si je rajoute un aïoli aux agrumes. Très, très acide.
0: Ben, c'est toi qui vois.
2: Ben, je crois que c'est tout vu, hein.

0: Ça, c'est fait.
1: Alors, par où on commence ?
0: Peut-être par me dire ce que vous faites là ?
2: On savait que c'était du mytho quand Hortense nous a dit que t'avais trouvé un commis à l'arrache.
1: On te connaît par cœur, mais dis, on pourrait presque finir tes phrases à ta place.
2: Tu nous as fait pitié, donc on vient t'aider. Et vu que c'est aussi un peu à cause de nous que vous avez la pression...
0: Avouez surtout que vous avez rien à faire d'autre. Et que j'ai encore pas mal de choses à vous apprendre.
1: Alors, tu sais, c'est pas parce que t'es bientôt beau-père qu'il faut que tu t'entraînes à faire le daron sur nous.
0: Ouais. Un beau-père en carton pour l'instant. Hier, quand Hortense avait mal, j'ai pas su quoi faire. Du coup, je suis allé chercher Elliot direct.
2: Bah, t'as fait le bon move ?
0: Bah non, ça montre juste que je suis complètement paumé.
1: Ouais, enfin, en même temps, elle t'a appris sa grossesse il y a 3 secondes, donc détends-toi.
0: Non, je peux pas me dire qu'elle aurait pu perdre le bébé à cause de ça.
2: Bah, arrête, prends un peu de recul, tout va bien, Mehdi.
0: Moi, à la base, c'est pour ça que je voulais pas d'enfant. Je suis pas sûr d'avoir envie d'être responsable d'une autre vie que la mienne, en fait.
1: Mais ça, avec Hortense, t'y échapperas pas.
0: Ouais, je sais.
2: Tu crois que t'as fait le bon choix ?
3: Bon, allez, vas-y, accouche.
4: Bah, bon, 6 mois, j'espère.
3: Tu vois très bien ce que je veux dire. Quand Elliot est revenu avec les jus de citron, t'as plus rien dit. C'est quoi le problème ?
4: Il a fait un classeur.
3: Et ? C'est super, ça veut juste dire qu'il est OK avec le fait que tu viennes vivre ici avec Mehdi.
4: Non. Il a pas fait une petite liste. Il a pas fait un petit papier, pas un petit post-it, il a fait un énorme classeur.
3: Mais c'est pas ce que tu voulais, justement ? Qu'il fasse des compromis ?
4: Oui, si, des petits compromis, oui, mais pas un énorme classeur de sacrifices. Il est en train de bousculer toute sa vie pour moi.
3: Non, il essaie de trouver des solutions pour que ça fonctionne. C'est plutôt positif.
4: Bah non. Pas s'il voit pas Greg et Naël pendant plusieurs mois. Il est en train de se plier à ce que je veux, exactement comme Mehdi.
3: C'est de ma faute, en fait. J'aurais pas dû te dire ça hier.
4: Mais si, justement, je lui en demande trop, et à Mehdi aussi. T'aurais vu sa tête quand j'ai eu mes douleurs hier.
3: Bah ça va, tout le monde aurait réagi pareil.
4: Sauf que lui, il l'a pas choisi, ça. Tout ce qu'il veut, c'est cuisiner, et même pour ça, je suis un poids.
3: Toi, tu parles du projet gastro ? Il t'a dit qu'il gérait, non ?
4: Sauf qu'Andrea, elle nous veut tous les deux sur le projet.
3: Ok, mais tu veux faire quoi ? Tu veux aller contre l'avis du médecin à risquer de faire une fausse couche ?
4: Non, mais là, il y a trop de personnes qui se sacrifient pour moi. Faut que je choisisse entre ma famille et l'amour de ma vie.
5: C'est quoi le problème ? Garance.
6: Oh hey !
5: Non mais il n'y a pas de oh hey ! À quoi tu joues là ?
6: Par rapport à ?
5: Oh, vas-y, c'est ça, paye-toi ma tronche. Hier, tu me forces à intégrer le stage de Guino. Et aujourd'hui, tu t'inscris. C'est quoi le plan ?
6: Je me suis dit que ce serait sympa qu'on passe du temps ensemble. Ça te fait pas plaisir ?
5: Je t'ai déjà présenté mes excuses 1000 fois. Ce que je t'ai fait, c'est impardonnable. Seulement, on va passer plusieurs années ensemble, dans la même école. Alors, est-ce que tu penses qu'il ne serait pas préférable de trouver une manière d'apaiser la relation ?
6: Une manière qui t'arrangerait, tu veux dire ?
5: Non, qui nous arrangerait. Toi et moi.
6: Ok, c'est bon. Laisse-moi réfléchir. La seule chose qui puisse vraiment nous arranger...
5: Ouais.
6: Ce serait que tu te fasses humilier publiquement comme moi, que ta famille entière te tourne le dos et que tes amis te traitent comme un loser. Voilà.
5: On pourrait peut-être trouver autre chose, non ?
6: Et non. Je sèche, c'est con, hein ? On se voit au stage.
7: Félicitations à vous deux. J'ai été bluffée par les propositions que vous avez faites cet après-midi. Je suis ravie que ce soit vous qui représentiez l'Institut au Congrès.
8: D'accord, mais vous avez préféré quelle assiette exactement ? Je veux dire, si vous deviez en choisir qu'une seule, ce serait laquelle ?
7: Non, mais j'ai pas de préférence.
8: Oui, j'ai compris.
7: Non, mais vraiment, Carla, j'ai pas de préférence. D'ailleurs, c'est ça qui risque de poser problème. Hein. Le but, c'est pas que vous soyez en compétition permanente l'une contre l'autre. Vous êtes supposés représenter l'Institut.
8: Ouais, enfin, on n'est pas en compétition.
7: Ah bah, c'est pas l'impression que vous donnez.
8: Quoi, on se pousse un peu dans nos retranchements, mais enfin, on se tire vers le haut. Je veux dire, tout ça, c'est de la solidarité.
7: Oh, vraiment ?
9: Mais clairement, oui. Dans la vraie vie, on s'adore. On est un peu comme des sœurs jumelles. Enfin,
8: vous avez déjà commencé le brief ?
7: À peine.
8: C'est pas le chef Jourdain qui nous accompagne ?
7: Mm-hmm. Avec la chef Armand.
8: Ah ?
10: Donc, l'idée sera de porter les couleurs de l'Institut et pas seulement en cuisine. Il va falloir adopter une ligne claire et cohérente pendant les tables rondes.
7: C'est pour ça que vous allez commencer à vous entraîner dès ce soir tous ensemble.
8: Dès ce soir, ensemble.
10: Ça pose problème ?
8: Pas du tout.
10: Absolument pas.
7: Parfait.
10: Mais écoutez,
8: merci. Tout avance comme vous voulez.
11: Oui, bien sûr. On a déjà travaillé sur un fondant de veau et là, je suis sur un nouveau dessert, là.
8: Mmh. Hortense n'est pas avec vous ?
11: Non, elle est partie voir un nouveau fournisseur qui serait intéressé par le projet, si le projet se fait, bien sûr.
8: Et vous n'êtes pas partie avec elle ?
11: Non, on a décidé de scinder l'équipe en deux aujourd'hui, pour être plus efficace.
8: Mmh. Belle complémentarité. J'espère que ça va tenir sur la durée. Ah oui, comment comptez-vous faire quand elle ne sera plus en mesure de tenir debout ou qu'elle aura accouché?
11: On y réfléchit. Déjà, elle se fera remplacer le temps qu'on trouve un mode de garde pour le bébé.
8: Et ensuite? Vous savez aussi bien que moi qu'un restaurant gastronomique digne de ce nom nécessite de ne pas compter ses heures.
11: Je sais que c'est pas idéal, mais c'est faisable.
8: Vous en êtes convaincu? Je veux être absolument certaine que vous sachiez tous les deux dans quoi vous vous engagez. Alors, ces fournisseurs ?
4: Ils fournissent.
8: Ben oui, c'est leur fonction. Très bien. À demain.
4: J'imagine qu'elle n'est pas au courant.
11: Non, c'est bon, t'inquiète.
4: Je passais juste voir comment tu t'en sortais, mais promis, je reste pas longtemps. Je vais me reposer.
11: Hortense, attends. Je t'ai dit t'inquiète, mais... ça va pas, en fait. Il faut qu'on se parle.
4: Je pense aussi.
12: La porte était ouverte.
10: Comme chez toi.
12: On s'est pas beaucoup parlé depuis vendredi.
10: Je voulais rester concentrée sur mes cours.
12: Justement, c'est ça dont je voulais te parler. J'aurais pas dû te reprocher de m'avoir menti à propos de ton plat pour Guino.
10: Je voulais juste rassurer ma mère.
12: Je sais. J'ai été lourd avec mes reproches. C'était pas le moment d'insister en plus.
10: Ouais, c'était pas le moment, ouais.
12: Tu fais quoi ?
10: Je sauve les meubles. Enfin, j'essaye.
12: Par rapport à la ferme ? On a des nouvelles ?
10: Des solutions, normalement, j'espère. Ma mère et Stanislas sont partis récupérer des plants plus résistants.
12: C'est super ça, non ?
10: Si les plants survivent au trajet depuis l'autre bout de la France, ouais.
12: Bon, pour ça, je leur fais confiance.
10: Bah là, y a plus le choix. On est au bord du naufrage. Et ça commence à vraiment m'inquiéter pour ma mère. Elle s'est tellement battue pour cette ferme.
12: Je touche du bois.
10: En attendant, je prépare des plats pour le marché, si ça peut leur payer le voyage. C'est déjà ça.
12: Tu prépares quoi ?
10: Curry de légumes d'automne façon ratatouille. Similaire ratatouille, vu qu'on a plus de tomates.
12: Et tu crois que tout ça, ça va rentrer là-dedans, là ?
10: J'ai été un peu optimiste, je pense.
12: Et pourquoi tu n'utilises pas les bocaux de ta mère ?
10: Ah, faut tout laver, tout stériliser, j'ai pas le temps avec la cuisine.
12: Ça tombe bien, je suis là.
10: Tu te rends compte de la masse de travail que ça va être ?
12: Ah ouais. Ça va être horrible, hein. On va devoir passer la nuit ensemble à bosser.
10: Je vais chercher les bocaux.
12: Oui, chef. Et moi, je vous relève sur la découpe de carottes.

0: Déjà, je veux que tu saches que je t'aime de tout mon cœur.
1: Moi aussi, je t'aime de tout mon cœur. T'es l'amour de ma vie.
0: Ces dernières semaines avec toi, c'est comme si j'avais pu respirer à nouveau. Pouvoir te voir, travailler avec toi, je t'embrassais. C'était dingue. Le problème, c'est que j'étais tellement heureux que je me suis menti à moi-même. Je peux pas continuer comme ça. C'est trop dur. Hortense, je peux pas m'occuper de cet enfant avec toi. C'est pas moi, c'est pas mon projet.
1: Je sais.
0: Je me sens tellement lâche.
1: Moi, je te trouve courageux. C'est courageux de dire à quelqu'un ce qu'on veut pas. De toute façon, si tu t'étais forcé, personne serait heureux. Ni toi, ni moi, ni le bébé.
0: T'as raison. Bon, et toi, t'en penses quoi de tout ça?
1: Je pense que le projet qu'Andrea voulait nous confier était dingue. Je sais pas si le chef des cieux l'aurait validé, mais je crois que... J'avais juste envie d'être avec toi.
0: Moi aussi.
1: C'est pas compatible avec ma nouvelle vie.
0: C'est trop important ce que vous êtes en train de construire avec lui pour qu'on fasse n'importe quoi, toi et moi.
1: Je sais, il faut que je fasse attention à lui, c'est comme ça.
0: Donc on est d'accord ? Divorce.
1: C'est la décision la plus difficile de ma vie, mais je crois que oui.

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7: Ça va mieux, t'es nausée, toi?
8: Ouais, juste dû manger un truc pas frais.
7: T'as rien bu? T'es sûr que tu veux pas m'accompagner?
8: Ah non, non, non, l'alcool je préfère pas en ce moment.
7: Mais je comprends pas, si elle est enceinte, pourquoi elle me le dit pas?
9: Peut-être qu'elle a peur de ta réaction.
7: Ouais, en même temps, il y a de quoi. Enfin, un bébé, quoi, putain.
10: Je l'ai vu par la fenêtre, le tueur. J'étais en train de dormir. Il venait me chercher.
11: Rien nous garantit que l'intrusion de cette nuit a un lien avec la mort d'Emma Garnier.
7: Mais dans les deux cas, le mec portait une casquette.
12: Monsieur, j'ai besoin d'aide. Ce mec essaye de m'agresser. J'en ai marre, je veux arrêter.
13: Tu le prends.

0: Mais je te jure, ça donnait vraiment l'impression qu'Angélique, elle était en train de forcer Violette à prendre un médicament. Et Violette, elle voulait pas.
1: Non mais Angélique, elle est médecin. Si elle a insisté, c'est qu'il y a une bonne raison.
0: Laquelle? T'es pas curieuse? Peut-être que Violette, elle a une maladie grave et qu'on n'est pas au courant.
1: Mais non, c'était le cas, je suis au courant, forcément.
0: Sauf si ça les met mal à l'aise d'en parler. Surtout si Violette refuse de prendre ses médicaments.
1: Non, c'est ce que je crois. Que Violette a vu un mec rôder, qu'elle a cru le voir. Elle a paniqué et Angélique essaie juste de la calmer.
0: Dans ces cas-là, bah, je sais pas, moi ma fille, si elle est pas bien ou qu'elle a peur, j'essaye de la rassurer en lui parlant. Je la bourre pas de médoc, non?
1: Donc pour toi, les médicaments, ça n'a rien à voir avec l'angoisse?
0: Je pense pas. En plus, Violette, elle est tout le temps fourrée dans les jupons de sa mère. Ça, c'est clairement le comportement d'un enfant qui est un peu fragile, qui a des problèmes. Sarah, c'est ta cousine, t'as pas envie de savoir?
1: Si. Je vais me renseigner. Oh merde. On va parler trop fort.
2: Oh mon amour. On t'a réveillé.
3: Bonjour mon petit cœur. Bonjour.
1: Oh là là là là. Oh là là là là là là.
3: On a bien dormi, nous.
1: Qui c'est qui est là-bas? C'est maman.
4: Bonjour mon cœur.
3: On va voir maman dans le lit.
1: Oui.
5: Ok, bah tu peux lui envoyer. Bonjour.
6: Bonjour.
5: Merci d'être venu. C'est au sujet de la main courante que vous avez déposée hier.
6: Très bien.
5: Suivez-moi. Je vous laisse vous asseoir.
6: Vous avez retrouvé le type qui m'a suivi?
5: Alors, pas encore, mais il est peut-être lié à une enquête en cours.
6: Pourquoi il est dangereux? Il a agressé d'autres femmes?
5: Justement, c'est ce qu'on essaye de savoir.
6: Ok, bah si je peux aider, dites-moi, qu'est-ce que vous voulez savoir?
5: Cet homme, il portait bien une casquette?
6: Ouais, noire avec un requin dessus.
5: D'accord, et vous avez pu voir son visage?
6: Ouais, je l'ai eu en face pendant genre 2 ou 3 secondes.

0: belle tête de connard, hein.
1: Est-ce que vous pourriez le décrire ?
0: Oui, j'ai juste pas vu ses cheveux. Mais il avait la peau assez mate, les yeux marrons, quasi sûr.
1: Attendez, en fait, l'idéal pour nous, ça serait quand même de faire un portrait robot.
0: Genre, comme dans les films ?
1: Comme dans les films. Vous venez avec moi ?
0: Ouais.

0: Ben t'es encore là? Je croyais que tu te préparais pour la plage.
1: Oh, non, je me suis endormi.
0: Ouais, c'est vrai que tu t'es retourné toute la nuit. Qu'est-ce que t'as? T'es stressé à cause du boulot?
1: Non, pas plus que d'habitude.
0: Tu sais, si t'es malade, ou peut-être mieux rester à la maison, hein. Le soleil qui tape toute la journée, c'est pas terrible.
1: Non, mais ça va, t'inquiète, je suis en pleine forme. Hein. Et puis je vais pas manquer une journée plage en famille. Mais toi, ça va?
0: Bah oui, pourquoi tu me demandes ça?
1: Bah je sais pas, t'es nausée, c'est passé?
2: Bon, ça va, ça vient.
1: C'est vrai que le soleil, c'est pas très bon pour... Enfin, je veux dire, j'ai remarqué que t'aimais pas trop t'exposer au soleil ces derniers temps.
0: Bon, tu sais, on aura des parasols, de la crème solaire, ça va, hein? T'es sûr que ça va, toi?
1: En fait, je voulais te poser une question.
3: Maman!
0: Oui?
3: Je trouve plus mon maillot, le rouge.
0: Ben, t'as qu'à prendre l'autre, il doit être sale.
3: Hein? Celui-là avec les dauphins? Mais non, ça fait bébé.
4: Sur le chemin, il faudra racheter des palmes, elles sont complètement éclatées les miennes.
0: Oui, bah voyons, plus que ça coûte.
4: Non, mais je vais couler avec ça, regarde.
0: Effectivement, elles sont défoncées, ouais.
4: Bah oui.
0: Bah ouais, tu prenais soin de tes affaires aussi.
4: T'es toujours pas habillé, toi? Ryan va nous attendre, là, il y est déjà.
5: Je suis seul à être à l'heure ici.
3: Mais moi, je suis prêt, il manque juste mon maillot.
0: Bon, je vais te laisser, hein, parce qu'apparemment, mon fils de 12 ans est incapable de trouver un maillot de bain tout seul.
5: Bon, je vais y aller sans vous, là.
1: Ok. Bah, on va parler plus tard.
6: Je t'en prie.
7: Ravi de collaborer avec vous sur ce dossier, chère consoeur.
6: Alors, collaborer, ce n'est pas tout à fait le terme, puisque dans le cadre de ce divorce, vous représentez l'ex-mari et moi l'épouse, donc de partie adverse.
7: Je suis certain qu'on va trouver comment les satisfaire l'un et l'autre.
6: Pas moi, puisque ma cliente refuse de vendre la maison.
7: Mais monsieur Marchano lui doit vendre, et vite.
6: C'est pour ça que ma cliente propose de racheter sa part, en versant une soulte de 100 000 euros.
7: C'est 20% moins que le prix du marché, c'est pas sérieux.
6: Alors, vous vous basez sur l'estimation d'une unique agence, qui n'est pas basée à 7, c'est vous qui n'êtes pas sérieux. J'ai ici trois estimations, de trois agences, qui ont toutes pignon sur rue, et qui ont estimé la maison à une valeur inférieure. Le prix du marché. Donc on vous propose de partir sur cette base-là.
7: Mon client n'acceptera jamais de vendre à ce prix-là.
6: Et ma cliente ne paiera pas plus.
7: Vous êtes à bonne école avec Maître Bédiard. Elle est tenace.
8: Ouais. Professionnelle surtout.
7: Alors ça promet de longues négociations. Mais ça tombe bien. J'aime l'idée de passer un peu plus de temps avec vous.

0: Je grimpais dedans quand t'essayais de m'attraper.
1: Ça me rendait folle, non?
0: Non, ça te faisait rire.
1: Bon, en tout cas, je te préviens, si tu décides de grimper maintenant, je te suis.
0: Ça a l'air d'aller mieux, toi, hein? T'as passé une meilleure nuit?
1: Ouais. J'ai dormi dans la chambre à côté de mes parents.
0: Bah, t'as bien fait. Je voulais te demander si t'avais des problèmes de santé. Tu en parlerais?
1: Ah oui. Pourquoi?
0: Parce que Roxane t'a vu avec ta mère, quand tu voulais pas prendre tes médicaments.
1: Non mais en fait, ma mère, elle me donne de la mélatonine quand j'arrive pas à dormir. Déjà que je suis une flippée de la vie, alors depuis que j'ai vu ce type.
0: Ok. Non mais je comprends. Mais du coup, si t'as l'habitude d'en prendre, pourquoi cette fois t'as pas voulu?
1: T'as toujours des effets secondaires. Le lendemain, je suis dans les vapes. J'aime pas ça. Surtout avec vous à la maison. J'aimerais bien profiter.
0: Ok. Donc à part ça, tout va bien.
1: Ouais.
0: Désolée pour l'interrogatoire. Des formations professionnelles.
1: Non mais t'inquiète. Ça me touche que tu veilles encore sur moi, comme quand on était petite.
0: Bah évidemment. Je t'ai retrouvée, je vais pas te lâcher. Et si t'as besoin de te confier, je suis là.

0: Il y a qu'une seule boutique qui en vend et elle est tenue par un artiste local.
1: Et tu lui as montré le portrait robot ?
0: Ouais, ça lui dit vaguement quelque chose, mais il a pas de nom. Et le problème, c'est qu'il prend ni la carte ni les chèques. Impossible de retracer sa clientèle.
1: Et laisse-moi deviner, il y a pas de vidéo non plus ?
0: Non. Il y a un truc qui m'inquiète. C'est Violette, la cousine de Sarah.
1: Pourquoi ? Parce qu'elle pense avoir vu une silhouette dans la nuit ?
0: Ouais, mais surtout, elle nous a parlé d'un type avec une casquette. Si c'est le même mec qui a agressé Luna Aznar, ça craint.
1: Oui, mais Damien est allé sur place, il a rien relevé d'anormal. Puis Violette est avec les filles, donc c'est safe, non ?
0: Ouais, t'as sûrement raison.
2: Très bien, monsieur Marciano. Oui. Je suis sûr que maître Bédiard sera sensible à vos efforts. Merci, au revoir. Bon, pour la valeur de la maison, on coupe la poire en deux.
3: Une moyenne des deux estimations, donc.
2: Satisfaite ?
3: Je ne sais pas, c'est ma cliente qui nous le dira. On avance sur la comptabilité du conjoint.
4: On a été aux frais d'entretien de la maison.
5: Bravo, vous suivez.
3: Bon, on s'y remet ?
2: Je vais vous faire des cafés, si vous le permettez.
3: Oh, mais attends, je rêve où le mec se croit chez lui, en fait.
4: Mais malaise, surtout avec ses remarques bizarres.
3: Putain, vivement qu'on termine ce dossier, je te jure, j'en peux plus, il me saoule.
2: Et voilà, deux expressos, bien serrés. Je sens qu'on va finir tard.
3: Bah, sauf si vous vous montrez raisonnable.
2: Vous savez, moi, ça me dérange pas. Personne m'attend à la maison, je suis célibataire. Et vous ? Quelqu'un vous attend à la maison ?
3: Mais ça ne vous regarde absolument pas.
2: Pardon, je suis un petit peu curieux. Je me suis laissé dire que vous étiez célibataire aussi. En même temps, c'est normal, hein. Nous autres avocats, on est bien placés pour savoir qu'un mariage sur deux finit en divorce. Mieux vaut ne pas s'engager. Profiter de la vie. Vous faites quoi ce soir ?
3: Ce soir. Et ce soir, je...
4: Ce soir, on dîne chez des amis, mon cœur. T'as oublié ?
2: Vous êtes en couple ?
4: Tout à fait, ouais.
2: C'est marrant parce que quand on vous voit, ça saute pas aux yeux.
4: C'est qu'au bureau, on préfère rester discret.
2: Très bien, je comprends. Bon, on s'y remet ?
3: Avec plaisir. Donc.
2: Alors, un pot des personnes physiques.
6: Même blessé, je nage plus vite que toi.
7: Je t'ai laissé gagner, tu fais pitié avec ton pansement.
6: Attends, il y a pas longtemps, c'était toi l'handicapé. Hein.
8: Oh, mais fais gaffe, là, tu m'éclabousses.
7: Ça va, elle est bonne. Pourquoi tu viens pas te baigner avec nous ?
8: Parce que je suis enfin tranquille avec mon bouquin.
9: Quand est-ce qu'on mange ?
8: Ben, pas tout de suite, il est un peu tôt, là.
6: Enfin, tôt, tout est relatif, hein. Les Néerlandais, ils déjeunent à 11h. Puis le sport, ça creuse.
7: Ah ouais, j'ai un peu faim aussi, là, d'avoir nagé et tout.
8: Passez-moi la glacière. Hein. Bon, et je vous préviens, j'ai fait simple, hein, c'est jambon beurre pour tout le monde.
7: Ah, y a pas poulet ?
8: Non, y a pas poulet, non. Eh ?
9: Les invités d'abord. Tiens.
6: Vous avez fait un sandwich pour moi ?
7: Ah oui. Bon, ça c'est un jambon, il y a des jambons aussi si tu veux.
8: Tu es drôle. Bon, et ton bras, ça va mieux ?
6: Ouais, ça va. Merci, c'est cool. Ma mère qui me passe de la crème cicatrisante dès que je passe dans son champ de vision.
8: Bah, je comprends, je fais exactement la même chose.
6: Quand t'auras enlevé ton pansement, t'éviteras de mettre ta cicatrice au soleil aussi.
7: Ça va, vous deux, vous voulez l'adopter aussi ?
6: Bah, moi je suis pas contre, hein. Surtout que je suis fils unique, donc je suis pas habitué au côté tribu. Hein. Mais je trouve ça trop cool.
7: Mmh. Cool vite fait, hein. Tu peux jamais être tranquille à la maison.
6: Ouais.
7: Donc, toi t'as ta propre chambre, tu sais pas ce que c'est d'avoir tout partagé.
6: Ouais, j'avoue, mais bon aussi. Vous au moins, vous êtes tous ensemble, quoi. Vous vous ennuyez jamais, non ?
7: Si, parfois on s'ennuie. C'est quand c'est Léo qui choisit le film, on s'ennuie.
9: Eh, hey, sérieux, j'en ai marre d'être le plus petit. Vous voulez pas faire un bébé ?
10: Qui c'est qui va faire plus, faux petit chat ?

0: T'en fais plus ? Qui c'est qui va faire plus ? Titou mouillé ?
1: Mais ça va pas, qu'est-ce que tu fais là ?
0: Rien, on jouait.
1: On jouait. Qui t'a donné la permission, c'est Sarah ?
2: Mais non, c'est personne.
1: Tu l'as prise comme ça ?
2: Elle pleurait dans son landau, toi t'étais sous la douche.
1: Mais Violette, dans ces cas-là, tu la laisses pleurer, t'attends ? C'est un bébé, c'est pas un jouet.
2: Enfin, t'es là sans bouée, sans rien. Mais elle avait pas besoin de bouée, jamais je l'aurais mise dans l'eau, c'était pour rire.
1: Et si tu glisses ? Et qu'est-ce qu'on a la tête ? Tu sais en combien de temps ça se noie, bébé ?
2: Non, je sais pas.
1: Bah non, tu sais pas, non, mais putain, mais qu'est-ce que t'as dans la tête, hein ?
2: Elle rigolait, on s'amusait, elle aimait bien, elle était contente.
1: Mais je voulais pas te crier dessus, excuse-moi, j'ai eu peur, je t'ai vu la tenir au-dessus de la piscine, j'ai eu peur, c'est tout.
2: De toute façon, je fais jamais rien comme il faut.
1: Non, attends, dis pas ça. La prochaine fois, juste tu nous préviens et tu lui mets une bouée, d'accord ?
2: Non, je suis trop nulle, c'est bon.
1: Non, attends.
3: À bientôt peut-être.
4: À bientôt, par mail. Je vous envoie une copie de la convention de divorce.
3: Message reçu. Je vous souhaite le meilleur. Vous êtes un couple original. Au revoir.
4: Au revoir.
5: Oh putain! Non mais la lourdeur! J'ai cru qu'il allait jamais nous lâcher.
6: Non, te lâcher. Moi je crois que je l'intéresse beaucoup moins.
5: Oh, non mais sans déconner, il y a des meufs sur qui ça fonctionne là, ce genre de drague à deux balles?
6: Bah apparemment. Non mais il a une grosse réputation de séducteur. Hein.
5: Arrête, s'il te plaît, c'est pas un séducteur, ça c'est un charreau.
6: Et t'as vu la gueule qu'il a fait quand je lui ai dit qu'on était ensemble?
5: Ouais, ça l'a refroidi tout de suite.
6: Et je suis désolé si ça t'a mis mal à l'aise, hein, mais... Enfin, j'ai pas réfléchi, c'est sorti tout seul.
5: Non, c'était gentil de ta part. Mais premièrement, j'aurais bien aimé l'envoyer bouler moi-même, et deuxièmement, j'ai pas besoin d'un sauveur.
6: Non mais je sais, mais il attendait que ça, que tu viennes au contact.
5: Ouais. Oui, c'est vrai, t'as raison. Comme ça, au moins, je suis pas rentrée dans son jeu.
6: Voilà. Mais la prochaine fois, promis, je te laisse le plaisir de l'envoyer chez toi.
5: Oui, enfin, à mon avis, il recommencera pas, ça lui a servi de leçon. Enfin, tu me diras, avec ce genre de mec, faut toujours se méfier. Hein.
7: Ah, y a pas de dessert ? C'est régime aujourd'hui ?
8: Ça va. Tu t'es tapé un sandwich et la moitié des chips à toi tout seul, j'appelle pas vraiment ça un régime.
9: Raël me prête son bodyboard. Ils sont mes bouchons d'oreilles.
8: Non mais, hé, les mains pleines de sable, là ! Tiens, ça peut nous éviter une otite. Et merci, maman !
10: Tu sais ce dont je voulais te parler tout à l'heure ?
8: Ouais, bah ça peut attendre.
10: Ouais, ok.
8: Ah, attrape-moi la crème solaire, s'il te plaît, je suis en train de cramer, là. T'as pensé à prendre la crème solaire ?
10: Non, j'ai complètement oublié.
8: Sérieux ? Je te demande un truc et t'es pas foutu de le faire ?
10: Non, je sais, mais on est parti vite, je suis désolé.
8: Oui, bien, je fais comment, moi ? Vous me demandez 1000 trucs à la seconde et j'y arrive ! Alors quand c'est à votre tour, y a plus personne.
7: Ça va, maman ?
8: Non, ça va pas. J'en ai marre de devoir tout gérer. J'ai une journée de vacances, une seule, et vous êtes en train de me faire chier ! Je dois gérer une putain de colonie.
10: Non mais Audrey, attends.
8: Non, j'ai envie d'être toute seule.
7: Y'a un souci ? C'est bizarre, je sais pas ce qu'elle a.
11: Alors, t'as pu parler à Violette ?
12: Vite fait, à travers la porte.
11: Putain, je m'en veux de lui avoir crié dessus.
12: Non mais attends, c'est normal que t'aies réagi comme ça. Hein. J'aurais sûrement fait pareil.
11: Non mais mon amour, tu m'as pas vu, j'ai pété les plombs.
12: Oui, bah écoute. Et Nora a pas l'air traumatisée, elle dort comme une marmotte. Et puis Violette, bah, elle s'en remettra.
11: Il y en a une qui a l'air traumatisée par contre.
12: Mais non, ça va aller. Ça vous dirait faire un pique-nique ? Roxane et moi, on s'occupe de tout.
13: Ah oui, c'est une super idée ça. Par contre, je vous aide à préparer, ok ? Vous connaissez un endroit sympa ?
12: Ouais. Mais c'est une surprise. C'est un endroit génial. Parfait pour se détendre. Je pense que là, on en a un petit peu besoin.
14: Certains plus que d'autres.
11: Je suis vraiment désolée hein, de m'être un petit peu énervée contre Violette.
14: Un petit peu énervée ? Mais tu lui as carrément hurlé dessus.
11: Oui, après, elle suspendait ma fille au-dessus de la piscine, tu vois.
14: Elle voulait juste rendre service.
13: Attendez, stop, là. Je crois que Sarah a raison. Ça fera du bien à tout le monde, cette petite sortie en famille. Hein.
14: Bah, bonne chance pour convaincre Violette de venir avec nous.
13: Pourquoi tu dis ça ? Violette, elle attend que ça, qu'on passe de bons

0: Bon, j'ai vu avec les enfants. Ce soir, on s'occupe de tout. Tu bouges pas le petit doigt et moi, je te fais couler, moi.
1: Ça va, hein, vous êtes pas du genre à vous faire servir. Je sais pas ce que vous avez aujourd'hui.
0: Non, mais c'est vrai qu'on a déconné. Mais toi aussi, t'es un petit peu à fleur de peau en ce moment, non?
1: T'as remarqué.
0: Ça, j'ai remarqué, ouais. Mais justement, ce serait bien qu'on s'en parle. Tu crois pas?
1: Il n'y a pas grand-chose à dire.
0: Bah, quand même. Enfin, c'est un vrai choix de vie, ça nous concerne tous les deux.
1: Attends, de quoi tu parles, là?
0: Bah, de... De ta grossesse.
1: Mais je suis pas enceinte, qu'est-ce que vous avez tous avec ça?
0: Ah non?
1: Bah non! Justement, j'ai mes règles et je suis un peu à cran, quoi.
0: D'accord, oh là là! Putain, le coup de pression.
1: Mais pourquoi la pression? On s'est jamais dit qu'on aurait un bébé.
0: Bah je sais, mais je me suis dit que t'avais changé d'avis.
1: Ah oui, puis que je t'aurais pas prévenu.
0: Non, mais moi j'ai cru que tu m'envoyais des signaux, en fait.
1: Des signaux? Mais quel genre?
0: Bah, quand tu dis que les enfants ils grandissent trop vite, je sais pas, hier tu manges pas de saumon, le café il pue, tu bois plus d'alcool, enfin...
1: Ah ouais, parce que d'habitude, qu'est-ce qu'elle picole?
0: Mais non, mais c'est pas ce que je veux dire. Non, mais laisse tomber, c'est moi. Je me suis fait un trip, je me suis monté la tête tout seul.
1: Et ça va? T'es pas déçu?
0: Ah non, au contraire. Enfin, tes enfants, je les adore, attention. Mais je sais pas, un bébé, ça m'angoisse et... Je sais pas du tout comment m'y prendre.
1: Puis on a assez de boulot avec les quatre là-bas, non?
0: Ça, c'est clair.
2: Et alors, il était bon, mon tiramisu?
3: Une tuerie. Franchement, j'ai reconnu ta recette directe.
2: J'espère que Gabriel t'a dit que ça venait de moi.
3: Bah, évidemment. Oh non, putain, pas lui.
2: Bah, qui ça?
3: Discret, ok? Tu regardes discrètement? Le mec au comptoir, là-bas, c'est Simon Leclerc. J'ai passé la journée à travailler avec lui, là. Il était ultra lourd avec moi.
2: Beau gosse, là?
3: Oui, mais putain, discret, s'il te plaît. Il va nous repérer, putain. Voilà, il nous a repérés maintenant. T'es contente?
4: Décidément, ce qui te plaît. Votre amoureux vous a lâché?
3: Ah non, pas du tout, il devrait pas tarder là.
4: Ah, tant pis pour moi alors. Je vous laisse profiter. On s'est croisés deux fois dans la même journée, on finirait bien par se revoir.
2: Ah bah oui, il est vraiment à fond le garçon. Non, même pas j'existe moi quoi.
3: Bah tu sais quoi, vas-y, je te laisse avec plaisir.
2: Mais il parlait de qui quand il a dit votre amoureux? Parce que moi je suis au courant de rien.
3: Ah, le Gabriel.
2: Quoi?
3: Non. Non, c'est pas du tout ce que tu crois. C'est juste que, comme il était ultra lourd avec moi toute la matinée, Gabriel lui a dit qu'on était en couple, mais pour qu'il me lâche la grappe, tu vois.
2: Ok, je vois. Ouais, il me calcule plus du tout, Gabriel, par contre.
3: Mouche. Faut vraiment que tu passes à autre chose, là.

0: Ça y est, tu m'envahis? Bon, je suis pas contre, hein. Je suis même d'ailleurs plutôt pour, mais tu veux bien m'expliquer? Ah ouais.
1: Ah ouais, comme je galère avec ma jambe, c'est pour choper les trucs au sol. C'est une pince de vieux.
0: Ah ouais, d'accord.
1: C'est un cadeau d'Emma. T'aurais dû voir sa tête quand elle me l'a offert. Ah, elle était fière de son coup.

0: Tiens, tu peux relire mes conclusions sur l'affaire Malibert, s'il te plaît, comme ça après je les envoie au CPH.
1: Ça marche. Maman, j'ai complètement zappé qu'on devait se voir.
2: Ah bah, je m'en doutais, tu répondais pas. C'est plus un métier, c'est une passion. Vous allez bien, Soraya?
0: Oui, ça va, et vous? Ça me fait plaisir de vous revoir.
2: Pareil. Mais vous avez pas fini, je vous dérange peut-être. On peut remettre ça si tu veux, c'est pas grave.
0: Non, allez-y, il est tard, je vous rends votre fils.
1: Et pour tes conclusions?
0: Ah mais c'est pas grave, on est encore dans les temps, ça peut partir lundi.
1: T'es sûr?
0: Oui. Qu'est-ce qu'il y a, avec la journée qu'on a eue, t'as vraiment envie de te taper des heures sup là?
1: Ah non, mais attends, c'est pas pour moi que la journée était compliquée.
2: Rien de grave?
0: Non, rien de grave, juste un confrère un peu compliqué. Mais bon, Gabriel m'a sauvé, enfin, il vous racontera.
2: Oh, ça m'étonnerait. Il parle pas beaucoup de ton travail.
1: Maman.
0: Oh, il est modeste. Bon, moi j'ai encore du boulot, bonne soirée.
2: Bonne soirée. Elle est vraiment adorable. Super avocate, chouette fille.
1: Ouais, j'ai de la chance d'avoir une bosse comme elle.
2: Et puis ça sent qu'elle t'aime bien. Vous faites un joli duo.
1: On y va?
3: Bon. Petit rosé, mesdames?
2: Avec plaisir.
3: Allez.
2: Merci. Tiens. Beaucoup.
3: Olé. Et voilà.
2: Si. On trinque?
4: Ouais.
2: Tiens. Ah, tiens.
3: Alors, tout va bien?
4: Elle dort.
3: Yes.
4: Je veux bien un verre.
2: Tu crois qu'on en a pour combien de temps, là?
4: Oh, un bon moment, elle était claquée. Puis je l'ai mise loin, comme ça elle entend pas nos grosses voix.
2: Merci. Bon, on va en profiter.
3: Eh ben, pour quelqu'un qui voulait pas venir.
2: Oui, bon allez, c'est vrai. C'est vrai, j'avoue. Sarah a bien fait d'insister.
4: Voilà, parce qu'on n'aurait pas découvert cet endroit magique.
5: Alors par contre, attention, cet endroit, c'est à Roxane et moi.
4: Ah ouais, hein.
5: Vraiment, ça reste dans la famille.
2: Ok.
3: Ok.
2: Elle est où, Violette?
4: Elle est partie chercher ses écouteurs dans la voiture.
5: Pourquoi? On la faisait chier avec nos conversations d'adultes.
3: Déjà, c'est un miracle qu'elle soit venue, alors
4: non,
3: on demande pas trop, s'il te plaît.
4: T'exagères. Franchement, elle a dit oui de suite et... Entre nous, elle vous adore.
5: Bah, c'est réciproque.
3: On n'avait pas dit qu'on ferait un petit jeu, là?
5: Non, bah, si,
4: on l'attend, non? Allez. Elle va nous en vouloir, sinon, je pensais.
3: Ouais.
2: Violette! Merde! Putain, non!
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7: Tu t'es battue avec Meet, n'est-ce pas? Si quelque chose t'a blessé, je parlerai avec elle pour qu'elle ne te dise plus rien qui te blesse. Mais s'il te plaît, reste avec nous, Meet.
8: Non, maman. J'ai compris une chose très clairement. Et toi aussi, tu le sais. Elle fera toujours ce qu'elle voudra, quoi qu'il arrive. J'ai aussi compris que parfois la vie nous enseigne des leçons pour des mauvaises décisions que nous prenons. Venir ici a peut-être été une erreur. Rester ici avec elle l'est aussi. Je m'en vais.
7: Et le bébé ? Tu vas aussi tourner le dos à cet enfant, dis-moi. Vous deux, vous avez pris la responsabilité de ce bébé.
8: S'il peut s'occuper de papa comme s'il était son fils, alors elle pourra aussi s'occuper de cet enfant. Elle a emmené l'enfant à la police. Mais je prierai pour que l'enfant retrouve ses parents au plus vite, maman. Parce qu'aucun parent ne devrait supporter la douleur d'être séparé de son enfant. Je m'en vais.
7: Meet!
9: Nos efforts ont finalement payé Kamal. Nous avons enfin l'enfant. Il faut qu'on s'en débarrasse vite et qu'on disparaisse de cet endroit. Avant qu'on ne nous retrouve ici.
10: Ah, cette femme a vu mon visage, voyons. Elle dira tout dès qu'elle se réveillera. Et alors la police de l'État se mettra à notre recherche et nous trouvera immédiatement. On a noté notre adresse dans le registre.

0: Alors qu'est-ce qu'on fait?
1: Quoi d'autre? On ne doit jamais épargner quelqu'un qui pourrait nous nuire plus tard, tu comprends? Il faut éliminer cette femme, Pooja. C'est la seule solution pour nous sauver. Il n'y a que la mort qui puisse lui fermer la bouche pour toujours, Pooja.

0: Jamie, occupe-toi de l'enfant et surveille-la aussi. Laisse-moi d'abord aller chercher un sac dans les parages. Comme ça, personne ne nous soupçonnera si on transporte dans un sac. Donc, surveille-la.
1: Il faut absolument que je dise à Mead qu'ils ont pris l'enfant.

Il sera inconscient. Mets-le dans le panier. Nous allons mettre Meat dans le gros sac. Allez, allons-y.

0: à Chandigarh. On dirait que cette porte ne se ferme pas.
1: Je pense qu'elle est coincée à cause de la pluie.

0: Mais pourquoi j'ai l'impression d'avoir oublié quelque chose? C'est comme un mauvais pressentiment.
1: Si je me trompe pas, le lac est tout près d'ici. Nous allons noyer Mythe dans le lac pour de bon. Et ensuite, on sacrifiera cet enfant.
2: Oh, déesse, s'il vous plaît, ne les laissez pas blesser l'enfant. Maintenant que tu es devant moi, tu sais bien que... je sais à quel point tu étais impuissant. Pourquoi tu ne me dis pas quelle était la cause de tes contraintes, Mythe? Réponds-moi, pour qui est-ce que tu faisais le rituel, Mythe? Le propriétaire du stylo?
0: Je me sens agité. Mais pourquoi est-ce que je suis si anxieux tout d'un coup?
3: Kamar, laisse-moi porter le sac. Et toi, attire cet enfant.
1: Tu pourras le faire?
3: Oui, laisse-moi le faire.

0: Arrêtez-vous une minute.
1: Inspecteur, c'est vous?
2: Vous vous en allez? Et l'enfant?
1: L'enfant est avec ma femme, elle l'a déjà emmené au poste de police.
2: Non, votre femme n'est pas venue au poste.
1: Quoi? Mais ce n'est pas possible. Elle était avec moi au temple et elle avait l'enfant avec elle. Devait ensuite aller au poste de police. Attendez, laissez-moi l'appeler pour voir.

0: Docteur, donnez-moi un peu de temps. J'amènerai ma femme et l'enfant au poste de police. D'accord ?
1: Ah. Pooja. De l'eau, Pooja.

0: Kamal, c'est encore loin ?
1: Oui, Pooja. C'est un peu loin. Mais après cette étape, ne t'inquiète pas, Pooja. Nous atteindrons notre objectif. Nous aurons un fils. Allons-y.

0: Maman, dis-moi, est-ce que Meet est revenu avec l'enfant à la maison ?
1: Non, non. Mais pourquoi ?
0: Demande à papa s'il a parlé avec elle ou non.
1: Non, attends un peu. Raj, est-ce que tu as parlé à notre belle-fille Meet ?
2: Non.
1: Non, il dit qu'il ne lui a pas parlé.
2: Babita, mets-le au parleur et demande-lui qu'est-ce qu'il se passe.
1: Meet.
0: Meet devait aller au poste de police avec l'enfant, mais elle n'y est pas allée.
1: Mais allez, vas-y, appelle-la, chérie, comme ça tu sauras où elle est.
0: Je ne peux pas l'appeler, car son téléphone est avec moi. Je le lui ai pris il y a quelque temps.
2: Quand tu t'es disputé avec elle. Ouah. Lui, il sait seulement comment embêter cette fille, rien d'autre.
3: Maintenant, écoute-moi bien.
2: Trouve-moi Meet, sinon ne te montre plus jamais devant moi, compris ?
1: Meet, tu dois chercher Meet. S'il te plaît, je suis très angoissée là.
0: Maman, allez, ne t'inquiète pas. Meet était au temple, j'avais d'abord vérifié là-bas. Hein ?
1: Oui.

Mit? Mit? Mit? Je suis désolé. C'était une erreur. Je cherchais quelqu'un d'autre. Vraiment désolé. Mais où est-ce que tu es, Mead? Où dois-je chercher ?

0: Le jouet, la sandale et le téléphone. Tout cela démontre clairement que Meat et l'enfant sont en danger. Je suis sûr que quelqu'un les a enlevés.
1: Meat, nous ne pouvons pas perdre l'enfant cette fois.
0: Allô, inspecteur? Inspecteur, je suis certain que... Meat et l'enfant ont été kidnappés.
2: Quoi? Kidnappés? Demande-lui toi. Demande-lui comment il sait que Meat et l'enfant ont été kidnappés.
3: Allez, parle, Meat!
0: Papa, maman, j'en suis sûr. Meat et l'enfant ont été kidnappés par quelqu'un et... C'est un kidnappeur d'enfants. Nous devons aller les sauver coûte que coûte.

0: Annonce importante. Je demande votre attention. Que tout le monde m'écoute. Une femme nommée Meet Ouda et un bébé de 11 mois sont portés disparus. Et on l'a su depuis tout à l'heure.
1: Demi-tour. Allez, vite, cache-toi.
0: La femme mesure environ 1m63, a la peau claire et une coupe garçonne. Si quelqu'un l'a vue ou a des informations sur cette femme et le bébé, merci de contacter le poste de police le plus proche de vous, s'il vous plaît.
1: Ouja, je voulais voir Meet mourir lentement dans le lac comme nous l'avions prévu tout à l'heure. Mais aller jusqu'au lac serait trop risqué pour nous deux. Il faut donc la tuer ici.

0: t'arrêtes, Kamal. Nous serons piégés si jamais quelqu'un retrouve son corps ici. La police a encerclé les lieux, tu comprends? Il y aura des barrages.
1: Allons l'emmener à l'hôtel. On décidera plus tard ce qu'on fera d'elle. Allons-y. L'hôtel est tout prêt.
0: Oui.

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5: Aujourd'hui, c'est un jour festif. La maison des Gupta doit être bondée. Alors dis-moi la vérité, sinon tu auras affaire à moi, tu comprends?
6: Sais-tu que la situation la plus difficile au monde, c'est quand tes proches croient à un mensonge et te le répètent à chaque fois, sans croire à ce que tu dis. Ce que tu dis n'est pas du tout la vérité, maman. La vérité, c'est que j'étais chez Monsieur Gupta toutes les nuits pendant la fête. Et si jamais tu découvres que j'ai menti quand on arrivera là-bas, alors tu pourras me tuer pour de bon, maman.
7: Désolé, mais je n'ai pas fait attention.
5: Comment ça? Tes yeux servent à quoi? Idiot, va-t'en.
7: Pardon, madame.

0: Qu'est-ce qu'il y a ?
1: Maman ! Maman ! Je ne me sens pas très bien, maman. Rentrons à la maison, s'il te plaît.
0: Non, nous ne rentrerons pas. Je dois connaître la vérité aujourd'hui. Je veux absolument que tout soit éclairci pour de bon. Viens, ne cherche pas d'excuses. Quand la vérité sera révélée, et quand tout sera exposé, tout sera réglé. Nilou ? Nilou ?

0: Allez, tiens ça.
1: Oui.
0: On peut le voir d'ici.

0: Hippolyte.
1: Inspecteur.
2: Écoutez, nous fouillons chaque recoin du lieu du pèlerinage pour retrouver votre belle-fille. J'espère qu'on la retrouvera. Priez le ciel pour qu'on les retrouve sains et saufs. Et que votre belle-fille et l'enfant soient toujours en vie, c'est tout ce qui compte.
3: Inspecteur, on s'agenouille devant le Tout-Puissant quand on a perdu tout espoir dans une situation. C'est un lieu d'espérance et de foi, alors je crois que vous auriez dû dire que vous retrouveriez ma femme et cet enfant, quoi qu'il arrive, inspecteur.
1: Écoutez, inspecteur, j'en suis certain qu'ils doivent encore être dans les alentours. Alors faites de votre mieux pour les retrouver, s'il vous plaît.
2: Monsieur Alawat, nous avons renforcé la sécurité du lieu. Et je suis certain que personne ne pourra nous échapper. Alors ne vous inquiétez surtout pas. En ce moment, la police fouille déjà tous les alentours. J'espère qu'on les retrouvera bientôt. Allons-y. Séparons-nous. Les autres là-bas, et les autres ici.

0: Et qu'est-ce qu'on fait maintenant? On va se faire arrêter. Nous irons en prison au lieu d'avoir un fils.
1: Pooja, c'est un endroit de foi et d'espoir. Et Pooja, je suis certain que notre vœu se réalisera ici. On ne se fera pas arrêter.
0: Dis-moi comment, Kamal. Comment notre vœu se réalisera-t-il si nous perdons cet enfant ?

Le Tout-Puissant aide ceux qui s'aident eux-mêmes. Alors tu n'as pas à t'inquiéter. Avec la bénédiction de la déesse, il est certain qu'ils ne pourront jamais retrouver cet enfant.

0: Oh non, qu'est-ce que c'est ?
1: Quoi ? Et si c'est Nilou ?

0: Raj, tu vas tomber malade si tu continues. Allez, va te reposer un peu. Ensuite, on va reprendre la recherche.
1: Mabita, je vais très bien. Je me sentirai encore mieux que maintenant quand je retrouverai Mith et cet enfant. Il ne m'arrivera rien, mais il faut les retrouver, tu comprends? Continuons. Excusez-moi.
0: Et ta santé, alors?
1: Vous les avez vus quelque part?
2: Non, monsieur.
1: Oh non. Où sont-ils?
3: Attendez, excusez-moi. Avez-vous vu cette femme et cet enfant?

0: Monsieur Alaouat, laissez-moi faire.
1: On continue.
0: Restez calme. Venez, vérifions ici.
2: Où es-tu, Mead ? Où est-ce que je dois vous chercher, toi et l'enfant ?
3: Kamal, comment accomplir notre but maintenant ? Et si on se faisait prendre ?
4: Non, ça n'arrivera pas, Pooja. Nous devons faire le rituel. On doit faire le sacrifice. Cet enfant sera sacrifié ce soir.
3: Et qu'est-ce qu'on fera si on perd l'enfant ?

0: Vous pouvez vérifier. Mon mari a aussi fait le rituel pour cet enfant. Et pour votre femme. J'espère qu'on les retrouvera.
1: Allez, fouillez la chambre, vite.
2: Dépêchez-vous, s'il vous plaît.

0: Attendez. Ça fait plusieurs jours qu'on n'a pas changé l'eau. En fait, on ne l'a même pas changé depuis qu'on est ici. Pooja, t'aurais bien pu le prévenir, non ?
1: Oui, c'est vrai. Cette eau pourrait être contaminée. Attendez. Tenez, buvez celle-ci. Nous buvons aussi de l'eau en bouteille parce que c'est plus sûr.
0: Merci, Madame Pooja.
2: Agent, vous avez vérifié la mort ?
3: Non, monsieur.
2: Alors vérifiez. Qu'est-ce que vous attendez ?
0: Mais non ! N'est qu'un vieil armoire. Il n'y a rien dedans. Vous perdez juste votre temps.
2: Ne l'écoutez pas. Et vous, faites votre travail.
3: Bougez.

0: Monsieur, il n'y a rien ici.
1: Monsieur Kamal, désolé pour le dérangement. Désolé, madame. Merci de votre coopération.
2: Ça va. Vous êtes des gens bien, donc il ne peut rien vous arriver de mal. Je suis sûr que Mitt et l'enfant seront retrouvés. Ayez confiance.
1: Inspecteur.
3: Les gars, allons-y. Allons-y, venez avec nous.
1: Continuons. Vérifiez les autres chambres de l'abri spirituel.
3: Merci beaucoup.
4: Ferme vite la porte.
5: Où est cette fille ?
2: Je savais bien qu'ils allaient vérifier l'armoire, et que nos efforts seraient donc en vain. C'est pourquoi que je l'ai emmenée par la fenêtre, dans un endroit où ils ne penseraient jamais à chercher. Comprends, Pooja ?
5: Où est-ce que tu l'as cachée ?

0: Raj. S'il te plaît, ne te fais pas autant de mal. Tu es tellement essoufflé, Raj. Allez, vas-y, va te reposer un peu. La police est déjà là. Elle les retrouvera. Mais il les cherche aussi, donc je suis sûre qu'ils sont retrouvés. Alors, Raj, s'il te plaît, va te reposer un peu, d'accord? Tiens, bois un peu d'eau. Notre fils ne laissera rien arriver à Amit, Raj.
1: Mais qu'est-ce que tu fais? Ne me masse pas les pieds. Je ne suis pas malade, je vais bien, tu sais.
2: Papa, si je te masse les pieds, alors j'aurai ta bénédiction, n'est-ce pas? Allez, allez.
1: Tu sais que mes bénédictions t'accompagnera toujours, ma chérie.
0: Amit!
3: Continuez là-bas.
4: D'accord, allons-y.
0: Dis, tu as des nouvelles de Amit et du bébé?
3: Maman, j'ai cherché partout dans le Dharamshala, mais il reste juste quelques endroits, alors j'y vais tout de suite,
0: oui.
3: D'accord?
1: Je me fiche de ce que tu dis. Ce qui m'importe, c'est que toi, tu ramènes Amit et l'enfant ici sain et sauf. C'est Amit qui devrait être présente ici avec nous, mais pas toi.
0: Mais il les cherche depuis ce matin, Raj. Il fait de son mieux pour les retrouver, mais pourquoi est-ce que tu...
1: On dirait bien que non. Tout comme il pleure de désespoir devant toi, ma belle-fille doit aussi pleurer quelque part. Aujourd'hui, il comprendra ce que c'est l'impuissance, ce que c'est de n'avoir aucun contrôle sur rien et le fait d'être anéanti et de ne pas pouvoir parler. C'est vrai qu'on ne comprend la souffrance que lorsqu'on vit soi-même la même dose de douleur que les autres. Je ne sais pas ce que la police est capable de faire ou pas, mais retiens bien une chose, Amit. Si quelque chose arrive à ma belle-fille ou à cet enfant, je ne veux plus jamais revoir ton visage.

déesse, s'il vous plaît, aidez-moi à me ressaisir.

0: Écoute-moi bien. Il faut que tu sois prête. En fait, je vais aller trafiquer les câbles et je vais provoquer un court-circuit dans toute la maison. Ensuite, toi, tu entreras dans la chambre et tu sortiras le sac.
1: Je tirerai le sac dehors. Mais où est-ce que tu veux qu'on l'emmène après? Le lieu est encerclé.
0: Ne t'inquiète pas, j'ai aussi une solution pour ça. Elle doit mourir aujourd'hui. Le plus intéressant dans tout ça, c'est que je n'aurai pas à la tuer moi-même. Tous les dévots la brûleront joyeusement. Et ça, durant la cérémonie de ce soir. Tout à l'heure, quand j'ai sauté par la fenêtre pour cacher le sac, j'ai vu un terrain à l'extérieur du Dharamshala. Il y avait le bûcher pour brûler l'effigie de Ravana. C'est là que j'ai eu une grande révélation. Nous allons donc attacher Mith à l'effigie de Ravana. Elle a osé me traiter de démon, elle a aussi menacé de me détruire. Mais aujourd'hui, l'histoire va complètement changer. Cette fois, la droiture sera aussi réduite en cendres avec le mal. C'est une personne bien. Mais comme les gens le disent, la chance ne sourit pas toujours au juste, n'est-ce pas? Alors, sois prête, Pooja. Maintenant, je vais aller couper les fils.
1: Allons-nous-en.
2: Comme c'est étrange. Ici, tout le monde me dit toujours « Hey Leila, viens avec moi ». Ils m'invitent même chez eux. Et là, cette vieille mégère me dit la même chose. Alors, mes chéris, qu'en dites-vous? Mes petits amours, dois-je partir? Dois-je briser vos cœurs et suivre cette vieille?
1: Écoute, je t'en supplie, ma chérie. Pourquoi tu fais ça? Alors mets ce sari et viens avec moi. Pourquoi veux-tu ruiner ta famille de la sorte?
2: Beaucoup de gens ont quitté leur foyer ici, et ils ont aussi ruiné leur famille. Tu vois? Fais une chose. Prends ça. Tiens-le. Tourne-toi. Et sors d'ici.
3: Eh, une coupure de courant?
4: Mais qu'est-ce qui s'est passé, là?
3: Je vais aller vérifier.
4: Fais attention à toi, hein,
3: sois prudent. Oui, d'accord.
5: Pourquoi? Il y a une panne?
6: Allons vérifier le disjoncteur.
7: Oui, allez, venez.

0: Allez, sécurité. Emmenez cette vieille dehors avec respect. Et si cette femme refuse toujours de partir, vous pourrez la jeter dehors. Par la force, d'accord?
1: Dehors. Sortez d'ici, madame.

0: On n'a toujours pas retrouvé la femme et l'enfant avec elle.
1: C'était une femme bien. L'autre jour, je priais parce que je ne pouvais pas payer mes frais d'université et elle m'a donné tout l'argent qu'elle avait dans son portefeuille. Quand j'ai refusé, elle m'a dit que ça venait de la déesse et que refuser serait un péché. Je prie pour que cette femme et cet enfant retrouvent leur famille.

L'effigie de Ravana va être brûlée. Aujourd'hui, cette femme juste sera aussi réduite en cendres. Avec Ravana, et personne ne la remarquera.

Oui, inspecteur. Inspecteur, vous avez trouvé quelque chose sur Mythe et l'enfant? Inspecteur, si vous découvrez quoi que ce soit, informez-moi avant tout le monde. Et je vous en prie, faites tout pour les retrouver vite, s'il vous plaît. Pitié, inspecteur, pitié. Je vous en prie, pitié.

0: J'ai fait une erreur, Mitch, je le sais. Je n'aurais jamais dû te laisser y aller seul. J'aurais dû savoir depuis le début que ce voleur d'enfants te chercherait en premier, Mitch. Il cherchait l'enfant et tu étais en danger, mais non! J'ai fait une erreur, Mitch. Je suis désolé, Mitch.
1: Mitch, qu'est-ce que tu fais? Donne-le! Je vais découvrir ce qui te rend aussi irritant.
0: Je ferai en sorte que tu ne saches jamais la vérité. Où es-tu, Mitch? S'il te plaît, désolé. Je sais que je suis un idiot, non?

se dispute, Mead. J'ai brisé ton cœur, mais pitié, reviens. S'il te plaît, Mead, reviens, je t'en supplie. Si ce n'est pas pour moi, fais-le au moins pour papa, Mead. S'il te plaît.

0: Oh, tu es humide! Oh, tu es humide!
1: Mead, ta Mead est juste ici. Mais comment te le dire ?

0: Désolée, maman. La prière a duré plus longtemps que prévu.
1: Les vêtements d'une personne reflètent son caractère. Cette tenue n'est pas la tienne. C'est à qui ?
0: Maman, elle appartient à Madame Gupta. J'ai renversé du thé sur mes habits, alors j'ai dû me changer là-bas.
1: Viens, entre.
0: Maman, qui est-il et que se passe-t-il ici ?
1: Voici le sage Carmi. Il va effectuer un rituel pour la festivité. Et cela spécialement pour toi. Afin que ton avenir soit rempli de bonheur. De toute façon, les autres dans la famille sont partis voir le festival. Donc la prière se déroulera sans problème cette fois. Va. Va te changer, ma chérie.
0: Maman, je vais prier aussi pour que Meet revienne vite vers moi. Je reviens tout de suite.

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0: Alors, c'était comment cet après-midi shopping, père-fils? Eh ben, vous vous êtes lâché là, dis donc.
1: Bah ouais, bah moi j'aurais bien continué, mais papa pouvait plus suivre. Bon, je vais me laver les mains.
0: Et bah alors, il t'a épuisé là, le genou? Hein? T'as tant tes limites?
2: Non, c'est pas moi, c'est ma carte. J'étais au plafond et pas lui. La honte. Mais avec la sienne, il peut claquer combien? Qu'est-ce qu'il a comme carte, ce petit con? Je comprends pas. Moi, j'ai le platinum. Bon, qu'est-ce qu'il y a au-dessus? Là, je te jure, tu vas appeler le banquier. C'est quoi ce plafond de merde?
1: Bon, y a pas de problème, papa. Hein. Tu me rembourses quand tu peux. Surtout si t'es un peu ric-rac. Allez. Hop. Gros bisous, à plus.
0: Bisous.
2: C'est ça, fais le malin avec ta grosse carte. Brutus, là.
0: Oh là là.
2: Son propre père, quoi. Son propre père. Mm-hmm.
0: Il y a un truc pour moi?
3: Je viens de voir la gardienne. Le voisin du troisième, il a eu un accident et s'est fait renverser par une voiture.
4: Oh là là. Oh, il va pas le payer, l'enfoiré.
3: Hein?
4: Bah les assurances. Les indemnités et tout ça. Là, ça se trouve, le mec, il a plus jamais à travailler toute sa vie, là.
3: Léo, il a eu un accident. Il va peut-être être dans un fauteuil roulant.
4: Oui, bah, évidemment, il y a des inconvénients. Au début, bon, t'as mal.
3: Putain.
4: Non, mais je dis pas que je vais me foutre sous une voiture. Mais... je sais pas, rien. Écoute, les temps sont durs. C'est tout.
5: Bon, j'ai une bonne nouvelle. T'es engagé à Bricoflex.
6: Alors, c'est qui la meilleure frangine?
7: Bah ok, merci.
5: Ah, cache ta joie.
7: C'est pas comme si elle te sortait pas de la merde avec ce boulot. Non mais c'est gentil, mais faut qu'on parle du poste quand même.
5: Oui, oui, bien sûr, c'est-à-dire.
7: Bah moi je te le dis cash. La vie dans les bureaux, l'ambiance cuvissée sur une chaise devant un ordinateur à décider des trucs avec des logiciels, moi c'est non.
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7: Tu lâches rien, toi, hein? Tu crois que tu vas réussir à lui trouver quelque chose?
5: Ah, je sais pas.
7: Bah, Emma, t'es directrice quand même.
5: Y a bien un poste au stock.
7: Mais... 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Oh là là, je t'adore. Hé, hey, je pourrais conduire le transpalette, là?
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8: Ça va bien.
9: Ça a dû germer cette nuit dans sa tête, comme une pulsion, tu vois, comme une urgence créative. Et comme l'inspiration n'attend pas, bah...

0: là.
1: Ça lui coûtait quoi d'enfiler un peignoir?
0: Ah bah...
1: Bon, moi, je vais boire un café à la mairie, là, parce que...
0: Oui, oui. Oui, bah moi aussi, du coup, je vais...
1: Oh, bah là.

0: Ce matin-là, les prélèvements de sang sur le troupeau de bœuf moka de Raymond Drulé prennent un peu plus de temps à cause de certaines vaches plus récalcitrantes.
1: Ah, c'est sport, l'ingénieur.
2: Faut de la force là, pour les retenir et en même temps se protéger surtout. Parce que les cornes d'un bœuf, ça ne pardonne pas.
0: Grâce à l'aide de ses stagiaires de la MFR de Saint-André, l'opération de prophylaxie sur les animaux se déroule néanmoins sans incident et le troupeau retrouve finalement le chemin des pâturages avec empressement.
1: On a les ailes, non?
3: Ah,
1: là, ils filent en
3: temps. Voilà.
1: Imaginez un pâturage.
4: Ça va, t'es pas là?
5: Nous imaginons un pâturage et les animaux, ils savent où ça nous veut. Bon, il se peut que parfois, la veille, nous n'avons pas fait un bon travail ensemble avec le cheptel. Et du coup, le cheptel n'est pas content. Demain, il fait payer à nous ça. Mais la plupart du temps, Zot, il fait ce qu'il nous veut. Et là, comme la preuve, hein, Raymond a dit, oh, il veut emmener les animaux là-bas. Il rouvre le parc des animaux, la partie où ça, il veut.
1: Donc, comment on appelle ça, vous?
5: On appelle ça la télépathie ensemble des animaux. Hein. La symbiose avec nous, le cheptel. Parce que nous, là, ensemble, du matin, du lundi au dimanche, du 1er janvier au 31 décembre, nous, quand Zot donne bois pour diriger Zot, ben, il connaît nous.
0: Avec son association, Zambrovat donne carreau de bois, Boris Astourne se bat depuis des années pour la reconnaissance et la sauvegarde des races locales de cabris et de bœuf moka. Une persévérance et une ténacité qui finissent aujourd'hui par payer.
1: Le bœuf moka aussi, c'est une race locale menacée de disparition.
5: Oui, reconnue comme menacée d'abandon pour l'agriculture par arrêté ministériel. Depuis récemment, depuis 2016, grâce à un travail de l'association La Perse, hein, avec Max Olivia Fontaine. Maintenant, elle est reconnue et nous, ce que nous souhaitons dans Zambrovat d'un carreau de bois, c'est à la fois de continuer le travail entamé par les éleveurs, par les autres associations, de faire reconnaître encore la race, mais en plus de ça, faire reconnaître le travail en écopastoralisme par la gestion du paysage, le maintien du milieu, comme ça tu vois, il y a des espèces exotiques envahissantes que le bœuf il mange d'envahir le territoire. Et donc c'est ça nous défendre, nous. À la fois la race, à la fois le métier, les familles qui n'ont pas ça, et le travail de paysagisme que le bon bœuf fait, exote berger, exote gardien.
0: Et le gardien ici, c'est Raymond Drulé, qui a grandi avec le troupeau de bœuf moka que Justin, son père, faisait pâturer sur toutes ces terres arides situées sur les hauteurs de Saint-Paul.
3: Depuis 8 ans, là, moi, comment je m'arrache dans le bois, comment avec spécialement là, avec camarades, tout ensemble, dans mon vote. Après, je m'ai arrêté, moi, après. Après, moi, là, je suis jusqu'à. Jusqu'à donner les. 20 ans, comment bien. Après, moi, parti, moi. Après, moi, fait ça, moi. Je suis parti à regarder notre métier, vous faites.
1: Tout est fait.
3: Mais, là, ça a bien fait un peu, mais ça a bien fait un peu, coupé un peu, con, gratté. C'est quoi ça, agriculteur, même,
1: ouais,
3: là.
1: Ouais, ben. Ouais. Et donc, après un bonjour, là, le bœuf l'appelle.
3: Après, un bonjour, comme mon papa finit un peu vieux, ouais, donc ça a mon maman, ça a là, moi, à reprendre l'exploitation, mais moi, là, à reprendre. De manière, il garde la race, il sauve.
1: Ben, le cheptel, tout ça.
3: Ben, le cheptel.
0: Aujourd'hui, Raymond Drulé est à la tête d'un cheptel d'une quarantaine de bœufs moka, et il est fier de perpétuer cet élevage traditionnel.
3: Ils ont tenté pas les pré-terrains.
1: Comme ça?
3: Non, laver terrain, mais seulement t'es pas baillé. T'es libre, là.
1: Ça part à tout.
3: Ben, ouais. Mais t'es libre, mais donc, comme là, c'était un milieu extérieur. Ah oui, là, milieu est 44 hectares.
1: 44 hectares?
3: Ouais.
1: Donc,
3: pâturage, ben.
1: Donc, bœuf, n'en a la place, là?
3: Il y en a la place. Il y a la place pour lui manger, ouais.

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0: 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Bonjour à toutes, bienvenue à vous en cette nouvelle semaine ensemble. Voici les titres de votre journal. À la une, nouvelle semaine de mobilisation des lycéens. À La Réunion comme dans l'Hexagone, reprise des blocages dès ce matin. 22 établissements de l'île concernés. Tension à Saint-Benoît, à Saint-André, à Saint-Louis. Débordements, feux de poubelle, jets de projectiles, tirs de grenades lacrymogènes. Au moins 3 interpellations dans l'île. La rédaction d'Antenne Réunion mobilisée sur ce mouvement. Retour en images de cette matinée et point complet de la situation en direct de Saint-Louis avec Farouk Moulan dans le début de ce journal. La semaine de la lutte contre les addictions, une 9e édition organisée par l'association Maillon de l'Espoir. Cocaïne et drogue de synthèse, thème des messages de prévention sur les conduites addictives et des comportements à risque tout au long de cette semaine. Les précisions à suivre. Nous irons suivre une masterclass de cuisine aux côtés des apprentis hôteliers au lycée Christian Antoux. Démonstration d'un nouveau procédé d'extraction d'huile d'essentiel avant d'être incorporé dans une recette de gâteau patate. Un aperçu dans un instant. Dernier hommage, dernier adieu à Joël Manglou. L'artiste figure de la musique réunionnaise s'en est allé à l'âge de 68 ans. Le monde du monde à ses obsèques qui se déroulent en ce moment même à Prima, à Sainte-Clotilde, où nous retrouverons en direct Ambre Calza dans le courant de ce journal. La colère des lycéens ne faiblit donc pas. Reprise des blocages ce matin. 22 établissements de l'île concernés et plusieurs débordements observés en marge de cette mobilisation lycéenne. Les forces de l'ordre visées par des jets de projectiles à Saint-Louis, à Saint-Benoît, blocus au lycée professionnel Patu de Rosemont et au lycée Jean-Claude Fruteau. Tension également à Saint-André, à Saint-Paul, à Plateau-Caillou. Retour sur cette matinée mouvementée avec Candice Vessier, Morane Sec, le Farouk Moulan et Joanne Mazar.
1: Pavé à la main, le visage couvert par une cagoule noire, à Saint-Benoît, des fauteurs de troubles se sont réunis devant les lycées Patu de Rosemont et Amiral Pierre Bouvet, entraînant la mobilisation des forces de l'ordre, des poubelles incendiées et des jets de pierre en direction des gendarmes. Une vingtaine de casseurs se seraient mêlés au mouvement lycéen. L'école maternelle Les Girofles n'a quant à elle pas pu accueillir les élèves. Une matinée également tendue à Saint-Louis. Depuis 8h ce matin, des jeunes se sont regroupés devant le lycée des Roches-Maigres. Des lycéens et personnes extérieures ont aussi caillassé des véhicules de police municipale et de gendarmerie. Plusieurs départs de feu ont eu lieu sur des poubelles dans la rue.
2: T'es un moment, franchement, pas dans le lycée, mais voilà, juste pour porter un peu comment l'aide, parce que voilà. Et là, il fait chaud, montrer comment on a une bonne condition de vie. Le lycée n'est pas très abordable. Mais après, on s'en fout. La caisse banane et c'est fini.
3: Chaud de commencer à 7h et de finir à 17h. Hein. Il y a déjà, c'était à 4h du matin, ils habitent à Petite-Île. Pour finir à 17h, rentrer chez eux à 20h, c'est chaud. Hein. Okay. C'est pour ça que nous, on se manifeste pour finir plus tôt.
4: Voilà, commence par partir en vrille, banane met le feu et tout. Et à un moment, là, il dit que waouh. Banane pas à brûler, mais au moins faut entendre la Z.
5: Ok.
4: Ah, parce que lycée là, nous voilà la vérité, lycée là. Eh bien, mais banane cause mal les coups. On arrive en retard, banane dit au dégage, bon train, comment aller.
1: Du côté de Saint-André, un peu d'agitation encadrée par les forces de l'ordre au niveau de la gare avec le caillassage de policiers. Dans l'ouest, des élèves du lycée Évariste de Parny ont aussi manifesté et forcé le portail du lycée hôtelier voisin. Il a rapidement été réinstallé par la suite. Au lycée Évariste de Parny, les cours sont pour l'heure interrompus.
0: Et sans plus tarder, nous rejoignons en direct de Saint-Louis Farouk Moulan. Bonjour Farouk, nous venons de le voir, une matinée particulièrement sous tension où vous vous trouvez aux abords du lycée professionnel Roches-Maigres. Les forces de l'ordre parviennent-ils enfin à imposer un retour au calme ?
6: Bonjour Laura, alors oui, là pour le moment la situation s'est un peu apaisée, mais ce matin l'ambiance était particulièrement

0: la cible de plusieurs projectiles. Plusieurs poubelles ont également été incendiées dans la rue devant le lycée, ainsi que le portail du lycée lui-même. Une trentaine de manifestants, dans laquelle il y avait des lycéens, mais aussi des personnes extérieures à l'établissement, cagoulées pour la plupart. À l'heure où je vous parle, la situation s'est quelque peu calmée, mais elle reste tendue. Les forces de l'ordre restent quand même vigilants. Alors peu à peu, les manifestants ont quitté les lieux et les forces de l'ordre se sont également retirées. Mais la vigilance reste de mise. Des patrouilles restent et circulent toujours dans le secteur.
1: Merci Farouk Moulan pour ce point de situation à Saint-Louis, donc à proximité du lycée professionnel Roche-Maigre. Tendance donc au calme, un retour au calme. Et merci à Fabrice Tarnet qui assure ce direct avec vous pour Antenne Réunion. Partons à présent du côté de Saint-Benoît pour rejoindre Morane Sacleux en direct aux abords du lycée professionnel Patu de Rosemont. Bonjour Morane, la matinée a été aussi agitée devant l'établissement. Feu de poubelle, jet de galets côté manifestants, grenades lacrymogènes des forces de l'ordre pour les dissiper. Des forces de l'ordre toujours mobilisées sur place à cette heure.
2: Bonjour Laura, je me trouve actuellement à côté du lycée Patu de Rosemont à Saint-Benoît. Depuis 6 heures ce matin, les forces de l'ordre sont mobilisées en prévention du blocus organisé par les élèves de trois lycées, Patu de Rosemont, Nelson Mandela et Bouvet. Une vingtaine de casseurs se seraient mêlés au mouvement lycéen, avec notamment des poubelles incendiées et des jets de pierre en direction des gendarmes, vous l'avez dit. Plusieurs véhicules sont présents sur place pour disperser les fauteurs de troubles, notamment à l'aide de grenades lacrymogènes. Au lycée Patu de Rosemont, les élèves ont été confinés à l'intérieur de l'établissement. À Saint-André, des bus ont également été caillassés vers 8 heures avant l'intervention des forces de l'ordre au niveau de la gare routière. Si les revendications portent notamment sur les emplois du temps jugés trop chargés ou encore le manque de climatisation, la situation a rapidement débordé. Au moment où l'activité était la plus intense, les jets de galets se mêlaient à l'allumage de poubelles devant les habitations et au cœur même du rond-point menant au lycée. Une foule de lycéens regardait les fauteurs de troubles se confronter directement aux forces de l'ordre. Une véritable scène de pagaille. Juste avant midi, les gendarmes ont finalement réinvesti ce rond-point juste derrière moi où se concentrait l'essentiel du mouvement. La situation s'est calmée, mais les dégâts sont encore visibles sur place.
1: Merci Morane Sacleux pour ces toutes dernières informations en direct donc de Saint-Benoît à proximité du lycée professionnel Patu de Rosemont. Nous aurons l'occasion de suivre l'évolution de la situation lors de nos prochaines éditions et sur le site d'information l'info.re. Une actualité sur laquelle le député Jean-Hugues Ratenon réagit immédiatement dans un communiqué. Il souhaite exprimer son soutien aux lycéennes et lycéens qui portent des revendications fortes et qui sont légitimement soucieux de leur avenir selon ses propos. Je cite toutefois, l'ensemble des phénomènes de violence constatés depuis ce matin doit être condamné avec la plus grande fermeté. Rien ne peut justifier ces affrontements. La colère, quelle que soit son origine, ne doit jamais se transformer en violence. Fin de citation. Et avant une forte mobilisation des lycéens attendue demain dans l'Hexagone, peut-être à La Réunion, le SNALC Réunion appelle le recteur à fermer les établissements scolaires ce mardi. Écoutez Guillaume Lefebvre, le président du syndicat national des lycées, collèges, écoles et du supérieur, réagissait en direct dans le 6-8 Ensemble ce matin.
3: J'appelle monsieur le recteur dont la volonté est la sécurisation des établissements. Pourquoi pas ne pas fermer demain tous les établissements de manière à ce qu'il n'y ait aucune violence et aucun drame à recenser. Moi, je pense que c'est une solution. Ce n'est pas la meilleure peut-être, mais au moins ça évitera des violences et des drames que l'on pourrait constater malheureusement demain. Et c'est ce que j'appelle de mes voeux pour éviter tout problème, oui.
1: Et nous venons de l'apprendre, nous sommes actuellement à au moins 18 interpellations sur toute l'île concernant ce mouvement de mobilisation de lycéens. La grogne et la mobilisation qui se poursuit également dans l'Hexagone, reprise des blocages. 400 à 500 établissements resteront fermés aujourd'hui pour tenter de contenir la colère des jeunes et éviter des débordements avant justement cette forte mobilisation attendue demain. Les autorités craignent de nouvelles violences urbaines. Reportage, Élisée Acléache.
4: C'est votre moment aujourd'hui. Qui vote pour ?
5: À main levée.
4: Je vois déjà avec les deux mains carrément.
5: Ces lycéens de Saint-Denis se prononcent unanimement pour la poursuite des blocus.
6: Tant qu'on ne se fera pas écouter, je pense qu'on va peut-être continuer, voire même toute la semaine encore.
7: Nous, on veut voir des choses concrètes et pas des promesses comme on nous fait depuis plusieurs années.
5: Mais la mobilisation ne reprendra pas qu'en Seine-Saint-Denis. Des appels à bloquer partout en France se multiplient sur les réseaux sociaux avec les mêmes revendications.
8: On manque de professeurs et ils ne sont pas remplacés. Et les emplois du temps qui sont surchargés pour

0: rayons qui sont surchargés, remplis de trous.
1: Mais le gouvernement craint de nouveaux débordements et a donc annoncé la fermeture de 400 à 500 établissements aujourd'hui, majoritairement en Île-de-France, mais aussi dans les Pays de la Loire et en Auvergne-Rhône-Alpes. Dans une lettre hier soir, Sébastien Lecornu a promis de premières décisions pour les lycéens d'ici la fin du mois.
2: Et la réponse de la justice à ces violences, d'abord à Marseille où un jeune homme de 15 ans mis en examen et placé en détention provisoire pour acte de barbarie, l'adolescent est soupçonné d'avoir actionné un spray enflammé, vous le voyez, au visage d'une patiente près d'un abribus. Ces images choc ont fait le tour des réseaux sociaux comme celle de l'agression d'un policier à Belfort. Florence de Juvigny.
3: C'est le jour où ça s'est
4: brûlé au cou. Elle n'en revient pas que son visage, ses yeux soient épargnés. Vendredi, Jade s'interpose pour empêcher la destruction de cet abribus. Un jeune manifestant la vise avec une bombe à aérosol enflammée.
3: Le geste du jeune garçon ? Ah non, je ne l'explique pas. Ça ne doit pas se faire. Il ne faut pas chercher une cause ou pourquoi c'est normal. Non, un geste comme ça, on ne le fait pas. Et il m'a visé au visage. C'est ça, en fait, qui me choque le plus, c'est pourquoi il m'a visé au visage.
4: Son agresseur présumé est un jeune garçon de 15 ans et demi, élève de seconde en service d'aide à la personne, inconnu des services de police. Face aux enquêteurs, il a immédiatement reconnu la gravité de son geste, a exprimé de profonds regrets. Le garçon de 15 ans a été placé en détention provisoire.
2: Nous sollicitons votre opinion sur cette actualité avec cette question du jour. Éducation, comprenez-vous la colère des lycéens et des étudiants? Votez oui, non ou sans opinion. Commentez, réagissez dans la rubrique Votre opinion sur l'info.re. Les résultats seront dévoilés demain matin dans le 6-8 ensemble. Chez nous, à Saint-Denis, des parents d'élèves remontés après des faits de suspicion d'attouchement sexuel au sein de l'école Eudoxinonge. Un enseignant suspendu de ses fonctions à titre conservatoire depuis le 23 septembre dernier, après une plainte déposée. Une enquête est en cours. Une trentaine de parents d'élèves étaient mobilisés ce matin pour manifester leur inquiétude. Des échanges organisés avec la direction de l'école et deux représentants du rectorat. Écoutez les revendications de ces parents d'élèves au micro d'Ambre Calza.
5: Nous parents, on apprend ça, forcément qu'on est en colère et que c'est juste pas possible, c'est inadmissible. On envoie nos enfants à l'école justement pour être en sécurité. Et maintenant, on voit qu'il y a toutes sortes de misère qu'on fait à nos enfants au sein de l'école, c'est juste pas possible.
6: Et tous les parents veulent savoir si une cellule psychologique va être mise en place pour entendre tous les enfants qui ont été en relation avec cet enseignant-là, pour savoir s'il y a d'autres cas, tout simplement, parce que les enfants ne parleront pas forcément d'eux-mêmes. Il faut qu'on puisse leur parler, il faut qu'on puisse savoir s'ils ont été confrontés, s'il y a eu un problème avec eux.
7: On se sent trahi, en fait, on n'a plus de confiance, en fait, on a peur d'envoyer nos enfants à l'école. Et on dirait qu'on normalise le fait qu'il y a des gens, il y a des pédophiles qui sévissent et qui travaillent parmi les enfants. Pour eux, c'est normal, en fait. Il n'y a pas comme si il n'y avait rien de grave, en fait. C'est ça le pire. Le plus triste, vraiment, c'est qu'ils prennent ça à la légère. C'est vraiment ça le plus pire, en fait.
2: Aux assises de Saint-Denis, l'affaire du meurtre Kamla Bichouk, cette femme d'origine mauricienne retrouvée morte à Saint-Leu en 2024. Son ex-compagnon est soupçonné de l'avoir battue et poignardée. L'ouverture de son procès aujourd'hui, la cour d'assises devra déterminer si l'accusé est coupable ou pas de ce meurtre. Rappel des faits avec Émilie Boyer.
8: 18 juillet 2024, le corps sans vie de Kamla Bichouk est retrouvé à son domicile dans les Hauts-de-Saint-Leu. Rapidement, son mari Justin Baleinier, dit Tétain, devient le principal suspect. Activement recherché, le sexagénaire reste introuvable pendant 3 semaines. Le 14 août 2024, l'homme est interpellé dans une ravine sur la commune de Saint-Leu, caché dans une grotte. Séparés, le couple ne vivait plus ensemble. Le jour du drame, la femme de 62 ans prévoyait de déménager. Originaire de Maurice, elle épouse Justin Baleinier, mais leur idylle prend un autre tournant, comme en témoigne la sœur de la victime.
9: Ma sœur était battue. Quand elle est venue chez moi l'an dernier, elle m'a raconté. Elle avait beaucoup de bleus. Elle me disait qu'elle vivait dans une prison. Elle m'a dit récemment qu'elle avait enfin obtenu un logement pour partir et qu'elle y resterait.
8: L'époux avait déjà été condamné pour des faits de violence conjugale 2 ans avant le drame. Les circonstances du meurtre restent inconnues. Les premiers éléments de l'enquête révèlent que Kamla Bichouk aurait été battue et poignardée à mort.
2: Justice toujours en raison des audiences et procès aux assises à Saint-Denis cette semaine. La cour criminelle délocalise ses audiences au tribunal judiciaire de Saint-Denis. C'est assez rare pour le souligner. Il s'agit d'éviter des retards dans le suivi des dossiers, dans un contexte qualifié de justice lente, selon les propos de Jean-Bastien Risson. Le président du tribunal judiciaire de Saint-Denis était l'invité du 6-8 Ensemble ce matin. Écoutez.
10: Au tribunal de Saint-Denis, en matière familiale, un couple qui se sépare, qu'il soit marié ou pas, et qui aurait un problème de garde d'enfant, s'il saisit la juridiction pour avoir la réponse d'un juge aux affaires familiales pour organiser la garde de ses enfants, eh bien, il va attendre 13 mois. Pour avoir une audience devant le juge. Il y a encore des dossiers, effectivement, d'autres contentieux où la durée est longue. Par exemple, au pôle social, la première convocation devant le juge, parce que toutes les places sont prises, est à peu près à 2 ans. En matière pénale, hors procédure rapide, la comparution immédiate ou la comparution à délai rapproché, à part ces procédures rapides, on est quasiment aussi sur un délai de 1 an de convocation, ce qui est trop lent.
2: C'est l'événement Antenne Réunion de la semaine. Le retour de 52 minutes Actu. 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Thème du nouveau numéro exceptionnel à découvrir dès ce mercredi soir sur Antenne Réunion, présenté par Sébastien Barrancourt. Nous vous proposons une plongée dans le quotidien des hommes du PSIG, le peloton de surveillance et d'intervention de la gendarmerie jusqu'au bout de la nuit. Un métier à haut risque qui nécessite parfois des sacrifices. On écoute Jérôme, ce gendarme du PSIG, originaire de la rivière Saint-Louis, qui nous raconte son parcours, extrait en exclusivité du 52 minutes Actu.
11: On va dire que c'est plutôt à la fac que m'a eu ce déclic-là de devenir gendarme. Donc m'a fait une licence en STAPS. En 2016, m'a gagné le concours, m'a parti à l'école de gendarmerie à Tulle, donc en Corrèze. Donc dans le département 19, donc m'a fait 9 mois de formation d'école. Après l'école, donc on a été affecté en brigade de Saint-Gilles, donc pas Saint-Gilles la Réunion, mais Saint-Gilles compagnie de Nîmes dans le sud de la France. Donc m'a fait 6 ans là-bas. En 2024, donc m'a arrivé ici au PSIG de Saint-Benoît, donc dans le cadre de la professionnalisation du PSIG. Moi, m'a toujours rêvé d'être au PSIG. Hein. Pour moi, la base du métier, c'est d'être sur le terrain, de faire de l'intervention. Donc là, normalement, on m'allait ici jusqu'en 2031, si tout va bien. Après 2031, donc pas le choix, on sera obligé de retourner en métropole. On y connaît que si ça va, donc ma petite fille, elle va rester ici, donc ça va être un peu compliqué, mais on n'aura pas le choix. On sera obligé d'aller.
2: Voilà donc pour un aperçu de ce 52 minutes Actu, nouveau numéro exceptionnel à découvrir donc mercredi soir sur Antenne Réunion. L'actualité, c'est aussi la semaine de la lutte contre les addictions. Une 9e édition organisée par l'association Maillon de l'Espoir. Des temps forts seront organisés sur toute l'île durant cette semaine, notamment à Saint-Denis. Cocaïne et drogue de synthèse, thème des messages de prévention sur les conduites addictives et des comportements à risque, alors que les services de l'État poursuivent leur plan sur le plan zéro drogue à La Réunion. Reportage Julie Lerman.
12: Jonathan a 38 ans, ancien alcoolique et consommateur de cocaïne. Il tombe dans les addictions en 2020. Aujourd'hui, il est abstinent depuis 1 an et 10 mois.
13: Du jour au lendemain, voilà, arrivé fin 2023, début 2024, je commençais à tout perdre. Hein, compagne, travail, logement. Et là, on perd tout. On commence à vendre ce matériel, on vend ses biens, personnels pour pouvoir payer sa consommation. Hein. Pour payer sa consommation, on se retrouve à faire des crédits, à devoir les gens, à emprunter de l'argent, à demander des avances sur son salaire pour pouvoir se payer sa dose. Tout ça, ça devient un engrenage. Et on se retrouve au fond du gouffre très rapidement. Hein.
12: Les addictions prennent aussi d'autres formes. Le sport peut devenir une véritable dépendance, jusqu'à provoquer des blessures.
14: Alcool, il y avait alcool, sport, workaholisme aussi. J'ai eu au niveau des genoux, Je me fais opérer, pas mal de... Ben voilà, les grandes courses, tout ça.
12: L'association Maillon de l'Espoir organise une 9e édition de lutte contre les addictions sur une semaine, en sensibilisant et surtout en libérant la parole.
15: Ça passe par la prévention, ça passe par les soins. Donc il y a les établissements de soins tels que le XAPA, le service d'addictologie, les maillons d'espoir. Donc les gens peuvent venir téléphoner et c'est un accueil gratuit et anonyme.
12: Le crack, la cocaïne ou encore le doux.

0: Cette semaine, le focus est mis sur les nouveaux produits de synthèse, notamment à base de catinone.
1: Tous ces produits sont des produits qui sont hautement addictifs et on voit vraiment qu'en quelques années, les habitudes de consommation évoluent très très très très rapidement.
2: Mercredi, au parvis de la médiathèque, où on aura un gros village de prévention et on aura également, pour clôturer cette semaine, le grand trail urbain samedi 10 octobre.
0: Et la prévention ne s'arrête pas au quartier de Saint-Denis. Du Chaudron au Camélia, les équipes iront aussi jusqu'à Mafat. Dans les Islettes, elles pousseront les portes directement à la rencontre des habitants.
3: Toujours au chapitre santé, opération Octobre Rose ce mois-ci pour sensibiliser à la lutte contre le cancer du sein. Aujourd'hui, nous allons à la rencontre de Jennifer, une patiente diagnostiquée il y a un an. Depuis, elle suit des traitements médicaux, une vie qui bascule, son combat contre le cancer au quotidien, son accompagnement au CHU Sud. Elle nous livre son témoignage touchant dans ce reportage signé Joanne Mazard.
4: Il y a un an, Jennifer apprend qu'elle est atteinte d'un cancer du sein. Aujourd'hui, portée par ses proches et une prise en charge rapide, elle approche de la fin de ses séances de chimiothérapie. Un an de combat, avec désormais la vie qui reprend ses droits.
5: Le choc a été vraiment compliqué. Mais j'ai accepté mon combat, mon traitement. En fait, j'avais des super longs cheveux. Et c'est vrai que je les ai recoupés au carré. Et après, mon compagnon les a rasés. J'avais envie d'avoir cette main-là sur moi, c'est moi qui enlève mes cheveux, c'est pas le cancer ou le traitement lui-même.
4: Aujourd'hui, au CHU Sud, patients et soignants se retrouvent ensemble autour d'un défilé, une façon de parler autrement de la maladie et de redonner une place à ces femmes au-delà du cancer. Pour changer les regards, cette illustratrice médicale choisit elle aussi de montrer ce que la maladie laisse derrière elle.
6: Donc c'est vraiment la phase avant la reconstruction, si les femmes veulent se faire reconstruire, si c'est possible de le faire. Donc vous avez le sein sain et le sein malade. Et en fait, moi je voulais vraiment représenter ça pour normaliser aussi que même si on a été malade, qu'il ne nous reste plus qu'un sein ou qu'il ne nous en reste plus, on a des images qui peuvent nous représenter.
4: Face au cancer du sein, la détection précoce reste essentielle. Les gynécologues recommandent une palpation mammaire annuelle dès 25 ans.
7: Alors, ce qui est important de comprendre par rapport au cancer du sein, c'est que c'est un cancer qui est très fréquent. C'est une femme sur 8 en France et c'est un cancer qui, plus il est dépisté tôt, plus il est facile à prendre en charge. Donc c'est vrai que c'est super important de se faire dépister régulièrement.
4: Tout au long du mois d'octobre, 80 actions sont organisées à La Réunion pour rappeler l'importance du dépistage alors que trop de cancers sont découverts tardivement.
3: L'actualité, c'est aussi au lycée Christian Antou à Plateau-Caillou, une masterclass de cuisine au programme de la matinée des élèves de première. Des apprentis hôteliers qui ont pu assister à la présentation d'huiles essentielles de plantes et de fruits pays. Particularité, une extraction via une nouvelle méthode de procédé. Une masterclass assurée par le chef Émeric Pateau, expert du goût. Et au menu, un gâteau patate aux huiles essentielles. Joanne Mazard a suivi pour nous la recette.
4: De la poudre de patate douce déshydratée, de l'eau, du sucre et des œufs, et en quelques minutes, le gâteau patate prend forme. Ce matin, les élèves du lycée hôtelier doivent revisiter ce dessert traditionnel en l'aromatisant avec des huiles essentielles.
8: Du coup, on a choisi le tangor et de mélanger aussi avec le yuzu. Mais je trouve ça vraiment intéressant de travailler avec les huiles essentielles et parce que j'aurais pas vraiment pensé, mais je trouve que c'est une bonne découverte et c'est très pratique.
4: Chaque groupe a sélectionné ses propres parfums. Place maintenant au verdict du chef.
9: Avec l'ensemble, c'est vraiment bon. Pas parce que c'est moi qui fais le gâteau malade, mais franchement, ça va.
4: Mais les associations de parfums ne fonctionnent pas toujours. Avec le yuzu et le jasmin, le résultat convainc moins Émeric Pateau.
9: L'important aussi, c'est quand vous mélangez, il y a des choses qui ne marchent pas du tout. Il y a des assemblages qui ne fonctionnent pas. En fait, tu peux en mettre 25 gouttes, ça ne marchera pas.
4: Tout extraite à partir de fruits pays, ces huiles inspirent déjà les futurs cuisiniers.
10: Alors là, on a comme projet avec notre classe de faire une barre énergétique pour les sportifs avec des produits pays comme la patate douce. Ça peut énormément nous aider parce que surtout là, ça développe le goût et tout.

0: les huiles essentielles. On fait toutes les recherches qu'on a besoin et après on va essayer de la réaliser en cours.
1: Ces huiles essentielles sont produites grâce à une technique d'extraction par micro-ondes, bien plus rapide que la méthode traditionnelle. Une technologie mise au point à La Réunion par le chef et expert du goût, Aymeric Pateau.
2: C'est une machine qui a été brevetée à La Réunion il y a une vingtaine d'années. L'intérêt du micro-ondes, c'est que c'est de l'éco-extraction, ça veut dire qu'on utilise très peu d'énergie. On n'utilise quasiment pas d'eau, puisque ça prend l'eau directement dans la plante. Et surtout, comme ça cuit très peu de temps par rapport à une distillation classique, on a une qualité d'huile essentielle qui est 10 fois supérieure à une huile essentielle classique.
1: Une façon pour les élèves de première de découvrir de nouvelles saveurs et surtout d'apprendre à les associer.
3: Et revenons sur l'actualité du jour, la mobilisation, la colère lycéenne. Nous venons d'apprendre, la préfecture communique sur quelques chiffres. Ce sont bien 22 établissements concernés par ces blocages. 22 interpellations, dont 3 majeures, ont eu lieu sur l'ensemble de l'île. 7 membres des forces de l'ordre ont été blessés, 2 gendarmes, 4 policiers, 4 agents de la police nationale et 1 policier de la police municipale. Au total, ce sont 300 forces de l'ordre mobilisées pour sécuriser les abords des établissements de Lille. 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Apolline de Malherbe reçoit aujourd'hui Alain Bauer, professeur émérite en criminologie, spécialiste des questions de sécurité, de terrorisme et de renseignement. Plus légèrement, du football à présent, France-Belgique pour Zinedine Zidane et les Bleus. Choc au sommet de la Ligue des Nations ce soir à partir de 22h40. Les Bleus qui tenteront de se racheter à domicile après le nul concédé contre l'Italie vendredi dernier. On écoute leur sélectionneur Zinedine Zidane.
4: L'important, c'est bien préparer notre match et surtout faire ce que l'on a envie de faire sur le terrain, être à l'aise. Je crois que jusqu'à maintenant, je suis très satisfait de ce que j'ai vu, de l'état d'esprit, et ça, c'est le plus important pour moi.
3: Et retour chez nous, le monde de la musique en deuil après la disparition de Joël Manglou, figure emblématique de la musique réunionnaise. Il s'est éteint dans la nuit de samedi à dimanche à l'âge de 68 ans. Ses obsèques se déroulent en ce moment même à Prima, à Sainte-Clotilde, où nous rejoignons en direct Ambre Calza. Bonjour Ambre, hommage et derniers adieux à l'artiste au chapeau. Beaucoup de personnes présentes lors de cette cérémonie.
5: Bonjour Laura, tout à fait, vous l'avez dit, la cérémonie est en cours. Parmi tout ce monde présent aujourd'hui, il y a la famille, ses proches, des amis, mais aussi tout le monde de la musique qui est venu lui rendre un dernier hommage, notamment les membres de la troupe Caloupilé, dont Joël Manglou a fait partie. André Demery, vous avez joué de la musique avec lui. Aujourd'hui, on voit tout ce monde réuni pour ce grand artiste qui était Joël Manglou. Qu'est-ce que vous ressentez ?
6: Beaucoup d'émotions. Une grosse pensée déjà pour sa femme, Marianne, qui était aussi dans Caloupilé, et ses enfants, et bien sûr tous les gens qui entourent Joël.
5: Voilà. Si vous deviez vous souvenir de Joël Manglou, comment vous le décririez ?
6: Encore une fois, il n'y a pas de mots, il y a trop justement. Trop. Ben, déjà, c'est un monsieur, s'il me l'est là, justement, parce qu'il me connaît, s'il m'était de l'autre côté, il aurait été là. Oudiaï en a fait une affaire. Toujours pour la bonne cause, il est là. Pour le partage, il est là. Pour apprendre, il est là. Pour la communication, il est là. Il a toujours été là pour tout le monde. Donc c'est pour ça que moi, il est là aujourd'hui. Et c'est un grand frère avant tout, c'est un dada. C'est tout, quoi. Joël, pour moi, voilà. Encore une fois, c'est la continuité de Caloupilé. Après, il était dans le Mascarenhas aussi. Donc, Joël, il fait partie de moi, mais il fait partie de Joël. Voilà, un petit peu.
5: Et au-delà de cet homme authentique et généreux, quel héritage musical il va laisser derrière lui, Joël Manglou ?
6: Ben, c'est infini. C'est infini. Il n'y a pas que musical. Il y a le côté humain. C'est un humaniste, encore une fois. C'est plein de choses.
5: Merci beaucoup André Demery. Donc Laura, au-delà de la tristesse, il y a surtout cet homme généreux, authentique, passionné, qui reste dans les esprits.
6: Un gros cœur, gros cœur.
3: Merci Ambre Calza de nous avoir partagé ce moment d'hommage, de recueillement aussi en direct de Prima à Sainte-Clotilde devant la caméra de Thierry Sueur. Joël Manglou, portait haut la culture réunionnaise, membre incontournable du groupe Caloupilé, on l'a dit, avec Renaud Michaud et Jacqueline Farirol, musicien multiples talents, accompagné de sa guitare, tantôt de son violon ou de son accordéon. Il interprétait les chansons créoles qui ont bercé plus d'une génération. Retour sur son répertoire, sa personnalité et sa carrière musicale avec Ambre Calza.
7: Mesdames, messieurs, ce soir avec nous, Joël Manglou,

0: guide de toute sa vie. Il dit toujours, la réunion, c'est comme un pilon, mettre tout dedans, il crase et ça donne le goût. Et ça, c'était Joël.
1: Et parmi les chapitres importants de son parcours, Kaloupilé. En 1981, il rejoint la troupe et partage la scène avec des artistes qui, des années plus tard, gardent encore le souvenir de ces moments.
2: C'est quelqu'un qu'on n'oubliera jamais. Pour moi, c'est un pilier de la musique réunionnaise. Il a fait de tellement belles choses, écrit des chansons avec des textes magnifiques. Je dirais que c'est une montagne de la Réunion qui s'effondre.
3: Joël, c'est un humaniste, profondément humaniste, qui portait avec lui la fraternité, l'amour, la tolérance, et avec aussi de l'humour, du bonheur, de la joie.
1: Et derrière l'artiste, c'est aussi l'homme comique que l'on raconte, avec ses musiques humoristiques.
4: Oreilles cochons dans le monde, quoi. T'as vu comme Sigma des coches chinois, il comprend pas.
1: Parmi les artistes qui lui rendent hommage, René-Paul Eliara, lui aussi figure de la musique réunionnaise.
5: C'est un artiste comique, mais aussi un artiste qui l'a fait vivre à nous au niveau de la musique locale. Tous avaient un bac pour nous. Joël restera toujours, toujours Joël.
1: C'est toute une famille artistique qui se souvient de lui. Mais sa voix, son rire et ses chansons resteront, eux, profondément ancrés dans la mémoire réunionnaise.
6: Voilà donc pour ces hommages émouvants à Joël Manglou. Avant de nous quitter, jetons un coup d'œil sur la tendance météo de cet après-midi. À Saint-Denis, un temps couvert au programme. Le thermomètre affichera les 25 degrés. Des rafales de vent attendues entre 50 et 60 km/h. Bulletin complet dans un instant avec Virgilia S. C'est la fin de ce 12h30. Merci de l'avoir suivi. L'information continue sur Antenne Réunion Radio et sur l'info.re. Ce soir, au 19h, Antoine Asselaire pour vous informer. À suivre la météo, votre feuilleton, les feux de l'amour. On se retrouve demain, même heure, même chaîne. Excellent après-midi à tous sur Antenne Réunion.

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7: À toutes et à tous, ravi de vous retrouver en ce lundi. J'espère que vous avez passé un excellent week-end avec une belle matinée aussi pour ce lundi. On est vraiment piloté par le flux d'Alizé qui nous amène par contre quelques paquets nuageux, mais c'est un flux d'Alizé plutôt sec. Ça signifie qu'on devrait avoir certes une couverture nuageuse, mais pas vraiment de pluie pour cet après-midi. Alors ça va rester anecdotique, hein. On peut avoir, c'est vrai, 2-3 farines, notamment en fin de journée vers la route des Laves. Sinon, eh bien, ce sont des nuages principalement, je vous le disais, inoffensif. On aura même quelques belles éclaircies par endroits, notamment vers les plus hauts sommets, au-dessus de 1800 mètres, mais également vers les littoraux ouest ou encore sud-ouest du côté de Saint-Pierre, mais également en direction du sud sauvage. Le vent est de la partie pour cet après-midi, des rafales entre 50 et 60 km/h, de Sainte-Rose à Saint-Denis, mais également de la pointe des Aigrettes en allant jusqu'à Saint-Jo, du côté de Saint-Pierre aussi, ça souffle. Et puis on retrouve une mer plutôt calme au nord, plus agitée en allant vers le sud au déferlement d'une houle d'Alizé entre 1,50 m et 2 m. Un thermomètre qui reste conforme au normal de saison avec des valeurs allant de 16 à 27 degrés. Le maximum pour les plages, ce sont les températures à l'ombre, je vous le rappelle. Donc ressenti au soleil peut-être un petit peu plus chaud. 16 degrés, le minimum attendu à Petite-France, 20 degrés dans les hauts de Saint-Leu, 21 à 24 degrés au cœur des Cirques et on retrouvera 17 degrés en direction du volcan. C'est à peu près le même scénario qui se profile pour ces deux prochains jours et c'est Harmonie Peria qui vous en parlera dès ce soir. Nous sommes donc le lundi 5 octobre. N'oubliez pas d'embrasser les fleurs aujourd'hui. Bonne fête si c'est votre prénom. La marée sera basse à 16h18 et le soleil nous quittera 2 heures plus tard à 18h18. Je vous laisse bien sûr avec votre feuilleton préféré, les feux de l'amour et je vous retrouve bien évidemment dès demain pour la météo. Très bel après-midi à tous.
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2: Bonjour La Réunion, nous le partons ensemble pour un nouvel épisode de Mazine Réunion. Aujourd'hui, nous parlons d'art et de culture qui a une plus jolie place dans notre société grâce à la Régie Étoile notamment. On en discute avec la directrice.
3: Il faut d'un pour aller. Il faut d'un pour aller. Allons.
2: Vinzia Félicité, bonjour.
4: Bonjour.
2: Alors, à travers la Régie Étoile, la région, il donne une place particulière à la culture.
4: Oui, en fait, la Régie Étoile, elle a été mise en place pour créer, produire, diffuser des œuvres artistiques. Alors, tous les arts confondus, puisque l'idée, c'est vraiment de soutenir un maximum d'artistes. Et puis, c'est aussi gérer certains équipements régionaux, comme le MOCA, où on est aujourd'hui, l'Auditorium de Simandef et la salle Grammont-Mélé à Saint-Benoît.
2: Et puis là, elle a monté un spectacle qui s'appelle Fragments des Indes. Oui. Explique à nous un petit peu que ça il est.
4: Alors, Fragments des Indes, en fait, c'est une rencontre entre plusieurs œuvres différentes, donc les Indes galantes de Rameau. Il y a aussi les chansons Madécas d'Évariste de Parny, qui ont ensuite été mises en musique par Maurice Ravel. Et en fait, l'idée de Fragments des Indes, c'est un spectacle un peu pluridisciplinaire qui va mêler danse, chant, théâtre et musique. Et l'idée, c'est de se demander en fait quel regard on porte aujourd'hui sur ces œuvres qui datent d'il y a parfois 300 ans en fait, puisque Rameau c'était en 1735. Donc oui. C'est vrai que voilà, comment est-ce qu'aujourd'hui on arrive à revoir, à revisiter ces œuvres depuis La Réunion.
2: Et à les faire dialoguer.
4: Voilà, et à les faire dialoguer et à les rendre vivantes en fait aujourd'hui en 2026.
2: Et pour les rendre vivantes, on peut compter notamment sur la conteuse Wendy Vavelin, que vous êtes la convoquée dans ce spectacle-là. Elle y attend à nous un petit peu plus loin, nous ça va. Bonjour Wendy.
5: Bonjour.
2: Où l'êtes-vous dans le spectacle Fragments des Indes? Oui. Raconte à nous un petit peu comment on la trouve, votre place là-dedans.
5: Ben, elle a appel à moi pour vraiment avoir une place de conteuse, mais pas que, m'a dû aussi, avec grand plaisir, réadapter le texte et réécrire en langue créole réunionnaise. Donc ça, pour moi, il est super important parce qu'il permet à moi aussi de montrer mon Gaïa et ça que m'il est capable de faire. En tant que comédienne et élève aussi du conservatoire.
2: Et parle à nous du processus d'écriture.
5: Je m'a su adapter à moi par rapport au bagage que m'en avait, par rapport aux études en langue et culture créole que m'a eu. Donc m'a su prendre les informations que m'en avait déjà pour après complémenter sur le spectacle et ce que t'es demandes à moi.
2: Alors là, ça fait dialoguer plusieurs œuvres, plusieurs univers artistiques. Comment se passe là, la bonne répétition quand le spectacle est en création? Nena Sec, ils ont l'a prévu. Et Nena Sec, qui se passe entre les artistes?
5: Moi, il est un petit peu le fil conducteur de tout le spectacle. Il sera amené à, il est amené à travailler avec le bon danseur. Il était super intéressant de rencontrer les danseurs, de mélanger notre bonne connaissance. Et notre bon regard artistique aussi dessus pour la création du spectacle est super intéressant.
2: Pourquoi il est important, Wendy, pour les artistes d'être accompagnés par la collectivité régionale, comme c'est le cas sur ce spectacle de la Régie Étoile?
5: Alors pour moi, ils permettent à moi d'avoir beaucoup d'expérience et de nouvelles connaissances et surtout de rencontrer beaucoup d'autres artistes, que ce soit l'orchestre de la région, les danseurs, la percussion réunionnaise. Franchement, le fait de travailler avec tout le monde et que nous les portons sur ce projet-là, ben, ils permettent à nous d'avoir une plus grande visibilité et de montrer que ben, même un moon, on va dire, qui n'est pas forcément tout de suite dans le milieu artistique, ben, il est capable d'arriver là-bas.
2: Il peut trouver sa place et aller faire de grandes scènes. Vinzia, c'est aussi le but de la Régie Étoile.
4: Complètement, c'est l'un des objectifs. Et d'ailleurs, c'est que l'intéressant, c'est que pendant les répétitions aussi, ben, c'est ça qui était inattendu. Parfois que les presque le plus gaillard. Là, nous voyons autres répétitions toutes les semaines. C'est incroyable. Le travail de création, les fait devant nous, quoi.
2: Oui.
4: Donc ça, c'est aussi un des objectifs tout à fait de la régie.
2: Et c'est la magie du spectacle vivant. En tout cas, il ne faudra pas manquer ce joli spectacle, Fragments des Indes. Merci à toutes les deux, mes chers téléspectateurs. Midem Azot, rendez-vous la semaine prochaine pour un nouveau numéro de Mazine Réunion, parce que c'est évidemment sans autre que nos Mazine la Réunion de demain.
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11: Tu veux vraiment savoir ce que j'attends de Chancellor Winters? C'est moi ou on dirait que tu me fais passer un entretien d'embauche? Tu t'attends à ce que je fasse une liste de mes qualités et de mes défauts? Très bien, alors je suis perfectionniste.
12: William, c'est trop te demander d'être sérieux pendant 2 minutes.
11: Je veux faire du bon travail. Je veux faire en sorte que l'entreprise qu'aimait tant Catherine continue de progresser et je tiens à ce que mes équipes travaillent en toute confiance. Et aussi, je veux que mes enfants soient fiers de leur père.
12: Très bien. Quoi d'autre?
11: Quoi, c'est pas assez pour toi?
12: Je pense qu'il y a autre chose. C'est une excellente description pour ton profil professionnel sur les réseaux, mais je te rappelle que c'est à moi que tu parles. Quoi d'autre?
11: Je veux protéger les intérêts de ma mère. Et ce qu'elle a accompli. Mais attention, je ne suis pas un simple remplaçant.
12: Je veux savoir ce que tu as à gagner dans tout ça, William. Et pas la peine d'inventer parce que je sais reconnaître quand tu mens.
13: Salut, comment tu vas?
14: Oh, salut Nick. Ça va et toi?
13: Bon, on fait aller. Tu as des nouvelles d'Adam?
14: Oui, je l'ai eu brièvement au téléphone. On a un peu parlé, mais je ne sais pas grand-chose. Hier soir, Chelsea, Connor et lui étaient à Baltimore parce qu'ils avaient rendez-vous pour établir un planning de séance avec les thérapeutes.
13: Pauvre petit gars, ça doit pas être facile pour lui, vraiment. Et j'imagine même pas dans quel état doivent être Adam et Chelsea.
14: Adam était tellement soulagé de voir que Connor était heureux de revenir à Genoa City. Il croyait que tout allait rentrer dans l'ordre. Mais rien n'a changé. Connor n'allait pas mieux et ses tocs s'intensifiaient. Adam n'était pas d'accord pour l'envoyer dans un centre spécialisé, mais il a fini par réaliser que Chelsea avait raison. Pour que Connor guérisse, il devait suivre un vrai traitement.
13: Il a bien fait. Je suis content qu'Adam et Chelsea aient finalement réussi à se mettre d'accord sur le meilleur moyen d'aider leur fils à aller mieux.
7: Tant que j'y pense, n'oublie pas de remercier Victor de nous avoir prêté le jet des Newman.
9: Je n'y manquerai pas.
7: Il n'était pas obligé de le faire.
9: Quand c'est pour la famille, Victor est toujours disposé à tout. Ça ne sert à rien de regarder si Connor a appelé. Le docteur a dit qu'on n'aurait pas de nouvelles de lui aujourd'hui. Tu te souviens ?
7: Je sais. Je vérifiais juste au cas où il y aurait un problème.
9: Au cas où il y aurait un problème ? Oh, si seulement il n'y en avait qu'un.

0: Tu veux la vérité?
1: Mm-hmm.
0: Tu veux que je sois honnête avec toi?
1: S'il te plaît.
0: J'ai eu un flash, un déclic. Tout est devenu plus clair. J'ai mis du temps, mais j'ai fini par comprendre comment devait fonctionner cette entreprise.
1: Ah oui, comment?
0: Tu verras. Je vois les choses différemment. Et malgré ce que croit Devon, ce ne sera sûrement pas une perte de temps. Tu peux lui dire que je suis fermement décidé à aller jusqu'au bout. Et tu veux savoir pourquoi?
1: Oh, j'ai peur quand tu dis ça comme ça. Pourquoi?
0: Parce que je suis convaincu que Chancellor Winters a tout pour être numéro un.
1: Et je peux savoir comment tu comptes t'y prendre?
0: C'est pas moi. C'est nous. Tous les deux. Toi et moi, on va reprendre cette société en main et la tirer vers le haut.
2: Tu réalises ce que tu viens de dire. On vit un cauchemar, c'est l'enfer, Chelsea. On croule sous les problèmes. Au cas où tu ne l'aurais pas remarqué, on est à Genoa City et notre fils est resté tout seul à Baltimore. Il doit être mort de trouille et complètement perdu, entouré d'une bande d'inconnus.
1: Ça suffit, Adam. Tais-toi, s'il te plaît. On est tous les deux stressés, épuisés et morts d'inquiétude. Mais on est du même côté. C'est pour son bien qu'on l'a envoyé dans ce centre, même si ça me brise le cœur.
2: Je suis désolé. T'as raison. Ça ne sert à rien de s'énerver. Quand je serai rentré, j'ouvrirai un compte en ligne pour les dépenses de Connor.
1: Merci. C'est une bonne idée. Peut-être qu'il y aura quelque chose qui lui plaira, qu'il voudra s'acheter. Ou qu'il n'aura pas peur de manger.
2: Il faut qu'on pense à lui envoyer son maillot de foot porte-bonheur, le numéro 7, au cas où il aurait envie de jouer.
1: Oui. C'est gentil de leur part de nous avoir montré les installations et les équipements.
2: Oui, ils ont l'air d'avoir tout ce qu'il faut. Je sais que Connor

0: un peu déçu, mais ça ira très bien.
1: Oui, de toute façon, c'est mieux que rien. Et au moins, il fait plus chaud là-bas qu'ici.
0: Oui, il fait meilleur qu'ici.

0: Je descends ici. Préviens-moi si t'as des nouvelles et je ferai de même.
1: Je dois dire que c'est un vrai miracle de vous voir enfin vous comporter comme deux frères.
2: Tu veux entendre un autre miracle ?
1: Dis-moi.
2: Adam a suivi mon conseil quand je lui ai suggéré qu'il aurait tout intérêt à parler de Connor à notre père.
1: Je te remercie infiniment de lui avoir dit ça. Apparemment, Victor a été formidable. Il lui a même dit qu'il pouvait utiliser son jet, comme tu l'avais suggéré. Il aurait même insisté.
2: C'est la moindre des choses. Connor est son petit-fils. S'il y a bien une chose pour laquelle mon père est capable de tout, c'est pour sa famille. En revanche, je suis vraiment navré qu'Adam n'ait pas réussi à le convaincre qu'intégrer ta société chez Newman serait une bonne idée.
1: C'est pas grave.
2: Je suis vraiment désolé pour Chloé et toi, vous avez dû être très déçus.
1: Oui, un peu. Et puis on s'est dit que ce n'était peut-être pas une si bonne idée, finalement.
3: Attends, tu veux que toi et moi, on dirige ensemble Chancellor Winters? C'est une blague, c'est ça?
4: Pas du tout. C'est la meilleure option.
3: La meilleure option, tu crois? Mais ça ne m'étonne pas, c'est du William Abbott tout craché. Avec toi, c'est toujours tout ou rien.
4: Absolument. Pourquoi les gens ont peur du concept du tout ou rien? Pour moi, c'est tout à fait logique. On en est capable.
3: Tu es au courant que ce n'est pas toi qui décide ici, pas vrai?
4: Oui, pas pour l'instant.
3: D'accord. Écoute, admettons qu'on décide de faire ce que tu dis. Alors, qu'est-ce qu'on fait de Devon, de Nate, de Chance et... Oh, de ta mère?
4: Rien du tout. Ils restent à leur place, je vais pas me débarrasser d'eux comme ça. Chacun mérite de rester là. Chance, Nate, Devon. Et si on se base sur leur expérience, c'est Devon qui mérite d'avoir la plus grosse part du gâteau.
3: Oh oui, bien entendu, vu que c'est toi qui décides.
4: Pas du tout, on décide tous les deux, ta voix compte à 50%.
3: Devon ne sera jamais d'accord, il se bat depuis de longues années pour préserver l'intégrité de l'entreprise de notre père.
4: Je comprends, il faudra certainement faire quelques petits ajustements. Mais je te rappelle que Devon est un passionné de musique, ce sera l'occasion pour lui d'enfin pouvoir se consacrer à ça. Il s'occuperait des décisions artistiques, tout le monde y trouverait son compte.
3: Crois-moi, il n'acceptera jamais.
4: Quand il y réfléchira à tête reposée, il adorera cette idée. Et je te parie même qu'il nous remerciera.
3: Oh, tu te fais des illusions. Mais admettons. Et Jill?
4: À ton avis, pourquoi elle m'a proposé de prendre ce poste?
3: Pourquoi?
4: Parce qu'elle aimerait que je me prépare à prendre sa place.
3: C'est elle qui t'a dit ça?
4: Non, pas tout à fait. Mais bon, c'est ma mère, tu sais, et je la connais mieux que personne.
3: Je la connais plutôt bien, moi aussi, et je t'assure qu'elle n'est pas encore disposée à s'en aller.
4: D'après toi, pourquoi elle t'a engagé à l'époque où Chancellor Winters s'appelait Chancellor Communication? Elle ne veut pas que je sois son seul remplaçant. Elle nous veut tous les deux aux commandes. Elle nous a choisis à l'époque et elle nous choisit encore aujourd'hui. Toi et moi, on est faits pour diriger cette entreprise. Et ça arrivera très vite.
2: Adam pense qu'il y a toujours une chance pour que notre père accepte d'acheter ton entreprise?
1: Oui, il est convaincu qu'on arrivera à persuader Victor d'accepter et qu'il finira par changer d'avis.
2: Je ne suis pas vraiment sûr de ça. Mais, avec mon père, on ne sait jamais à quoi s'attendre.
1: Je sais, mais je ne suis plus convaincue que ce soit une si bonne idée.
2: Alors pourquoi tu ne dis pas à Adam de laisser tomber?
1: Parce qu'il a beaucoup de choses à gérer et à penser, et la seule chose que je veux faire, c'est le soutenir et l'aider.
2: Eh bien, je suis sûr qu'il apprécie ton soutien. Et toi alors? Je sais que tu aimes être active, que tu as besoin d'être productive et de t'occuper. Tout va bien?
1: Je n'arrête pas de me demander si j'ai bien fait de changer et de me reconvertir en décoratrice d'intérieur. J'aurais peut-être mieux fait de m'en tenir à ce que je connais. La mode.
2: Je vois. Vous devriez arrêter de vous sous-estimer, Mademoiselle Spectra. C'est vrai, tu es extrêmement talentueuse. Regarde-toi dans un miroir. Tu as toujours un tas d'idées incroyables. Tu es une battante, tu travailles dur. Tu as réussi à te faire plein de contacts tout en défendant tes convictions. C'est une qualité qui te servira, peu importe ce que tu décides de faire. Et j'espère que tu sais que tu peux compter sur moi si tu as besoin de quoi que ce soit.
1: Je te remercie et je t'assure que tu en as déjà fait beaucoup. Et d'une manière ou d'une autre, je sais que tout ira bien.
2: J'en suis certain.
1: Mais tu sais quoi, Nick? En réfléchissant, je crois bien qu'il y a une chose que tu peux faire pour moi.
2: Oh, vas-y, je t'écoute.
1: Je veux qu'on arrête de parler de moi. Raconte-moi plutôt comment toi tu vas.
2: Si tu veux vraiment savoir, je dirais que ça va. Christian va très bien. Quant à la famille Newman, elle encaisse les coups, mais elle tient bon, comme elle le fait toujours. En ce qui concerne le travail, j'adore ce que je fais. Je n'ai besoin de rien d'autre.
5: Alors m'obligez pas à aller au centre. Je veux rentrer à la maison. Je serai sage, je ferai tout ce que je suis censée faire. S'il te plaît, papa. Tu veux bien ?
6: Attendez, il y a un changement de programme. Je ne vais pas rentrer chez moi, j'ai changé d'avis.
3: Très bien, alors si tu veux, on va supposer, pour te faire plaisir, que Jill décide de passer le relais et que Devon accepte de te laisser aux commandes. Je veux bien essayer, même si je suis plus que certaine que ça n'arrivera jamais.
4: Tu dis ça parce que tu es quelqu'un de très pragmatique, ce qui est une excellente qualité, la plupart du temps. Tu dois rester comme ça, mais là, j'essaie de te faire rêver. Oublie tes a priori.
7: Lily,
4: on s'est préparé pour ça. On a l'expérience. On est bien plus qualifié et plus sensé qu'à nos débuts. On a énormément appris. On connaît nos forces, on connaît nos faiblesses respectives. Et surtout, Lily, on n'hésite pas à se dire quand on pense que l'un de nous a tort.
3: Exact. Et on dirait que ça ne marche pas vraiment en ce moment.
4: Écoute, je comprends très bien que tu hésites. Tu as tout à fait le droit d'avoir des doutes. J'admire la loyauté dont tu fais preuve envers ton frère. Mais Devon est un loup solitaire. Il l'a toujours été et il le sera toujours. Depuis tout ce temps, il n'a jamais appris à travailler en équipe.
3: Tu te sers de cet argument comme excuse pour pouvoir le mettre
4: Devon
3: hors jeu.
4: Devon a peur de la nouveauté. Il est conservateur, il n'a aucune ambition pour cette société. Moi, c'est le contraire. Toi, je sais que tu es comme moi parce que tu nous l'as déjà prouvé quand tu as eu l'idée de fusionner ces deux entreprises.
3: Une idée que tu trouvais difficilement réalisable quand Mamie voulait séparer Chancellor et Winters.
4: Oui, c'est vrai, tu as raison, mais il y avait de quoi être inquiet parce que c'était un gros risque. Chancellor et Winters ne devaient pas s'affronter. Mais avec toi et moi aux commandes, on peut mener cette entreprise vers le succès qu'elle mérite. On peut y arriver, Lily, on peut le faire ensemble.
8: Salut vous deux.
4: Chelsea.
9: Bonjour.
4: Salut. Je savais pas que t'étais là. Tu es arrivée quand ?
9: Il y a pas très longtemps. J'ai essayé de t'appeler, mais je suis tombée sur ton répondeur. Je me suis dit que je te trouverais ici.
4: Ah oui, je suis désolée, j'ai éteint mon téléphone. Avec Lily, on était en train d'avoir une conversation importante au sujet de l'avenir de l'entreprise.
9: Oh, d'accord. Je voulais pas vous déranger. Je vais m'en aller.
3: Oh, non, tu peux rester. C'est pas grave, on avait terminé de toute façon.
4: Oui, on avait terminé, mais on reparlera de ça plus tard, d'accord ?
3: Ravi de t'avoir vu, Chelsea. J'espère que le voyage s'est bien passé.
9: Merci, Lily.
4: Approche.
10: Thank you.

0: Merci beaucoup. Lily, ça va?
1: Oh, Nick, ça va et toi?
0: Bien. Je ne savais pas que tu étais rentrée de Californie. Ça s'est bien passé? Comment va Mattie?
1: Oh, elle va bien. C'est gentil de demander.
0: Tant mieux pour elle. Et pour toi, ça a dû lui faire du bien de savoir qu'elle pouvait toujours compter sur toi.
1: Oui, j'imagine, même si c'est une adulte maintenant, mais je suis sa maman, donc je veux être à ses côtés.
0: Quand on devient parent, on l'est pour la vie.
1: Exactement. Ils grandissent, ils vivent leur vie, et puis parfois, ils ont besoin de nous. Mais il ne faut jamais prendre ça pour acquis.
0: Je suis bien d'accord avec toi.
1: Est-ce que tu attends quelqu'un?
0: Non, non, je suis tout seul. Je suis venu pour déjeuner.
1: Eh bien, je suis seule aussi. Ça te dit qu'on déjeune ensemble?
0: Mais oui, avec plaisir, surtout si c'est toi qui invites. Allons-y.
1: Ok, on peut dire que tu sais parler aux femmes.
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6: Tu seras d'accord avec moi pour dire que même si le monde des affaires est souvent déprimant et ennuyeux comme la pluie, il arrive qu'il soit aussi imprévisible.
7: Imprévisible et déroutant. Je suis d'accord. En ce qui concerne le côté imprévisible, je suis sûre que Chancellor Winters vous bat à plate couture.
6: Ah, je n'en serais pas aussi sûre.
7: Ah non, je demande à voir.
6: Si tu veux. Alors écoute ça. En ce moment, mon père m'a demandé de travailler avec Adam. On passe toutes nos journées à travailler ensemble et on doit se voir tous les jours pendant que Victoria fait une pause.
7: Ah, ok, Adam et toi travaillant ensemble? Mais on dirait que ça se passe bien.
6: Qu'est-ce qui te fait dire ça?
7: Eh bien, je ne vois pas d'œil au beurre noir, ni de pansement ou d'égratignure.
6: Visiblement, ça fait longtemps que tu n'as pas vu Adam.
7: Ah, d'accord.
6: Non, je plaisante, ça se passe très bien. On n'a pas eu besoin d'en venir aux mains pour l'instant. Mais honnêtement, même si ça se passait mal, ni moi ni Adam n'avons envie d'en arriver là.
7: Oui, si j'étais à votre place, je me dirais la même chose.
6: À ton tour maintenant. Qu'est-ce que Chancellor Winters a de mieux à offrir que mon histoire avec Adam? Je suis sûr qu'on vous bat.
7: Tu as raison. Vous gagnez. Pour le moment, le temps nous le dira, affaire à suivre.
6: Très bien. Et avec Danny, tout se passe bien?
7: Non, pas vraiment. On a rompu. Heather et lui se sont remis ensemble.
8: Je m'attendais pas à te voir revenir aussi vite. Comment ça s'est passé avec Connor? Est-ce qu'il est bien installé?
9: Oui. On l'a aidé à monter ses affaires dans sa chambre et j'ai fait son lit pour qu'il se sente bien. Mais les choses sont plus compliquées que prévu.
10: Tu ne devais pas partir pour au moins une semaine? Qu'est-ce qui s'est passé? Pourquoi t'es déjà de retour?
11: Et là, ils nous ont demandé de partir.
9: Merci. L'établissement est assez impressionnant. C'est plus grand que ce que je pensais, ça ressemble à un campus. C'est très imposant quand on le voit de l'extérieur, mais une fois à l'intérieur, on a trouvé ça plus chaleureux que ce qu'on pourrait croire. Et il y avait d'autres garçons de l'âge de Connor et ils avaient l'air de se sentir comme chez eux.
8: D'après ce que je comprends, ça s'est bien passé, non?
11: Ils nous ont fait visiter l'établissement. C'est exactement comme sur le site internet. Tout est impeccable.
12: C'est du haut de gamme. Ça a l'air accueillant, mais ce n'est qu'un leurre. Il suffit de gratter un peu pour comprendre ce qui se cache derrière tout ça. Ils ont fabriqué un bel emballage doré qui leur permet de vendre toutes leurs techniques de thérapie. Et tout ça à prix d'or.
10: Pourtant, ils ont une excellente réputation.
12: Ce n'est pas à toi que je vais apprendre qu'une réputation, ça s'achète. C'est le boulot des relations publiques.
10: D'accord, et est-ce que tu peux me dire pourquoi ils vous ont demandé à Chelsea et à toi de partir ?
12: Je ne suis pas sûr de vouloir en parler.
10: D'accord, je comprends. Tu as besoin d'un peu de temps. Tu as l'air bouleversé, mais je ne vais pas pouvoir t'être très utile si tu ne me dis pas ce qui s'est passé.
12: Très bien. Connor a fait une première séance avec un spécialiste des TOC. Ensuite, on a pu échanger avec lui brièvement. Il avait tout un tas de diplômes accrochés partout sur les murs. Des diplômes dont il est difficile de savoir s'ils sont vrais ou faux.
9: Connor a d'abord fait une séance avec un docteur hautement qualifié, un grand ponte spécialisé dans les troubles obsessionnels compulsifs. Ensuite, on a pu voir les médecins et on a rencontré le psychologue. Et puis, ils nous ont fait part des conclusions de l'ensemble des spécialistes. Ils ont été très gentils et on avait confiance en eux. C'était encourageant. Au début.
8: Attends, comment ça ? Pourquoi au début ? Il s'est passé quoi ensuite ?
9: On a parlé avec le spécialiste des troubles obsessionnels compulsifs. Et après, les médecins nous ont fortement encouragés à laisser leurs équipes intervenir et prendre le relais pendant les prochaines semaines. Ils ont refusé qu'on reste auprès de Connor.
8: Attends, je comprends pas. Pourquoi est-ce qu'ils vous ont dit ça ?
9: Parce que... D'après ce qu'ils ont dit... Ce serait à cause d'Adam et moi si Connor a développé des TOC.
12: Ce serait nous les responsables. Ils nous ont tout mis sur le dos. Tout est de notre faute. C'est nous qui avons fait ça à notre fils.
6: Je suis désolé, j'étais pas au courant.
7: Oh, c'est pas grave.
6: Tu as le droit d'être en colère, tu sais. Je sais de quoi je parle, ayant été moi-même des deux côtés de la barrière. Ça m'est récemment arrivé avec Adam et Sally. Je sais que ça fait très mal, ça a été vraiment dur pendant un moment.
7: J'imagine, il s'agit de ton propre frère, donc. Non seulement vous travaillez ensemble, mais vous vous voyez aussi pour les repas de famille.
6: Oui, on s'est vachement marré au début. Mais ça va mieux maintenant. Ça s'est arrangé. Ils ont l'air d'être heureux. J'ai fini par l'accepter. Je dois aller de l'avant. Il est peut-être encore un peu tôt pour toi, aujourd'hui, mais... Au moins, il y a un avantage. Tu échappes à des repas de famille interminables. C'est toujours fortement désagréable.
10: Comment ils peuvent vous accuser d'être responsable des TOC de Connor et poser un diagnostic aussi rapidement ?
12: En fait, disons... qu'ils n'ont pas encore établi un diagnostic définitif. Mais même s'ils l'avaient fait... Je m'en fiche. Je ne crois pas un mot de ce qu'il me raconte.
8: Est-ce que le spécialiste vous a expliqué pourquoi vous seriez le facteur déclencheur de ces TOC ?
9: Parce que c'est ce que Connor leur a dit. Apparemment, quand j'ai fait ma crise psychotique, ça a provoqué en lui une sorte de traumatisme et un sentiment de culpabilité. Il a développé des TOC parce qu'il s'est convaincu que... Ma tentative de suicide était de sa faute.
12: Et si tu veux tout savoir, ces soi-disant médecins, après avoir passé une minute et demie avec Connor, pas une seconde de plus, en ont conclu qu'il se considérait lui-même comme un mauvais fils et qu'il se voyait comme étant la cause de tous nos problèmes.
10: Je trouve que ça n'a aucun sens.
12: On est d'accord.
10: C'est une conclusion un peu brutale après avoir passé seulement quelques instants avec lui. À moins que...
12: À moins que quoi ?
10: À moins que ce soit Connor qui leur ait dit. C'est le cas ?
12: Ils ont dit que ça venait de lui. Mais comme je te l'ai dit, ils ont perdu toute crédibilité à mes yeux. Je n'y crois pas un instant. Je trouve que c'est une très mauvaise stratégie commerciale quand on y pense.
10: Qu'est-ce que tu veux dire ?
12: Qui paie le salaire de ces gens ?
13: Qui finance ce prestigieux établissement, ce centre spécialisé novateur, hors de prix et très en vogue? Ce sont les parents qui inscrivent leurs enfants et qu'ils n'hésitent pas à blâmer. Ou alors, attends, peut-être qu'il s'agit d'une arnaque. Ils essaient de nous faire culpabiliser d'avoir caché la vie de nos enfants pour qu'on injecte encore et encore plus d'argent et qu'on continue de les soigner dans leur structure. Pas étonnant qu'ils aient autant de succès.
10: Adam, sois honnête, tu sais aussi bien que moi que tu serais prêt à payer le prix qu'il faut pour aider Connor à aller mieux. Ça n'a rien à voir avec l'argent. C'est ta souffrance qui parle pour toi.
8: J'ose même pas imaginer à quel point tu dois te sentir mal. Je sais pas comment je réagirais si c'était Johnny ou Cathy qui étaient en train de vivre l'épreuve que traverse Connor en ce moment. Mais je crois qu'il est important de se rappeler que ce mauvais moment à passer n'est que temporaire. Maintenant que vous avez pris les choses en main, la situation ne peut que s'améliorer.
14: Tu le crois vraiment ?
8: Bien sûr. Tu as un bon pressentiment au sujet de cet établissement. Tu penses qu'il est entre de bonnes mains ?
14: Oui, je crois.
8: Très bien, alors il faut faire confiance aux professionnels. Et toi, tu dois écouter ton instinct. Je trouve qu'ils ont tout à fait raison d'éloigner Connor de ses potentielles sources d'angoisse. Peut-être qu'ils veulent simplement vérifier qu'ils ne se trompent pas en disant que vous êtes la cause de ces tocs.
14: Oui, peut-être. J'avais pas pensé à ça. C'est possible, merci. Je vais garder ça à l'esprit. Parce que je t'assure que ça me brise le cœur de me dire que mon fils souffre autant. Par ma faute.
6: Je suis bien conscient que c'est facile pour moi de faire preuve de discernement et de philosophie au sujet de ma rupture avec Sally. J'ai largement eu le temps de faire mon deuil, ça ne me fait quasiment plus rien quand je la vois avec mon frère. Alors que pour toi, toute cette histoire avec Danny et Heather, c'est encore frais et douloureux.
14: Oui.
6: L'être humain a une capacité incroyable à rebondir et à guérir tout seul du moment qu'on décide de laisser ce qui appartient au passé derrière soi et aller de l'avant. Et je crois que je ferais mieux de me taire, parce que j'ai beaucoup trop parlé, désolé.
14: Pourquoi tu n'as pas à être désolé?
6: Tu n'as pas besoin que je te fasse la morale, tu as déjà vécu quelques chagrins d'amour. Tu sais ce que ça fait?
14: Oui, mais ça fait toujours du bien d'entendre ça, c'est bon de s'en souvenir. Je ne veux pas que cette histoire m'empêche d'atteindre mes objectifs. Je préfère me concentrer sur Chancellor Winters et travailler pour m'améliorer. Tu vois, j'ai l'opportunité de réaliser de grandes choses et je ne veux surtout pas tout gâcher.
6: C'est exactement ce que j'essaie de faire avec Newman. C'est une bonne chose. Tu as bien raison de ne pas te morfondre, alors que c'est ce que ferait la plupart des gens. Quoi ?
14: Non, j'étais juste en train de repenser à une chose que William m'a dite au sujet de mon caractère de battante. Ça fait plaisir et ça m'a remonté le moral.
6: Ça alors ? William Abbott parle enfin avec sagesse. Il marque des points sur ce coup-là.
14: Oui, mais il a toujours des idées farfelues, je te rassure.
6: Je n'ai aucun doute là-dessus. Les idées les plus folles sont souvent celles que l'on met du temps à envisager.
8: Alors, et maintenant ? Ils t'ont dit ce qu'ils allaient faire avec Connor ?
14: Entre autres choses, il va commencer des séances de thérapie. Et tester une méthode.

0: code qu'on appelle ERP.
1: Je sais pas ce que c'est.
0: Je connaissais pas non plus. Cette thérapie consiste, en résumé, à empêcher l'enfant d'agir de manière compulsive. Ils vont mettre Connor dans un environnement sécurisé et l'exposer progressivement à tout ce qui lui fait peur. Pas d'un seul coup, évidemment. Ils vont ajouter des éléments petit à petit. Pour qu'il apprenne à se contrôler.
2: Donc si j'ai bien compris, l'idée c'est de lui donner les outils nécessaires pour que ces tocs ne prennent plus le dessus et ne provoquent plus de compulsions.
0: D'après ce que disent les médecins, oui. Les compulsions doivent occuper une partie de ses pensées sans pour autant les submerger.
1: Ça a l'air éprouvant.
0: Ouais. C'est vraiment intense. Ça risque d'être très douloureux pour mon petit garçon. Il va sûrement avoir peur. Je sais qu'il va souffrir et j'ai horreur de ça. J'ai juste envie de hurler parce que mon fils va devoir endurer une terrible souffrance. Tout ça pour se soigner.
1: Ce sont des professionnels, d'accord? Ils ont l'habitude. Ces spécialistes savent ce qu'ils font. Ils ont prouvé leur aptitude en aidant beaucoup de gens.
2: Ils vont y aller tout doucement. Ils ne vont pas demander à Connor plus que ce qu'il peut supporter.
1: Chelsea, tout ira bien.
2: Connor va s'en sortir, d'accord? Non seulement il va s'en sortir, mais il va rentrer à la maison et tu seras la première surprise de voir. De voir à quel point il sera devenu fort. Et je veux que tu saches que tu peux compter sur moi pour t'aider à traverser cette épreuve et cette longue période d'attente. Je te laisserai pas vivre ça toute seule.
3: J'avais très envie de leur demander à tous ces spécialistes s'ils avaient des enfants. S'ils pouvaient comprendre comment on se sent quand on nous empêche de les voir. Alors qu'ils sont en train de traverser les moments les plus difficiles de toute leur vie. Je les revois encore assis devant nous, à nous dévisager. Et à nous dire d'un ton condescendant que pour le bien de notre fils, il valait mieux qu'on parte loin de lui. Dans la voiture, je ne pensais qu'à faire demi-tour pour récupérer Connor et leur coller un procès jusqu'à ce qu'il fasse faillite.
4: Chose que tu ne feras jamais. Tu sais pourquoi? Parce que cette histoire a beau te rendre furieux et te mettre hors de toi, tu sais que tu dois concentrer toute ton énergie et toute ton attention sur ton fils. Pas sur un pseudo-procès inutile dont Connor se sentirait probablement responsable.
3: Je t'assure que rester assis dans ce bureau a été pour moi un vrai supplice. Chelsea était à deux doigts de craquer. Connor aussi était à fleur de peau. Il essayait de nous rassurer en voulant trouver d'autres solutions possibles pour qu'on arrête de s'inquiéter pour lui. J'étais dans un tel état d'énervement, j'avais envie d'exploser. Mais je ne l'ai pas fait.
4: Bien sûr que non. Et tu as bien fait. Tu devrais être fier de toi parce que tu as réussi à gérer tes émotions et à les contrôler au moment où il le fallait.
3: Je ne sais pas ce que je dois faire. Je ne sais pas.
4: Non. Tu ne sais pas. Mais c'est la première fois que tu vis une chose pareille. Tu as le droit d'être en colère. Mais maintenant, je pense qu'il faut que tu te calmes. Tu dois laisser les choses se faire et surtout, ne rien décider. Tant que tu sentiras que tu n'as pas les idées claires.

0: J'ai besoin de te poser une question. Et j'aimerais que tu sois honnête avec moi. Est-ce que j'ai tort d'après toi? Est-ce que je m'en prends aux mauvaises personnes? J'ai besoin de savoir, est-ce que tu crois que c'est eux qui ont raison?
1: Je ne suis pas la mieux placée pour répondre
0: non,
1: à ça.
0: Non, réponds-moi, je dois en être sûre. Et s'ils avaient raison? Et si j'avais tout fait foirer avec mon fils? Peut-être qu'il ira bien mieux sans moi. Oui.
1: T'as déjà fait beaucoup pour moi, je devrais pas t'en demander plus.
2: Si, si, t'as tous les droits. Tu sais bien que je suis capable de l'impossible.
1: D'accord, alors je te dis un grand merci.
2: J'ai un peu peur de te demander ça. Mais comment Adam a réagi?
1: Il a su se contenir. Il a tenu bon. Je dois dire que j'étais principalement inquiète pour Connor, mais en même temps, j'avais aussi très peur qu'Adam craque et s'énerve.
2: Mmh. Mais tu as confiance en l'équipe médicale, n'est-ce pas? Le centre t'a fait une bonne impression et tu sais que Connor est bien entouré.
1: William, on vient de m'expliquer que la meilleure façon d'aider mon fils à se soigner, c'était de me tenir à l'écart. Je suis effondrée.
0: Il y a une chose dont je suis sûre. C'est que si je suis la cause de la maladie de Connor, alors je ne dois plus jamais le revoir de toute ma vie. C'est logique, c'est pour son bien. J'ai été absent pour lui pendant très longtemps, et si ça se trouve, il était beaucoup mieux sans moi. Tu vois, parce que je m'en voudrais pour l'éternité s'il s'avère que je suis responsable de la douleur qu'il est en train d'endurer en ce moment, tu comprends? Tu sais quoi? Peut-être qu'en réalité, je ne suis pas fait pour être père.
1: Mais Adam, ça suffit, Adam! Regarde-moi.
0: Non, je n'ai pas envie.
1: Regarde-moi, s'il te plaît, Adam. Regarde-moi, Adam. Au contraire, tu es fait pour être père. Tu es même un très bon père pour Connor. Qui d'autre pourrait l'aimer plus que toi? Qui d'autre que toi le protégerait avec autant de véhémence? Personne. Et ça, tout le monde le sait. Même les gens qui ne t'apprécient pas beaucoup savent que ton fils est la personne la plus importante de toute ta vie.
0: Je suis prêt à mourir pour lui, sans hésiter.
1: Alors vis pour lui. Continue d'être son champion et donne-lui toute la force et tout le courage dont il a besoin pour vaincre son mal.
0: Mais dis-moi comment il pourrait se battre s'il est seul. Comment il va faire pour s'en sortir? Et s'il n'y arrive pas? Je veux l'aider, j'aimerais pouvoir lui ôter ce poids qui pèse sur ses épaules. Comment je peux faire? Et si jamais il devait vivre avec ce fardeau pour le reste de sa vie?

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0: Ce n'est pas vrai.
1: Quoi? Dis à Madame Terry la vérité. C'est toi qui as volé toutes mes créations. N'est-ce pas, Kayla?
2: Vida, s'il te plaît, ne fais pas un scandale. On en reparlera demain.
0: Ce n'est rien. Elle ment juste parce que... elle est jalouse de moi. Je sais très bien ce que ça signifie pour toi, Vida. Maintenant que j'ai toute l'attention, tu fais une scène tout d'un coup.
3: Ce n'est pas vrai. Vida ne mentirait jamais, juste pour s'attribuer le mérite de quelqu'un d'autre.
0: Attendez un peu. Qui êtes-vous? Son avocat? Montrez-moi une preuve, alors. Ne les croyez pas, Madame Terry.
2: Vida, que ce soit vrai ou non, on peut toujours en parler.
4: Ne touche pas ma fille! Elle ne mentirait pas sur ça! Ou peut-être que tu ne la crois pas parce que c'est ma fille, hein? C'est ça? T'es ça, hein? J'ai raison?

0: Marca, ne fais pas ça.
1: Si je ne fais rien, alors quoi? Si ce n'est pas maintenant, quand? Tout le monde ici devrait voir ton vrai visage, Tessa. Tu veux toujours me voler tout ce que j'ai, même les dessins de ma fille.
2: Maman, laisse-moi m'en occuper.
1: Non, c'est notre combat. Elle t'a traînée dedans.
0: Je ne la traîne pas là-dedans. Tu ne fais que délirer.
2: Kayla dit quelque chose. Juste dis la vérité. Finissons-en maintenant.
3: Je n'ai rien à avouer, Vida. Toi et ta mère, vous aimez juste fabriquer des scandales pour devenir célèbre.
1: Ah oh, Sophie, arrêtez.
4: Stop.
1: C'est ta faute, Vida. Ah,
4: Sophie, mon sang.
1: Achille, ma fille,
5: arrêtez. S'il te plaît, non. S'il te plaît, arrêtez. S'il te plaît, non. S'il te plaît, arrêtez.
4: Vida.
5: S'il te plaît, non. Arrête. S'il vous plaît,
6: ça suffit,
5: non.
6: Ça suffit.
7: Ça suffit, maman.
1: Tout ça est ta faute, on t'aime ici.
5: Ça suffit.
1: Va-t'en, c'est tout ce que tu as planifié là. C'est pas moi qui cherche à me pencher, mais c'est toi, parce que tu n'oublies pas le passé et foutais le camp de ma soirée toutes les deux.
0: Nous allions justement partir. Voilà. Ça. Voilà la vraie Terry Laurel. Maintenant, vous savez qui elle est.
2: Marga. Chérie, ça suffit.
7: Ça suffit, ça suffit.
2: Ça suffit.
1: Ça suffit. Ça suffit.
5: Ça suffit.
1: Ça suffit.
5: Arrête.
1: Stop.
5: Ça suffit.
6: Maman, arrête.
5: Allez, arrête. Arrêtez.
1: Vida, on y va. Lâchez-moi.
8: Marga?
1: Où étais-tu? Qu'est-ce qui t'a pris si longtemps?

0: Je ne sais pas pourquoi tout cela m'arrive toujours. Parce que je n'ai jamais rien fait de mal à Marga. Et je ne savais pas pour les dessins. Je n'en savais rien. Je ne savais pas.
1: Chut. On le sait, chérie. On te comprend.

0: pas un peu tôt?
1: Où diable est ton père? Cette dispute a ruiné la soirée. Et on ne l'a pas encore vu.
2: Je ne sais pas vraiment, grand-père. Mais je vais le chercher.
3: Non, ne t'inquiète pas pour moi. Je vais bien. Désolée, maman. Papa. Je veux juste être seule maintenant.

0: J'aurais dû aider Vida. C'est de ma faute.
1: Pote, ce n'est pas ta faute. Tu faisais juste ce que tu pensais être juste.
2: Pote, tu as vu mon père? Vous allez bien?
0: Rafa, pourquoi est-ce que tu n'as rien fait pour défendre Vida? Tu aurais dû dire quelque chose.
2: Pote, que voulais-tu que je fasse? J'ai vu le travail de Kayla et celui de Vida. Les deux ont beaucoup de talent.
0: Mais Rafa, Vida est notre ami. Tu aurais dû prendre son parti. Ou peut-être que tu ne la connais pas.
2: Mec, à dire vrai, j'étais choqué. J'étais sans voix quand j'ai vu ce qui se passait. Je ne voulais pas me mettre au milieu de tout ça. Alors tu devrais te mettre à ma place. Avant de venir me critiquer, ok?
1: Attendez,

0: Et les gars, c'est une dispute ?
1: Non, pas du tout. Rafa, je suis désolé, mec. Je pense que nous devrions y aller. Mais merci beaucoup pour l'invitation.
2: D'accord, de rien. Ok, au revoir.
0: Merci, Rafa.
2: Désolé.
0: Ce n'est rien. Merci pour l'invitation.

0: Ouais.
1: Oh, salut Terry. J'ai attendu un bruit bizarre. En fait, c'était Monsieur Jem. Je l'ai juste aidé. Il ne tenait pas debout. Il a besoin d'aide.
2: Ok. Merci. J'espère que ce n'était pas trop difficile. Aider un ivrogne à marcher, c'est dur.
1: Eh bien, vous pouvez y aller. Je vais y aller.
0: Ah, c'est très
1: amusant.
0: À bientôt,
1: Terry.
0: C'est drôle ce que tu as dit, chérie. Hein? Ah.
3: Décroche, Vida.
4: Laisse-la tranquille maintenant, pote-pote. Tu l'as déjà soutenue toute la soirée.
3: Je sais, Charlie, désolé d'avoir été aussi nul ce soir. Je n'arriverai pas à me sortir le problème de Vida de la tête. Je n'arrive pas à l'oublier.
4: Ben, c'est comme ça. Dans ces moments-là, tu veux être à ses côtés.
3: Oui.
4: Parce que tu l'aimes.
0: Où diable est tout le monde ? Que s'est-il passé ?
2: Tu le saurais si tu n'avais pas été ailleurs. Tu n'as aucune idée de ce qui s'est passé ici.
0: Je fais ce que je veux. Ok ? Ceci, c'est peut-être ta soirée ici, mais tu dois te rappeler que si je n'étais pas là, tu ne serais rien, tu comprends ça ?
5: Je t'avais prévenu, non ? Vida, écoute-moi. À cause de ton stupide rêve, voilà le résultat, tu vois ? Pourquoi tu n'écoutes pas ta mère ?
6: Maman, s'il te plaît, ça suffit.
5: Non ! Ne me dis pas d'arrêter, Vida, parce que tout est ta faute.
6: J'ai juste fait ce que je pensais être juste.
5: Est-ce que ça te semble bien ? Alors ? Maintenant, la presse va s'en donner à cœur joie. Et s'ils nous considèrent comme les méchants ? Je te l'ai dit 1000 fois, Vida. Tu ne fais que perdre du temps à vouloir être styliste. Tu dois écouter parce que je suis ta mère. Donc c'est ça, finalement montrer son vrai visage, Asia.
7: On n'est même pas sûr qu'elle ait quelque chose à voir avec la styliste qui a volé les créations de Vida.
5: S'il te plaît, Asia. Il ne faut pas se laisser berner par ces airs de Saint-Pitouche. Je sais qu'elle est derrière tout ça et je ne changerai pas d'avis. Alors voyons combien elle peut faire semblant d'être gentille.
2: Ne t'inquiète pas. Je m'en occuperai. Je vais parler à Vida et Kayla. Je découvrirai la vérité.
0: Incroyable ! Tu n'avais qu'une seule chose à faire. Tu as un foutu service de conception et tu as quand même échoué. Et ça va être un vrai bordel dans la presse. Soirée de lancement cauchemardesque.

0: Marga, je comprends très bien ta colère. Mais est-ce de la colère pour défendre ta fille? Ou de la colère contre Tessa?
1: Asia, je te jure que Kayla volait mes dessins. Je n'ai pas pu m'empêcher d'aller l'affronter.

0: Mais Asia, j'ai vraiment foiré. Peut-être que je n'aurais pas dû. J'aurais pas dû faire ça. J'aurais dû écouter. J'aurais dû écouter ma mère.
1: Non, tu abandonnes, chérie. Après t'être battue si fort pour que ta mère comprenne tes rêves, juste parce que tu as rencontré un obstacle, tu abandonnes alors.
2: Qu'est-ce que tu dis là, Kaloy? Tu parles de ce qui est arrivé? Dans le passé? L'histoire avec toi? Ne te pense pas aussi important, s'il te plaît, Kaloy. Rien à voir avec toi. Alors ne commence pas à penser que tu es le seul homme sur Terre, ok? C'est à propos de Tessa. Pour nous avoir humiliés, moi et ma fille, Mavida.
3: Ce n'est pas ce que je voulais dire. Désolé, je m'excuse.
2: Tu devrais t'en aller. Je suis fatiguée. Je veux me reposer.
0: Pas encore, Asia.
1: C'est ton rêve depuis que tu étais toute petite. Ne perds pas espoir, chérie. On va s'en sortir bientôt. Est-ce que tu me comprends, ma chérie?
0: C'est juste que je ne sais pas ce que je suis censée faire. Je ne suis même pas sûre que je dois faire quelque chose. Chaque fois que je fais quelque chose, tout ça c'était une erreur et devient un échec. Asia, je suis tellement fatiguée, je ne sais pas ce que je vais faire. Je ne sais vraiment pas.
4: Si l'amour veut dire que je ne veux jamais la voir souffrir, me dire tout le temps que je dois bien la protéger, chaque jour, chaque heure, même chaque seconde, depuis la première fois que je l'ai vue, que je suis capable de tout, juste pour la rendre heureuse. Alors oui, j'aime vraiment Vida.
5: Les gars comme toi sont si rares. Ça vaut la peine de se battre pour vous. Enfin bref, qu'est-ce qui t'empêche de lui dire?
4: J'attends juste des bons moments. Mais je ne pense pas que c'est le bon moment pour lui dire tout ce que je t'ai dit, pas vrai? Je pense que ce qui compte maintenant, c'est, pour moi, d'être là pour elle, peu importe ce qu'elle traverse.

0: Je suis fou?
1: Oui, j'aime! Oui, aïe!
0: Jamais! Jamais tu ne me quitteras! Jamais!
1: Comment oses-tu faire un scandale ici? Maintenant, c'est tout ce que tu appelais des fessias! C'était pas moi qui cherche à me venger, mais c'est toi!
2: Voilà la vraie Dirilleret! Maintenant, vous savez qui elle est!
3: J'ai attendu un bruit bizarre, et en fait, c'était Monsieur Jem. Je l'ai aidé alors. Il ne tenait pas debout, il avait besoin d'aide.
4: Tout va bien se terminer. Tu vas t'en sortir. Vraiment.

0: Thé ? Assia, vin rouge, j'ai besoin de vin.
1: Mais pourquoi faire ? L'alcool et la colère ne vont pas ensemble, chérie. Donc tiens, bois ça, ça te calmera.
0: Je suis si en colère maintenant. Tout ce dont Kaloy parle, c'est Tessa, Tessa, Tessa, Tessa.
1: C'est ce que tu continues à dire, Marga. Alors, après tout ce qui s'est passé ce soir, tu penses toujours à Kaloy et Tessa. Evida, alors, dis-moi, qui s'occupe de ta fille? À cause de cette misérable dispute, Vida est un dommage collatéral. Ta propre fille ne sait plus quoi faire de sa vie.
0: Eh bien, je sais ce que je suis censée faire. On ne devrait pas chuchoter sur ce qui se passe. On devrait le diffuser.
1: Et qui tu vas appeler ?
0: On verra ce qui t'arrivera après ça, Tessa. On ne fait que commencer, et une grosse tempête est sur le point de se déclencher. Shame.
2: Les photos sont partout sur Internet maintenant. Tu ne m'avais pas dit que c'était un bordel pareil. Regarde ça. Regarde bien. Regarde bien, Tessa, regarde ça.
3: Comment oses-tu lever la voix sur moi et te mettre en colère, hein? Si tu n'avais pas été occupée à faire autre chose, tu aurais été là et tu saurais tout. C'est moi qui devrais être en colère contre toi, après ce que tu as fait, et maintenant ça? Tu penses que je ne sais pas? Je ne suis pas stupide, James. Tu crois que je ne savais pas ce que tu faisais avec cette mannequin? Va te faire, James.
2: N'ose pas m'accuser de choses stupides, d'accord?
3: Mais c'est toi qui fais ces accusations! Qu'est-ce que c'est? C'est ce qui arrive quand tu commences à perdre la tête? Vas-y, frappe-moi, vas-y! Allez, vas-y, frappe-moi! Qu'est-ce qui t'arrête?
4: Maman, papa, qu'est-ce qui se passe là-dedans?

0: Maman, papa! Maman, qu'est-ce qui se passe?
1: Rien, Rafa. On a juste eu une conversation animée. Désolée. On est tous les deux un peu stressés.
0: Tu es sûre? Tu vas bien, maman?
1: Oui. Allez, on y va.
2: J'espère qu'Evida est rentrée.
3: Je ne pense pas. Sa mère l'a entraînée avec elle en partant.
2: Oh, j'espère qu'elle va bien.
3: Vida a de la chance. Parce que tant de gens l'aiment bien.
2: Pourquoi? Je suis sûr que beaucoup de gens t'aiment aussi. Ton père et Twinkle. Ils t'aiment, n'est-ce pas?
3: Oui. Sûrement. Bref, merci pour ce soir, Pot-Pot. Peut-être qu'un autre jour, tu sais, on pourra sortir sans tout ce bazar.
2: Ouais, mais bien sûr.
3: Vas-y, il est déjà tard.
2: Merci encore, Charlie.
3: Je t'en prie.

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7: Maman, dis-moi la vérité. Est-ce qu'il te frappe ?
8: Bien sûr que non, Rafa. Il est en colère à cause de ce qui s'est passé. Et après tout, on ne peut pas lui en vouloir, non ?
7: Tu es sûre ? Parce que s'il te...
8: Tu connais son caractère. Mais ne le déteste pas pour ça. Toute cette histoire est de ma faute. Je suis la styliste. Si ces dessins étaient en fait volés, eh bien, j'aurais dû le savoir.
7: Ok, maman. Je te promets de tout arranger. Pour toi.
8: Merci, fils. Merci.

0: Bien. Pourquoi cette tête, chérie?
1: Regarde ça, maman.
0: Tessa, qu'est-ce que ça veut dire?
1: Tout le monde sait déjà ce qui s'est passé à la soirée. Maman, cela va affecter mes affaires. Je dois régler ça tout de suite.
2: Bonjour, maman. Grand-mère. Maman, quelqu'un du bureau a appelé et un magazine voudrait entendre notre version de l'histoire.
1: Non. On ne parlera pas aux médias tant que nous ne connaîtrons pas toute la vérité.
2: Mais, maman, Marga Verdadero vient de leur donner une interview exclusive.
1: Quoi?
2: Elle va parler contre House of Terry.
1: Pourquoi tout ça m'arrive?

0: Madame, Madame Marga, vous avez de la visite dehors. Ils disent qu'ils sont journalistes.
1: Ok, faites-les entrer. Et prépare à manger, je serai là dans quelques minutes.
0: D'accord, madame.
1: On va voir comment tu vas gérer ça, Tessa. Sois juste patiente, ma chère meilleure amie. Ce n'est que le début.
2: Qu'est-ce qu'on fait alors? L'état de maman semble s'aggraver. C'est comme ça depuis un moment et ça n'arrête pas toujours.
3: Mais le docteur qui l'a ausculté a dit que tout ce qu'il faut, c'est des médicaments et du repos.
2: Melchior, c'est exactement ce qu'elle a fait. Mais peut-être...
3: Peut-être qu'on devrait aller voir un spécialiste pour ça, chérie. Quelqu'un qui puisse la guérir.
2: Ne t'inquiète pas. On va s'en sortir, d'accord? On a réussi à se débrouiller, pas vrai?
1: Vida, allez! Vida! Vida, je te dis de te lever! Dépêche-toi et prépare-toi, les journalistes sont là!
4: Maman, j'ai pas envie. Je veux pas le faire.
1: Je te donne seulement une chance de dire la vérité à tout le monde, d'accord? De donner ta version. Ce que le Terry Laurel t'a fait est une injustice. Et c'est ta chance de te faire justice, d'accord?
4: Je sais. Mais je ne veux pas que ça devienne incontrôlable. Les médias, tu ne m'as pas dit hier soir que tu ne voulais pas que la presse soit sur mon dos?
1: Ah, eh bien, je réalise que c'est inévitable. S'il te plaît, nous devons faire ça avant que Terry Laurel ne dise quelque chose contre toi. Vida, allons, apprécie ce que j'essaie de faire pour toi, d'accord? Je me bats pour toi, tu le sais? Je me venge de Terry Laurel pour toi.
4: Ce n'est pas ce que je veux.
1: Eh bien, c'est ce que je veux. Alors tu vas les voir et tu leur dis la vérité.
5: Marga, qu'est-ce que tu fais? Qu'est-ce que tu fais à ta fille?
1: Je lui apprends juste comment se défendre. Mais si elle ne veut pas, très bien, fais ce que tu veux.
6: Tu vas bien ?

0: Hé, hey, Caloy, tu n'étais pas à la soirée hier soir? Tu t'es amusé? Fais-moi voir un peu les photos, allez. Caloy, tout va bien, mec? C'est ton café? Oh. Tu devrais en faire plus. On dirait que tu en as besoin.
1: Votre mère doit se reposer plus. Et prenez l'ordonnance pour acheter ses médicaments.
2: Docteur, vous semblez tous dire la même chose. Qu'elle a besoin de repos et de prendre ses médicaments. Nous faisons tout ce que vous dites. Mais pour l'instant, elle ne va... Ma mère ne va pas mieux, docteur.
3: Mais genre...
1: Je suis vraiment désolé. Mais ce sont mes conclusions. Maintenant, si votre mère a d'autres complications, nous n'avons pas l'équipement pour en être certain.
2: Alors qu'est-ce qu'on peut faire pour ça?
1: Emmenez-la en ville. Mais si vous pouvez, emmenez-la dans un grand hôpital à Manille. Ce sera beaucoup mieux.
4: Donc on ne pourra pas interviewer Vida.
3: Elle aimerait vraiment pouvoir vous parler, mais elle est très secouée par ce qui s'est passé. C'est pourquoi elle préfère que je vous parle pour elle.
5: Mais nous aimerions l'entendre de sa bouche.
3: Oui, je sais. Mais ma fille et moi en avons discuté. Et j'étais là hier soir, donc je peux vous dire tout ce qui s'est passé là-bas. Sur comment Terry Laurel a volé les dessins de ma fille.
6: Alors, vous dites que les rumeurs sont vraies? Affirmez-vous, est-ce cela officiellement?
5: Allez.
6: Que Terry Laurel est une fraude?
3: Ma fille est victime d'une injustice. Et tout cela est de la faute de Terry Laurel. J'estime beaucoup Terry. Je la respecte en tant que designer. C'est pourquoi je suis choquée par ce qu'elle a pu faire à ma fille.
6: Mais pourquoi pensez-vous que Terry ferait ça? Elle a quelque chose contre vous?
3: Non. Je pense que c'est parce que... ma fille est nouvelle dans l'entreprise. Elle est jeune. Elle est impuissante face à Terry. C'est la seule raison qui me vient à l'esprit. Mais vous savez, ma fille a vraiment beaucoup de talent. Vous avez vu les créations, non? C'est évident, ces créations sont magnifiques.
5: Alors,
3: ne vous inquiétez pas, madame. Fille, même si nous ne pouvons pas récupérer toutes les créations qui ont déjà été volées, mais je l'aiderai à devenir la meilleure. Elle surpassera Terry Laurel.
7: Mais comment avez-vous pu laisser faire ça? C'est dans tous les journaux, regardez! Terry Laurel est une fraude! Et maintenant, Marga Vadadero va même parler de contre nous?
8: Oh, James, c'est arrangeable. Nous pouvons faire une déclaration? Je vais d'abord parler à Marga.
7: Tout est de ta faute! C'est la chose la plus stupide que tu aies pu faire.
9: Ce n'est pas la faute de Terry, monsieur. Nous avons tous vu les dessins et Kale dit que c'était les siens, donc nous avons tous supposé que c'était vrai. Comment pouvons-nous être sûrs que les accusations portées contre elle sont vraies?
7: Je t'ai demandé ton avis?
9: Non, monsieur.
7: Alors pourquoi avons-nous cette conversation?
9: Je voulais juste expliquer que...
7: Lorraine, tu aimes ton travail?
9: Oui, monsieur.
7: Alors tais-toi et ne parle pas lorsqu'on te demande, d'accord?

0: Nous devons y aller, Marga. Mais avant de partir, peut-on emporter à manger? Nous n'avons pas mangé du tout. Ça ne vous dérange pas, n'est-ce pas? Juste un peu,
1: juste
0: d'accord? Ok. Madame? Merci, madame. Bye!
2: On se voit dans la voiture, ok?
3: Alors, c'était convaincant? Tu as bien de quoi faire?
2: C'était sensationnel. On va faire une couverture. Gagnante!
3: Je n'en ai pas trop fait, ou quoi que ce soit.
2: C'est si parfait, ma chère. C'était naturel. Je te le promets.
3: Donc, tu sais déjà quoi faire. Ça doit être énorme.
2: Je comprends tout à fait, ma chérie.
3: Tiens, pour te remercier. Je compte sur toi pour un bon article, d'accord?
2: Ça fera la couverture. Compte là-dessus. Tu m'aimes vraiment? Merci, merci. À plus tard.
0: Allez, Vida, pourquoi tu ne réponds pas à mes messages?
4: Pote.
0: Hey, Rafa.
4: Tu as vu Vida? Elle ne répond pas à mes messages. Je ne fais que l'appeler et envoyer des messages. Mais elle ne répond toujours pas.
0: Moi non plus. Je suis très inquiet pour elle.
4: Tu dois m'aider. Je dois lui parler. J'ai besoin d'arranger les choses.
0: Ok, mec, comment? Quel est le plan?
4: D'abord, je dois m'excuser. Je sais qu'elle est blessée et je ne veux pas qu'elle se sente mal. Ensuite, j'ai besoin d'avoir la preuve que les dessins sont vraiment les siens.
0: Mais comment, Rafa? Comment pouvons-nous le prouver? Et puis, tu connais bien Vida. Tu sais qu'elle ne mentirait pas sur quelque chose comme ça.
4: Je crois vraiment Vida. Mais j'espère que tu comprends que je dois faire les choses comme il faut à tout prix.
5: Lorraine, je suis désolée. C'était mon problème. Jem est en colère contre moi et il s'en est pris à toi.
6: Mais tout ça ne va plus, Terry. Ça me fait du mal de te voir comme ça.
5: Mais je peux le gérer. Je vais tout bien arranger. Je trouverai une solution. Je veux juste que tu restes ici. Enfin, je ne veux pas qu'il te vire.
6: Terry? Je ne suis pas seulement qu'une employée. Je suis aussi ta bonne amie. Et ça me fait mal de voir la façon qu'il a de te parler aujourd'hui.
5: Merci de t'inquiéter.
6: Le seul moyen d'arranger tout ça, c'est de quitter Jem le plus vite. Peut-être qu'il ne te mérite pas.
5: Lorraine, mais si. Il me mérite bien. Parce que j'ai fait un vœu. Ce n'est pas facile, mais c'est ce qu'est le mariage.
6: Ok, Terry.

Vida. Je t'attends là depuis hier soir. Mais c'est rien. Je comprends que tu veuilles être un peu seule.

0: Merci.
1: Vida, je peux t'écouter. Tu peux me dire ce qui se passe ?
0: J'ai l'impression que tu es le seul qui me comprenne vraiment. Parce que je ne suis pas sûre que ma mère me comprendra un jour.
1: Vida, ta mère te comprendra toujours. Peut-être qu'elle le montre juste à sa propre manière.
0: Pot-Pot, elle est différente. Elle m'utilise parce qu'elle est vraiment énervée contre Terry Laurel. Et je ne veux pas faire partie de ça.
1: Alors, quel est le plan ?

0: Je vais laisser Kayla avoir les dessins. Ils sont à elle. Et je vais recommencer à zéro.
1: Alors dis-moi, Vida, c'est tout ce qu'il y a ? C'est ton rêve, non ? Tu as travaillé dur pour ça. Maintenant, tu vas le jeter.
0: Pote, c'est parce que personne ne me croira.
1: Moi, oui, Vida. Même si tu dis que tu n'as plus aucune confiance en toi, moi, si. Je crois en toi. Tu sais que tu es chanceuse. Tu vas toucher les étoiles. Tu as déjà tout ce qu'il faut pour réaliser tes rêves, Vida. Pourquoi ne pas le faire ?
0: Mais c'est juste que... Si je suis mes rêves, je n'ai que ça. Ça n'en vaut pas la peine. Beaucoup de gens sont blessés, Pot-Pot. Tu te souviens de ce que tu m'as dit avant ? Tout ne tourne pas autour de moi. Maintenant, je pense à ce qui est... à faire ce qui est le mieux pour tout le monde. Ce combat ne... il n'en vaut plus la peine. J'abandonne.
1: Vida.
2: Monsieur. Bonjour. Morga.
3: Surprise. Je veux me racheter auprès de toi. Et m'excuser aussi pour tout ce que j'ai fait et dit. Je suis si stressée dernièrement. Je suis excusée.
2: Tout va très bien, je te comprends.
3: Et pour te montrer que je suis sincère, je t'ai même cuisiné ça. C'est ton préféré.
2: Waouh.
3: J'espère que nous serons toujours comme ça. On est heureux malgré notre vie simple. Et je sais que tu es toujours bouleversée par ce que j'aime a fait. Mais ce ne sont pas nos affaires. On ne devrait pas s'en inquiéter. Et je suis sûre que, quand on sera mariés un jour, tu ne veux pas qu'on se mêle de nos affaires, pas vrai ? Parce que les problèmes d'un couple doivent être réglés par le couple même.
2: Okay.

0: Jim! Hey, coucou, toi!
1: Qu'est-ce que tu fais ici?
0: Oh, rien. Je ne peux pas venir. On s'est tant amusé hier soir que je voulais passer te voir, chérie.
1: Monte dans la voiture. Dans la voiture, maintenant!

0: J'ai pas de potes.
1: En fait, on a un petit problème.
0: C'est Vida. On dirait qu'elle veut abandonner. Mais j'ai bien un plan.
2: Pote, dis-moi ton plan. On pourrait s'entraider. Faisons-le pour Vida.

0: Vida? Vida?
1: Madame Godard nous a préparé à manger. Allez, viens, mangeons.
2: Pote, je n'ai pas envie de manger, peut-être plus tard.
3: Dis-lui que j'ai fait du menudo.
1: Vida, Madame Godard a fait du menudo pour nous. C'est tellement bon, je l'ai goûté. Allez, on mange?
3: Il a raison, Vida. Je l'ai même fait spécialement pour toi. Viens, rejoins-nous à table.

0: Et j'arrive.
1: On mange ensemble ?
2: Grand-mère ?
3: Chérie. Ma maladie s'aggrave de jour en jour. J'ai tellement honte. Je deviens un autre fardeau lourd pour notre famille. Je ne veux pas ça, Melay.
2: Grand-mère, c'est bon. Tu te remettras vite. N'est-ce pas Pot-Pot qui dit toujours que quoi qu'il arrive, quoi que nous ayons affronté, nous nous en sortirons parce que nous sommes une famille? Tu vas aller mieux, grand-mère. Ne t'inquiète pas, ok?
4: Nous ne pouvons pas nous inquiéter du coup pour le moment, Melchior. Je dois amener maman à Miami le plus vite possible. Elle n'ira pas mieux ici.
5: Eh bien, c'est vrai. Peut-être que c'est mieux. Si on prend l'argent qu'on a mis de côté pour mon voyage en Arabie. Pour envoyer maman dans un bon hôpital.
6: Excusez-moi, puis-je voir le menu ?
1: Oui, monsieur.
6: Madame Mila ? Pas besoin de cuisiner. Je suis allé déposer Marca et je suis passé devant un restaurant. Vous voulez quelque chose ? Je peux le ramener.
7: J'aime ton odeur, c'est super sexy. Laisse-moi te dire quelque chose. Tu m'excites, chérie.

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7: La générosité du mec est sans limite, hein.
8: Ah, sérieux les gars, il n'y a jamais rien de gratuit dans la vie. Je suis sûr qu'il y a un sujet à faire. Il vient de m'envoyer un message, il veut me rencontrer.
9: Il se passe un truc là.
10: Madame, ça va ?
11: Je suis fatiguée.
12: Attendez, on est occupé.
13: Quand certains savent se montrer généreux, d'autres n'ont rien de plus à offrir que leur égoïsme.
14: Ça buzz un peu là, et tu prends cher. Hein.
15: Encore un dernier effort.
16: Je te présente ton petit frère.
17: Oh, il est trop beau.
18: Félicitations, Capitaine Hersant. Désolée de ces petites complications pour votre accouchement. Mais tout est bien qui finit bien.
19: Salut, toi.
18: Et merci pour la voiture.
20: C'est mon char que j'ai placé sous la voiture. Et là, il vient de borner. À l'hôpital.
18: Putain, mais faut que tu t'éloignes de Marco, tu veux quoi ?
21: Je le balancerai pas.
18: Ton mec, il a fait des conneries. Mais il va prendre quoi ? Il va prendre 2 piges. Plus j'ai un deal à lui proposer. Je te promets qu'il va se rendre.
22: Comment tu peux être si sûr de toi ?

0: Je lui ai promis qu'on allait revoir les charges contre son mec à la baisse.
1: Mais enfin, c'est pas à toi de décider une telle chose, toute seule dans ton coin, là.
2: Et en plus, je vois pas comment tu vas faire.
0: Bon. Tu te souviens, le Noël 2021 ? Tu te souviens quand Barretta a piqué 5 bagnoles dans la même journée, le 24 ?
2: Tu parles, si je m'en souviens, ça a été un de mes pires Noëls, ouais.
0: Ok, tu te rappelles qu'on enquêtait en parallèle sur le vol de la bijouterie rue Paradis ?
1: Ne me dis pas que tu lui as collé ça sur le dos.
0: C'est le seul moyen que j'avais pour faire requalifier le vol de voiture en vol aggravé. Et du coup, d'obtenir plus de moyens pour l'enquête.
1: Putain, mais c'est pas vrai, hein.
0: Ça va, Patrick. T'étais même pas commissaire à l'époque. Bref, mon indic est d'accord pour revenir sur ses déclarations. Et comme ça, on passera d'une peine de 5 ans à 3 ans de prison.
2: Mais Barretta fera quand même de la tôle. Je vois pas comment sa femme peut le convaincre de se rendre.
0: Oui, mon bébé, on va manger.
2: Oh, t'en as mis pas loin, là, pour lui donner son biberon ?
0: Bah non, écoute, tu m'excuseras, Jalette.
1: Ah. Bon, bah, Ariane, on va te laisser t'occuper de ton fils.
0: Attends. On est d'accord qu'on laisse Sophia revenir vers moi.
1: Bon, t'as jusqu'à ce soir, ensuite on reprend la main. Allez, à plus.
0: Ok.
2: Tu crois que ça va marcher ?
1: Pas une seconde.
3: Sinon, j'avais mis la brigadière Tanguy sur les vidéos de surveillance. Et elle a quelque chose.
4: C'était pas l'heure de la tétée, on est d'accord ?
0: Non. Et il a mangé il y a 20 minutes.
4: Ok. Donc c'était juste un prétexte pour déstabiliser tes collègues.
0: Fallait que je les fasse céder.
4: Oh. Ariane, en te servant de notre fils ?
0: Tu m'en veux ?
4: Oui, je t'en veux. Mais maintenant qu'il est là, je vais pouvoir veiller sur lui. Et toi, il faut que tu le coffres, ce Barretta.
0: Mais ça t'énerve plus que je reprenne le taf ?
4: Si. Mais il a renversé la femme de ton collègue qui était enceinte. Il mérite la tôle.
0: Pour l'instant, on n'a pas encore de preuves, mais c'est vrai que j'ai envie d'aider Stan avec tout ce qu'il a fait pour moi. Je voudrais qu'il tire au clair cette affaire.
4: J'imagine que ça a dû le remuer de mettre au monde un enfant.
0: Oh, tu m'étonnes.
4: Je suis fier de toi.
0: Ça me fait bizarre de reprendre le taf. Quand même accouché en plein milieu du commissariat.
5: Donc, voilà notre bolide. Il entre dans le tunnel Saint-Loup vendredi à 17h36, sauf qu'on le voit jamais ressortir.
2: Je ne savais pas que Barretta était magicien.
5: Il est surtout très malin. Vous voyez la dépanneuse, là ?
2: Celle qui rentre juste avant lui, là ?
5: Oui, on la voit sortir au niveau de l'échangeur Florian 12 minutes plus tard.
2: En fait, la dépanneuse est entrée dans le tunnel, a fait monter le véhicule avec Barretta à l'intérieur et roule ma poule.
5: Exactement. Donc, j'ai relevé la plaque et je l'ai envoyée au centre de supervision urbain. Ouais, justement, c'est eux. Elle a été retrouvée vers le marché des Arnavaux.
2: Avec un peu de chance, on peut encore retrouver le véhicule.
5: Je vais regarder les caméras de vidéosurveillance.
2: Je vais prévenir le commissaire.
6: Bonjour, monsieur.
7: Bonjour.
6: Vous cherchez quelque chose, je peux vous aider ?
7: Bar le Mistral ?
6: Oui, c'est bien ici.
7: C'est pour vous.
6: Bah, j'ai rien commandé, moi.
8: Ah mais Thomas, c'est un cadeau, je pense.
6: Bah, comment tu sais ?
8: Regarde les cartons.
6: Ah oui, ça vient du Renard. Je prends quand même ?
8: Eh oui, évidemment.
6: Ah bah, j'ai signé.
8: On s'en occupe, monsieur, merci beaucoup.
6: Tenez, merci. Ah, et une enveloppe. Alors, au bon soin de monsieur Marcy à distribuer aux enfants qui ne partiront pas en vacances.
8: Et c'est génial.
6: Hop là. Oh, wow.
2: Oh, c'est génial. Non, mais ça va faire des heureux tout ça.
6: Ouais, j'ai déjà des petites idées, moi.
2: En tout cas, celui qui a fait ça, c'est ce qu'il fait, hein, parce qu'il s'est pas trompé, là.
6: Même quand il piège Julien Anglois en partageant des vidéos sur les réseaux.
2: Non mais ça j'ai vu, mais c'était un petit coup de pression, enfin c'était histoire qu'il nous foute la paix, non ? Je crois que je mets ça à l'intérieur.
6: Ouais, je veux bien.
8: Allez, let's go.
2: Tu sais ce qu'on peut faire ? Si on faisait un goûter pour la distribution.
6: Bonne idée. On pourrait même faire un atelier crêpes. Les gamins, ils adorent ça.
2: C'est pas mal.
6: Ouais, très bien.
9: Bien.
6: Bon, on va envoyer tout ça.
9: C'est ça que tu m'accueilles ?
10: Robert ?
9: En chair et en os. Oh,
10: mais qu'est-ce que tu fais là ?
9: Ben c'est Yolande qui m'a dit où je te retrouverais.
10: Ils t'ont laissé sortir pour me rendre visite ?
9: Mieux que ça.

0: De refaire confiance à un homme qui m'a abandonnée?
1: Non, de ne pas venir avec moi en safari photo au Kenya.
0: Oh, ah, c'est ça ton plan de reséduction? Pour m'enlever à nouveau?
1: Oui, et te couvrir de cadeaux.
0: Ta présence seule me suffisait, tu sais.
1: C'est en me rapprochant de Dieu, je me rapprochais de toi.
0: Tu m'as beaucoup manqué, tu sais.
1: J'ai pensé à toi tous les jours.
2: Faudrait que tu prennes rendez-vous pour ta rééducation du périnée.
3: On est obligé de parler des sujets qui fâchent.
2: Oui, entrez.
4: Coucou.
5: C'est un doudou. Tiens.
3: C'est le combienième, chérie?
2: 8 avec celui de Barbara, donc 9.
4: Oui, mais c'est le mien que tu vas préférer, hein.
3: C'est marrant, ils lui disent tous ça. Merci en tout cas.
4: Ah, il est craquant, hein, un bonhomme.
2: Ah, normal, il tient tout de son père.
3: Bon, pour info, j'ai toujours pas eu de news de Sophia, mais j'y crois. En tout cas, je voulais te remercier de me faire confiance.
2: Attends, excuse-moi là, mais le doudou, c'est un prétexte? Rien, on est dans une chambre de maternité là, pas dans une salle d'enquête.
3: Bon, écoute, je pensais que t'étais ok avec ça.
2: Mais oui, je suis ok, mais pas pour que tous tes collègues viennent passer leur journée à bosser ici.
4: Oui, alors, on est amené à se revoir, mon bonhomme. De toute façon, on a pris une autre option.
2: Ok, super. Bah, je vous laisse.
4: Morgane a trouvé une piste. En fait, la voiture serait certainement sur un parking désaffecté aux Arts de Vaux.
3: Et Barretta?
4: Ben, on pense qu'il est avec.
3: Et enfin, il a toutes les chances de nous échapper. C'est pas du tout ça qu'il fallait faire, fallait suivre ma méthode.
4: Ah bah oui, mais c'est trop tard là. Jean-Paul et Daumont sont partis.
6: Mais arrête avec ça, Sophia. Si je me range, j'en ai pour des années de prison.
7: Ouais, 2 ans avec les remises de peine.
6: Mais tu peux pas faire confiance à cette fille, qu'elle me déteste.
7: Ouais, la faute à qui?
6: Laisse tomber, c'est un piège.
7: Tu sais ce que ça veut dire? Tu connaîtras pas ton enfant.
6: Sauf si tu me rejoins maintenant. J'ai un plan pour aller en Espagne. Une fois là-bas, promis, je me range.
7: Marco, tu sais très bien que tu me l'as dit plein de fois, ça.
6: Je te rappelle. Yeah.

0: Arrêtez, bouge pas.
1: Arrêtez, où je tire?
2: La pédale.
1: Ça va, je visais les pneus.

0: Vous êtes où, là?
1: On vient de quitter les Arnavaux par les petites routes en direction du Merlan.
2: Ça se rapproche de Marseille.
0: Bon, ok, je vous envoie des hommes. Oh, tu fais quoi, là?
2: Je viens avec toi.
0: Ah, non, mais même pas en rêve, hein. T'es en congé maternité, j'ai pas le droit de t'emmener en intervention.
2: Écoute, ce mec, ça fait des années que je le traque, d'accord? Je sais très bien comment faire pour qu'il se rende.
0: Non.
2: Écoute, il a tout le temps une longueur d'avance, mais il y a un truc qu'il maîtrise pas, c'est d'avoir les flics au cul. Il peut très bien péter les plombs. Faut qu'on se mine là, avant qu'il déboule dans Marseille à toute vitesse.
0: Putain, là, tu fais chier, là.

0: Arrêta, c'est terminé! C'est sans issue!
1: J'hésiterai pas à tirer!
0: Sors!
2: La morale de cette histoire est tristement banale et n'étonnera personne.
3: Non, c'est toujours sur la vidéo du renard?
4: C'est en train de devenir un mème.
3: Non, t'inquiète, ça passera vite.
4: Je suis passé chez la vieille dame hier.
3: Qu'est-ce que je t'avais dit? Il fallait pas.
4: T'inquiète. C'est une jeune femme qui m'a ouvert.
3: Ouais. Ouais, donc t'avais raison, on l'habitait même pas là. C'était bien la complice du renard. Mmh. T'as vu qu'il a fait livrer des jouets au Mistral pour les enfants défavorisés?
4: Ouais, Aya m'a dit.
3: Tous les jours, il gagne en popularité, l'animal.
4: Ouais. Tu penses que c'est ça son but?
3: Non, je crois plutôt que c'est de faire le bien autour de lui, mais je sais que t'aimes pas trop cette théorie.
4: Parce que Steve, la vie c'est pas un conte de fées en fait. Tout le monde a un but caché.
3: Ok, dans ce cas c'est quoi le tien avec cette enquête?
4: Devenir de plus en plus connu dans ma profession.
3: Ok, et le mien en entrant à la PTS?
4: Coucher avec ta boss.
3: D'accord. Bon, malgré tes théories foireuses, j'espère que tu vas pas lâcher. Tu vas le sortir ton papier?
4: Oh que non, je vais pas lâcher. Ce sera l'occasion de me venger de cette petite vidéo. Crois-moi, je vais pas lâcher.

0: La preuve. T'as réussi à piquer une voiture de luxe dans un commissariat.
1: Pourquoi vous me passez de la pommade comme ça, là?
0: T'as gagné, j'ai perdu. La partie, elle est finie, Barretta. Je m'incline.
1: Vous, vous allez lâcher l'affaire?
0: Je viens d'avoir un bébé, tu sais. Ça change pas mal la donne. D'ailleurs, toi aussi, tu vas être papa. T'as pas envie de le voir naître, ton gosse? Parce que je vais te dire, ça change la vie, hein. Le moment où tu le tiens dans tes bras, où il pose ses yeux sur toi, c'est magique. Dis-moi, t'as pensé à Sophia? Alors qu'il est, elle est pétrifiée parce qu'elle sait qu'elle va accoucher toute seule sans son mec. Et tu sais pourquoi je le sais? Parce que c'est ce qui m'est arrivé à moi. Heureusement, mon mec, il est arrivé juste après. Il a pu couper le cordon, prendre son fils dans les bras, lui parler. Tu seras où, toi, quand elle va accoucher, Sophia? Dans tes bagnoles de merde? Tu crois qu'elle va te le pardonner, ça? T'es un putain de voleur, Marco. Mais si tu te rends pas, tu vas être un père à chier.
1: Je veux pouvoir assister à l'accouchement.
0: Dans ma parole.

0: Donne tes mains.
1: Donne tes bras. Marco Barretta, vous êtes en état d'arrestation pour vol, délit de fuite et refus d'obtempérer. Allez.

0: Est-ce que vous voulez un avocat?
1: Pourquoi faire? J'ai été pris en flag. Pas la peine de m'interroger pendant des plombes.
0: Ça, c'est moi qui le décide. Où étiez-vous le 25 septembre 2024?
1: Et pourquoi vous me demandez ça?
0: Ce jour-là, vous avez volé un véhicule de 1958. Et dans votre fuite, vous avez renversé une femme. Ma femme. Émilie.
1: Pas du tout, c'est n'importe quoi.
0: Elle était enceinte de 9 mois. Et vous, vous êtes enfui comme un lâche. Vous l'avez laissé mourir.
1: Attendez, de septembre 2024, j'étais même pas en France.
0: Bien sûr, oui.
1: Mais je vous assure. Début septembre, j'ai volé une bagnole à Cassis pour un client. Je devais la livrer à Séville. J'ai traversé l'Espagne par les petites routes, je suis rentré à Marseille qu'en octobre.
0: Arrêtez de mentir.
1: Je vous promets. Il doit y avoir moyen de confirmer la date. Le proprio a dû porter plainte à l'époque.
2: Oui, commandant Bauer, j'écoute. Quel hôpital? Ok, merci.
1: C'est Sophia?
2: Elle a été admise à Saint-Joseph.
1: La capitaine Hersan m'a promis que je pourrais assister à l'accouchement de ma femme.
0: Moi, je ne vous ai rien promis.
1: Je suis désolé. C'est vraiment horrible ce qui vous est arrivé, mais j'y suis pour rien. Je connais beaucoup de réseaux. Si vous me laissez voir ma femme, je vous aide à retrouver celui qui a fait ça.
2: On va vérifier tout ce qu'il dit. Il s'est rendu quand même.
1: S'il vous plaît, laissez-moi y aller.

0: Allez, je réserve le vol. Comme ça, tu pourras pas faire machine arrière. Alors.
1: Quoi ?
0: Transaction refusée, je comprends pas.
1: Appelle ta banque.
0: Attends, je vérifie le compte en ligne.
1: Oh ! Quoi ?
0: Ah ben...
1: Oh ! Zéro ? Mais comment c'est possible ? Oh ! Robert ! Robert ! Robert, qu'est-ce qui se passe ? Robert ! Robert ! Oh ! Oh ! Au secours, Aya ! Aya, là-bas, appelle les secours ! Vite ! Aidez-nous, s'il vous plaît !
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0: Rebonjour La Réunion, on est parti en ce lundi après-midi pour une nouvelle émission de Téléachat. Ça va être court et vraiment efficace. On a prévu une jolie petite sélection de produits bien particulière pour ce lundi après-midi. 0262 20 12 12, c'est le numéro à composer pour passer vos commandes. Moi c'est Nena Naferi, play à Zot. 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Bonne émission à Zot, à tout de suite.
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1: Merci de nous avoir suivis en ce lundi sur Antenne Réunion. Midana se prend rendez-vous demain mardi pour une nouvelle émission. En attendant, prenez bien soin de vous. Bonne suite de programme sur Antenne Réunion et à demain.

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0: Merci, Georges. Gardez la monnaie, c'est pour vous.
1: Merci.
0: Passez une bonne journée.
1: Vous aussi.
2: Bonjour.
0: Mon client, Monsieur Garcia, est un homme de parole et un excellent bailleur. Depuis le début, il fait tout ce qui est en son pouvoir pour être accommodant. Néanmoins, Monsieur Bruce refuse d'évacuer la boutique.
3: Je pense que mon client devrait avoir droit à un dédommagement. Il n'a pas les moyens financiers de déménager toute la marchandise qu'il stocke dans son magasin de tapis.
0: Étant donné que Monsieur Bruce utilisait ce magasin pour gérer une franchise d'appareils électroniques très lucrative, nous pensons le contraire. Son contrat de location stipule qu'au sein de son magasin, il n'a pas le droit de gérer deux entreprises en même temps.
4: Monsieur Bruce, vous avez une semaine pour évacuer totalement votre magasin. La cour a tranché en faveur de Monsieur Garcia.
0: Merci beaucoup, Votre Honneur. Et si vous pouviez m'apporter le contrat de location pour la propriété des McCoy, ce serait génial.
5: Le contrat de location des
0: McCoy. Et j'aimerais que vous rappeliez l'urbanisme quand vous pourrez. Ils ne m'ont toujours pas répondu.
5: L'urbanisme est mal élevé.
0: Et n'oubliez pas, demain, mettez de vieux vêtements. Je vous rappelle que vous, moi et 15 avocats allons être couverts de caramel.
5: Oh. Je ne sais pas comment vous trouvez le temps de vous occuper de la banque alimentaire.
0: Ça, c'est parce que j'ai la meilleure assistante juridique de la ville. Tout simplement.

0: Claire, il faut que vous partiez à 7h. Ben et vous avez une réservation au nouveau restaurant japonais au coin de la rue.
1: Ben a réservé dans ce restaurant?
0: Non, je me suis occupée de réserver pour vous, en espérant que vous n'alliez pas encore finir à minuit.
1: J'aurais dû m'en douter. La plus grande qualité de Ben, ce n'est pas d'être aventurier. Mais les sushis vont élargir ses horizons culinaires, j'en suis sûre. Merci, June. Vous êtes une mère pour moi.

0: Viens. Attends, Tante Margie. Laisse-moi t'aider à le porter.
1: Oh, c'est pas vrai. Et voilà. Merci beaucoup, Patrick.
0: Oh, me remercie pas. C'est Maple qui a insisté pour venir. Elle veut une FRIANDISE.
1: Oh, alors suis-moi, Maple. Alors, qu'est-ce que t'attends? Viens, dépêche-toi. Maple. Assis. Allez, assis. C'est bien. Oh. Comment se passe ta journée?
0: J'ai déjà reçu deux dossiers depuis ce matin.
1: Très bien.
0: Oui, j'ai un litige causé par une chèvre qui mange la clôture des porteurs. Et je dois remplir de la paperasse pour breveter des bombes de bain qui sentent le sirop d'érable.
1: Ah, le même genre de dossier que dans ton ancien travail?
0: Ouais, les avocats de la Silicon Valley sont très souvent confrontés aux animaux de la ferme et aux produits pour le bain.
1: Bon, maintenant que ton cabinet est opérationnel, j'espère sincèrement que tu vas enfin prendre un peu de temps pour toi et faire des rencontres.
0: Je crois que j'ai pas assez de place dans ma vie pour accueillir une autre femme.
1: C'est vrai qu'elle est mignonne.
0: C'est pas aujourd'hui que tu reçois du stock?
1: Les tarifs de mon fournisseur ont encore grimpé une fois de plus. Je ne peux acheter qu'une petite quantité par semaine, donc... Mais en parlant de ça, je suis en train d'essayer de retrouver le nom d'un ancien fournisseur. J'espérais qu'il pourrait peut-être... nous faire une meilleure offre.
0: Ouais. Je sais qu'Oncle Joe avait l'habitude de ranger ses documents importants à sa façon.
1: C'était un homme bourré de qualité, mais l'organisation n'en faisait vraiment pas partie. Je vais jamais m'en sortir.
0: Tante Margie, je crois que c'est le titre de propriété de ta ferme.
1: Ah oui?
0: Ouais.
1: Tu sais, il me semble que... Depuis le temps que je vis dans cette ferme, c'est la première fois que je le vois.
0: Mais c'est bizarre. Le périmètre de ta propriété a l'air énorme.
1: Et qu'est-ce que ça veut dire? Tu crois que je dois de l'argent aux impôts?
0: Ça veut sûrement dire que tu possèdes plus de terrain que ce que tu crois.
1: Oh.
0: Tu sais quoi? Je vais essayer de faire quelques petites recherches. Je vais aller faire un tour au bureau du sous-préfet de la ville demain.
1: Tu devrais commencer à me facturer pour tes services. Envoie-moi une facture, s'il te plaît.
0: Tu nous as suffisamment payé en friandises.
1: Viens voir ce que j'ai, Maple. Tiens.
0: Allez, Maple. Dis au revoir à Tante Margie.
1: Merci, mon chéri.
0: On y va.
1: Au revoir, allez, Maple.
0: Salut.
1: Bonne chance avec les bombes
0: Merci
1: de bain.
0: Merci beaucoup.
2: Je vais avoir beaucoup trop de travail dans les semaines qui viennent. J'aurai pas le temps d'aller au festival d'automne de mon père. Je me sens super mal. Ça va faire 2 ans d'affilée que je le rate. Et j'adore l'automne dans le Vermont. C'est le moment que je préfère de toute l'année.
3: Je suis sûr que ton père comprendra. Ta carrière est très importante pour toi.
2: Bon, et sinon, quoi de neuf au bureau de l'urbanisme? T'as eu un retour sur ton idée d'agrandissement du musée?
3: À vrai dire, demain j'ai une réunion très importante et il y aura toutes les personnes en charge de la réglementation qui feront le déplacement.
2: C'est génial! Mais ça veut dire que tu viendras pas à la banque alimentaire.
3: Oh mince, c'est demain?
2: Oui. Tu te rappelles, je t'avais dit de le noter la semaine dernière.
3: J'ai dû oublier de le faire. Tu vas probablement mieux t'en sortir sans moi. Tu sais à quel point je déteste me salir les mains. Faire des pommes au caramel, c'est beaucoup trop salissant.
2: Ouais. Oui, c'est salissant.
3: Est-ce que tu veux qu'on se voit ce week-end? J'ai acheté un nouveau puzzle, j'ai tellement hâte de le commencer.
2: Je crois qu'on n'est plus du tout sur la même longueur d'onde.
3: C'est à cause des crevettes pimentées que tu voulais commander?
2: Non. Enfin... C'est peut-être une des raisons. Écoute, t'es un homme formidable. Sincèrement, et t'as rien fait de mal. Ces derniers mois, on a passé d'excellents moments ensemble, mais... Je trouve qu'on est trop différents tous les deux. On ne cherche pas la même chose.
3: Ok. Pour être honnête avec toi, je me disais exactement la même chose. Après notre troisième visite au planétarium, j'ai pensé que peut-être nos centres d'intérêt et nos priorités n'étaient pas tout à fait...
2: Oui, je vois ce que tu veux dire.
3: Tout à fait en harmonie.
2: Ouais. J'espère que ça ne veut pas dire que tu pourras plus faire partie de ma vie, qu'on pourra quand même rester amis tous les deux.

0: Oui, on restera amis.
1: Super.
0: Et est-ce qu'une amie, ça peut venir en aide à son ami pour étudier un contrat de location qu'il doit signer pour son nouvel appartement?
1: Oui, une amie peut faire ça.
0: Parfait.
2: Tenez, voilà pour vous. Elle a l'air délicieuse.
3: Vous faites tous du très bon boulot. Quand on aura terminé, on aura préparé plus de 250 pommes au caramel pour les familles qui sont dans le besoin à New York et ses environs.
1: Salut papa, je peux te rappeler plus tard?
4: Oui, bien sûr chérie, mais je préfère te prévenir dès maintenant, je viens de recevoir une convocation du tribunal.
1: Quoi? On te fait un procès?
4: Tu te souviens de Margie, notre voisine?
1: Oui, je vois qui est Margie. C'est la Margie qui avait voulu t'acheter une parcelle de ta ferme et à qui t'avais dit non.
4: Oui, eh bien il semblerait qu'elle ait trouvé un titre de propriété qui indique qu'elle possède une partie de notre ferme.
1: Quelle partie de la ferme exactement?
4: Toute la parcelle du festival d'automne.
1: Non, c'est impossible.
4: Oui, c'est ce que je lui ai dit. Cette ferme est dans notre famille depuis plus de 100 ans. Mais elle a engagé un avocat pour la défendre et je suis perdu, je sais pas quoi faire.
1: T'inquiète pas, je prends le premier train demain matin et on voit ça ensemble.
4: Tu en es sûr? Je sais que c'est difficile de t'absenter de ton travail.
1: Tu sais quoi?
3: On va te trouver un super avocat et on va résoudre toute cette histoire.
1: On se voit demain, papa.

0: Regardez qui est là, c'est un fou.
1: Ah, salut les filles.
2: Allez dans mes bras.
3: Oh, le petit chéri.
2: Betsy, ça me fait tellement plaisir de te voir.
4: C'est qui, ces grandes filles?
2: Elles ont tellement grandi, je les reconnais pas.
5: C'est ce qui arrive quand tu reviens voir ta famille qu'une fois par an. Elles poussent comme des plantes, de magnifiques plantes, mais bon...
2: Oui, elles sont magnifiques.
5: J'en reviens pas, c'est un vrai miracle que t'aies pu venir nous voir en dehors de tes vacances.
2: J'aurais préféré que ce soit dans d'autres conditions. J'arrive pas à croire que Margie nous fasse ça. Mon père a dit qu'il vendrait jamais le terrain du festival d'automne, pas pour tout l'or du monde. Il fait partie de notre famille, ce terrain.
5: Je suis sûre que ça va s'arranger. Je suis persuadée que vous allez tous finir par trouver un terrain d'entente.
2: Bon, on t'emmène à la maison?
5: Oui,
2: on y va, Margie, c'est prêt.
5: Allez, les filles,
2: on donne la main?
5: Tu veux me donner la main aussi?
2: Alors, raconte-moi tout. Tu sors encore avec le type qui bosse au bureau de l'urbanisme?
5: Puisque tu poses la question, on vient de se séparer.
2: Oh non!
5: En fait, je croyais que j'allais être super triste après la rupture, mais ça va, je me sens bien. On n'était pas vraiment sur la même longueur d'onde. C'est mieux qu'on reste amis.
2: Bon, je suis contente que tu le vives aussi bien et que tu restes positive. Mm-hmm.
5: Je suis persuadée qu'il y a des dizaines d'autres mecs intelligents et sympas à New York qui attendent de rencontrer la merveilleuse Claire Hart. Même des centaines. Des milliers.
6: Même des millions?
2: Oh,
5: oui, bien sûr, même des millions.
2: Waouh, ça fait beaucoup d'hommes à rencontrer, ça.
7: Salut, bienvenue à la maison, ma chérie.
2: Papa. La maison est magnifique, t'as bien travaillé.
7: Eh, c'est pas pour rien qu'on m'appelle oncle bricoleur.
2: Personne l'appelle comme ça.
7: Allez, les filles, est-ce que ça vous dirait d'aller choisir chacune un potiron avant que j'en fasse de la purée? Allez, venez, on va choisir des jolis potirons tous les trois.
2: Vous en avez de la chance.
5: Tu comptes rester jusqu'à quand?
2: Probablement jusqu'à demain. J'aimerais vraiment pouvoir rester et représenter mon père, mais j'ai beaucoup trop de travail. Alors je vais tout faire pour lui trouver le meilleur avocat des environs, et je vais rentrer chez moi.
7: Allez-y, choisissez les plus jolis potirons.
5: Oh, j'espère que tu vas prendre au moins 5 minutes pour te détendre pendant que tu es là. Profites-en, lis un magazine, va sculpter une citrouille, prends un bain.
2: Je vais essayer.
5: Oh, wow. Est-ce que vous avez dit merci à Monsieur Hank pour ces magnifiques potirons?
7: Bien sûr qu'elle vous remercie.
5: On va vous laisser vous retrouver.
2: Au revoir, les filles.
7: Bye bye. Et si on allait faire un petit tour en ville pour manger des donuts?
5: Et si tu me montrais le courrier que t'as reçu de l'avocat de Margie?
7: Et après ça, son neveu s'est pointé ici pour me parler. Et je lui ai dit, je ne dirai pas un mot de plus. Je vais téléphoner à ma fille.
5: Attends,
7: à New York.
5: Quoi? Attends, Patrick Harris est avocat et c'est lui qui va représenter Margie?
7: Ouais, c'est bien lui.
5: Je ne l'ai pas revu depuis la fin du lycée. Est-ce que tu te rappelles qu'on était en compétition en permanence, même pour une simple interro-surprise?
7: Je m'en souviens très bien. Ta mère et moi, on a passé suffisamment de soirées à faire toutes tes fiches pour ton cours d'éducation civique.
5: Je peux emprunter ta voiture? Peut-être que je peux nous sortir de ce pétrin toute seule.
7: Alors fonce.

0: Désolé pour l'attente.
1: Patrick ?
0: Claire ? Ça me fait plaisir de te voir.
1: Oui, moi aussi. Tu as beaucoup changé depuis le lycée.
0: Ouais, c'est vrai. Mes parents m'ont forcé à intégrer l'équipe d'aviron à l'université. Ils trouvaient que je jouais beaucoup trop aux jeux vidéo. On va s'asseoir ?
1: Salut, toi.
0: Tu as l'air très étonnée.
1: Quoi ? Comment ça ?
0: Je parie que tu ne t'attendais pas à ce que j'aie étudié dans une grande école de droit.
1: Oui, je dois admettre que ton allure très décontractée dans un milieu professionnel comme celui-ci pourrait me laisser penser le contraire. Tout comme le fait que t'exerces ton métier d'avocat... ici.
0: Laisse-moi deviner. Tu travailles à Washington dans le droit des affaires et le droit immobilier, c'est ça ?
1: Sauf que je bosse à New York. Ah. À mon tour. T'as été greffier pour la Cour suprême, tu t'es fait recruter par un cabinet de la côte ouest et t'as fini par te dire que la loi des affaires, c'était pas ton truc.
0: C'est à peu près ça, félicitations.
1: Je vais aller droit au but. Le dossier de Margie ne sera pas accepté par le tribunal. Je sais que ça arrive de retrouver des vieux titres de propriété, mais les mesures et les délimitations de terrain sont souvent inexactes.
0: Je suis vraiment désolé de te dire ça, Claire, mais notre demande a l'air légitime. Le titre de propriété a été accepté, le tribunal a l'air de penser qu'il est plus récent et plus précis que celui de ton père.
1: On a notre ferme depuis 3 générations. Tu crois qu'on connaît pas les limites du terrain ?
0: Eh bien, je pense qu'on va laisser le juge en décider.
1: Ok.
0: Bon, ça s'est bien passé.
1: Et voilà, ma chérie.
2: Merci.
1: Je vous remercie d'avoir accepté de me retrouver ici.
2: Il n'y a pas de quoi, je suis ravie de pouvoir vous aider.
1: C'est vraiment très important pour mon père et moi.
2: Vous pouvez me donner un peu plus de précision ?
1: Oui, alors c'est la voisine de mon père, Margie. Margie White, la fleuriste.
2: Non, on va devoir s'arrêter là.
1: Quoi, déjà ? Mais on vient de commencer.
2: Mon mari est le comptable de l'entreprise de Margie, alors je ne vais pas pouvoir représenter votre père, je suis désolée. C'est un conflit d'intérêts.
1: Oui, c'est vrai.
2: C'est l'inconvénient d'habiter une petite ville. Tout le monde se connaît ici. Désolée.
1: Je comprends.
2: Oh, excusez-moi. Salut, Brad.
1: J'aurais plutôt souhaité qu'entre voisins, on ne se fasse pas de procès.
3: Un petit bonbon ?
1: Oh, non merci, c'est gentil. Est-ce que vous avez déjà représenté quelqu'un pendant un procès lié à un titre de propriété ?
3: Oui, mais en 92. Ou alors c'était peut-être en 82, je ne sais plus exactement.
1: Est-ce que vous pouvez me référer à un de vos confrères qui a travaillé sur un dossier similaire plus récemment ?
3: Oui, Patrick Harris, un très gentil jeune homme. Il vient de se réinstaller dans la région. Je lui téléphone souvent pour qu'il m'aide avec mon ordinateur.
1: À vrai dire, il va représenter la partie adverse au tribunal, alors... Merci beaucoup d'avoir pris le temps de me recevoir, Monsieur Bellevue.
3: Pendant que vous êtes là, vous voulez bien jeter un coup d'œil à mon ordinateur ? Je faisais une partie de solitaire ce matin et l'écran est resté bloqué.
1: Oui, bien sûr.
4: Je vais prendre aussi...
0: Bonjour.
1: Rebonjour.
0: T'as vu qu'ils ont refait la piste de course du lycée ? Elle est impeccable, il n'y a pas une tache dessus.
1: D'accord, je viens de la chercher plus tard. J'étais pas au courant.
0: Ah, je me suis dit que ça pourrait t'intéresser de la prendre, vu que c'est toi qui détiens le record du 200 mètres. J'ai l'impression que je t'ennuie.
1: Si mes souvenirs sont exacts, il me semble que tu poursuis mon père en justice. Alors oui, on peut dire que tu m'ennuies un petit peu.
5: Bonjour.
1: Bonjour. Je voudrais un café et un muffin au potiron, s'il vous plaît.
5: Pas de problème. Oh, je suis désolée, on n'a plus de muffin au potiron.
1: Juste le café.
5: D'accord. Un muffin au potiron pour monsieur.
0: Merci.
5: Il n'y a pas de quoi.
0: Je l'avais réservé.
1: Ça m'étonne pas de toi.
0: Je suis désolée qu'on se revoie dans ces conditions. J'essaie seulement de faire ce qui est juste.
1: Et tu trouves juste de priver mon père de sa meilleure parcelle.
0: D'après le document que j'ai trouvé, ce terrain n'a jamais appartenu à ton père.
1: Tu sais quoi ? J'ai décidé que j'allais représenter mon père moi-même au tribunal.
0: Bon, d'accord. On se verra au tribunal.
1: Génial.
0: Génial.
1: Bonne journée.
0: Bonne journée à toi aussi.
1: J'espère que tu te rappelles qu'au lycée, j'étais championne fédérale avec mon équipe de débat.
0: Désolée, je savais pas. Je crois que j'étais trop occupée à gagner le prix du concours scientifique.
6: Le bureau de Claire Hart, June à l'appareil.
1: Bonjour, June, c'est moi.
7: Bonjour, Claire.
6: Comment allez-vous ? Alors, vous avez résolu le problème ?
1: Non, malheureusement. Je vais devoir rester jusqu'à la semaine prochaine pour le procès.
6: Ah. Bah, vous avez des jours de congé à récupérer.
1: Je me serais jamais absentée du bureau si c'était pas aussi important.
7: Ne vous inquiétez pas,
6: on va s'arranger de notre côté. J'espère que le procès va bien se passer.
7: Vous avez du wifi là-bas, rassurez-moi.
1: Oui, bien sûr qu'on a le wifi. C'est pas comme si j'étais retournée au 19e siècle. June ?

0: vous disais, dans cette région, les paysages sont très colorés parce qu'il y a énormément d'érables.
1: Il y a aussi beaucoup d'êtres, d'ormes, de frênes et de bouleaux jaunes. C'est grâce à eux que le Vermont est aussi magnifique en automne. Et maintenant, j'aimerais que vous vous retourniez pour admirer cet arbre.
2: Et voilà, ma jolie, les titres de propriété du 3516 et du 3518 de la rue Fugger Creek.
3: Génial, merci beaucoup. Est-ce que je peux les prendre en photo avec mon téléphone?
2: Notre règlement interdit les photos prises avec un téléphone. Je vais faire une photocopie. La machine prend parfois beaucoup de temps pour se mettre en route. Numéro 2. Est-ce que vous voulez un petit caramel?
3: Volontiers.

0: Salut.
1: Salut.
0: Vous êtes amis?
2: On a commencé à traîner ensemble quand Patrick a réemménagé en ville en début d'année.
0: C'est génial. Bon, ben, je vous dis peut-être à plus tard. J'ai beaucoup de travail qui m'attend.
1: Ah, d'accord.
0: Bye. À plus tard.
2: Bon, ben, c'était pas gênant du tout.
1: Non, pas du tout. Absolument pas.
0: J'y crois pas. Je sais. Tu lui as dit ça? Oh, ils ont l'air délicieux. Oui, c'est les meilleurs. Merci beaucoup. J'arrive pas à croire que t'aies oublié de me dire que Nick et Patrick Harris sont maintenant amis. On a toujours tellement de choses à se raconter quand on se voit, j'avais pas encore eu l'occasion de te parler de ça. Je savais pas du tout que c'était lui qui représentait Margie, je le promets. Et tant qu'on y est, Betsy, t'aurais pu aussi me prévenir qu'il s'était transformé en mannequin super canon après le laisser. Mais je vais te pardonner pour cette fois. C'est quelqu'un de bien, tu sais. Son oncle est tombé malade au début de l'année, alors il est revenu. Et après la mort de son oncle, il n'est jamais retourné en Californie. Il est très généreux, il travaille souvent bénévolement. En revanche, je ne crois pas qu'il ait une copine. Nick dit qu'il est super difficile qu'il sort pas avec n'importe qui. C'est très gentil de m'avoir prévenu. Parce que c'est la dernière personne sur Terre avec qui j'aurais envie de sortir.
3: Oh, ouais, génial!
2: Je peux te poser une question? Pourquoi est-ce que Margie veut une parcelle de la ferme des Hart? Je saisis pas.
4: Parce que cette ferme a une des meilleures terres agricoles du pays. Avec ce terrain, elle aurait la garantie d'avoir des fleurs en permanence pour sa boutique. Ça pourrait vraiment l'aider financièrement.
2: Mais... c'est pas un peu...
4: méchant?
2: Tu peux pas le nier.
4: Il y a quelques années, Margie et mon oncle ont essayé d'acheter un bout de la ferme de Hank. Ils lui ont fait une offre excellente, mais... ça n'a pas eu l'effet escompté. Hank a été vexé qu'ils aient pu envisager d'utiliser une partie de son terrain familial. Mais maintenant, je me dis que ce terrain a peut-être jamais vraiment appartenu à sa famille. Je pense que Margie devait en posséder une partie depuis le début. Hank pourrait garder sa maison, tous les érables et encore beaucoup de terrain du côté nord. Mais pas la parcelle du festival d'automne.
2: Tu veux voler les potirons de ce pauvre homme?
4: Non, pas tous ces potirons, uniquement ceux qui poussent sur la propriété de Margie. Je suis pas un monstre.
2: D'accord. Je vais plutôt essayer de me concentrer sur tes qualités comme ton travail bénévole.
5: Le quiz va commencer dans 5 minutes, messieurs, dames. Il reste 5 minutes aux équipes pour s'inscrire. Si vous êtes intéressés, venez me voir.
0: Oh, il faut qu'on s'inscrive. Est-ce qu'on peut gagner quelque chose? Juste un grand bol de chili. J'adore leur chili.
2: Oh, encore perdu.
0: Oh, bah tiens.
2: Ah, tiens, tu veux participer au quiz?
4: Non, j'ai pas envie. Allez, viens, ça va être marrant.
2: Quoi?
4: Non. Viens.
2: Mais je connais aucune réponse.
5: Allez, on y va, c'est parti.
0: Tu n'as aucune chance, mon chéri.
2: Je n'avais même pas envie de participer.
0: Moi non plus.
2: Je t'aime.
5: On va commencer avec la première question. Comment s'appelait la dernière femme d'Henri VIII?
6: Catherine Parr.
5: Bonne réponse.
6: Boum, boum.
5: Patrick Hennig, un point.
0: Ah, oh, calme-toi un peu.
5: Deuxième question, quelle est la vitesse de la lumière en kilomètres par seconde?
0: 299 000 kilomètres par seconde.
5: Excellent. Vous savez, en général, les gens préfèrent écouter les quatre propositions avant de répondre.
0: Non, ce sera pas nécessaire.
5: Ouais, j'avais compris.
0: Allez, continuez, Kevin.
5: D'accord.
0: Carl Waters.
6: Les Dodgers en 88.
0: L'Empire colonial espagnol. J'ai l'impression qu'on est tous retournés au lycée.
2: Ouais, mais on parle pas.
6: C'est Burt le ramoneur dans Mary Poppins.
0: La perche à selfie.
6: C'est les principaux points de broderie.
2: Oh, je te remercie, mamie.
5: Ok, vous êtes à égalité, on va faire une mort subite. Celui qui remporte ce point a gagné.
0: Tu veux faire une pause, Patrick?
4: Non, pas besoin. J'ai un bon pressentiment pour cette question.
5: Qui a été élu homme de l'année dans le Time Magazine en 1982?
6: L'ordinateur.
5: C'est la bonne réponse. Vous pouvez tous applaudir très fort, Nick et surtout Patrick. J'ai pas eu une tension aussi élevée depuis que j'ai arrêté de boire du café. Merci à tous. Jenny, tu veux bien apporter les coupons cadeaux pour le chili de ces messieurs? Encore bravo.
4: C'était pas une question facile.
0: Oui, on pourrait même dire que

0: J'avais oublié à quel point j'aimais être en compétition avec toi.
1: Je crois que ce que tu préfères, c'est me battre.
0: Non, non, vraiment, c'est la compétition. Avec des règles du jeu équitables.
1: Tu devrais te dépêcher de retrouver Nick pour aller manger votre bol de chili.
0: Ah, j'ai comme l'impression qu'il est sur le point de donner sa part à sa femme. Ah tiens, April, je savais pas que tu venais aux soirées quiz.
2: On doit libérer la babysitter.
3: Tu veux venir prendre le dessert chez nous?
4: Oui, merci, avec grand plaisir.
0: Donc on peut se voir demain alors?
4: Oui.
0: Ok, très bien, on se retrouve demain.
1: T'auras le droit de boire ton café uniquement si tu trouves un plan d'urbanisme dans les 5 minutes.
5: T'es au courant que les fermes, c'est pas vraiment mon domaine de prédilection, on est d'accord?
1: Oui, je sais.
6: Mais j'adore les défis.
1: Tu vois, j'en étais sûre.
7: Si tu trouves un moyen de prouver que les limites de notre propriété sont différentes de ce que Margie affirme, on aura suffisamment de preuves à présenter au juge.
5: Laisse-moi faire un peu plus de recherche sur le sujet et je reviens vers toi.
1: Merci beaucoup, Ben. Tu me sauves vraiment la vie. Je te revaudrai ça, c'est promis.
5: Pas la peine, tu dois déjà m'aider à regarder mon nouveau contrat de location.
1: Je devrais aussi t'envoyer quelques pommes au caramel en plus.
5: Ne me tente pas. Non, vraiment, je suis sérieux, j'essaye de surveiller ma consommation de sucre, alors
6: ne m'envoie rien.
0: Vous pouvez ajouter un muffin au potiron, s'il vous plaît?
1: Non, c'est vraiment pas nécessaire.
0: Ah, j'insiste. Dis-toi que c'est le lot de consolation pour ton écrasante défaite au quiz de l'autre soir.
1: Oh, oui, t'as raison. Je suis dévastée. Mais t'as pas besoin de m'acheter quoi que ce soit.
0: Tu sais, à ta place, je sauterai sur l'occasion. D'ici quelques petites minutes, les amis des arbres vont venir ici et il ne restera plus rien.
1: D'accord, très bien, j'accepte ton offre. Tu les vois souvent, Betsy et Nick?
0: De temps en temps, on se voit pour dîner ou manger une glace.
1: Tu vas manger des glaces avec eux?
0: Mmh. Oui, je vais aussi au spectacle de gymnastique de leur fille.
1: Tu vas au spectacle de gym?
0: Mmh. Si tu vivais ici, je suis sûr que tu irais aussi.
8: Deux muffins au potiron et un café à emporter.
0: C'est pour nous.
8: Ah, et merci encore pour tous les bouquins de révision, Patrick.
0: Tu vois? Je suis pas si méchant que ça.
1: T'es peut-être le Robin des Bois de la ville, mais ça veut pas dire que je vais oublier qu'on s'affronte bientôt au tribunal.
0: Attends, quoi?
8: Merci beaucoup.
0: Avec grand plaisir.
1: Dis-moi tout, Ben.
6: Alors, d'après mon plan, le fumoir à viande devrait être à environ 50 mètres de votre propriété.
1: Ah, et il devrait être à combien de mètres du chêne?
5: À même pas 10 mètres.
1: Attends. Papa, c'est quoi ça?
9: Bah, avant, il y avait une grange à cet endroit, mais elle s'est effondrée pendant une tempête qui a eu lieu il y a plusieurs années.
1: Tu crois que cette grange aurait pu servir de fumoir?
6: Jackpot!
10: Je crois qu'on vient de trouver un bout de votre propriété. Wouh!
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3: Je dois encore remplir quelques formulaires et faire la demande de brevet. Je te rappelle demain, d'accord?
4: Ça marche. Merci.
5: Je sais.
4: Salut.
3: Salut.
4: Elle était vraiment super jolie.
3: Eh bien, c'est pas dans mon habitude de parler de mes clientes comme ça, mais oui, je suppose qu'elle est jolie.
4: Ah d'accord, c'est ta cliente.
5: Une petite anecdote sur l'automne, les amis. Les feuilles changent totalement de couleur quand le froid s'installe et elles arrêtent complètement de nourrir l'arbre sur lequel elles sont. Allez les amis, on va tous se décaler sur la gauche pour éviter de déranger les piétons. Merci.
3: Attention. Alors, qu'est-ce que tu disais?
4: Mon père et moi, on a décidé de poursuivre Margie en justice. Je voulais le prévenir.
3: Ah oui, et pourquoi ça?
4: On a trouvé des preuves irréfutables qu'une partie de notre propriété est de son côté de la clôture.
3: Alors le procès se complique, hein? T'inquiète pas, j'en attendais pas moins de toi, Clara.
4: Quand tu parles comme ça, j'ai l'impression qu'on est en compétition pour devenir délégué de classe. À nouveau. Bon. Je suis désolée. Si mes souvenirs sont bons, c'était le moment préféré de maman.
6: Oui, exactement.
4: Elle trouvait ça tellement drôle de donner des petits noms aux potirons.
6: Elle adorait ça. Celui-là, elle l'aurait appelé Clara. Et celui-ci, elle l'aurait probablement appelé Béatrice.
4: Exclusivement des noms de femmes. Interdiction de les appeler Jim, Barry ou Steve.
6: C'était dans sa nature de faire en sorte que tout soit amusant, mémorable.
4: J'arrive pas à croire que t'organises le festival d'automne depuis... Je sais même pas depuis combien de temps tu l'organises.
6: Qu'est-ce que tu veux que je te dise? J'adore ça. Et c'est un bonheur d'être passionné par son travail. Ouais.
4: Ouais. Papa, madame, la mère est au courant qu'on n'est pas encore ouvert.
6: Pourquoi tu me demandes ça?
4: Parce qu'elle est en train d'arriver vers nous. Bonjour Claire, ça me fait plaisir de vous voir. Je suis ravie de vous revoir. Bonjour Hank.
6: Bonjour Rosie. Vous prenez de l'avance ou vous voulez être la première à choisir votre potiron?
4: J'aurais préféré. Je suis désolée de vous dire ça, mais je dois vous retirer votre permis pour le festival d'automne. Quoi? Mais pourquoi?
6: Comment ça? Je comprends pas.
4: C'est dans le règlement. Je ne peux pas autoriser un commerce à exercer sur une propriété qui fait l'objet d'un litige. Et malheureusement, c'est le cas de votre propriété. Mais le festival d'automne doit ouvrir dans quelques jours et notre procès ne doit pas avoir lieu avant la semaine prochaine. Oui, j'ai même été voir le juge pour essayer d'avancer la date du procès, mais il n'est pas disponible avant.
6: Mais enfin, attendez, le festival d'automne est une tradition locale, Rosie. C'est notre source de revenus jusqu'au mois de novembre. Vous allez réellement nous forcer à annuler?
4: Je suis obligée de suivre la loi. Si jamais je fais une exception, le conseil municipal va me tomber dessus. J'ai vraiment pas le choix. On comprend la situation. Si j'ai d'autres questions, je reviendrai vers vous. Merci beaucoup. J'espère que tout se passe bien pour vous à New York. Merci.
6: T'as complètement perdu la tête?
4: Non, bien sûr que non. Papa, si Margie prétend qu'elle possède une partie de notre ferme, tu crois pas qu'il est fortement possible que nous aussi on possède une partie de la sienne?
6: C'est pour ça que c'est toi l'avocate.

0: Bonjour, vous deux.
1: Je fais des photocopies des documents pour le procès. Comme ça, tu sauras exactement de quoi on parle au tribunal.
0: Ah, très bien, merci beaucoup.
1: Tu fais ton inventaire ?
0: En quelque sorte. En fait, j'essaie de voir quelles fleurs auront poussé d'ici le mois prochain pour me faire une idée de ce que je pourrais vendre. Si tout se passe comme prévu au tribunal, je pourrais enfin arrêter de stresser. J'aurai plus de terrain, plus de fleurs. Et pas seulement pour ma boutique, je pourrais aussi en vendre à d'autres fleuristes. D'un autre côté, Hank Hart ne va probablement plus jamais m'adresser la parole.
1: Tu dois sûrement être au courant que Claire est revenue pour le représenter.
0: Oui. T'as déjà eu l'occasion d'aller lui dire bonjour ?
1: Oui, on peut dire ça comme ça.
0: Si j'ai bonne mémoire, elle te plaisait énormément au lycée.
1: Tante Mardi, le lycée, c'est à des milliers d'années-lumière.
0: J'ai toujours trouvé que c'était une fille formidable. Elle était extrêmement déterminée et aussi...
1: Ouais.
0: Vraiment très sûre d'elle. Mm-hmm. Même très bien élevée. Mignonne aussi.
1: Ouais.
0: J'espère qu'elle comprendra que ce n'est pas contre elle.
1: Ça va être assez compliqué de la convaincre.
2: On a de très bonnes raisons de croire qu'une partie de la propriété de Margie nous appartient.
3: Vous possédez une partie du terrain de Margie ?
2: Oui. Je vous ai photocopié les titres de propriété et j'ai entouré sur le plan du terrain toute la section qui, à mon avis, nous appartient.
3: Vous comprenez que cette revendication signifie que Margie exercerait son activité sur une propriété contestée ?
2: Exactement. Et comme nous sommes à égalité, j'espérais qu'on puisse trouver une entente à l'amiable. Margie pourrait continuer à vendre ses fleurs et mon père pourrait ouvrir son festival d'automne comme prévu sur son terrain.
3: Je sais pas quoi vous dire. Il faut d'abord que j'en parle au conseil municipal.
2: Dans ce cas, j'espère sincèrement que le conseil municipal réalisera que c'est une très bonne chose de permettre à deux petites entreprises locales de continuer à se développer. Sans oublier que le festival d'automne amène de nombreux touristes à Westford et, comme vous le savez, contribue fortement à l'économie de la ville.
3: Je vais peut-être pouvoir réussir à convaincre certaines personnes. C'est pas une mauvaise idée.
2: Et ce serait tellement dommage de pas ouvrir le stand de pommes au caramel. Je sais à quel point vos fils aiment la célèbre recette cookie caramel fondue et crumble de ma mère.
3: C'est d'accord. Vous avez gagné. Si vous n'avez pas de nouvelles de ma part, considérez que je vous fais une petite faveur. Margie et vous êtes à égalité, donc je fais une exception. Votre père peut récupérer son permis pour le festival d'automne.
2: Merci beaucoup, Rosie. Et surtout, dites à vos fils de passer me voir sur le stand. Je leur mettrai de côté mes meilleures pommes au caramel.
3: Il y a intérêt. Et n'oubliez pas les cookies et le caramel fondu.
2: Et le crumble.
3: Le crumble. Merci beaucoup.
4: Participez à une visite guidée avec les amis des arbres. Venez par ici.
5: Venez bonjour. Faire la visite
4: venez vous inscrire à notre
5: arbres.
4: Visite guidée.
6: Bonjour.
4: Venez voir si vous voulez des renseignements. Ça va être super intéressant. Vous savez, c'est totalement gratuit. Vous n'avez rien à payer. On fait ça bénévolement.
6: Oui,
4: on adore ça. On est passionnés par les arbres. Merci beaucoup d'être passé nous voir. Bonne journée.
6: Merci,
4: merci excellent
6: beaucoup.
4: Merci encore d'être venu me donner un coup de main.
2: Tu plaisantes, j'espère. Il n'y a rien qui me rend plus heureuse que d'être ici avec toi.
4: Merci.
2: Pourquoi est-ce que Margie a un stand ici ? Sa boutique de fleurs est à 5 mètres.
4: Elle ne vend pas de fleurs sur son stand, elle propose aux gens de faire des bouquets gratuits pour l'hôpital.
2: C'est très gentil de sa part.
4: Oui, elle fait peut-être un procès à ton père, mais ça reste une femme adorable.
7: Coucou Betsy !
4: Oh, salut !
1: Je vais en prendre deux, s'il vous plaît.
2: Ah oui, vraiment ? Je pensais pas que t'aimais les couronnes décoratives.
1: Oh, bien sûr que si, j'adore les couronnes décoratives. Il m'en faut une pour mon bureau et une pour chez moi.
2: Ça me surprend que t'aimes la décoration. Je vais te les emballer.
1: Elle est parfaite.
2: Oui.
1: Je suis étonnée que tu sois pas avec ton père pour préparer le festival d'automne.
2: Et moi, je suis étonnée que tu sois pas au bureau en train d'étudier tous les détails de notre procès.
1: C'est toujours important de prendre le temps d'acheter de la déco. Ah, au fait, une de mes gamines va travailler pour le festival d'automne. Tu vas sûrement la croiser. Enfin, non, pas une de mes gamines. Une gamine que je coach. Je coach l'équipe de débat maintenant, au lycée. Quoi ? Qu'est-ce qu'il y a ? Pourquoi tu rigoles ?
2: Je trouve simplement que c'est amusant.
1: Ah oui, et pourquoi ça ?
2: Je trouve que tes arguments n'étaient pas... Ils étaient jamais aussi bien que les miens quand on débattait ensemble.
1: D'accord, je vois. Tu sais quoi ? Tu devrais venir nous voir cet après-midi et nous montrer de quoi tu es capable.
2: D'accord, peut-être que je passerai.
1: C'est toujours dans l'amphithéâtre. À 16h. Pétante. On se voit là-bas? Allez, viens, Maple.
5: Tiens, la recette de mon dernier client.
6: C'est très gentil de sa part.
5: Ouais, il aime les couronnes décoratives, c'est un bon point.
8: Monsieur, vous désirez?
5: J'avais oublié à quel point c'était bon.
9: Là où tu vis, il n'y a pas de

0: si on a des glaces, mais elles sont pas aussi délicieuses parce qu'on habite beaucoup plus loin des vaches.
1: Je vais me déguiser en vache à Halloween.
0: Vi, c'est trop génial.
2: Maman va devoir commencer à préparer ton costume.
0: Et la petite Maddy?
2: Maddy va se déguiser en chat noir, pas vrai ma puce?
0: Oh, un grand classique d'Halloween, j'attends.
2: Elle te plaît ta glace?
0: Elle est bonne.
2: Restez bien devant maman.
0: Le centre-ville de Wexford a toujours été aussi mignon. Tout est tellement joli ici.
2: Je sais pas si ça fait le poids face à Manhattan, mais il y a une toute nouvelle brasserie qui a ouvert cet été.
0: Je parie que Nick est ravi.
2: Oui, Patrick et lui ont presque pleuré quand ils ont entendu qu'ils allaient servir des bretzels faits maison. C'est vraiment gentil de la part de Patrick de m'avoir acheté deux couronnes.
0: C'est vrai que c'est gentil.
2: T'es sûre que t'es pas du tout, disons, possiblement intéressée par...
0: Non. Pas du tout intéressé.
2: Arrête, il est parfait,
0: Betsy. Tu comprends qu'on va bientôt devoir s'affronter au tribunal.
2: Pourquoi es-tu toujours aussi pragmatique?
0: Parce que je suis avocate.
2: Comme tu voudras, je t'ai dit ce que j'en pensais, je vais pas t'embêter plus longtemps.
0: Attends, je viens de me rappeler que je devais... Je peux encore être à l'heure au cours de débat.
2: Quoi? Mais quel cours de débat?
0: Patrick m'a invité, je t'expliquerai. Merci pour tout à l'heure, on se voit vite. À bientôt les filles.
1: Au revoir, tata.
2: Je croyais que t'étais pas du tout intéressée.
0: Je suis pas intéressée.
3: Bravo, vous avez tous donné de bons arguments sur les pays qui ont les régimes les plus démocrates. On a même du temps pour un dernier débat. Quel professeur du lycée devrait partir à la retraite en premier? Tout compte fait, je vous demande d'accueillir une invitée exceptionnelle. Aujourd'hui, on a la chance de recevoir la seule et unique Claire Hart. Championne fédérale avec son équipe de débat et capitaine de mon équipe primée au lycée.
4: Salut.
3: Claire est venue nous voir aujourd'hui pour vous donner des conseils.
4: Non, je suis juste venue assister au cours et j'ai apporté des donuts pour vous remercier de me laisser assister au débat.
3: Oh, dis pas n'importe quoi, s'il te plaît. Donne des conseils à mon équipe.
4: Alors, on va commencer par les bases. Est-ce que tout le monde connaît la règle numéro 1 des débats? La clé pour gagner à 90%, c'est d'avoir confiance en soi.
0: Oui?
5: Est-ce que vous pouvez débattre devant nous?
4: Je suis pas sûre.
3: Claire a raison, je crois pas.
5: Je pense que ce serait une excellente opportunité pour nous d'écouter vos arguments.
4: Bon, c'est d'accord.
3: Ok, bon. Choisissez un sujet.
5: Qui fait les meilleurs donuts à la pomme de Wexford? Zelda ou Joe?
4: Je choisis Zelda.
3: Et moi, je prends Joe.
4: Très bien, c'est parti.
5: Vous êtes prêts? On y va.
4: Et Zelda a énormément travaillé sa recette.
3: Mais Joe a apporté une touche innovante à ses donuts.
4: Ouvert depuis 20 ans.
3: Tous les ingrédients sont bio.
4: Tous les donuts qu'il sert ont été préparés le jour même.
3: Sa recette est non seulement plus saine, mais surtout délicieuse.
6: Non, je suis pas d'accord, mais surtout si...
5: C'était pas une décision facile. Vos arguments étaient très convaincants, mais on a décidé que c'est Claire qui avait gagné.
4: Merci beaucoup.
3: Félicitations. Très bien, c'est tout pour aujourd'hui. On se retrouve la semaine prochaine.
4: Au revoir tout le monde.
3: Bon. On est à égalité du coup.
4: Oui, t'as raison. Merci. Je suis impressionnée, t'as donné de très bons arguments à propos de Joe.
3: Merci, c'est très gentil de ta part. Ton argumentation était de toute évidence meilleure que la mienne.
4: Oui, bien sûr, puisque j'ai gagné.
3: Et tu sais rester humble, comme d'habitude. Ah, voilà, c'est juste ici. J'étais sûre que c'était encore affiché quelque part.
4: Oh,
3: ouais.
4: J'y crois pas. J'ai l'air tellement méchante.
3: Et moi, j'étais très... orthodontique.
4: Si on m'avait dit à l'époque qu'un jour on allait se retrouver face à face au tribunal, je me serais dit...
7: La victoire est à moi!
4: Plutôt... Oh oui, ça m'étonne pas. C'est vrai, c'est la suite logique de tout notre parcours au lycée.
3: Pourquoi on était aussi compétitifs tous les deux?
4: Parce qu'on voulait absolument être les meilleurs. Et qu'aucun de nous n'était prêt à lâcher l'affaire.
3: Ouais, alors tu le reconnais? J'étais un concurrent de taille.
4: Je pense que j'aurais pu être moins... J'aurais pu être moins perso au lycée.
3: Ouais, moi j'aurais pu être un tout petit peu moins désagréable. Alors...
4: On a tous les deux beaucoup changé.
3: Je sais pas trop. T'es toujours aussi forte et déterminée.
5: J'avais oublié ma gourde. On se voit au festival d'automne, Claire. Merci de m'avoir invitée.
3: Je te remercie d'être venue.
5: Je me suis amusée.
3: Ouais, c'était marrant.
5: Et j'ai gagné.
3: Ouais, t'as gagné.

0: Salut, j'espère que t'as une bonne nouvelle à m'annoncer.
1: C'est impossible, je peux pas déterminer les limites de ta propriété sans l'avoir visitée au préalable.
0: Ah.
1: Alors je me suis dit que j'allais venir te rendre visite et prendre les mesures moi-même.
0: Tu vas venir me voir à la ferme ?
1: Ouais. Je pense que ça peut être un très bon exercice d'aller sur le terrain quand on travaille au bureau de l'urbanisme. Et on m'a dit que le Vermont était le lieu idéal pour regarder les étoiles. Je vais apporter mon télescope. Ouais, je vais bien m'amuser.
0: Bien sûr, Ben. Prends ton télescope.
1: Ouais, génial.
0: À très vite.

0: C'est mon père qui a construit cette clôture quand j'étais gamin. Et cette grange, juste là, on a dû la retaper il y a quelques années. Mais elle fait partie de notre propriété depuis le 18e siècle.
1: C'est un terrain qui est rempli d'histoire.
0: Ouais, c'est le cas de le dire. On a commencé à faire pousser des potirons vers 1920. Et le reste de nos récoltes est venu beaucoup plus tard. C'est grâce à ma merveilleuse femme. Elle était très intelligente. Elle a compris que notre terre était particulièrement fertile. Tiens, ça vous dirait de faire un tour de tracteur? Je peux vous faire visiter la propriété. Allez, venez.
2: Oui.
1: Bon, c'est parti.
0: À tout à l'heure, Claire.
2: À tout à l'heure.

0: Les voilà. Ah, super, merci. Tu peux les mettre là.
1: Salut.
2: J'arrive dans deux minutes.
0: Ça va? Comment ça se passe?
1: Les mesures du titre de propriété me paraissent incorrectes. Le ruisseau est pas au bon endroit et j'ai des preuves que certaines structures ont été démolies.
0: C'est une bonne nouvelle?
1: Vu que je peux pas aller étudier le terrain de Margie, disons que c'est compliqué, mais je fais de mon mieux avec des mesures approximatives.
0: Ça me va, une approximation.
1: Bon, alors dans ce cas, je devrais pouvoir déterminer les limites de ta ferme d'ici demain.
0: Je te remercie infiniment d'être venu et de nous aider.
1: Non, ça me fait plaisir. C'est un bon exercice pour moi. Et jamais j'aurais pensé avoir une bonne raison d'aller à un festival d'automne. Cet endroit est incroyable.
0: Oui, il y a plein de choses à faire. J'allais faire quelques courses. J'ai besoin d'ingrédients pour mes pommes au caramel. Tu veux que je te ramène quelque chose à manger?
1: Non, merci beaucoup. Ça va aller.
3: Vous ne sentez rien? Il y a de l'amour dans l'air, les amis.
4: Des études ont démontré que les hommes et les femmes se trouvent plus attirants pendant l'automne et que plus de couples et de fiançailles se forment pendant cette saison. C'est incroyable, non? Allez, on y va, on continue la visite. Suivez-nous.
5: Tu veux un coup de main?
0: Oh, non, ça va aller.
5: Laisse-moi t'aider.
0: Oh, merci beaucoup.
5: Où est-ce que t'es garée?
0: Je suis pas venue en voiture. Il fait tellement beau que j'avais envie de marcher.
5: Ah, dans ce cas, c'est hors de question que je te laisse porter ces deux sacs toute seule.
0: T'es sûr que t'as rien de plus important à faire?
5: Peut-être que Maple avait prévu quelque chose, mais moi, j'ai l'après-midi de libre.
0: Betsy m'a dit que t'as été dans le droit des nouvelles technologies. Ça te manque?
5: Non, pas vraiment.
0: N'étais pas triste d'abandonner ton bureau immense dans la Silicon Valley?
5: Tu sais, quand je vivais là-bas, je pensais uniquement à la juridiction et aux bénéfices de ma boîte. Ici, je suis libre. Je peux aller dîner avec mes parents. Je peux avoir un chien. Pour accompagner quelqu'un.
0: C'est vrai que ça donne envie. Et je me suis toujours demandé comment serait ma vie si je revenais vivre ici.
5: Tu sais que c'est pas impossible de sauter le pas. Ma vie dans le Vermont est vraiment épanouissante. Enfin, en partie.
0: Bon, merci encore pour ton aide.
5: Avec plaisir. C'est bon, tu le tiens?
0: Oui. Tu sais, le festival d'automne est ouvert à tout le monde. Même à ceux qui nous font un procès.
5: Viens, Maple. Allez, on y va. Arrête.
1: Allez, viens.
0: Salut.
1: Salut. Allez, on y va.
5: Non, non, non, surtout t'arrête pas.
1: Ça fait longtemps que tu me regardes?
5: Non, je viens d'arriver.
1: Pas de chance, t'as loupé mes meilleurs pas de danse.
5: Mince. Hey, est-ce que Claire a un petit copain?
1: Pourquoi tu me demandes ça? Je croyais que t'étais pas intéressé. Ouais, elle sort avec un mec qui s'appelle Ben. Il travaille dans l'urbanisme. Je crois qu'il se balade partout avec une règle dans sa poche ou un truc comme ça. Pourquoi?
5: Non, pour rien.
1: T'es en train de me dire que t'es venu jusqu'ici interrompre ma session de danse pour aucune raison?
5: Ouais.
1: Ravi qu'on ait eu cette conversation.
5: Moi aussi.
1: Je vous rejoins bientôt, j'aurai fini aux alentours de 18h. 18h24. Non, 18h28. Voilà, 18h28.
0: D'accord, prends ton temps. J'ai l'impression que ça te fait du bien de passer du temps avec Ben.
6: Oui, il est formidable. Mais je vois parfaitement pourquoi ça n'est pas un type pour toi. Ça me fait vraiment du bien de passer du temps avec quelqu'un qui s'intéresse à ma ferme.
0: Ouais.
6: Ça me rappelle à quel point j'aime cet endroit.
0: Moi aussi, je l'aime.
6: Je sais, ma puce. On a passé des sacrés moments ici, tous ensemble.
0: Oui, de très bons moments.
6: Je sais pas comment tu te sens à New York, mais moi, après toutes ces années, je suis devenu une partie du terrain qui m'entoure. Tu vois? Ça paraît fou, mais je fais partie de... ce terrain. Il représente tellement de choses pour moi. Il fait partie de moi.
0: Je vais faire tout ce que je peux pour qu'on le garde.
6: Merci.

0: offre spéciale pour le jour d'ouverture. Deux gâteaux au gingembre gratuits pour les enfants.
1: D'accord, monsieur. À tout à l'heure. Salut.
0: Salut, tu vas bien? Merci d'être venu. Bonjour. Salut, ça va? Ça sent bon par ici. Gardez-le bien au chaud.
2: Merci beaucoup, monsieur. Ah,
0: super, c'est bien.
1: Et voilà un petit assortiment pour goûter nos recettes. Profitez bien du festival d'automne. Amusez-vous bien.
2: Ça y est, j'ai réussi. Je crois que j'ai fini par y arriver.
1: Et?
2: D'après mon humble estimation, je pense que vous avez une partie du terrain de Margie, mais elle possède aussi une partie de votre terrain. Les délimitations, telles qu'elles sont actuellement, ont seulement besoin de pivoter d'une dizaine de mètres.
1: Ben, c'est une excellente nouvelle.
2: Je suis sûr que ça va faire plaisir à ton père.
1: Évidemment, il va sauter de joie.
2: Je suis content.
1: J'ai hâte de lui annoncer la bonne nouvelle. Merci, merci infiniment. Tu devrais quand même rester jusqu'à demain pour voir le festival de nuit.
2: Ouais, avec plaisir.
1: Mange tout ce que tu veux, c'est offert. Mais un petit conseil, vas-y doucement avec le maïs soufflé. Il y a énormément de sucre dedans.
2: Bien.
1: Ah, vous tombez très bien, je vous attendais. Ah, merci beaucoup.
3: Merci.
4: Evie grandit tellement vite. Elle rentre en primaire à la rentrée, c'est ça?
5: Ouais. On voit pas le temps passer avec elle. Maddy aussi grandit super vite.
6: Ah.
5: On peut savoir ce que vous faites là, Madame Fessy.

0: festival d'automne?
1: Je suis passée prendre des donuts pour les employés du festival. On fait une pause avant de tout installer pour les activités du soir. Attends une minute, tu peux me dire ce que tu fais là, toi? T'es pas censé ranger et nettoyer le garage avec Betsy?
0: Si, c'est vrai.
2: Très bien, je mets fin à ce meeting. Merci infiniment, Patrick. J'ai appris énormément de choses à propos de la loi.
3: Me balance pas.
1: Oh. Bye.
2: Salut.
1: Je croyais que t'aimais pas les donuts de Zelda.
4: Si tu veux tout savoir, j'ai entendu des arguments très convaincants pendant un cours de débat au lycée. Ça m'a fait changer d'avis.
1: Ah, je vois. Claire Hart.
5: Oh, j'en reviens pas. Quelle bonne surprise.
6: Comment vas-tu, ma petite chérie?
1: Ça va. Est-ce que c'est possible d'avoir une douzaine de donuts pour les employés du festival d'automne?
6: Oui, bien sûr. Je viens de mettre une douzaine au four. Ils n'attendaient que toi. Tu n'as qu'à aller t'asseoir. Je t'apporte un donut pendant que tu attends.
1: Merci beaucoup. Je peux m'asseoir avec toi?
7: Bien sûr. Oui, je t'en prie. Assieds-toi.
1: Je te remercie, parce qu'il y a quelque chose dont je voulais te parler.
7: Je t'écoute.
1: Alors, en réalité, la clôture de mon père devrait être à ce niveau-là, juste à côté du chêne de Margie. Oh, je vous remercie. Et celle de Margie devrait être juste ici, tu vois, à côté du ruisseau.
7: D'accord, très bien. Je suppose que t'as peut-être raison, mais... Tu n'as qu'à m'envoyer les papiers de l'estimation pour que je vérifie tout ça et je reviendrai vers toi.
1: Oui, d'accord. Mais je suis persuadée que tout est exact. C'est un ingénieur du bureau de l'urbanisme de New York qui a pris les mesures.
7: T'as l'air plutôt sûre de toi.
1: La clé de la réussite, c'est la confiance en soi. Tu te rappelles?
7: Oui, c'est vrai.
1: Margie a de la chance de t'avoir. Vous avez l'air très proche.
7: Margie et mon oncle Joe n'ont pas eu d'enfants, alors... J'ai toujours été très proche d'eux. Presque aussi proche qu'avec mes parents. Alors quand mon oncle Joe est mort, j'ai réalisé que je pouvais plus vivre aussi loin de ma famille.
1: Je comprends parfaitement. Quand ma mère est morte, j'ai eu envie de rester ici. Mais elle m'avait toujours encouragée à sauter le pas, à partir dans une grande ville et essayer de faire carrière. Alors j'ai décidé que c'était mieux pour moi de retourner à New York et de rester à distance. Mais je pense que j'ai fait le mauvais choix. Enfin, j'en sais rien.
7: Tu as essayé de faire au mieux. T'as pas de regrets à avoir.
8: Une douzaine de donuts à la pomme à emporter.
1: Bon, il faut que j'y aille.
7: Ouais.
1: Je t'appelle bientôt.
7: Ok. À bientôt.
6: Au fait, je t'ai pas demandé. Qu'est-ce qui t'amène parmi nous?
1: J'aide mon père à résoudre un litige avec sa propriété.
6: Oh, je suis désolée d'apprendre ça.
1: Mais on a presque fini. Dieu merci.
6: En tout cas, si j'étais toi, j'essaierais de trouver une bonne raison de rester dans le coin.
1: On a fini. C'est très gentil d'être passée me voir, ma puce. Amuse-toi bien. Au revoir, ma chérie.
9: Salut, Claire.
1: Hey!
9: Tu veux faire une balade en tracteur?
1: Oh que oui, j'en ai envie, mais j'ai personne pour me remplacer sur le stand.
10: J'ai beaucoup d'expérience dans le maquillage de cirque, mais tant que personne ne me demande une licorne, je survivrai. Allez-y.
1: Merci beaucoup, papa.
10: Tu veux quoi comme maquillage?
11: Est-ce que je peux avoir une licorne?
10: Sérieusement?
1: Elle date de quand, notre dernière balade en tracteur?
9: Il me semble que c'était juste après la naissance d'Evie.
1: J'arrive pas à croire qu'on n'en ait pas fait depuis. Il était temps.
9: Est-ce qu'il est passé, Ben?
1: Je lui ai dit de faire attention, de pas manger trop de pop-corn. Mais le pauvre, il m'a pas écouté et il a eu mal au ventre. Je crois qu'il est parti se coucher il y a une heure.
9: Il faut absolument qu'on cache le sachet avant que Nick nous rejoigne. Sinon, il va tout engloutir.
1: Je pense que ça m'étonne pas de lui.
9: Patrick, qu'est-ce que tu fais là?
2: Bah, il partait de chez Margie quand je suis arrivé, alors je lui ai dit de venir.
7: Et j'ai entendu dire que tout le monde était le bienvenu au festival d'automne.
1: On t'a bien renseigné.
11: Mesdames et messieurs, vous pouvez monter, ouais. Le tracteur va partir.
9: Super.
1: Salut, ma pelle.
11: Je peux garder ma pelle si vous voulez, monsieur Harris.
7: Merci, Lorraine.
11: Pas de problème. Amusez-vous bien.
2: Hé, je peux avoir encore un petit peu de popcorn.
1: Merci, c'est gentil.

0: Tu sais, je crois que c'est la première fois que je viens au festival d'automne le soir.
1: C'est vrai? Tu trouves pas ça génial?
0: Je trouve que c'est vraiment majestueux avec les lumières.
1: Ouais. Il y a une sorte d'énergie dans l'air. C'est difficile à expliquer.
0: Je vois ce que tu veux dire.
2: J'aimerais bien qu'on prenne une photo de nous quatre.
1: Oui, c'est une bonne idée.
0: Allez, c'est parti. Rapprochez-vous un petit peu, encore. C'est bon, on est tous dans le cadre? Tout le monde dit festival d'automne?
3: Festival d'automne!
0: Ouais. Super. Oh, attends, attends, attends.

0: festival d'automne. Je vous écoute.
1: Claire,
2: je suis désolée, je vous réveille?
0: Non, pas du tout.
1: En temps normal, vous vous levez très tôt, donc je me suis dit que je pouvais vous appeler.
0: Oui, bien sûr. Qu'est-ce qui se passe?
1: Les associés m'ont demandé de vous contacter. On a un problème avec le dossier McCoy et ils espéraient que vous puissiez rentrer à temps pour le meeting de demain matin. Je sais que le procès de votre père aura lieu bientôt, mais...
0: Non, finalement, on a trouvé un arrangement.
1: Je suis ravie de l'apprendre. Je vous vois demain, alors.
0: Oui, bien sûr, à demain, June.

0: Bonjour.
1: Bonjour. Tu m'as fait tellement d'éloges sur la piste de course, j'ai eu envie de la tester.
0: Ouais, elle est magnifique, non?
1: Ah oui?
0: Je viens courir ici tous les matins avant d'aller travailler. Ça me fait plaisir d'avoir un peu de compagnie.
1: T'es partant pour qu'on fasse la course? Tu m'as tout l'air d'être un concurrent de taille.
0: Ah oui? Très bien, c'est d'accord. Tu commences à regretter le donut à la pomme que t'as mangé hier?
1: Non, jamais de la vie. Je regretterai jamais d'avoir mangé un donut. T'es prêt? À vos marques. Prêt? Partez! Hé! J'avais pas encore dit partez! Attends! C'est pas juste! C'est n'importe quoi, arrête! Ah, une incohérence!
0: Tu vois pas du tout de quoi tu veux parler!
1: Oh, arrête un peu! Stop! C'est n'importe quoi, tu triches! Stop! On recommence!
0: Ah non, non, non, non, non, non, on recommence pas! C'est moi qui ai gagné! Tu sais quoi? Je me demande comment ça se serait passé au lycée si on avait été amis. Et pas en compétition.
1: Ça aurait été beaucoup plus simple.
0: Ouais. Je suis content qu'on soit devenus amis maintenant.
1: On est amis? C'est ça qu'on est pour toi?
0: Oh, non, absolument pas. On est toujours de très féroces concurrents, évidemment.
1: Je crois que je devrais y aller. Je dois me dépêcher de rentrer à New York. Je dois retourner au bureau. Maintenant qu'on a trouvé une solution pour le procès, j'ai plus de raison de rester ici.
0: Je comprends. Bien sûr. Bon, passe me voir si tu reviens pour Noël.
1: Oui, ça marche. On fait comme ça.

0: J'en étais sûre. C'était évident qu'il te plaisait.
1: Et tu trouves pas ça un peu immoral? Il faisait un procès à mon père. Peut-être que le procès va quand même avoir lieu, même si l'estimation de Ben a l'air d'être exacte.
0: Tu peux me faire plaisir pendant 5 secondes et avouer que vous iriez bien ensemble?
1: Dans tous les cas, toute ma vie est à New York. Tu comprends? Je peux pas revenir ici tous les week-ends pour manger des glaces au sirop d'érable avec Patrick Harris.
0: Claire, tu es exceptionnelle. Mais tu n'es pas tout le temps obligée d'être la fille la plus organisée du monde, tu sais?
1: Mais j'ai toujours été très organisée.
0: J'ai simplement pas envie que tu passes à côté d'un truc qui pourrait être génial. Même si ça te met dans une situation qui peut te paraître un peu contraignante.
1: Salut.
2: Tu nous as porté chance cette année, ma chérie. Bill a dit qu'on n'avait jamais fait autant de ventes le jour de l'ouverture.
1: Je suis pas sûre que ce soit grâce à moi. C'est peut-être grâce à Ben?
2: Non, je pense pas que ce soit grâce à Ben.
1: Je suis désolée de pas être très présente à cause de mon travail.
2: Mais tu n'as pas à t'excuser, ma chérie. Je suis extrêmement fière de toi. Ta mère serait très fière, elle aussi.
1: J'aimerais tellement pouvoir rester.
3: Excusez-moi de vous interrompre. T'es prête, Claire? J'aimerais bien qu'on puisse éviter les embouteillages.
1: Oui.
2: Merci encore d'être venu nous aider, Ben. Vous êtes le bienvenu ici, revenez quand vous voulez.
3: Merci beaucoup. Je t'attends en bas.
1: D'accord.
4: Ouais, vous avez réussi.
3: Viens là, ma petite puce. Salut. Claire est prête à partir?
0: Oui, je crois. Elle m'a dit que Ben voulait éviter les embouteillages, alors je pense qu'ils viennent de partir ou qu'ils sont sur le point d'y aller.
5: Ça fait combien de temps qu'ils sortent ensemble, tous les deux?
0: Oh, Claire ne sort plus avec Ben, il est seulement venu l'aider à prendre les mesures de la propriété.
5: Attends. Quoi?
3: Pourquoi c'est toujours moi le dernier au courant, hein?

0: Patrick?
1: Oh,
0: je peux t'aider?
1: Oui, merci, je dois parler à Claire. Est-ce qu'elle est encore là?
0: Je suis désolé, elle vient de partir. T'avais besoin de quelque chose?
1: Oui, je... Non. Oubliez ce que je viens de dire.
0: Bon, d'accord.
1: Désolé pour le dérangement.
2: Claire? Vous êtes là, vous avez dû arriver tôt.
3: Oui, j'avais envie de commencer de bonne heure.
2: Je suis contente que vous soyez de retour.
3: Vous croyez qu'on peut fabriquer une couronne décorative avec tout ce papier?
2: Ça ferait pas de mal à ce bureau d'être décoré pour l'automne.
3: Je vais en parler à la direction.
2: Vous nous avez tellement manqué.

0: Merci beaucoup pour ton aide, Belsie. C'est très gentil de ta part.
1: Oh, pas de problème.
0: On a besoin de plus de jus de pomme par ici.
1: Oui, ramenez-moi plein de jus de pomme.
2: Merci pour le gâteau, Boutiron. Et merci pour les fleurs. Elles sont très belles.
1: Oui,
2: vraiment belles.
1: C'est vrai.
2: Elles sont magnifiques. Ça va, Mardi?
1: Oh, ne bougez pas, monsieur Hart, je vais aller vous chercher de l'aide.
3: Salut, Betsy.
2: Attends, qu'est-ce qui s'est passé?
0: Oui, mettez-le ici. Mais qu'est-ce que tu fais là?
2: C'est pas tous les jours que son père se foule la cheville pendant la saison la plus chargée de l'année.
0: Oh, et ton travail alors?
2: Mon travail sera toujours là à mon retour. Mais il n'y a qu'un seul Hank Art et un seul festival d'automne. Je me suis arrangée pour pouvoir travailler à distance quelque temps.
0: Je sais pas ce que j'ai fait pour mériter une fille aussi parfaite.
2: Appuie-toi sur moi au lieu de te faire mal aux pieds.
4: Alors, qu'est-ce que t'en penses?
5: Tu dis qu'oncle Joe avait mis ce dessin dans une autre boîte?
4: Oui, j'ai continué à chercher pour voir si je pouvais trouver d'autres documents qui auraient pu nous aider au tribunal.
5: Je comprends pas très bien ce que ce plan représente exactement. C'est peut-être ta propriété, en effet, mais ça pourrait aussi être celle de Hank.
4: Oh.
5: Je vais faire des recherches, tante Margie, je te le promets.
4: D'accord.

0: qui t'arrive? Où est-ce que tu vas? Eh oh, doucement! Qu'est-ce qu'il y a?
1: Hein?
0: Maple, qu'est-ce que tu fais sur la porte?
2: Qu'est-ce que t'as trouvé?

0: Tiens, Sam, avant de partir, va choisir un potiron pour ta mère. Prends-en un des plus gros, je vous l'offre. Hey, vous, avec la botte de foin, pas de travail physique, c'est compris?
1: Non, mais j'allais juste l'amener.
0: Non, pas question. Va au stand de sculpture de citrouille pour reposer ta cheville. Dépêche-toi. Très bien.
2: Salut.
0: Salut.
2: On m'a dit que t'étais revenu pour aider ton père. Je suis désolée pour sa cheville.
0: Merci. Heureusement pour lui, c'est pas trop grave. Il en a pour quelques semaines.
2: Génial.
0: Alors, qu'est-ce qui t'amène?
2: Est-ce que je peux te parler une petite minute? Seul à seul?
0: Oui, bien sûr.
2: J'ai passé une excellente semaine avec toi.
0: Oui, moi aussi, j'ai passé de très bons moments.
2: Tu sais, depuis la fin du lycée, j'espérais qu'on ait l'occasion de se recroiser tous les deux pour que tu vois que je suis plus Bartello de service qui fait tout pour te battre aux examens.
0: Et t'espérais que je sois plus une impitoyable compétitrice?
2: J'ai jamais pensé que t'étais comme ça, Claire. Je t'ai toujours appréciée.
0: Alors, qu'est-ce que tu voulais me dire?
2: En fait, on a trouvé des nouveaux documents et un plan. Il contredit ton estimation. Il date de 1943. C'est un document officiel qui prouve que ton grand-père payait ton ancien voisin pour qu'il le laisse utiliser son terrain. Tu vois, c'est la partie qui est coloriée sur le plan, juste là. Je me suis renseigné et j'ai découvert que le voisin de ton grand-père a déménagé quelques années plus tard. Sa ferme est restée inoccupée pendant des dizaines d'années avant que mon oncle Joe emménage avec ma tante Margie.
0: Mais les limites de la propriété que Ben a trouvées, toutes les mesures.
2: J'en ai parlé avec Ken Bellevue et il m'a dit que quand il était petit, le ruisseau a débordé pendant une inondation et ils ont dû le vider. Donc Ben n'aurait jamais pu trouver les bonnes mesures en se basant sur le nouveau ruisseau. Il est même pas au même endroit. Tu peux voir son emplacement d'origine sur le plan, juste là. Claire, écoute. Je suis sincèrement désolé.
0: Tu t'es senti obligé de continuer à fouiller. Tu pouvais pas lâcher l'affaire. Cette ferme représente tout pour mon père. C'est toute sa vie.
2: Je sais. Crois-moi, je sais. Mais je dois montrer ces documents au juge. Je dois tout tenter pour protéger ma tante.
0: Et moi, je dois tout tenter pour protéger mon père.
2: Claire, t'es pas obligée de faire ça.
0: Faire quoi?
2: De t'en aller. On savait depuis le début qu'il y avait une possibilité que seulement l'un de nous deux gagne.
0: Sauf que pour moi, ce qui compte, c'est pas uniquement de gagner, Patrick.

0: Je me suis jamais sentie aussi humiliée. J'étais certaine d'avoir raison à propos des limites de la propriété et dire que je croyais qu'il allait m'avouer qu'il avait des sentiments pour moi. Tu sais, je suis persuadée qu'il aurait aussi voulu te dire des choses plus personnelles. Mais ça n'a pas dû être évident après t'avoir dit que le procès allait finalement avoir lieu. Dans tous les cas, on ne pourra plus jamais être ensemble après ça. Je suis peut-être pas avocate, mais je sais que Patrick doit faire au mieux pour défendre les intérêts de Margie, malgré ses sentiments pour toi.
1: Tu peux pas tout simplement te retirer du procès et laisser quelqu'un d'autre s'en charger. Va dire à Claire ce que tu ressens pour elle. Apporte-lui une boîte de donuts à la pomme.
2: Arrête, dis pas n'importe quoi. Elle voudra jamais me pardonner et franchement, je peux pas lui en vouloir.
1: Ouais. Au moins, tu vas la revoir au tribunal. Ah, écoute, je sais que c'est difficile, je comprends. T'as fait ce que t'avais à faire.
2: C'était tellement important pour Margie, j'étais obligé de tout essayer, d'aller jusqu'au bout.
1: T'as pas tout essayé, t'as pas été jusqu'au bout et dit à Claire ce que tu ressentais.
2: Je lui ai déjà dit à quel point j'étais désolé.
1: Ouais. Tu sais quoi? T'es le mec le plus malin que je connais. Je suis sûr que tu vas trouver une solution.

0: C'est une de tes recettes d'exception?
1: Je sais que d'habitude, on attend la fin du festival pour cette recette, mais j'ai décidé de prendre de l'avance.

0: Tu veux commencer par la bonne ou la mauvaise nouvelle?
1: La bonne nouvelle, c'est que je t'ai préparé cette délicieuse pomme. La mauvaise nouvelle, c'est qu'apparemment, l'estimation qu'a fait Ben n'était pas totalement exacte.
0: Qu'est-ce que tu veux dire?
1: Patrick Harris a trouvé un document chez Margie qui contredit l'estimation. Apparemment, grand-père payait les anciens voisins pour pouvoir utiliser une partie de leur terrain dans les années 40. Et puis un jour, ils ont déménagé. Grand-père a quand même continué d'exploiter leur terrain et tout le monde a oublié que c'était pas le sien.
0: T'es en train de me dire que ce terrain a toujours appartenu aux voisins, qu'il a jamais été à nous et qu'en plus on ne possède aucune partie de la propriété de Margie?
1: Je suis vraiment désolée.
0: C'est vraiment vieux. Ouais, je vais devoir remédier à cette situation.
1: Quoi?
0: Je suis sûr qu'à l'époque, mon père pensait qu'il faisait ce qu'il y avait de mieux à faire, en mettant notre famille à l'abri. Mais j'ai une décision à prendre. Il faut que je trouve ce qu'il y a de mieux à faire pour notre famille.
1: Maman disait toujours, il y a la meilleure chose à faire et il y a
0: la meilleure chose à faire.

0: Salut, je peux t'aider?
1: Bonjour. J'étais juste passé déposer ça pour Claire.
0: Donne, je vais lui apporter.
1: Merci beaucoup. Je tenais aussi à vous dire que je suis vraiment désolé que nos familles se retrouvent dans cette situation. J'ai jamais eu l'intention de vous faire du tort.
0: Oui, bien sûr, je comprends. Merci. On se voit au tribunal. J'ai toujours rêvé de pouvoir dire ça.

0: tiens, c'est pour te redonner des forces.
1: Oh, merci, papa.
0: Tu te sens prête pour demain?
1: Oui, aussi prête que possible. J'ai encore jamais été au tribunal avec l'optique de tout abandonner.
0: Et dire que c'est moi le client qui te pousse à faire ça. Au fait, tu m'as pas dit... Qu'est-ce que tu penses du petit Harris,
1: Patrick?
0: Ouais. Enfin, si les circonstances étaient un peu différentes.
1: C'est assez difficile de faire la part des choses.
0: D'après ce que je vois, ça a l'air d'être un charmant jeune homme qui essaie d'aider sa tante.
1: J'en suis pas si sûre.
0: T'as toujours le droit de choisir quel client tu vas représenter dans ton cabinet?
1: Je reconnais que non.
0: Pourtant, je te considère toujours comme quelqu'un de respectable.
1: Ça, c'est parce que je suis ta petite fille chérie.
0: J'essaie toujours de faire du mieux que je peux. Et je crois que c'est ce que Patrick essaie de faire aussi. Il a déposé ça pour toi.
1: Bonne nuit, papa.
0: Bonne nuit, ma chérie.

0: Claire, j'espère que tu pourras me pardonner, Patrick. Je suis très fière de toi, tu sais.
1: Moi aussi, je suis très fière de toi.
0: Et moi, je suis très fière de vous deux. J'ai hâte de te voir en pleine action.
2: Mesdames et messieurs, le juge Overton, veuillez vous lever.
3: Vous pouvez vous asseoir. Très bien. On peut commencer maintenant. J'ai eu l'occasion d'examiner les titres de propriété ainsi que les documents additionnels soumis par Maître Harris. Je vois que Monsieur Hart a souhaité retirer sa plainte. L'avocate de la défense souhaite-t-elle ajouter quelque chose ?
0: Oui, merci, Votre Honneur. J'aimerais commencer par prendre un moment pour saluer le travail très difficile qu'a fait mon père pendant de nombreuses années dans notre ferme familiale. Il connaît ce terrain comme sa poche. La moindre feuille, chaque caillou et chaque potiron qui pousse dans son champ. Ces bouts de papier ne reflètent pas la vie et l'histoire de cette propriété. Ça fait 30 ans que mon père a créé le festival d'automne pour notre communauté. Depuis, ce festival est sa plus grande.

0: Grande fierté, c'est ce qui le rend le plus heureux. Et je crois que ça en dit énormément sur sa personnalité, qu'il ait eu le courage de venir jusqu'ici aujourd'hui avec l'intention de tout abandonner. Il est prêt à offrir à Marty Wright toute la parcelle du festival d'automne pour réparer le préjudice causé depuis plusieurs décennies. Toutefois, nous demandons respectueusement de pouvoir terminer ce festival et qu'il s'arrête comme prévu à la fin du mois de novembre. Merci, monsieur le juge.
1: Merci, maître Hart.

0: rebondissement.
1: Tu crois qu'elle sait vraiment ce qu'elle fait? Alors je devrais me dépêcher de dire oui avant de prendre le risque qu'elle change d'avis.
0: Votre honneur, c'est avec grand plaisir que nous acceptons cette offre.
2: Très bien. Dans ce cas, je vous rédige l'accord indiquant les modalités convenues entre les deux parties. Je déclare la séance levée.
0: Papa,
1: oh, chérie, je suis tellement content. Oh,
3: t'es vraiment un prince.
0: Oh, mes félicitations. Oh, j'ai failli pleurer.
1: Parfait.
4: Claire ? Sally ?
0: Sally !
4: On aimerait beaucoup que vous vous joigniez à nous pour célébrer notre victoire commune et l'ouverture d'un nouveau chapitre.
0: Oui, ça nous ferait vraiment plaisir. Pas vrai, papa ?
3: Bonjour, Hank.
1: Bonjour et bienvenue. Vous tombez bien, Claire vient tout juste de terminer de faire ses fantastiques pommes au caramel. Vous pouvez nous aider à les faire disparaître. Je crois que j'ai des gobelets là-bas. Vous pouvez venir m'aider, Margie?
3: Oui, bien sûr.
1: Merci.
3: Je vais prendre ma pelle.
4: Merci beaucoup.
3: Il y a toujours eu un petit zoo ici?
1: On a décidé de l'ouvrir il y a quelques années. Ça vous plaît?
3: Ah oui, je trouve que ça apporte vraiment quelque chose au Festival d'automne. Viens avec moi, j'ai quelque chose à te montrer.
4: D'accord.
3: C'est mon endroit préféré de la ferme.
4: Ah oui?
3: On voit le soleil se coucher sur les montagnes et les ombres des arbres qui se reflètent par terre. Et surtout, c'est le meilleur endroit pour admirer les champs de potiron.
4: C'est magnifique.
3: Et je me suis posé beaucoup de questions sur ce que ça signifiait vraiment de gagner.
4: Ah oui?
3: Et j'en ai conclu que perdre face à un concurrent de taille à la soirée quiz, c'était quand même une victoire. Et comprendre que je ne peux pas avoir raison dans 100% des cas, c'est aussi une victoire.
4: Et par exemple, perdre lamentablement devant toute son équipe de débat, face à une fille pour qui on a des sentiments depuis le lycée, c'est une victoire? J'ai dit que j'avais des sentiments pour toi.

0: Quand est-ce que tu dois retourner à New York?
1: Ça reste à déterminer. Mais en attendant, je suis disponible pour prendre ma revanche à une soirée quiz.

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0: Si tu ne m'avais pas injecté de l'eau, ce serait la fin pour moi.
1: En fait, qu'est-ce que Dev a dit? C'est pas Maya! Krisha! Ma femme!
0: Ah! Je m'en moque. Je la lui arracherai.
2: Comment tu vas faire? Elle est déjà officiellement son épouse. Toute la famille le sait. Donc crois-moi, ça ne sert à rien. Ta comédie pour faire pitié ne sert plus à rien.
0: Mais j'ai déjà tout planifié. Tu n'imagines pas ce que j'ai déjà prévu. Écoute-moi. Dax,

0: Bonjour, Grisha.
1: Ce sera une bonne journée, car vous me l'avez souhaité.
0: Qu'as-tu dit ?
1: Rien. J'ai juste dit bonjour.

0: est-ce que... vous allez bien?
1: Bien sûr.
0: Vous étiez dans la chambre de Daksh. Il va bien?
1: Il dort. On verra ça après.
0: Je pensais que vous dormiez dans votre bureau comme d'habitude. Si j'avais su que vous étiez dans la chambre de Daksh, je serais...
1: Ne t'en fais pas. Je vais très bien.
0: Comment ça, ne t'en fais pas? On ne vit pas comme des personnes mariées, donc je ne suis pas toujours au courant de ce que vous faites. Je ne suis jamais au courant de où vous êtes et si vous avez besoin... de moi. Je ne dis pas que je voudrais guetter tous vos faits et gestes, mais je veux juste prendre soin de vous. En fait, j'ai envie de vous suivre partout où vous allez. Je veux dire, pas quand même vous coller tout le temps.
1: Je n'arrive pas à comprendre où tu veux en venir.
0: Ce que je veux dire, c'est que vous ne devriez plus avoir à dormir dans votre bureau maintenant. Vous pouvez dormir ici.

Vous savez maintenant, nous avons déjà dit à Daksh la vérité sur notre mariage. Donc on devrait maintenant vivre comme mari et femme.

0: besoin de vivre derrière l'ombre de Maya. Quand Dark sera rétabli, j'emménagerai dans cette chambre.
1: Super! D'accord.
0: Je vais prendre une douche et nous parlerons à Dax.
1: D'accord. Ne perdons pas de temps. Allez-y.

0: Jayama, quelqu'un peut m'aider à préparer mes bagages?
1: Préparer tes bagages? Pourquoi tu comptes partir?
0: Dax, je ne comprends pas. Comment ça, tu vas t'en aller?
2: Oui, Dax, mais où vas-tu?
0: Loin de vous.
3: Où?
0: Loin. De toi. Et loin d'elle, surtout.
2: Dax.
0: Qu'est-ce qui t'arrive? Jayama, que quelqu'un prépare mes bagages.
2: Dax.
0: C'est insensé.
1: Tu restes ici.
0: Dax.
1: Reviens ici.
2: Dax. Arav? J'ai un petit cadeau pour toi.
4: Pourquoi?
2: Parce que je suis au courant de ce qui se passe dans ta vie en ce moment. Son nom, c'est Aditi, n'est-ce pas? La fille avec qui tu parlais.
4: Comment tu l'as appris, Radhi?
2: Tu attendais son appel, n'est-ce pas? Pas vrai? J'ai préparé ça pour elle. Je suis absolument sûre qu'elle va l'aimer.
4: C'est gentil de ta part. J'ai parlé avec elle hier. Mais ça s'est mal passé.
2: Mais pourquoi?
4: Eh oui, elle ne veut pas de moi. Mais merci.
2: Mais Arav,

0: Tu as osé éloigner mon fils de moi. Donc maintenant, tu vas voir comment je vais aussi t'arracher à ton mari, je te le promets. Rati, Arav et Krisha. Vous allez voir comment je vais faire de vos vies un véritable enfer.
1: Dax. Dax, tu vas vraiment partir loin de moi? Je suis ton frère. On a été séparés pendant tellement longtemps. Et maintenant qu'on a une chance d'être ensemble, tu décides d'aller vivre loin de moi? Je ne peux pas vivre sans toi. Dave, je dois partir loin d'ici. Mais je... Prends tous nos souvenirs avec moi. Il faut que je parte d'ici. Je ne peux plus rester.
2: Dax, écoute, tout ceci n'a pas de sens, voyons. Dax, s'il te plaît, et où est-ce que tu comptes aller?
1: Je vais dans ma ferme à Pajmari. J'y resterai quelques jours. Dax, ne fais pas ça, reste ici. Je comprends. Écoute, je n'avais pas du tout l'intention de te blesser ou de te mentir. Tout ce que j'ai fait, c'est pour ton bien. J'ai ramené Krisha pour toi.
3: Oui, Dax.
1: Calme-toi, Dax. On va en discuter. Mais ne t'en va pas. Je ne te laisserai pas partir. Dave? Oui, je sais que nous sommes frères. Mais ça ne veut pas dire que nous allons passer toute notre vie ensemble. Et en plus de ça, tu as déjà fait ta vie, n'est-ce pas? Et moi? Je suis bloqué. Alors, laisse-moi vivre comme je l'entends. Je veux vivre tout seul. Laissez-moi vivre ma vie comme je l'entends, c'est compris? Laissez-moi, j'en ai le droit, non? Bien sûr. Bien sûr que tu as le droit de vivre comme tu veux. Mais tu n'as pas besoin de partir loin. S'il te plaît, reste ici avec moi. Ne t'en va pas. Dev? Arrête. Je te comprends. Mais je ne veux pas rester. C'est pas Maya, mais c'est Krisha. Maya n'est plus là. Je suis en train de perdre la tête. Je vais devenir fou. Je suis complètement perdu. C'est pour ça que je m'en vais. Je vais partir. Loin de vous et loin de ce palais. Mais Dax...
2: Devraj, Dax. Nous allons respecter la décision de Dax. Il peut partir.
1: Jayama.
2: Par contre, si tu pars, je viens aussi. Tu n'iras pas seul.
1: D'accord, Jayama. Très bien. Tu peux venir, mais tu viendras plus tard. J'ai déjà dit à Roma de venir avec moi. Et elle a accepté.
4: C'est vrai. Je viendrai avec lui.
5: Tu vas vraiment t'en aller?
1: Oui, oui. Laisse-moi, je veux partir. J'ai assez abusé de votre aide. Donc, maintenant, je vais vous laisser tranquille.
5: Mais non, Dax, tu...
1: S'il te plaît. Arrêtez, je veux m'en aller. C'est ma décision. Je ne reviendrai pas là-dessus. Jayama, tu peux demander à quelqu'un d'emballer mes tableaux et toutes mes affaires aussi, s'il te plaît? Et ensuite, je voudrais que tout le monde quitte cette pièce.

0: Monsieur Devraj, nous allons le laisser seul. Il a besoin de retrouver un peu ses esprits. Nous reviendrons plus tard quand il se sera calmé. Ne vous inquiétez pas, s'il vous plaît. Nous irons discuter avec lui plus tard, car en ce moment, ce n'est pas la peine. Nous n'allons pas le laisser partir.
1: Dev. Ah, il y a quelqu'un qui est là et qui demande après Maya.

0: J'arrive. Krisha, reste ici. Ne descends pas.
1: Dev, je viens avec toi aussi.
0: Oui.

0: Incroyable. J'ai entendu beaucoup d'histoires sur votre famille. D'après ces tableaux, vous êtes une grande famille. J'imagine que cette famille a beaucoup de secrets, n'est-ce pas, Monsieur Devrage?
1: Et qui êtes-vous?
0: Je ne suis pas très connu. Car une fois que je montre mes talents aux gens, la plupart finissent toujours en prison.
1: Pourquoi ne pas commencer par votre prénom?
0: Bien sûr, je m'appelle Akil. Je suis un agent d'enquête spéciale. Akil Mera. Et je suis venu ici pour vous poser quelques questions. Monsieur Devrage.
1: Je vous parle encore, monsieur. Vous êtes venu poser des questions. Sur quel sujet? Je voudrais bien savoir.
0: L'accident de Maya.

0: raté. Est-ce que tu sais que ton thé m'a beaucoup manqué ?
1: Et toi, tu m'as manqué.
0: Maman, que fais-tu ici ?
1: Je suis venue te voir, voyons. Je suis venue te voir car tu me manquais, c'est tout. Comment tu vas ?
0: Dis la vérité, maman. Que fais-tu là ?
1: Miragav, je viens pour te voir, c'est tout. Je suis ta mère, quand même. Je me soucie de mon fils.

Attends, c'est le tissu que Rati a donné à Arav. Regarde ça. Il y a même ses initiales brodées là. Et c'est pour Arav.

0: Et pourquoi donc venez-vous nous poser des questions sur l'accident de Maya maintenant?
1: En fait, je suis un proche de la famille de Maya. Et je connais très bien les rivalités des deux familles.
2: C'est eux qui vous envoient?
1: Non, ce n'est pas eux, non. Mais quand j'ai discuté avec eux il y a peu, ils m'ont dit qu'ils n'ont plus de nouvelles de Maya. Et ça, depuis un an, je suis curieux. Car c'est bizarre. Elle a coupé les ponts avec sa famille après son mariage chez vous. Et ensuite, tout à coup, pouf! Elle a disparu. Donc je me suis permis d'enquêter un tout petit peu. Fouiller un peu. Et j'ai découvert qu'il y avait eu un accident. Et ça concernait Maya. Mais à ma grande surprise, j'ai vu que cette affaire a été classée sans aucune enquête. Une jeune femme a disparu. Et tout ce qui lui concerne aussi. Comment ça se fait qu'il n'y a plus aucune trace d'elle? Je pense qu'on nous cache beaucoup de choses. Il y a anguille sous roche, non?
3: Qu'insinuez-vous?
1: Mais je n'insinue rien. J'essaie juste de comprendre. Par exemple, comment s'est passé l'accident? Est-ce que Maya était seule dans la voiture ou était-elle accompagnée? Vous étiez avec elle, monsieur?
2: Non. Il n'y était pas.
1: Très bien, je vois. Mais la voiture lui appartient. Non? Je suis allé sur les lieux de l'accident. Très bel endroit. Magnifique. Jusqu'à ce qu'on regarde vers le bas. Et on voit la voiture. En très piteux état.
0: Écoutez, monsieur. Quel est l'intérêt d'en parler maintenant?
1: Si Maya était dans la voiture, c'est évident qu'elle n'avait aucune chance de survivre. Si tel est le cas, pourquoi n'avez-vous pas déclaré son décès? Est-ce possible que vous essayiez de cacher quelque chose? Dites-moi, vous n'êtes pas très bavard, je trouve. Du calme, je comprends. Je comprends qu'un palais de cette envergure cache beaucoup de secrets dans ses murs. Mais croyez-moi, rien ne m'échappe et je suis capable de découvrir des secrets. Je révélerai tout au grand jour.
2: C'est ma photo.

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0: Sujata ?
1: Oui ?
0: Nous avons un invité. Alors que fais-tu encore là ? Allez, vas-y ! Va lui chercher quelque chose à boire. Bonjour.
2: Vous ?
0: Vous tenez une photo de moi dans votre main. Alors, qu'est-ce que vous voulez en faire, dites-moi ? Désolée. Oui, je ne me suis pas présentée. Je suis Maya. Oh, désolée. J'espère que je ne vous ai pas dérangée. La discussion avait l'air très intéressante. Continuez.

0: Je t'ai déjà dit de te cacher. Pourquoi tu es venu pour dire que tu étais Maya?
1: Mais c'est normal. Vous n'avez pas entendu ce qu'il a dit? Il était en train de vous accuser d'avoir assassiné Maya, Monsieur Devrage. Je ne pouvais pas rester les bras croisés.
0: Même s'il m'accuse, ça ne veut pas dire que c'est vrai. Je n'ai pas tué Maya.
1: Oui, Monsieur Devrage, je le sais. Mais vous cachez la vérité derrière sa disparition. Vous avez effacé tout ce qui la concernait. Et avec ça aussi, tout ce qui concerne sa mort. Monsieur Devrage, les gens ne croient plus à la vérité. Ils ne croient qu'aux mensonges qui peuvent les arranger, vous savez. Si quelqu'un présentait ses mensonges au tribunal, alors vous n'aurez aucune chance de prouver votre innocence. Les juges vous mettront en prison. Car contrairement à moi, ils ne voudront jamais croire à tout ce que vous leur direz.
0: Tu ne comprends pas ce que je veux dire.
1: Là, c'est vous qui ne comprenez rien. Oui, vous leur cachez la vérité sur Maya pour le bien de Dax. Mais est-ce que vous croyez vraiment que vous allez pouvoir faire croire cela aux gens?
0: Dax témoignera.
1: Comment ça, Dax va témoigner, Monsieur Devrage? Je sais bien que vous n'allez jamais laisser Dax rencontrer cet inspecteur. Je sais que vous allez tout endurer tout seul. Je le sais. Vous aidez toujours tout le monde, mais personne ne vous aide.
0: Tu as raison. Dax ne peut pas le faire. Je peux faire autrement. Je peux dire toute la vérité. Je n'ai plus qu'à faire cela.
1: Mais personne ne voudra vous croire,
0: Monsieur
1: Devrage.
0: Je n'en ai rien à faire du tout. Je m'en moque si les gens croient en ce que je dis ou non. Dax sait déjà toute la vérité. Il est temps que le monde entier sache aussi la vérité. Quoi qu'il arrive, tu ne dois pas faire semblant d'être Maya pour toujours. J'ai menti à propos de Maya et j'ai caché Dax. Et je ne veux plus te mettre en danger en te demandant de faire semblant d'être Maya. Un point, c'est tout.
1: Ça ne me dérange pas. Écoutez, j'ai déjà fait semblant d'être Maya pour Dax. Alors, je peux le faire pour vous sauver aussi.
0: Krisha, c'est hors de question. Imagine un peu. Imagine un peu qu'on fasse comme ça. Et ta famille alors? Tu y as pensé? Est-ce que tu penses vraiment que tu peux les convaincre? Et Dax, tu penses qu'il va comprendre? Il est encore choqué. Tu sais, il a craqué en apprenant la mort de Maya. Je ne peux pas lui demander de prétendre que tu sois Maya. Je ne sais pas comment il pourrait gérer ça.
1: Monsieur Devrage, vous avez toujours agi pour le bien de Dax. Vous prenez toujours soin de lui. Maintenant, c'est son tour de vous sauver. Je suis sûre qu'il peut faire ça pour vous.
2: Oh, elle dit « Je suis sûre qu'il peut faire ça pour toi ». Petite Krisha. Ah, ça. Jamais. Romain, j'espère que tu as parlé à notre fameux enquêteur, Akil Mera.
3: Ah, il a parfaitement joué le jeu. Un peu trop, même.
2: Super. Bien. Mon plan pour ruiner la vie de Devrage commence à partir d'aujourd'hui. Et le pauvre n'y verra que du feu. Krisha se transforme en Maya. Et ça, pour lui. Et tôt ou tard, elle va finir par oublier qu'elle est sa Krisha.
3: Ton plan, c'est de séparer Krisha et Devrage, n'est-ce pas, Dax? On dirait que tu as envie d'envoyer Devrage pourrir en prison.
2: Romain. Tu es mignonne, mais stupide, Romain. Bien, nous allons peindre. Viens. Tu sais quoi? Je ne peux pas prédire l'avenir. Mais comment les choses vont se passer ensuite? Seulement, Devrage et Krisha sont capables de le savoir. Le scénario, c'est nous. Le futur, seuls eux peuvent le savoir. Il faut juste qu'on profite du jeu!

0: Mais pourquoi avez-vous l'air si inquiet? Vous êtes toujours généreux envers les autres, mais vous refusez d'accepter l'aide dont vous avez besoin. Monsieur Devrage, mais pourquoi vous gardez toujours tous vos problèmes pour vous-même comme ça? Vous savez que vous pouvez me partager tous vos problèmes, non?
1: Non, Grisha. Je suis sûr que si je te partage mes soucis, tu vas essayer de m'aider. Tu vas vouloir jouer les héroïnes. Comme tu viens de le faire, c'est dangereux. Tu as déjà commencé en te montrant Maya. Il faut faire avec ça maintenant. On ne peut plus reculer, sinon beaucoup de têtes vont tomber. Et je ne veux pas créer des problèmes aux autres. Maintenant, reste en dehors de tout ça.
0: Une seconde. Vous allez partir? Vous m'aviez promis que vous alliez rester.
1: Tu es Maya. Maya et moi sommes séparés. Nous ne pouvons pas rester ensemble ici.
0: Mais qui va vérifier?
2: Personne ne viendra. Mais souviens-toi que Dev a beaucoup d'ennemis qui habitent au palais. Ils sauteront sur la moindre occasion pour lui faire du mal. Ils connaissent la vérité, mais ils n'ont pas de preuves contre lui. C'est pourquoi il est préférable pour nous de ne pas leur fournir de preuves qu'ils pourraient utiliser pour nous faire chanter.

plus tard. Crois-moi, je n'aime pas non plus cette situation. Je ne veux pas m'immiscer entre vous. Mais pour le moment, je n'ai pas d'autre choix. J'espère que tu comprends. Au fait, Dev, j'ai pensé qu'on devrait en parler à Daksh. Car si jamais quelqu'un venait lui poser des questions, au moins il saurait déjà quoi répondre. Il faut d'abord le convaincre de rester. Bonne nuit.

0: Allez, repose-toi, Keisha. Bonne nuit. Mais c'est... super. Jayama vient juste de faire le travail à ma place. On dirait que tout se déroule comme prévu.
1: Mais qu'est-ce que tu as prévu de faire? C'est quoi ton plan? Tu as engagé un faux policier pour menacer ta propre famille. Qu'est-ce que tu as vraiment en tête?
0: C'est très marrant. Il pense que l'enquête est close, car il est apparu en Maya. Il pense que tout est réglé maintenant. Mais non, non, non, non, non, non, non. Pas du tout. Keisha et Devraj ont détruit tous mes plans à la Saint-Valentin. Maintenant, c'est mon tour. Il est temps que je leur rende la monnaie de leur pièce. Je vais leur tendre un piège et ils vont mordre à l'hameçon. Et quand ils s'en apercevront, ce sera déjà trop tard. Elle ne saura même plus si elle est Keisha ou Maya. Et mon cher frère, le prince Devraj Singh, Radon, il va complètement perdre la raison. C'est sûr. Devraj va perdre sa bien-aimée Keisha. Il ne va jamais s'en remettre. Ça va le briser. Leur vie est maintenant entre mes mains. Ils ne pourront jamais m'échapper. Oh! Pardon? Où avais-je la tête? Tu n'as rien mangé? Prends ceci. Allez, mange une pomme. On dit que manger une pomme, c'est bon pour la santé. Et j'ai encore besoin de toi.
1: Tu es libre de faire ce que tu veux. Mais fais attention, car si quelque chose de mal arrive à Devraj, je n'aurai aucune pitié pour toi.
0: S'il te plaît! Pardon, je t'ai fait peur. Oups. Ah, t'es forte. Je sais de quoi tu es capable, Romain. Viens, viens, viens. T'en fais pas, Romain. C'est Dev que tu veux. Parle à un certain agent de police. Qui déjà? Akil Mira. Et dis-lui de m'appeler. Jusqu'à... quand? Tu sais... Je ne sais pas mentir, moi. Moi, l'appeler Maya?
2: Je sais, Daksh, je te comprends très bien. Ce n'est juste qu'une question de quelques jours. Écoute-moi. Dev a menti à tout le monde afin de préserver ta santé. Je te demande de lui faire cette faveur à ton tour.
0: Mais comment, Jayama? Vous m'avez déjà dit qu'elle n'est... pas Maya. Donc, je... ne peux pas...
3: Daksh, je sais que ça doit être très dur pour toi. Mais je te promets qu'une fois que tous nos problèmes seront réglés, nous te laisserons enfin tranquille.
0: Je te comprends, Daksh. Je serai là pour toi. Je sais que tu n'aimes pas mentir. Ça ne durera que quelques jours, c'est promis.
2: Oui, ce ne sera pas long, Daksh. Peut-être que cet agent a déjà eu toutes les réponses à ses questions et c'est possible qu'il ne reviendra plus.
4: Bonjour,

0: J'ai essayé de l'empêcher d'entrer, mais...
1: Mais... Je suis entré quand même. Vous savez, il y a toujours un lien entre les criminels et la police. Quand il y a un crime, nous venons automatiquement chez eux. Donc je suis venu.
2: De quel crime vous parlez ? Vous avez déjà toutes les réponses à vos questions. Pourquoi êtes-vous revenu ici ?
1: Écoutez, les réponses que vous m'avez données ont suscité de nouvelles questions. Et je suis venu pour d'autres réponses. Mais cette fois-ci, je veux discuter avec Maya. Je veux l'écouter. Mais en privé.
3: Quoi ? Ce n'est pas possible. Je veux dire, pourquoi l'interroger en privé ? C'est une dame et...
1: Il y a une gendarme. Ne vous inquiétez pas. J'ai emmené une femme gendarme avec moi. Sonali.
4: Oui, monsieur. Madame, veuillez nous suivre, s'il vous plaît.
5: Oui, d'accord.

0: Quoi ? Que voulez-vous dire ?
1: Madame, pourquoi ça vous surprend ? Ce sont juste de simples questions. Dites-moi, comment avez-vous survécu à cet accident ? C'est tellement incroyable. Dites-moi, expliquez. Madame, écoutez, on ne peut pas discuter si vous balbutiez comme ça. Désolé. Je vous demande de décrire l'accident en détail. Voulez-vous bien ? Vous avez survécu. Et Dax également.
0: Je ne sais rien du tout de l'accident de Maya. Je conduisais et... d'un coup, ça s'est passé tellement vite que je ne me souviens plus de rien. J'en ai juste un très vague souvenir. Dax a été éjecté de la voiture et moi, j'ai perdu connaissance.
1: Je vois.
0: Quand j'ai retrouvé connaissance, j'avais tout oublié. Je ne savais même pas où j'étais et rien de plus.
1: Je vois. Vous étiez les seules personnes dans cette voiture, non ?
0: Oui.
1: Vous n'avez donc pas demandé à Dax comment il vous a sorti de la voiture ? Je veux dire, j'ai vu l'état de la voiture, en très piteux état. L'état de la voiture était tel qu'il était presque impossible d'en faire sortir quelqu'un.
0: Je crois que j'ai eu de la chance.
1: La chance, oui. C'est vrai, c'était la chance.
0: Monsieur, je n'ai plus rien à vous dire sur cet accident. Si vous n'avez plus de questions, je m'en vais.
1: Non. Je n'ai pas fini. Une dernière question. J'ai encore une question qui me tourmente l'esprit depuis peu. Il n'y avait que vous et Dax dans la voiture. C'était bien ça ?
0: Oui.
1: Donc à qui appartient le squelette dans la voiture ? Donc il y avait bien une troisième personne. Je ne comprends pas. Sonali, montrez-lui les photos. Regardez. Regardez bien, c'est bien un squelette. C'est un squelette. Pouvez-vous me dire qui est cette personne ? Dites-moi.

0: Mais où vas-tu? Tu oublies que tu dois te reposer? Repose-toi.
1: Je vais voir ce qui se passe en bas. Peut-être que Krisha a besoin de moi. J'imagine que l'agent est en train de lui faire passer un mauvais quart d'heure.
0: Ça va rater. Jayama s'occupe déjà de tout. Tu sais, Dev est là aussi pour la soutenir. Il faut que tu te reposes.
1: Je vais bien. Ah, s'il te plaît, j'ai envie de manger des croquettes de pommes de terre ce matin. Tu peux m'en apporter?
0: Bon, écoute, je vais demander au chef de t'en préparer. Toi, reste ici.
1: Attends un peu. Demande-lui d'en faire pour deux personnes.
0: Je ne veux pas en manger.
1: Arav voudra. Je sais très bien qu'il aime aussi les croquettes.
0: Moi-même, je ne savais pas qu'Arav aimait les croquettes. Comment tu l'as su, toi?
1: Quand tu n'étais pas ici, eh bien, Arav était toujours avec moi et il l'a dit. Arav s'est beaucoup occupé de moi.
0: Je pensais que Krisha s'occupait de toi.
1: Oui, elle prenait soin de moi aussi. Mais quand elle s'est absentée quelques jours, eh bien, ce qu'elle a fait, c'est qu'elle a demandé à Arav de s'occuper de moi. Tu sais, Krisha avait beaucoup de pain sur la planche. Et elle avait aussi beaucoup de soucis. Donc c'était Arav qui a pris le relais après.
0: Et Arav a accepté, c'est ça?
1: Oui, tu sais, il a pris bien soin de moi.
2: Je ne veux plus voir ces images, je veux sortir d'ici. Dites-moi, que voulez-vous faire? Vous voulez me séquestrer? Je ne suis pas votre prisonnière. J'ai le droit de parler à mon mari.
3: Et nous avons le droit d'interroger un suspect.

0: Ça fait si longtemps qu'il interroge Krisha. Je ne trouve pas ça normal, Jerma. Ce n'est pas une criminelle. Il faut que j'aille voir ça.
1: Non, Devraj. Tu restes ici. Tu ne dois pas te cacher de tes propres peurs. Au contraire, il faut que tu les montres au monde entier.
0: Comme moi?
1: Cet enquêteur est très intelligent, Dev. S'il réalise que tu as peur, ça va éveiller des doutes chez lui. Et ne t'inquiète pas. Aie confiance en Krisha. Elle va bien gérer tout ça.
2: Dev Tanjaya a raison. Fais confiance à Krisha.
0: Vous ne savez pas ce qui vous attend. Ça va devenir encore plus compliqué. Vous n'êtes pas prêts. Que la partie commence, n'est-ce pas ?

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0: J'ai besoin de savoir qui est mon vrai fils. Arturo ou Nicolas?
1: Ton fils? Ah oui, bien sûr, bien sûr. Je vais t'aider, oui. Mais pour ça, tu dois me raconter absolument tout ce qui s'est passé.
0: Oui. Maintenant, je suis prête à tout pour que tu m'écoutes, Ophélia.
1: Et je le ferai.
0: Dis-moi, que sais-tu sur moi?
1: Je sais que si on nous voit ensemble, on risque d'avoir de très gros problèmes. La situation est délicate.
0: Oui. Oui, c'est vrai.
1: Si je te le dis, c'est seulement pour te protéger.
0: Mais je me fiche de ce qui peut m'arriver. Sache que je suis décidée, prête à tout. Si je me suis tue pendant toutes ces années, c'est parce que Madame Portia était encore en vie. Mais maintenant qu'elle n'est plus là, et que Louis a refait sa vie, le moment est venu de révéler la vérité.
1: Oui, oui, je suis d'accord avec toi.
0: S'il te plaît, rends-moi visite. Tiens. Voici mon adresse. Garde-la précieusement. Je t'attendrai. Tu viens dès que tu peux.
1: Oui, je vais venir.
0: Que Dieu te bénisse.
1: Merci. Alors, l'un des deux garçons serait son propre fils.
2: Allez, préparez-moi une. Prépare-moi une au pied de cochon, s'il te plaît.
3: Attention, c'est piquant.
2: Ah oui? Aïe, aïe, aïe. Allez, vas-y.
4: Pourquoi tu ne manges pas, Camilla?
5: Pour être franche, je me sens un petit peu bizarre de manger ici avec vous. Mais ne faites pas attention, continuez à manger.
3: Quoi, y a rien qui te fait envie?
6: Est-ce que tu es sûre que ça va?
5: Pourquoi tu me demandes ça?
6: Parce que tu n'as pas touché à ton assiette alors que tout est vraiment très bon.
5: Oui. Je mangerais bien si je n'étais pas aussi inquiète.
3: Qu'est-ce qui te tracasse?
5: C'est toutes les disputes qu'il y a eu dans ma famille, ça me coupe un peu l'appétit.
2: Écoute, ma fille, écoute, je... Bien sûr, je comprends l'histoire des disputes chez toi, mais... Nous faisons beaucoup d'efforts pour mettre tous les jours de quoi manger sur la table.
5: Vous n'avez pas besoin de m'expliquer?
2: Je pense que si. Nous avons une règle ici. Dans cette maison, nous ne gaspillons rien.
5: Dans ce cas, vous n'avez qu'à le manger, vous.
6: En fait, je pense que sa famille manque tellement à Camilla qu'elle n'a pas faim. Tout s'explique. Et d'ailleurs, en parlant de famille, Gloria veut nous dire quelque chose. Bon, si elle ne veut pas, je vais le dire, moi. Camilla, nous avons besoin que tu ailles voir ton père pour lui dire quelque chose de très important.
5: Dites-moi alors.
6: Écoute-moi bien. La personne qui a causé l'accident de Gloria, c'est Ophélia Garcia.
5: Oui.

0: quelle belle famille. Si seulement ils savaient que cette vie parfaite n'est qu'un mensonge. Quel dommage que quelqu'un soit sur le point de le découvrir. N'est-ce pas, chère Louis?
1: Tu es sûre que c'était Ophélia?
2: Oui, c'est elle. À cause d'elle, Gloria a failli perdre la vie.
1: Je ne comprends pas ce qui ne va pas chez mon père. Comment est-ce qu'il a bien pu les engager? Ces Garcia sont...
2: Tu devrais le prévenir avant qu'il n'arrive quelque chose de pire.
1: Oui, j'ai bien l'impression que ces femmes sont dangereuses. Comment mon père peut-il ne pas s'en rendre compte?
3: Bon, ça suffit maintenant.
1: Qu'est-ce qui suffit?
3: Ça suffit. Allez, je veux plus entendre parler de Garcia à cette table, s'il vous plaît. C'est bon.
1: Oui, tu as raison. Ça ne vaut même pas la peine d'en parler. Tu peux compter sur moi. Je te promets que je vais faire en sorte que mon père sache ce qu'Ophélia t'a fait.
4: Merci beaucoup, mademoiselle. Je vais rentrer dans mon petit village. Mais si vous voulez que je revienne parler à votre père, je reviendrai, hein?

0: Madame Garcia.
1: Ah, Graciella.
0: Ah, je vois que je suis déjà Graciella pour vous.
1: Mais oui. Maintenant que je suis la belle-mère de votre frère, je pense que nous devrions nous traiter avec un peu plus de familiarité. Comme si nous étions des tantes ou même des sœurs.
0: Bien sûr. Comment pourrais-je laisser passer une occasion pareille?
1: Mais asseyez-vous, il y a beaucoup de place.
0: À votre place, je ne prendrai pas mes aises. La vie est pleine de surprises.
1: C'est bien vrai. Qui aurait cru qu'après vous avoir servi à votre table, je serais ici à partager le même repas?

0: Je t'en prie.
1: Je suis là pour qu'on continue ce qu'on a commencé.
0: Je ne pensais pas que tu viendrais.
1: J'ai un contrat à respecter, donc.
0: Je trouve très professionnel de ta part que tu sois venu, malgré tous les problèmes qu'on a entre nos familles.
1: Je sais que tu ne penses pas du bien de Mar. Mais je t'assure qu'elle n'est pas intéressée par l'argent.
0: Alors pourquoi a-t-elle épousé mon père ?
1: Je sais pas.
0: Je vois bien que c'est très douloureux pour toi, Valeria.
1: Tu sais pas à quel point.
0: Si, je sais. Je te rappelle que j'ai également une sœur qui prend des décisions que je ne comprends pas non plus. Donc on a ça en commun.
1: La grande différence, c'est que j'ai élevé ma sœur depuis qu'on est petite. Quand mon père est mort, je me suis occupée d'elle. C'était pour atténuer l'influence de ma mère.

0: Vous ne devriez pas vous habituer autant à ça. Vous ne croyez pas?
1: Oh non, je ne le crois pas. Je pense que votre frère ne négligerait jamais ma fille. C'est un homme très honnête.
0: Oui. Oui, c'est vrai, mais il est aussi très intelligent et difficile à tromper.
1: Non. Même si il croit toujours pouvoir tromper les autres.
0: Je ne vois pas pourquoi vous dites ça.
1: Ce n'est pas grave. Moi, je me comprends. Je sais à quel point il est important pour vous de continuer à vivre dans les apparences. Mais les mensonges finissent un jour ou l'autre, simplement par être découverts.
0: Pourquoi ne pas être plus clair et me dire franchement de quoi vous parlez?
1: Oh, ce n'est rien. Vous savez, souvent je parle juste pour parler. À moins qu'il y ait vraiment quelque chose que vous cachiez.
2: Même si tu ne me crois pas, je comprends tout à fait ce que tu ressens. Mais la vie continue, c'est comme ça. Et on ne peut pas rester à regretter. Ce qui s'est passé, c'est comme ça.
3: Tu as raison.
2: Alors reprenons le travail. Je te retrouve au studio pour que tu te prépares.

0: bonjour.
1: Bienvenue, comment allez-vous?
0: Je vais très bien, c'est toujours un plaisir de revenir.
1: Comme de vous accueillir. Soyez la bienvenue également, Madame Portilla, enchantée.
2: Merci.
1: Monsieur Portilla, tout est prêt, conformément à votre demande.
0: Merci beaucoup, je vous en suis très reconnaissant.
1: Je vous en prie. Si vous avez besoin d'autre chose, n'hésitez pas, je m'en occuperai personnellement.
0: Merci beaucoup, mais ce ne sera pas nécessaire.
1: C'est parfait. Une dernière chose, je vous remets les clés de vos chambres.
0: Bien sûr, merci beaucoup.
1: Je vous laisse.
0: Merci bien.
2: Quoi? Tu as demandé deux chambres?
0: Oui, j'ai demandé que chacun ait sa chambre pour ton confort, Mar.
2: Tu penses toujours à tout.
0: Non, c'est juste que je suis un homme qui veut tenir sa parole.
2: Merci beaucoup, Louis. Je ne sais comment te remercier pour toutes tes belles attentions.
0: Tu n'as pas à me remercier.

0: Voilà.
1: Pourquoi il n'y a personne ?
0: Salut. J'ai dit au photographe que je m'occuperai de la séance.
1: Alors ça te plaît, c'est ça ?
0: Qu'est-ce que tu veux dire ?
1: Eh ben que tu profites du contrat de mannequin que j'ai avec vous.
0: Alors tu es là uniquement pour honorer un contrat ?
1: Ah mais bien sûr que oui, parce que sinon je devrais payer une amende d'1 million de pesos.
0: T'en fais pas pour ça, s'il y a un souci, moi je le paie le million.
1: Bien sûr, et je te serai redevable. Non merci.
0: Tu te mens à toi-même. Je vois bien que toi aussi tu aimes être près de moi. Et encore plus depuis qu'on a été trahis tous les deux, toi par ta sœur et moi par mon père. Valéria, pourquoi est-ce que tu compliques tout en agissant ainsi ? J'ai besoin de toi.

0: Non, je veux pas être près de toi.
1: Pourquoi tu me repousses sans arrêt?
0: Parce que je suis ici pour le travail, et point final.
1: Bonjour, bonjour.
0: Ah bon, bonjour.
1: Alors, qu'est-ce qu'on attend pour faire les photos?
0: Ben, moi, je suis prête.
1: Excellent, car nous allons commencer le catalogue avec ces photos.
0: Super!

0: J'ai choisi quelques vêtements qui pourraient t'aller. Regarde, ce sont des choses simples, mais tout a été lavé. C'est joli, ça, non? Tu aimes?
1: Merci.
0: Y a pas de quoi. Bon, allez, je vous laisse. Hein. Finissez de vous installer.
2: Merci.
1: Oh, ce lit est un peu inconfortable, non? Et puis, je vais avoir besoin de plus de vêtements. Je ne pense pas que ce que ta mère m'a prêté puisse vraiment m'aller.
2: Écoute, Camilla, je comprends que tu sois habituée à autre chose, d'accord? Mais c'est ici que nous allons vivre.
1: Oui, je sais, mais...
2: Mais il n'y a pas de mais, mes parents sont très gentils avec nous. On doit accepter ce qu'ils nous offrent, d'accord? Toi et moi, on a pris cette décision. Et maintenant, on doit l'assumer.
1: Oui, c'est compris.

0: C'est ta chambre?
1: Non, non, non, c'est la tienne.
0: Non, tu plaisantes, pas vrai.
1: C'est ta chambre?
0: Pour de vrai?
1: Pour de vrai. Allez, viens, suis-moi.

0: Tu as vu tout ça? Ça n'en finit pas. Je me suis toujours trouvée toute petite et regarde, la mer est immense.
1: La mer est infinie, Mar. Comme ta bonté.
0: Je n'arrive pas à croire que mon bébé va découvrir la mer avant même ma famille. Louis, vraiment, que Dieu te le rende.

0: C'est parfait. Il n'y a personne. J'aime ça. Non, pas ici. Ici. Ça devrait être ici. Et maintenant, comment vais-je savoir qui est le véritable fils de Rossio?
1: Ophélia?
0: Pour toi, c'est Madame Garcia.
1: Je ne pensais plus vous voir travailler, Madame Garcia.
0: Je ne travaille pas, non.
2: Alors, qu'est-ce que tu fais là, Ophélia? Dans le bureau, à la table et sur la chaise de mon beau-père?
0: Ah! Eh bien, je vérifie juste que tout est en ordre dans les affaires de mon gendre. Eh ben oui. C'est que celle-là, elle ne fait jamais rien comme il faut. Alors forcément, je veux m'assurer que tout est comme monsieur le souhaite. Comme me l'a appris sa défunte épouse, qu'elle repose en paix.
2: Écoute, Ophélia, je vais te donner un petit conseil. Ce genre d'attention peut vraiment prêter à confusion, d'accord?
0: Oh, non, non, non, ne t'inquiète surtout pas. Il n'y a pas de confusion. Sur ce, je vous laisse.

0: Ça te plaît?
1: C'est le plus bel endroit que j'ai jamais vu de toute ma vie. J'adore. Le sable entre mes mains et la sensation de l'eau sur mes pieds.
0: Mar, dis-moi, qui a décidé de t'appeler comme ça, hein?
1: Ma maman. Je sais que ma mère peut être une femme très pénible parfois, mais elle m'aime de tout son cœur. Oh, je n'arrive pas à y croire. C'est tellement agréable, sentir le vent sur mon visage. Oh, et cette odeur, l'eau salée, je me sens libre. Merci, Louis. Merci, merci. Mon bébé, j'aimerais tellement que ton papa soit avec nous.

0: Tu peux te détendre, s'il te plaît?
1: Désolée.
2: Arturo, ça ne fonctionne pas, là. Je pense que tu ferais mieux de retourner au bureau et de laisser le photographe continuer la séance.
0: Non, je ne vais nulle part.
2: Arturo, je comprends que tu veuilles être près d'elle. Mais avant toute chose, vous devez régler vos problèmes personnels ailleurs, parce que ça ne doit pas affecter le travail.
0: Nicolas, j'ai tout essayé, Valéria ne veut pas.
2: Eh bien, alors trouve un moyen. En attendant, j'ai besoin que tu laisses Valéria tranquille, s'il te plaît.

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3: Ah, justement, je te cherchais.
4: En quoi puis-je vous aider, monsieur ?
3: Eh bien, je voulais voir les dossiers en cours que mon père a laissés.
4: Ah, votre père a tout laissé en ordre et... il n'y a rien à faire.
3: Vous êtes sûr ? Bon, si jamais il y a un problème ou quelque chose à régler, prévenez-moi.
4: Ah, je suis désolée, mais votre père a demandé à ce que tout ce qui doit être réglé soit traité directement avec votre frère Nicolas.
3: Quoi ?
4: Ce sont ses instructions.
3: Vous en rendez compte ? Alors ça ne sert à rien que je continue à bosser ici s'il a son fils parfait, voyons, non ? Et d'ailleurs, vous savez quoi ? Qu'il est si parfait, qu'il fasse aussi mon boulot, ok ?
5: Très bien, maintenant, baisse le menton. Encore un saut, encore un saut. Très bien. Peut-être un peu plus de profil. Parfait.
6: Laisse-moi un moment avec elle.
5: Ouais.
7: Pardon, je sais pas ce qui m'arrive, je te jure.
6: Ce serait très difficile pour n'importe qui. Mais on a besoin que tu y arrives.
7: Je fais de mon mieux. Mais j'y arrive pas, j'y arrive
6: que
7: tout simplement
6: faire
7: pas.
6: Que puis-je Comment puis-je t'aider?
7: Peut-être que si quelqu'un m'apprenait à le faire, j'apprendrais comme ça, beaucoup plus vite en fait.
6: Bien sûr, tu as tout à fait raison. Je t'avais promis un coach en mannequinat. J'ai déjà parlé à Roy et il va nous aider. En plus, il connaît une spécialiste qui est très bonne.
7: Merci. Je te jure que... je vais m'y mettre, je vais apprendre, je vais
6: oui,
7: me concentrer.
6: Je le sais, mais ne le dis à personne. Je vais payer personnellement cette prestation.
7: Oh non, mais Nicolas, tu ferais pas mieux de trouver un autre mannequin ?
6: Non, j'ai confiance en toi.
7: Bon, d'accord. Comme tu veux.
8: Ton frère est là pour te voir.
9: Je dois parler à ma sœur.
10: Salut.
9: Salut, toi. Comment ça va ?
10: Bien.
9: Bon. Allez. On y va. Tu ne peux pas rester avec un homme que tu n'aimes pas.
10: Je ne vais pas rentrer à la maison pour voir papa avec une femme que je ne supporte pas. Impossible.
9: Très bien, dans ce cas, on va te trouver un autre endroit où aller vivre, Camilla. Tu n'as pas ta place ici.
10: Non, mais je vais m'y habituer. C'est une question de temps.
9: Pourquoi tu fais ça ? Hein ? C'est par vengeance ou... Dis-moi.
10: Oui, je me suis mariée par vengeance. Mais avec tout ce que Juan a fait pour moi, je crois que je commence à ressentir quelque chose pour lui. Peut-être que je suis amoureuse.

0: Je n'arrive pas à croire que tu sois amoureuse de Juan.
1: Je sais. Mais je ne sais pas si lui m'aimera un jour.
0: Alors pourquoi tu restes ici?
1: Parce qu'au fond, une partie de moi espère qu'il finira par me voir comme moi je le vois.
0: Et si ça n'arrive pas?
1: Au moins, j'aurais tout essayé.
0: Camilla, pourquoi est-ce que tu fais tout ça?
1: Parce que je veux me donner une chance, Arturo. Je n'ai jamais ressenti ça pour quelqu'un avant. Et on ne peut pas commander ce genre de choses. Est-ce que je suis si folle de vouloir essayer?
0: Non. Mais non, t'es pas folle. Je te comprends mieux que tu ne l'imagines.
2: Cet endroit est magnifique.
3: Oui. Je suis content que ça te plaise.
2: D'ici, tout semble si lointain,
4: oui.
3: Mais ça ne veut pas dire qu'on n'aura pas à affronter les problèmes à notre retour. Pourquoi le père de ton bébé était-il en prison?
2: Ma mère l'a accusé d'enlèvement pour m'avoir emmenée avec lui. Non, mais j'ai expliqué à la police que ce n'était pas vrai. Que j'étais partie de mon plein gré.
3: D'accord, mais pourquoi n'a-t-il pas été libéré?
2: Il a eu un problème en prison, une bagarre, et ça a juste compliqué
3: les choses.
2: Mais quoi?
3: Comment? Il est violent?
2: Non, non, non, Louis.
3: Mar, s'il est resté en prison, il y a une raison.
2: Je sais que Juan est quelqu'un de bien.
3: Mais si cela était vrai, il n'aurait pas épousé ma fille, Mar. Il l'a fait pour te faire du mal. Il l'utilise pour arriver à ses fins.
2: Non, je sais que Juan n'est pas comme ça.
3: Mais il l'a fait, Mar. Ça m'angoisse beaucoup que ma fille soit avec quelqu'un comme lui.
2: Oui, je te comprends, tu as raison.
3: Tout cela, je l'ai fait pour aider mes enfants. Je n'aurais jamais pensé que ça leur ferait plus de mal.
0: Camilla, je n'arrive pas à croire que tu sois mariée avec quelqu'un comme Juan.
1: Moi non plus. Je n'aurais jamais pensé que papa ferait ce qu'il a fait. Ni que vous réagiriez aussi mal.
0: Ah oui? Et qu'est-ce que tu espérais?
1: J'espérais que mes frères me tendent la main. Et au lieu de ça, vous m'avez tourné le dos. Maintenant, je comprends tout ce que tu as traversé. À l'époque, c'est moi qui t'ai tourné le dos à cause de ce qui s'est passé avec Priscilla, et tu ne sais pas à quel point je le regrette.
0: Ah, tais-toi, ne dis pas ça.
1: Pardonne-moi.
0: Je n'ai rien du tout à te pardonner. Et tu sais quoi? Si un jour tu décides de partir d'ici, préviens-moi. Tu n'es pas seule.
1: Je sais.
0: Très bien. Et puis, ce n'est pas beaucoup, mais ça pourra t'aider.
1: Merci.
0: De rien. Quoi qu'il arrive, tu pourras toujours compter sur moi. Toujours. D'accord? Allez.
5: Madame, il y a quelqu'un pour vous ou pour Monsieur Leonardo?
6: Qui ça?
5: Monsieur Jiménez, celui qui est venu avec votre frère Arturo, je ne sais plus quand.
6: Jiménez? Dis-lui que je suis pas là et qu'il y a personne à la maison.
5: Je lui ai dit que vous étiez là.
6: Mais pourquoi est-ce que tu dis des choses que tu devrais pas dire, enfin? Oh, Rosa.
5: Désolée, mais je pensais que c'était quelqu'un d'important.
6: Oh, on ne te paye pas pour penser, hors de ma vue maintenant.
5: Pardon, mais il vous attend maintenant.
6: Oh, ça suffit, Rosa, attends, je t'ai entendu, c'est bon.
5: Je suis désolée, pardon.
2: C'est bien mieux que tout ce dont j'aurais pu rêver dans toute ma vie.
3: Je t'ai dit que je m'occuperais de toi et de ton fils. Mar, je vais te protéger. Tu n'auras plus jamais de soucis à te faire.
2: Merci beaucoup, Louis.
3: Mais pour ça, Juan doit disparaître de nos vies.
2: Comment ça? Non, qu'est-ce que tu veux dire?
3: Oui, parce que cela fait partie de l'engagement que j'ai pris. Surtout pour protéger ma fille. Oui, je ferai tout ce qui est en mon pouvoir pour qu'il reste loin de nous.
2: Non, Juan n'est pas une mauvaise personne.
3: Je n'ai pas peur de faire ce qu'il faut. Oui. Ce n'est pas la première fois que je protège quelqu'un.
2: Tu commences à me faire peur.
3: Juan t'a déjà fait du mal. Je ne le laisserai pas faire la même chose à ma fille. C'est pourquoi je tiens tant à ce que tu me comprennes, Mar.
2: Le Juan que je connais traitera ta fille comme il se doit.
3: Je l'espère pour lui, Mar. Je l'espère pour lui.
7: Yeah.
4: Paola, tu es magnifique.
6: Qu'est-ce que tu fais ici?
4: Oh, c'est quoi cet accueil? Je me suis inquiété parce que tu ne répondais pas à mes appels.
6: Oh, s'il te plaît, va-t'en, d'accord?
4: Tu ne sais pas recevoir tes invités?
6: Qu'est-ce que tu veux?
4: Juste me souvenir du bon vieux temps. Oh, je veux être avec toi encore une fois.
6: Oh, s'il te plaît, arrête ça. Tu te souviens pas que je suis une femme mariée?
4: Oui, je le sais bien, mais ce n'est pas un obstacle. Je ne te veux pas en tant qu'épouse.
6: Tais-toi.
4: Alors tu ne me laisses pas d'autre choix que d'aller dire à ton mari combien nous avons passé de bons moments ensemble.
6: Mais tu vas arrêter de me menacer avec ça.
4: Tu ne me laisses pas d'autre choix. Tout peut être très facile si tu le veux.
6: D'accord, mais va-t'en et je te rejoins plus tard, ok?
4: Non, dis-moi quand.
6: Je sais pas, s'il te plaît, je sais pas quand, va-t'en.
4: Moi je sais, demain chez moi.
6: Oui, c'est d'accord. D'accord, mais maintenant, va-t'en.
4: Très bien. Je t'envoie l'adresse et je t'attends demain. Et Paola, ne m'oblige pas à parler à ton mari.
6: Va-t'en, s'il te plaît, je t'en prie. Mon amour, tu rentres plus tôt que prévu.

0: Ah, Valéria. Tu n'auras plus à transporter tes affaires. Tu n'auras plus qu'à les ranger. Désolé de t'avoir mis dans cette situation, chérie. Je vais te récupérer. Je vais te récupérer.
1: Mon amour, je ne savais pas que tu rentrerais si tôt. Ça va ?
2: Que se passe-t-il ici ?
3: Bonjour, Leonardo. Je suis venu chercher Arturo.
2: Mon frère n'est pas là, surtout pas à cette heure-ci.
3: Je vois ça. Je pensais le trouver ici, mais je n'ai pas eu de chance. En fait, je voulais le voir, mais il ne répond pas à mes appels. Nous avons un projet ensemble et je dois régler ça avec lui.
2: Si tu veux, on peut le voir tous les deux et je pourrais peut-être t'aider.
1: Non ! Non, non, non, non, non. Tu ne vas pas régler les problèmes d'Arturo. Enfin, ce sont ses affaires, d'accord ?
3: Oui. Tu as peut-être raison, Paola. Je n'aurais pas dû passer à l'improviste. Je le rappellerai plus tard.
1: Oui, c'est mieux.
3: Je vous laisse.
2: C'était quoi ça, Paola ?
1: Alors, mon amour, ne te fâche pas, écoute...
2: Comment tu veux que je me fâche pas ? Arturo est irresponsable.
1: Oui.
2: Il ramène ses problèmes à la maison, je t'en prie.
1: Oui. Tu as tout à fait raison, mais ça ne sert à rien de te fâcher pour ça. Tu sais comment est ton frère, enfin... écoute, viens là, viens. Allons. Allons nous détendre et tu me raconteras pourquoi tu es rentré si tôt. Allez, calme-toi.

0: À quoi tu penses ?
1: À Cecilia.
0: Tu l'aimes encore ?
1: Oui, je l'aime toujours. J'ai l'impression que même avec le temps, ce que je ressens pour elle ne partira pas. Je crois que c'est maintenant que j'ai le plus besoin d'elle. Je n'arrête pas de penser à elle.
0: C'est vraiment très beau ce que tu dis. Tu me fais croire que l'amour existe.
1: Bien sûr qu'il existe. Mais il faut que les deux fassent des efforts.
0: J'étais amoureuse et la vie m'a joué un mauvais tour.
1: Mais tu vas connaître l'amour le plus pur.
0: Lequel ?
1: Attends d'avoir ton enfant dans tes bras. Tout ce que je fais, c'est pour le bien de mes enfants. Et même s'ils ne le comprennent pas, je sais que cette épreuve sera pour leur bien.
2: Assieds-toi, mon amour. Dis-moi, pourquoi est-ce que tu es si tendu ?
3: Ah, pour rien. Notre père a laissé des instructions pour que ce soit Nicolas qui s'occupe de tout ce qu'il y a à régler.
2: Bon, eh ben, rien d'inhabituel.
3: Exactement. Et il fait toujours la même chose. Il me retire toute autorité ou pouvoir de décision. Ça ne sert plus à rien que je sois dans l'entreprise, n'est-ce pas ? Et que Nicolas s'occupe de tout, non ? Après tout, ce n'est pas ce que veut mon père, non ?
2: Oui, c'est vrai.
3: Comment ça ? Ouais, c'est vrai. Tu n'as donc rien à dire ?
2: Hein, quoi ? Je devrais te dire quelque chose ?
3: Je sais pas, mon amour. Je t'offusque toujours quand mon père me fait ce genre de choses.
2: Ouais, mais je veux pas te rendre les choses plus difficiles. J'ai pas de raison de te reprocher quoi que ce soit, mon chéri, non.
3: Merci, mon amour. Mm.

0: Je te dis à demain. Passe une bonne nuit.
1: Merci, Louis. Bonne nuit.

Mar, ne sois pas méchante, ma fille. Envoie-moi au moins quelques photos de ton voyage, hein. Reste joignable. Tu as un nouveau portable. Tu me manques tellement, ma chérie. S'il te plaît, prends soin de toi. Je t'embrasse et que Dieu te bénisse.

0: Salut maman.
1: Bonsoir Valéria.
0: Où es-tu ?
1: Ici, à la maison.
0: J'essaie de la remettre en état.
1: Mais enfin !
2: Pourquoi tu ne viens pas à la maison ?
1: Non, pas question, non. Allez chérie, je suis vraiment
2: très inquiète que tu restes dans cette maison. Alors que ici, les lits sont très confortables.
1: Sans ta sœur...
0: Tu te sens seule, c'est ça ?
1: Non.
2: C'est juste qu'elle me manque beaucoup. Tu veux que j'envoie un chauffeur te chercher ?
1: Non, écoute maman, il est déjà super tard.
0: En plus, tu peux pas donner des ordres aux gens de la maison, mais...
1: Qu'est-ce qui t'arrive ?
2: Non, mais... Mon...
1: Repose-toi, maman.
0: Je te vois plus tard.
3: Rosa m'a dit que tu étais seule ici, et j'ai voulu te tenir compagnie.
4: Merci. Bien, je vais t'aider. Je t'en prie.
3: Merci, c'est très galant. Tu n'as pas touché à ton assiette ? Tu n'as pas aimé le dîner ?
4: Je n'ai pas vraiment faim, ma tante.
3: Et pourquoi ?
4: Avec tout ce qui s'est passé, je suis un peu stressée.
3: Ça, t'es pas le seul.
5: Bonsoir.
3: Ah,
4: bonsoir.
3: Mon neveu, tu arrives au bon moment. Je vais dire à Lupita de te servir quelque chose.
5: Non, ne t'inquiète pas, ma tante. Je ne vais pas rester.
4: Où est-ce que tu vas ?
5: Je dois faire mes valises.
4: Pourquoi ?
5: Demain, je pars vivre seule.
3: Quoi ?
4: Quoi ?
5: C'est ma dernière nuit ici à la maison.
4: Mais pourquoi, Nicolas ?
5: Parce que j'ai dit à mon père que s'il se remariait, je partirais. Alors je pars.

0: Nicolas, tu sais que tu n'es pas obligé de partir, n'est-ce pas ?
1: Oh, si, je dois partir. Je ne me sens plus à l'aise à la maison.
2: Ne dis pas ça, enfin.
1: C'est la vérité, ma tante.
2: Ça me fait tellement mal d'entendre ça. Je voulais rester ici pour vous soutenir et... je n'y suis pas parvenue.
1: Ma tante, ne pleure pas. Tu as accompli beaucoup de choses, ma tante. Et vous devriez envisager de faire la même chose.
3: Non, c'est la maison de notre famille.
2: Ne te précipite pas.
1: J'en avais averti notre père. Si jamais il veut refaire sa vie, qu'il le fasse. Mais alors, nous devons faire de même.
0: Ce sera plus pareil sans toi.
2: Ça, non.
4: Cher beau-frère, prends soin de toi.
1: Allez. Cette fois-ci, on y est, j'y vais. On se voit bientôt.
5: Oh, merci beaucoup d'être venue, Ophélia.
4: Oui, j'avais beaucoup à faire, mais en tant que mère, je t'avais bien dit que j'allais t'aider.
5: Merci. Tu es ici comme chez toi.
4: Merci.
5: Assieds-toi, je t'en prie.
4: Ah non, non, non, non, c'est que j'ai vraiment pas beaucoup de temps. Je suis si occupée.
5: Ah oui, oui, je m'imagine bien qu'après le mariage, cette sale ordure de Luis Portilla ne pense qu'à lui, comme d'habitude.
4: Mais qu'est-ce qu'il t'a fait ?
5: Il m'a fait la pire chose qu'on puisse faire à une femme. Voilà ce qu'il m'a fait.
4: Je te comprends parfaitement. Et après toutes ces années passées avec eux, ils me déçoivent chaque jour davantage. Oui, ils font semblant d'être la famille parfaite, mais tu sais quoi ? Ce ne sont que des hypocrites.
5: Oui, ces gens ne vivent que pour les apparences et ils ont toujours été comme ça.
4: Oui, en plus, je suppose que toi et Monsieur Portilla, vous avez un passé très fort qui vous lie.
5: Je pensais que tu le savais.
4: Eh bien oui, je le sais. J'ai juste besoin que tu me racontes tous les détails.

0: Tu me dirais pas d'abord ce que toi tu sais?
1: Je sais que ce sont des hypocrites et aussi des menteurs. Et qu'ils t'ont fait beaucoup souffrir.
0: Est-ce que tu crois faire ça pour m'aider? Ou parce que Louis te l'a demandé?
1: Mais qu'est-ce que tu vas imaginer?
0: Ne me mens pas.
1: Calme-toi. C'est la vérité. Monsieur Portilla ne sait même pas que je suis ici.
0: Je ne te crois pas. C'est sûr que Louis t'a envoyé pour savoir ce que j'ai contre lui.
1: Oh, mais je ne ferai jamais ça.
0: Alors qu'est-ce que tu veux? Qu'est-ce que tu cherches à faire ici?
1: Je veux savoir quel genre d'homme ma fille a épousé.
0: Eh bien, dans ce cas, tu devrais déjà savoir que Louis est un homme très dangereux. C'est lui le responsable de la mort de mon défunt mari.

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6: Cette année, avec mon complice Thierry Kasprovitch, célèbre critique gastronomique du guide éponyme et jury historique de Tous en Cuisine, nous avons parcouru les quatre coins de l'île à la recherche des restaurants qui font la vie gastronomique de La Réunion. Cuisine créole, bistronomique, inventive ou gourmande, nous nous sommes invités dans les marmites à la rencontre des chefs qui mettent leur talent et leur passion au service des produits du terroir et des clients curieux qui, comme nous, poussent les portes de leur établissement. Anciens candidats, jeunes talents ou véritables institutions de La Réunion, nous vous invitons avec nous à passer à leur table. Mais avant cela, avec Thierry, nous gardons les bonnes habitudes. Alors, tous en cuisine.
7: Mais on est où, Thierry, là ?
8: On est dans un lieu emblématique du pique-nique à La Réunion.
7: Mais oui.
8: Grande Anse.
7: Grande Anse. Vous m'amenez faire un pique-nique ?
8: Justement, non.
7: Ah, j'aurais bien aimé.
8: La surprise, c'est aller dans une autre proposition.
7: Oh, une belle adresse, une belle table du côté de Grande Anse, avec un cadre exceptionnel, évidemment. On s'avance un petit peu.
8: Et du voyage dans l'assiette.
7: Et du voyage. Je vois un très joli restaurant. Superbe, et on va découvrir une nouvelle cuisine. À Grande Anse, là, je ne m'y attendais pas du tout, les amis.
8: Vous allez voir.
7: Ah. Je vois que nous sommes attendus.
8: Stéphanie,
9: bonjour, bienvenue.
8: Christophe,
9: bonjour.
8: Stéphanie, bonjour.
7: Mais je connais ce visage.
8: Calimera.
9: Oui, calimera.
7: C'est encore Tous en Cuisine.
8: Tous en Cuisine, hein, eh une oui. Superbe édition
7: encore
8: avec Giorgio.
7: Tous en Cuisine.
9: C'est ça.
7: Et il s'en passe des choses depuis les Tous en Cuisine. Et avec Stéphanie, maintenant un nouveau restaurant. Ce restaurant, il est sur un site magnifique quand
8: une
7: même.
8: Une belle histoire, deux anciens collègues qui ont monté ce restaurant.
10: Exactement.
7: Là, on est à Grande Anse.
10: Exactement, Christophe. Grande Anse, un site irréprochable, magnifique.
7: Ah, c'est splendide. Et alors là, j'ai vu qu'il y avait des petits légumes quand même. Hein.
9: Ah, oui, on vient de recevoir légumes. Des petits légumes, des carottes couleurs.
8: Des petits producteurs, hein, c'est ça, ça.
9: Oui, c'est des petits producteurs de coin, voilà, des caramboles, des mange-tout.
8: Des mange-tout, des radis.
9: On commence à arriver dans la période d'hiver où les légumes, ça commence pour les...
7: C'est quoi la spécialité du restaurant ? C'est quoi le style de...
9: Si on travaille avec tout ce que c'est, ça vient de la mer, de l'océan. Ouais. Et on est spécialisé aussi sur tout ce que c'est végétal. Donc, la production locale.
8: Est-ce qu'il y a une petite touche grecque de vos origines ?
9: Il y a de plus en plus de touches grecques.
7: Mais comment est-ce que vous savez qu'il est grec ?
8: Caristo.
7: Caristo.
9: Petit accent quand même.
7: Bon, et on peut goûter quelque chose ou pas aujourd'hui, Stéphanie ?
10: Mais vous êtes les bienvenus, on vous attend à table pour déguster. Donc,
7: Est-ce qu'on peut aller voir ce qui se passe en cuisine ?
9: Allez-y.
7: Ah, il connaît la formule. Qu'est-ce qu'on dit ?
9: Tous en cuisine ?
7: Ah, oui, c'est ça. 3, 2, 1. Alors, voici les cuisines.
9: Voilà. Wow. C'est une cuisine, en fait.
7: Et c'est une petite cuisine, hein.
9: Oui, c'est une petite cuisine, mais tout organisé, tout est sur mesure, donc pour que ça soit les plus autonomes, en voie facile.
8: Et moi, je suis toujours admiratif de sortir autant d'assiettes dans une si petite cuisine.
7: Ah oui, ça, c'est tout à fait impressionnant. Qu'est-ce que nous avons
9: ici ? Tout est fait sur mesure.
8: Oh là là,
9: donc joli. Là, on a des petits légumes qu'on a vus tout à l'heure.
8: C'est joli, les légumes, hein. Vous voyez la couleur ? Alors, l'astuce pour justement garder ces couleurs, c'est quoi ?
9: Pour les refroidir dans l'eau glacée.
7: Voilà, ah, c'est quoi ça. Refroidir dans l'eau glacée.
8: L'eau glacée. Une cuisson et ensuite on les plonge dans
9: l'eau
8: glacée.
9: C'est ça, tout à fait. Après, pour les garder, les légumes verts, il faut aussi de les cuire avec la vitamine C.
8: Ah, c'est ça.
7: À votre avis, quel est le plus gourmand de nous deux ? Vous l'avez bien remarqué. Le plus gourmand, c'est lui. Ah oui, il veut tout goûter. Vous voulez tout goûter, vous ?
8: Ça me donne envie. Goûter, hein. Et là, à l'intérieur ?
9: Là, c'est une béchamel. On attend en fait que ça chauffe.
8: Béchamel à quoi ?
9: À basilic.
8: Au basilic.
7: C'est ça,
8: là, cette petite touche grecque.
7: Une petite touche méditerranéenne. Est-ce que c'est la sauce qui fait le plat ou le plat qui fait la sauce ?
8: La sauce, on dit toujours, c'est la ponctuation d'un plat.
7: Alors, qu'est-ce qu'on aura comme ponctuation aujourd'hui ? On peut goûter quelque chose ?
9: Aujourd'hui, vous allez goûter les espadons. Espadons qui ont travaillé avec des différentes textures de palmistes.
7: Ouais.
9: Il y aura une petite crème de palmistes qu'on les fait comme un fricassé et une salade de palmistes.
8: Les palmistes, ils viennent d'où ?
9: Bah, des Grands Anses.
7: Ah, oh, ça, c'est à sa côté, question fétiche.
8: À côté. Juste à côté, hein. Oui. Il y a un peu plus court au niveau circuit court.
7: C'est ça. Bon, on peut se mettre à table ?
9: Bah oui.
7: Allez. Le curcuma, il vient du sud aussi.
9: Le curcuma, il vient aussi du sud. Des plaines des Grecs.
7: Voilà. On va s'installer.
9: Allez-y, on y va.
7: Feu, chaud, chaud. Ah, le chef, Georgios. Là, vous
3: bravo.
7: Nous régalez. Là. Ouais.
9: Alors, ça se passe bien pour vous ?
7: Ça se passe très bien. La petite émulsion, c'est magnifique. Hein.
8: Ouais. Il y a du craquant, il y a du croquant, c'est intéressant.
9: L'émulsion, c'est avec l'ail des petites îles. On utilise les arêtes de l'espadon et puis on fait émulsionner avec l'ail des petites îles.
7: Avec les arêtes de l'espadon. Ils utilisent tout ?
8: Ah oui, c'est ça. Voilà.
7: Bon, les amis, on vous encourage à venir à Petite-Île, à Grand-Anse, évidemment, et à faire, comme on dit, marché des restaurateurs.
8: Voilà, c'est ça, encourager les chefs.
7: Exactement.
8: Les chefs ont du talent. Et quand on voit des assiettes comme ça, produits avec des produits 100% locaux, ben, on n'a plus qu'à envie d'aller les rencontrer.
7: C'est très émouvant ce que vous dites là, mon Thierry.
8: Merci Christophe.
7: Allez, bon appétit et à bientôt pour une nouvelle table.

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9: Bonsoir à tous et ravi de vous retrouver pour votre météo. Regardons notre animation satellite. Pour ce soir, on s'attend à quelques entrées maritimes sur le sud-sud-est de la Réunion, d'une ligne de Saint-Pierre jusqu'à Sainte-Rose. Ailleurs, on a droit à un ciel assez clément. On aura toujours un vent qui restera modéré sur le nord-nord-est, également sur le sud-sud-ouest de l'île. En ce qui concerne les températures, 19 à 21 degrés sur l'ensemble du littoral. On a droit à entre 8 et 13 pour les cirques, 6 degrés à la plaine des Cafés, voire même 12 degrés à la plaine des Palmistes. En ce qui concerne la mer, elle restera agitée dans l'ensemble. Le temps pour demain matin, on a un ciel assez couvert une fois de plus et pluvieux sur la façade est-sud-est de l'île. Et puis ailleurs, on profite d'un temps assez agréable. Pour l'après-midi, les nuages vont devenir plus conséquents, mais on notera quand même que les plus hauts sommets seront dégagés. Des débordements à prévoir sur les hauteurs de l'ouest et du littoral nord-ouest. Quelques précipitations aussi à prévoir vers le secteur du volcan qui seront assez modérées. Sur le littoral est, c'est assez couvert. En revanche, sur le littoral ouest-sud-ouest, profite de belles périodes ensoleillées, notamment vers le secteur des plages. Regardons le vent maintenant, entre 40 et 50 km/h pratiquement partout, voire même des pointes qui pourront monter jusqu'à 60 km/h vers Saint-Pierre. Une mer agitée dans l'ensemble, assez calme sur le nord-ouest de l'île. Pour les températures minimales, 20 degrés attendus à Saint-Denis, 20 degrés également pour la pointe des Trois-Bassins, 14 au Colimaçon, on terminera avec Saint-Pierre avec 19 degrés. Pour les maximales, 26 degrés au port, entre 20 et 22 pour les cirques, 15 degrés pour les plaines, on terminera avec Grand Coude avec 17 degrés. Demain, nous serons le mardi 6 octobre. Des bisous d'avance à vous les Bruno. Le soleil s'élèvera à 5h55 et nous quittera à 18h18. On se retrouve juste après le journal d'Antoine Asselaire. À tout à l'heure.
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9: À un moment donné, là, stop. Oui, stop. Ton moto, à chaque fois, il vient ici, c'est avali. Il rend une frigidaire. Moi, à un moment donné, là, m'y acheter, moi, tout ça, là. Mais ma partie, son cas, moi, la prend pareil, une frigidaire.
10: Mais bon, même ça. Alors,
11: tout ça. Par contre, on n'est pas d'accord. Il n'a pas que où y acheter. Il n'a rien d'intéressant.
9: Oui, mais il n'a pas que. En plus, il vient de tes courses.
11: Eh bien, il s'est rien qu'à la marque. On se refuse de rien.
9: Ah, mais les amis, il s'en mettait dans la cuisine. Venez.
12: Oui, allez, ramassez.
9: Hop, allez. Tonton.
11: Ah, mais tonton, pas content. Moi, midi,
9: ouais. Ça va?
12: Fais comme chez vous, hein?
11: Hein, quoi, quoi, quoi?
12: Assis à où?
11: Bien. Ah oui, mais moi, pas content!
9: Tu arrives à où?
11: Parce que Marie Lacaze m'a fait quoi, c'était là? Oh, matin, m'a fait quoi? Miro, frigidaire, au kibourik, la pyrienne dedans.
12: Oh, c'est malheureux.
9: T'es volé, comme elle avait fait n'importe quoi.
11: Il connaît pas chez le volé, quand il a le moulin rentre dedans. Il connaît pas où les autres cases, la roue frigidaire, la table, tout ça, que les bons, la régie, sa plaquette,
12: ça fait. Mais c'est comme tout, mais là, là, pas son tableau?
11: Ah oui, c'est que lui connaît pas le petit figard. La case, moi c'est un yab, d'accord?
12: Oui.
11: Tonton, ma mettre caméra, ouais.
12: Mais hein? Quoi? Non.
11: Ah oui.
12: Et tonton, connaît la technologie? Oh,
9: bah,
12: caméra.
9: Oui.
12: La mettre caméra.
9: Bah oui.
11: Ma caméra qu'on ouvre, hein? Bah, il oui, déclenche. Bah. Mais Wally.
9: Tonton. Ouais. Ah. En bois, l'affaire, viens.
11: Hein? Oui, bois, l'affaire, tonton. Moi, je m'attrape à pas l'île.
9: Viens.
11: Mais t'es donne ni fois mille.
9: Bois, l'affaire.
11: Moi, j'ai
9: déjà. Viens, bois, l'affaire, la cuisine.
12: Allons,
9: bois, l'affaire, viens.
12: Allons.
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0: Le 19h sur Antenne Réunion, bonsoir, votre journal, voici les titres. Des tensions et après, nouvelle journée de débordement devant plusieurs lycées de Lille, 22 établissements concernés, au moins 18 interpellations. De Saint-Benoît à Saint-Paul, de Saint-Louis à Saint-André, retour sur les temps forts de ce mouvement qui a dégénéré dès le début de ce journal. Aucun regret exprimé à la barre. Le procès du meurtre de Kamla Bichouk en 2024 à Saint-Leu s'ouvre aujourd'hui devant la cour d'assises. Dans le box des accusés, son mari, Justin Balaignier. L'homme reconnaît les faits sans pour autant les regretter. Compte rendu d'audience dans un instant. La mission militaire Pégase 2026 depuis les airs, exercice de ravitaillement d'un rafale en plein vol sous le regard de la ministre des Armées. Images spectaculaires et entretien avec Catherine Vautrin dans ce journal. Notre rendez-vous à Saint-Leu cette semaine pour commencer le son de danse tamoule avec l'association Natia Kaliani. Et d'abord, un nouvel acte de la colère lycéenne chez nous, des débordements, les blocages d'établissements ont donc repris aujourd'hui, Saint-Louis, Saint-Benoît, Saint-André, Saint-Paul notamment, 22 lycées concernés pour ce lundi. La mobilisation a vite laissé place aux jets de projectiles, tirs de pétards et feux de poubelles. 18 individus ont été interpellés. On revient sur les temps forts de cette journée agitée avec Morane Sacle, Farouk Moulan et Johan Mazar.
1: Des débordements aux quatre coins de l'île. À Saint-Louis, loin des revendications lycéennes, une centaine d'individus se regroupent aux abords du lycée Antoine Roussin. La situation dégénère rapidement. Dès 7h du matin, des affrontements éclatent entre des jeunes et les forces de l'ordre.
2: La caillasse bonne le taux et la boule poubelle.
3: Franchement, pas dans le lycée, mais ouais, j'ai la loi arrivée, la caillasse banane. Et après, ben, a fait quoi, banane directement.
1: À Saint-Benoît, même scénario. Devant le lycée Patu de Rosemont, une centaine de jeunes se réunit. Certains tentent d'entrer dans l'établissement. Ici aussi, des dégradations sont constatées. Des véhicules appartenant à des enseignants sont notamment dégradés par des jets de projectiles sur le parking de l'établissement. La ville envisage d'ailleurs de déposer plainte et de demander réparation pour les dommages causés aux équipements et aux services publics.
4: Les gendarmes sont arrivés. Plus le temps passait, plus ils avançaient parce qu'il y en avait qui balançaient des poubelles en feu, il y en avait qui balançaient des bouteilles en verre, ça a commencé comme ça. On a beaucoup été gazés, on se laissait pris dans les yeux et tout.
5: C'était pas vraiment une manifestation parce qu'ils ont juste cassé les choses, ils n'ont pas utilisé de pancartes.
1: À Saint-André, c'est aux abords de la gare routière que la situation se tend dans la matinée. Des individus cagoulés se regroupent entre les lycées Jean Perrin et Sarda Garriga, des bus sont caillassés et des projectiles sont lancés en direction des forces de l'ordre qui ont fait usage de gaz lacrymogène.
6: Ce matin, on avait une bonne dizaine de jeunes qui pouvaient se galer, facile au moins une vingtaine de galets aussi, gros rush. Hein. La touche bonne de tout la loi, la touche le bonne loi, la touche tout. La touche aussi bonne bus aussi, la tolle en lien à la gare et tout.
7: C'est un mouvement non violent, mais c'était une personne, mais évidemment, ils ont caillassé la police, ils ont caillassé les bus.
1: Dans l'ouest, à Saint-Paul, le portail du lycée hôtelier est forcé et endommagé par des élèves du lycée Évariste de Parny, avant d'être rapidement remis en place par le personnel de l'établissement. Dans le même temps, une imitation d'une arme est saisie par les forces de l'ordre. À Saint-Denis, 4 interpellations ont été réalisées pour jets de poubelle, outrage à agents et rébellion. Au total, 18 personnes, dont 15 mineurs, ont été interpellées. 7 membres des forces de l'ordre, 2 gendarmes, 4 policiers nationaux et 1 policier municipal ont été blessés. Des infractions commises en marge des rassemblements lycéens. La mobilisation, elle, continue et porte toujours les mêmes revendications autour du manque de moyens dans les lycées ou des professeurs non remplacés.
0: Voilà, notez que certains lycées ont pris les devants. Un lycée à Saint-Leu, lycée Stella, il n'y aura pas cours demain. Les leçons seront assurées en distanciel. Et puis dans ce contexte, en raison de ces débordements à Saint-Benoît, la commune annonce la fermeture des écoles maternelles et élémentaires, les Girofles à Saint-Benoît, voyez, pour demain. Dans ce contexte, la journée de demain sera-t-elle une journée de convergence des luttes? Les syndicats, à leur tour, lancent un appel à la mobilisation. Chez nous, une intersyndicale se constitue pour cette appel à la grève générale pour accompagner les lycéens dans leurs revendications. Écoutez, Jean-Paul Paquiri, secrétaire général Force Ouvrière Réunion, il est interrogé par Morane Sacle.
8: Il y a une intersyndicale, donc Force Ouvrière, CGTR, Solidaire et FSU, qui appelle les salariés à soutenir le mouvement des

0: Fait survenu vendredi devant le lycée Roland-Garros au tampon vidéo. À l'appui, vous le voyez, on voit un jeune homme plaqué au sol face contre terre, maintenu par plusieurs agents. Cette scène interroge gravement sur la proportionnalité de l'intervention et sur la place donnée à la violence dans la réponse apportée à notre jeunesse, écrit l'UFR, qui exige des explications, l'ouverture d'une enquête administrative. On apprend ce soir que le parquet de Saint-Pierre ouvre une enquête au pénal. Aucune plainte n'a toutefois été déposée pour le moment dans ce dossier. Des autres réactions politiques face à ces mouvements. Le président du département, Cyril Melchior, appelle au calme, condamne les débordements. La jeunesse réunionnaise a le droit légitime de faire entendre sa voix, ses doutes, ses attentes dans une période complexe. Cependant, rien ne peut justifier la violence, la mise en danger d'autrui, la destruction de biens collectifs, écrit notamment le président du conseil départemental. Le député Jean-Hugues Ratenon, lui, exprime son soutien aux lycéennes et lycéens tout en condamnant les violences. Ne prenez aucun risque, ne mettez ni votre avenir ni votre vie en danger. Un drame est vite arrivé, exprimez votre liberté, faites entendre vos revendications et restez ferme sur vos convictions, mais faites-le sans vous exposer au danger, écrit notamment le député à l'encontre des lycéennes et lycéens mobilisés. Dans l'Hexagone, de nouvelles violences en marge de ce mouvement des lycéens à Metz, à Lille ou encore à Bordeaux. Vous voyez ces images, on apprend qu'à Lens, un adolescent a eu la main arrachée en ramassant une grenade lors d'affrontements avec la police. 413 établissements sont perturbés aujourd'hui sur 3700. C'est moins que vendredi dernier à la même heure. À Paris, des casseurs ont lancé un assaut violent contre un lycée. Des élèves ont dû rester confinés. Et pour répondre aux violences en tout genre, le projet de loi dit casseur-payeur sera examiné plus vite au Sénat. On l'apprend aujourd'hui, ce sera à la fin du mois, le 27 octobre. Le texte veut rendre possible des saisies sur les allocations familiales et les APL. Une personne pourrait aussi être tenue responsable des dégâts commis par un groupe dans lequel elle se trouvait. Explication Léa Merlier, Laszlo Gélabert et Pierre Limpense.
1: Jeudi à Nantes, la façade de ce lycée s'embrase. Les dégâts sont estimés à 2 millions d'euros. Qui va payer? Aujourd'hui, ce pourraient être ces individus que l'on voit tirer quelques instants plus tôt au mortier d'artifice en direction de l'établissement s'ils sont formellement identifiés. Mais si la loi change comme le veut le gouvernement, tous les participants à l'attroupement pourraient devoir rendre des comptes. Autour de cet abribus, détruit à Aubervilliers, toutes les personnes présentes, même si elles n'ont pas directement causé de dégâts, seraient collectivement responsables. Pour certains avocats, l'application de ce texte pose question.
2: Ce projet de loi tente à faire payer une personne pour ce que d'autres ont fait, et pas pour ce que cette personne a pu faire personnellement. Ce qui pose le problème de la responsabilité individuelle, qui est un principe reconnu par la Déclaration des droits de l'homme.
1: Le gouvernement prévoit que chaque membre d'un groupe devra prouver qu'il n'a commis aucun délit. Autre changement évoqué, aujourd'hui, le montant des réparations peut être prélevé sur un salaire, une pension de retraite ou encore des droits au chômage. Si la loi évolue, les allocations sociales comme les aides au logement pourraient également être prélevées. Le plafond du remboursement ne pourrait excéder 10 000 euros. Le risque que ces saisies fragilisent des familles déjà précaires.
3: La difficulté, c'est en pratique. Parce qu'en réalité, les gens qui sont bénéficiaires de ces aides sont des gens qui vivent déjà des minimums légaux. Donc, est-ce que techniquement, alors même qu'ils gagnent très peu, on aura les moyens d'aller saisir? J'en suis pas certaine.
1: Le texte doit être examiné le 27 octobre prochain au Sénat. Même s'il était approuvé dans cette version par tous les parlementaires, il faudrait des mois avant sa mise en œuvre.
0: Voilà, dossier des lycées dont nous continuerons à parler, évidemment, notamment demain matin dans nos éditions du 6-8 Ensemble, avec l'invité du 6-8 Ensemble, c'est Isabelle Poncharville, présidente de la PEP Réunion, la Fédération des parents d'élèves, qui réagira. Elle répondra aux questions de Julien Andy dans le 6-8 Ensemble sur Antenne Réunion, en télé et en radio. Dossier à suivre également sur notre site d'information, l'info.fr. RF. Frappé, étranglé à mort en 2024, le procès du meurtre de Kamla Bichouk s'ouvre ce lundi devant la cour d'assises. Le corps sans vie de la sexagénaire avait été retrouvé chez elle à Saint-Leu. Principal suspect, son mari, Justin Baleinier, déjà condamné pour des faits de violence conjugale par le passé, introuvable pendant 3 semaines avant d'être interpellé, caché dans une grotte, dans une ravine. Il comparaît face au juré.

0: Depuis cet après-midi, l'homme décrit comme agressif par sa famille a une nouvelle fois reconnu les faits sans exprimer aucun regret. Devant la cour, compte rendu d'audience, Julie Lerman.
1: C'est vêtu d'une chemise jaune pâle et avec un visage neutre que Justin Baleigny apparaît pour cette première journée d'audience. À ses côtés, une interprète pour l'aider tout au long du procès, car il est d'origine mauricienne. À la barre, l'homme reconnaît immédiatement les faits, comme pendant ses auditions, et n'émet aucun regret. Les faits remontent au 18 juillet 2024, lorsque l'infirmière de Justin Baleigny ne le trouve pas chez lui. Elle toque alors chez son ex-femme, à deux pas de chez lui, mais aucune réponse. Inquiète, elle appelle immédiatement les pompiers, et c'est ainsi qu'il découvre le corps de la femme d'une soixantaine d'années, gisant dans une grande flaque de sang. La médecin légiste et le directeur d'enquête s'accordent cet après-midi à la barre pour évoquer l'un des éléments marquants de ce meurtre, c'est la violence des coups portés à la victime. Frappée plusieurs fois avec une hachette, étranglée et même mordue à la joue, la femme présentait au total 8 blessures sur le corps. Lors de l'enquête, il a été établi que Justin Baleigny a pris le temps de se changer après le meurtre, puis lui aurait marché dessus pour prendre la fuite en laissant des traces ensanglantées derrière lui. Il s'est ainsi réfugié dans une petite grotte, dans une ravine près de chez lui à Saint-Leu, pendant 3 semaines. Puis il a été retrouvé et interpellé par les gendarmes. Justin Baleigny avait déjà été condamné pour violence conjugale en 2022. Il encourt aujourd'hui la réclusion criminelle à perpétuité. Autre fait marquant dans ce procès, un banc resté vide, celui de la partie civile, car la famille de la victime est restée à l'île Maurice.
0: À Saint-Denis, l'inquiétude de parents d'élèves après des suspicions d'attouchement sexuel au sein de l'établissement d'Auxinonge. Un enseignant a été suspendu de ses fonctions à titre conservatoire le 23 septembre dernier. Une plainte a été déposée. Des parents d'élèves se sont mobilisés ce matin. Des échanges ont été organisés avec la direction et 2 représentants du rectorat. Écoutez, à ces parents d'élèves interrogés par Ambre Calza.
2: Nous, parents, on apprend ça, forcément qu'on est en colère et que c'est juste pas possible, c'est inadmissible. On envoie nos enfants à l'école justement pour être en sécurité. Et maintenant, on voit qu'il y a toutes sortes de misères qu'on fait à nos enfants au sein de l'école, c'est juste pas possible.
3: Et tous les parents veulent savoir si une cellule psychologique va être mise en place pour entendre tous les enfants qui ont été en relation avec cet enseignant-là, pour savoir s'il y a d'autres cas, tout simplement, parce que les enfants ne parleront pas forcément d'eux-mêmes. Il faut qu'on puisse leur parler, il faut qu'on puisse savoir s'ils ont été confrontés, s'il y a eu un problème avec eux.
4: On se sent trahi, en fait, on n'a plus de confiance, en fait, on a peur d'envoyer nos enfants à l'école. Et on dirait qu'on normalise le fait qu'il y a des gens, il y a des pédophiles qui sévissent et qui travaillent parmi les enfants. Pour eux, c'est normal. En fait. Il n'y a pas comme si il n'y avait rien de grave en fait. C'est ça le pire. Le plus triste vraiment, c'est qu'ils prennent ça à la légère. C'est vraiment ça le plus pire en fait.
0: Voilà, et un échange a donc eu lieu suite à cette mobilisation. Le rectorat confirme la suspension de l'enseignant concerné jusqu'à la fin de l'année. Une cellule d'écoute sera également mise en place ce jeudi matin. On en vient à l'événement info sur Antenne Réunion ce mercredi. 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C'est un nouveau numéro de 52 minutes actu. 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Au cœur du quotidien, des hommes du peloton de surveillance et d'intervention de la gendarmerie. Métier à haut risque, fait de sacrifices. Dans ce grand format, témoignage notamment de Jérôme, gendarme originaire de la rivière Saint-Louis. Il raconte son parcours, son engagement.
5: On va dire que c'est plutôt à la fac que m'a eu ce déclic-là de devenir gendarme. Donc, m'a fait une licence en STAPS. En 2016, m'a gagné le concours. M'a parti à l'école de gendarmerie à Tulle, donc en Corrèze, donc dans le département 19. Donc, m'a fait 9 mois de formation d'école. Après l'école, donc, m'a été affecté en brigade de Saint-Gilles. Donc, pas Saint-Gilles la Réunion, mais Saint-Gilles compagnie de Nîmes, dans le sud de la France. Donc, m'a fait 6 ans là-bas. En 2024, donc m'est arrivé ici au PSIG de Saint-Benoît, donc dans le cadre de la professionnalisation du PSIG. Moi, m'a toujours rêvé d'être au PSIG. Hein. Pour moi, la base du métier, c'est d'être sur le terrain, de faire de l'intervention. Donc là, normalement, on m'allait ici jusqu'en 2031, si tout va bien. Après 2031, donc pas le choix, on sera obligé de retourner en métropole. On y connaît que si ça va, donc ma petite fille, elle va rester ici, donc ça va être un peu compliqué, mais on n'aura pas le choix. On sera obligé d'aller.
0: témoignage parmi d'autres à découvrir. 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C'est donc ce mercredi 19h55 sur Antenne Réunion. En bref, cette bonne pioche pour les gendarmes dans l'Est à Saint-Benoît samedi. L'enquête portait sur des violences avec armes, la perquisition au domicile d'un individu. Après une autre dimension, les gendarmes ont découvert 3 fusils, 411 munitions, 29 pieds de cannabis en pot, 17 coupés. Voyez les photos de cette saisie. L'homme devra s'expliquer devant la justice pour toutes ces considérations. On en vient à ces rafales et une ministre à La Réunion. Les avions militaires font rugir leur moteur dans le ciel de l'île depuis quelques jours. Catherine Vautrin, elle aussi, effectue un passage rapide à La Réunion dans le cadre de la mission Pégase 2026, l'occasion d'embarquer pour une démonstration de ravitaillement d'un rafale en plein vol. C'est très impressionnant. Image spectaculaire et entretien avec la ministre sur les enjeux de cette mission. C'est avec Joanne Mazard et Thomas Fontaine.
6: Les avions de chasse Rafale F4 sont, comme vous pouvez le voir à travers le hublot, en train de se ravitailler grâce à l'Airbus A330 MRTT dans lequel nous sommes actuellement. Pour les pilotes à bord, rien d'anormal, les avions de chasse doivent être ravitaillés en carburant directement en vol pendant les longs trajets. Rien que pour le trajet entre l'Inde et la Réunion, ces avions de chasse ont dû être ravitaillés à 3 reprises directement en vol. La ministre des Armées a assisté à cette manœuvre et revient à la sortie de l'avion sur les détails de cette mission Pégase.
7: Et nous, ce que nous souhaitons, c'est d'être en capacité d'accompagnement par l'histoire qui est la nôtre dans l'océan Indien, par notre statut de pays de l'océan Indien. C'est absolument indispensable pour nous. Vous savez qu'il y a l'océan Indien, il y a l'Indo-Pacifique. Ce sont pour nous des zones économiques exclusives absolument majeures. Et donc, bien évidemment, elles requièrent toute notre attention pour la préservation de nos populations, de nos emprises sur l'ensemble de ces territoires.
6: Ce soir, la ministre des Armées dormira à Madagascar, l'occasion de renforcer le partenariat militaire entre la France et l'île Rouge. Les militaires de la mission Pégase, eux, se rendront en Égypte pour un dernier exercice militaire ce mercredi.
0: L'adieu à un géant de la musique locale, les obsèques de Joël Manglou, célébrées aujourd'hui à Prima. La foule et autant d'émotions pour rendre hommage une nouvelle fois aux musiciens, familles, artistes, amis, réunis pour rappeler aussi la joie qu'il diffusait. Au-delà de la tristesse, la transmission de sa générosité. Ambre Calza.
8: Ils sont venus lui dire au revoir, une dernière fois, et se souvenir de celui qu'ils ont connu sur scène, mais aussi loin des projecteurs.
9: C'était quelqu'un de gaillard, c'était quelqu'un qui donnait beaucoup de joie aux gens.
10: Avec sa musique, il amenait les gens avec lui. Il venait, venez jouer avec moi, c'est pas que tout seul, et ça c'était agréable.
11: Joël a eu ce talent exceptionnel, on disait tout à l'heure, c'est de rassembler ce qui était part. C'est-à-dire que c'est rouge, vert, bleu, jaune, gauche, rouge, pas grave. Tout le monde était autour de lui. Il était d'une tolérance extraordinaire.
8: Chanteur, musicien, auteur et compositeur, Joël Manglou a aussi marqué par sa générosité. Une manière de vivre la musique, mais aussi la culture réunionnaise, au plus près des gens.
12: Il a répandu sa joie de vivre un peu partout, dans le cœur des gens, et c'est ce qu'on va retenir de lui, quelqu'un avec un grand cœur.
13: Joël, c'est l'empathie, c'est la bonhomie, c'est la bonne humeur, et même si c'est ce moment très difficile pour tout le monde, bah, tout le monde a tenu à être là et à lui apporter l'amitié qu'on lui a toujours témoignée.
14: Tout ce monde réuni, ça doit lui faire plaisir, je suis sûr, il doit avoir un grand, la banane comme on dit, un grand sourire, Joël. C'est un grand vide aussi qu'il va laisser, parce que c'est un grand monsieur, Joël, c'est tout. Voilà.
8: La cérémonie s'est poursuivie avec une messe célébrée en son hommage. Un dernier moment de recueillement pour celui dont la musique continuera de résonner dans les mémoires.
0: On ouvre une page santé d'abord cette semaine de prévention contre les addictions, 9e édition organisée par l'association Les Maillons de l'Espoir jusqu'à samedi. Cocaïne, nouveau produit de synthèse, alcool, l'association évoque ces drogues qui changent tout. D'autres conduites addictives et comportements à risque sont évoqués. Témoignages et explications avec Julie Lerman.
15: Jonathan a 38 ans, ancien alcoolique et consommateur de cocaïne. Il tombe dans les addictions en 2020. Aujourd'hui, il est abstinent depuis 1 an et 10 mois.
16: Du jour au lendemain, arrivé fin 2023, début 2024, je commence à tout perdre. Compagne, travail, logement. Et là, on perd tout. On commence à vendre ce matériel, on vend ses biens personnels pour pouvoir payer sa consommation. On se retrouve à faire des crédits, à devoir les gens, à emprunter de l'argent, à demander des avances sur son salaire pour pouvoir se payer sa dose. Tout ça, ça devient un engrenage. Et on se retrouve au fond du gouffre très rapidement.
15: Les addictions prennent aussi d'autres formes. Le sport peut devenir une véritable dépendance, jusqu'à provoquer des blessures.
17: Alcool, sport, workaholisme aussi. J'ai eu au niveau des genoux. J'ai dû me faire opérer, pas mal de des grandes courses, tout ça.
15: L'association Maillon de l'Espoir organise une 9e édition de lutte contre les addictions sur une semaine, en sensibilisant et surtout en libérant la parole.
18: Ça passe par la prévention, ça passe par les soins. Donc il y a les établissements de soins tels que le XAPA, le service d'addictologie, les Maillons de l'Espoir. Donc les gens peuvent venir téléphoner et c'est un accueil gratuit et anonyme.
15: Le crack, la cocaïne ou encore le doux. Cette semaine, le focus est mis sur les nouveaux produits de synthèse, notamment à base de catinone.
19: Tous ces produits sont des produits qui sont hautement addictifs et on voit vraiment qu'en quelques années, les habitudes de consommation évoluent très très très très rapidement.
20: Mercredi au parvis de la médiathèque où on aura un gros village de prévention et on aura également pour clôturer cette semaine le grand trail urbain samedi 10 octobre.
15: Et la prévention ne s'arrête pas au quartier de Saint-Denis. Du Chaudron au Camélia, les équipes iront aussi jusqu'à Mafate. Dans les Islettes, elles pousseront les portes directement à la rencontre des habitants.
0: Un geste maintenant pour protéger les tout-petits, la campagne de prévention concernant la bronchiolite. Elle démarre, il s'agit de protéger les nourrissons contre les formes graves de cette maladie dès la naissance ou même pendant la grossesse. L'ARS encourage les parents à se rapprocher de leur médecin, leur sage-femme ou pharmacien pour bénéficier de solutions d'immunisation disponibles actuellement. La santé a encore parlé du cancer du sein encouragé. La prévention, le dépistage, le soin. Octobre Rose se poursuit pour accompagner les patientes aussi. À l'image de Jennifer, elle a appris qu'elle souffrait de la maladie il y a 1 an. Après quelques mois de traitement, Jennifer fait face au changement de son corps qui bouleverse son quotidien, dont l'importance de l'entourage au CHU Sud notamment. Patientes et soignants se rassemblent dans le cadre d'ateliers de dépistage et de valorisation du corps de la femme après des lourds traitements. À Joanne Mazar.
21: Il y a 1 an, Jennifer apprend qu'elle est atteinte d'un cancer du sein. Aujourd'hui, portée par ses proches et une prise en charge rapide, elle approche de la fin de ses séances de chimiothérapie. 1 an de combat, avec désormais la vie qui reprend ses droits.
22: Le choc a été vraiment compliqué. J'ai accepté mon combat, mon traitement. En fait, j'avais des super longs cheveux et c'est vrai que je les ai recoupés au carré et après mon compagnon les a rasés. J'avais envie d'avoir cette main-là sur moi, sur que c'est moi qui enlève mes cheveux, c'est pas le cancer ou le traitement en lui-même.
21: Aujourd'hui au CHU Sud, patients et soignants se retrouvent ensemble autour d'un défilé. Une façon de parler autrement de la maladie et de redonner une place à ces femmes au-delà du cancer. Pour changer les regards, cette illustratrice médicale choisit elle aussi de montrer ce que la maladie laisse derrière elle.
23: Donc c'est vraiment la phase avant la reconstruction, si les femmes veulent se faire reconstruire, si c'est possible de le faire. Donc vous avez le sein sain et le sein malade. Et en fait, moi je voulais vraiment représenter ça pour normaliser aussi que même si on a été malade, qu'il ne nous reste plus qu'un sein ou qu'il ne nous en reste plus, on a des images qui peuvent nous représenter.
21: Face au cancer du sein, la détection précoce reste essentielle. Les gynécologues recommandent une palpation mammaire annuelle dès 25 ans.
1: Alors, ce qui est important de comprendre par rapport au cancer du sein, c'est que c'est un cancer qui est très fréquent. C'est une femme sur 8 en France et c'est un cancer qui, plus il est dépisté tôt, plus il est facile à prendre en charge. Donc c'est vrai que c'est super important de se faire dépister régulièrement.
2: Le message que nous, on veut faire passer globalement à toutes les réunionnaises, c'est si vous êtes concerné par le dépistage, ben, allez vous faire dépister. Quand Zati reçoit le courrier, mettez pas dans le fond tiroir, prenez rendez-vous dans un centre d'imagerie agréé à proximité de chez vous et allez vous faire dépister parce que c'est important.
21: Tout au long du mois d'octobre, 80 actions sont organisées à La Réunion pour rappeler l'importance du dépistage alors que trop de cancers sont découverts tardivement.
0: Le goût de la science maintenant, atelier particulier au lycée hôtelier Christian Antoux aujourd'hui, dans le cadre de la 35e édition de la fête de la science, le thème cette année, saveur savante. Et cet atelier, la chimie dans votre assiette, au menu un gâteau patate accompagné d'huiles essentielles culinaires avec une méthode d'extraction bien particulière. Entre labo et fourneau, le reportage de Joanne Mazar.
21: De la poudre de patate douce déshydratée, de l'eau, du sucre et des œufs, et en quelques minutes, le gâteau patate prend forme. Ce matin, les élèves du lycée hôtelier doivent revisiter ce dessert traditionnel en l'aromatisant avec des huiles essentielles.
3: Du coup, on a choisi le tangor et de mélanger aussi avec le yuzu. Mais je trouve ça vraiment intéressant de travailler avec les huiles essentielles. Et parce que j'aurais pas vraiment pensé, mais je trouve que c'est une bonne découverte et c'est très pratique.
21: Chaque groupe a sélectionné ses propres parfums. Place maintenant au verdict du chef.
4: Avec l'ensemble, c'est vraiment bon. Pas parce que c'est moi qui fais le café malade, mais franchement, ça aussi.
21: Mais les associations de parfums ne fonctionnent pas toujours. Avec le yuzu et le jasmin, le résultat convainc moins Aymeric Pateau.
24: L'important aussi, c'est quand vous mélangez, il y a des choses qui ne marchent pas du tout. Il y a des assemblages qui ne fonctionnent pas. En fait, tu peux en mettre 25 gouttes, ça ne marchera pas.
21: Tout extraite à partir de fruits pays, ces huiles inspirent déjà les futurs cuisiniers.
25: Alors là, on a comme projet avec notre classe de faire une barre énergétique pour les sportifs avec des produits pays comme la patate douce. Ça peut énormément nous aider parce que surtout là, ça développe le goût et tout, les huiles essentielles. On fait toutes les recherches qu'on a besoin et on va essayer de la réaliser en cours.
21: Ces huiles essentielles sont produites grâce à une technique d'extraction par micro-ondes bien plus rapide que la méthode traditionnelle. Une technologie mise au point à La Réunion par le chef et expert du goût, Aymeric Pateau.
24: C'est une machine qui a été brevetée à La Réunion il y a une vingtaine d'années. L'intérêt du micro-ondes, c'est que c'est de l'éco-extraction, ça veut dire qu'on utilise très peu d'énergie, on n'utilise quasiment pas d'eau, puisque ça prend l'eau directement dans la plante, et surtout comme ça cuit très peu de temps par rapport à une distillation classique, on a une qualité d'huile essentielle qui est 10 fois supérieure à une huile essentielle classique.
21: Une façon pour les élèves de première de découvrir de nouvelles saveurs et surtout d'apprendre à les associer.
0: À propos de notre alimentation, voilà qui risque de faire bondir les producteurs d'ananas et autres fruits chez nous. Dans l'Hexagone, des tests sont menés en ce moment pour imaginer les fruits de demain là-bas. L'idée est d'étudier lesquels pourront s'adapter aux changements climatiques pour éviter de les importer aussi. Reportage Lisa Ducaso, Manon Montaille.
26: On les trouve normalement à des milliers de kilomètres.
27: Celui-là, il a l'air bien mûr.
26: Nous sommes bien loin des Antilles et du Costa Rica. Pourtant, ces 300 plants réussissent à pousser dans une serre du Gard.
27: Donc là, on voit depuis de nombreuses années que le climat évolue. On a des températures estivales qui augmentent, mais aussi en hiver. Du coup, des périodes de gel qui disparaissent. Et donc, sur l'ananas, on voit qu'il y a peut-être une possibilité de mise en place de cette culture.
26: Preuve d'hiver beaucoup plus doux. Pas moins de 28 degrés ont été enregistrés sous cette serre en février dernier. Justine Garnaudier n'est pas maraîchère, mais ingénieure. Ce champ, une expérimentation pour les producteurs de la région.
27: L'objectif, en fait, c'est d'acquérir des références pour pouvoir fournir aux producteurs des indications pour savoir s'ils peuvent ensuite se lancer dans la mise en place d'une culture comme ça.
26: Une fois récolté, le fruit tropical est minutieusement analysé.
28: En premier, je vais faire le poids, 307,56.
26: Le but, savoir si ces ananas peuvent un jour se retrouver sur les étals de nos supermarchés.
5: On va tester l'ananas made in Gare. Hyper sucré, c'est excellent.
28: Aujourd'hui, on répond au degré sucre, donc ça, c'est bon, on est dans les clous. Mais par contre, on voit clairement que les ananas récoltés sont trop petits. Donc ça, c'est quelque chose sur lequel il va falloir travailler.
26: C'est tout l'objectif de cet immense centre de recherche. Expérimenter de nouvelles espèces pour proposer aux agriculteurs des alternatives face à un dérèglement climatique qui bouleverse leur culture. Ces agrumes sont par exemple testés depuis 2019.
6: Pour l'instant, c'est avec les citronniers qu'on a les meilleurs résultats. C'est pas forcément cette espèce-là qu'on attendait, mais ça se passe très très bien. On a produit très tôt, on produit des volumes qui sont tout à fait viables économiquement.
26: Être viable économiquement et durable écologiquement. Ici,
6: je vais mesurer la circonférence du fruit.
26: Amandine Boubenec étudie aussi une culture d'avocat, malgré la sécheresse et les problématiques d'eau.
6: Toute la parcelle est équipée de capteurs qui permettent de savoir en temps réel les besoins en eau et le confort des plantes, à savoir si elles stressent ou non. On a des feuilles qui sont très jolies, beaucoup de vigueur. Donc finalement, l'humidité qu'on pensait être un facteur peut-être limitant, bah, ça n'a pas l'air d'être le cas.
26: Il faudra encore plusieurs années avant de savoir si ces cultures tropicales peuvent réellement s'acclimater dans nos régions.
6: L'introduction de nouvelles espèces, comme on le voit en ce moment, bah, ce sera une des clés de l'adaptation de l'agriculture de demain.
26: Prochain défi, planter dans ces parcelles des manguiers et même des litchis.
0: Pas sûr qu'ils soient aussi bons que les litchis. Et les ananas pays a un effet maintenant hyper consommateur de nos pratiques numériques, énormément d'eau, énormément d'énergie pour envoyer nos messages, pour stocker nos photos ou nous donner de quoi scroller sur nos écrans. Tout cela demande d'importantes infrastructures. Si bien qu'aux États-Unis, une ville est devenue une sorte de capitale mondiale des centres de stockage, ces fameux data centers. Voyez le reportage de Mathieu Derrien et Julie Hacher.
7: Vous ne connaissez probablement pas la petite ville d'Ashburn aux États-Unis. Mais Ashburn, elle, vous connaît très bien. Beaucoup de vos achats en ligne, de vos emails, de vos photos de vacances finissent stockés ici, dans un de ces centres de données géants. Bienvenue dans la très discrète capitale mondiale de l'Internet. Amazon, Facebook, Google, jusqu'à 2/3 du trafic Internet mondial passe par ces data centers. Pas de fenêtres, souvent pas de logo sur les façades par souci de discrétion. Mais pour ceux qui habitent ici, comme Juan, impossible d'ignorer ces mastodontes.
9: Quand il y en a un près de chez vous, vous entendez ce bruit, nuit et jour. Ça met les gens en colère. Avant, ici, il y avait un bois avec de grands arbres, des cerfs, toutes sortes d'animaux.
7: Au début des années 2000, vu du ciel, Ashburn ressemblait encore à une petite ville au milieu des champs. Des terrains bon marché, d'excellentes infrastructures réseau et électriques grâce à la proximité de Washington. En quelques années, elle devient l'épicentre des télécommunications américaines, puis mondiales. Mais plus Internet prend de place dans nos vies, plus les data centers prennent de place à Ashburn.
9: Regardez, il y en a partout, là, là, là, tout autour de nous.
7: Le boom de l'intelligence artificielle entraîne ici une frénésie de construction de nouveaux centres, toujours plus puissants.
9: C'est dur de savoir qui construit quoi. L'autre jour, les vigiles d'un chantier ont refusé de me dire le nom de la compagnie pour qui ils travaillaient. J'ai recherché le permis de construire et je me suis rendu compte que c'était Microsoft.
7: Roger fait partie d'une association qui veut réguler cette invasion. Car aucun endroit n'est à l'abri de ses voisins très encombrants. Certainement pas ses maisons.
9: C'est vraiment dommage pour ceux qui habitent là. Ils ont de belles résidences, mais ils ont un data center dans leur jardin.
7: Pas non plus ce cimetière afro-américain, ni même ce stade de foot. La pollution est visuelle.
9: Vous voyez, ça recommence.
7: Mais pas seulement.
9: Il y a de la fumée noire qui sort.
7: Chacun de ces centres est équipé de multiples générateurs diesel, chargés de prendre le relais en cas de coupure de courant.
9: Ce sont des émissions de suie, avec aussi du protoxyde d'azote, juste à côté d'un endroit où les enfants viennent jouer.
7: L'impact environnemental donne le vertige. Pour refroidir ces milliers de puces électroniques, un seul de ces centres peut consommer autant d'eau qu'une ville de 50 000 habitants. Au niveau du pays, les besoins en électricité des seuls data centers pourraient dépasser ceux de toute la France d'ici 2 ans. Retour à Ashburn. Vicky et son mari pensaient passer leur retraite dans cette belle propriété. C'était sans compter sur une nouvelle ligne électrique qui devrait passer au milieu de leur jardin.
8: Ce ruban marque le début de la zone où ils vont tout raser. Tous les arbres qu'ils vont couper ont été balisés. Vous pouvez voir qu'ils sont nombreux. Au moins 200, rien qu'ici.
7: Bientôt, un pylône de 40 mètres de haut comme celui-ci sera érigé à quelques pas de leur salon de jardin. Il servira à alimenter un centre de données du site Amazon.
10: On va lutter, même si on sait qu'on fait face à des gens très puissants. Jeff Bezos est un des hommes les plus riches du monde. Mais vous savez, on n'a pas d'autre choix que de se battre.
7: Mais les collectivités locales rechignent encore à s'opposer aux géants d'Internet. Les milliards de dollars qu'ils payent en impôts locaux ont aussi fait des environs d'Ashburn le comté le plus riche du pays.
0: Allez, en étranger encore, un mode politique au Brésil, où le conservateur Flavio Bolsonaro, fils de l'ancien président, crée la surprise. Il arrive en tête au premier tour de l'élection présidentielle devant Lula. 2 points d'écart entre les deux hommes. Le second tour aura lieu dans 3 semaines, le 25 octobre. Et puis quelques mots de sport et de cyclisme. La petite reine, il raccroche le vélo. Clap de fin pour le Réunionnais Lorenzo Manzin. Le Dionysien de 32 ans met un terme à sa carrière cycliste après 12 saisons de pratique professionnelle. Passé par le Vélo Club de l'Est, il s'est notamment illustré sur le Tour de l'île cycliste en 2013 et a démarré sa carrière de coureur professionnel en 2015. Notre rendez-vous cette semaine à Saint-Leu pour commencer une leçon de danse tamoule ce soir avec l'association Natia Kalyani en compagnie de Revati, Matteo, Shamina et Océane, âgées de 19 à 21 ans. La danse indienne occupe une place essentielle dans leur quotidien entre plaisir, expression artistique et spiritualité. Ils nous racontent ce qui les fait vibrer, ce que la danse représente pour eux. Rendez-vous signé Inès Vic.

0: Moi, Musicula apporte à moi la confiance. La confiance en moi, elle a beaucoup aidé à moi là-dessus.
1: Il apporte à moi beaucoup de joie dans la vie de tous les jours.
2: Quand on danse, on a moins de stress.
3: Quand on danse, on oublie nos problèmes, en fait. Et on est coupé un peu du monde, mais avec nos amis. Et ça nous permet de nous amuser, mais autrement.

0: J'ai commencé la danse, j'étais encore tout bébé. Enfin, je suis venue faire une petite découverte. Je suis venue voir les entraînements, comment ça se passait. J'avais 2 ans et demi.
1: Elle m'a été initiée dans la danse à 3 ans de ça parce qu'elle m'a jamais eu, on va dire, le courage d'assumer et d'aimer la danse.

Il était très réservé, il était très timide. Et en fait, la danse, la PM, il y a moins de ouvrement. Il ressent de la joie, il ressent de la passion, il est content comme il danse, il est content de représenter ma culture.

0: a toujours une signification à chaque pas. Par exemple, après chaque danse aussi, le Bharata, il est beaucoup plus religieux.
1: Mais je veux rendre hommage à mes ancêtres et que je les compte en deux, où ça se tient de voir que nous continuons à suivre notre culture.

0: ça raconte notre religion, la religion malbar.
1: Ils rendent à moins fiers parce que justement, ça que les dommages, c'est que nous oublions tout ça et il faudrait plus que plus de gens y rendent hommage à notre culture. Actuellement, il fait du Bollywood. Mais on vit de lance à moi dans le Bharatanatyam. C'est pas une danse de passion, on va dire, c'est une danse pour représenter les dieux et les déesses. C'est une danse appropriée pour la religion.
2: La météo à Petite France demain matin, ce sera du soleil et 10 degrés. Harmonie Peria va nous donner

0: On a les détails dans quelques minutes et moi je retourne dans un instant, 19h ensemble, dans le réseau. Avant cela, des images ce soir de l'étang salé, un peu plus bas à la plage, dans l'objectif de Serge Labert. À tout de suite.
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0: 19h ensemble dans le réseau comme chaque lundi, l'info des réseaux. Avec vous ce soir Sébastien Barancourt, bonsoir Seb.
1: Bonsoir Antoine, bonsoir à toutes.
0: On va commencer avec l'actualité de ces derniers jours, manifestation des lycéens, les débordements associés aux alentours des établissements, débordements vus depuis les réseaux sociaux. Sébastien, il y a beaucoup d'images qui circulent évidemment.
1: Oui, triste image que vous avez pu voir dans nos éditions, des images de violence, de caillassage un peu partout sur l'île, en marge des manifestations lycéennes, pour ne pas créer d'amalgame, images qui font évidemment le tour des réseaux sociaux, où on peut voir par exemple des jeunes affronter les forces de l'ordre. Alors qu'en pensent les internautes de cette actualité? J'ai sélectionné pour vous quelques commentaires sur l'info.re. Tout d'abord, le premier, ce n'est plus une manifestation, c'est clairement de la casse, du pillage et de la dégradation gratuite. Manifester pour défendre ses revendications, oui. Profiter d'une mobilisation pour détruire, s'en prendre aux forces de l'ordre, non. À un moment, il faut arrêter de confondre revendications et délinquance. Autre commentaire plus direct en créole, et Lazol est content avec trois petits bonhommes en colère. Et puis dernier commentaire avec une petite touche d'humour, que des futurs ingénieurs.
0: Il y avait même quatre petits bonhommes en colère, c'est tout dire. Un commentaire critique, on l'a vu sur les débordements sur les réseaux. Il y a les images de violence, des manifestations lycéennes, on les a vues. Mais aussi des images plus politiques.
1: Oui, des images publiées, vous allez le voir, par le média officiel de la France Insoumise, média de gauche, où l'on peut voir le maire du Tampon, Alexis Chaussalet, applaudi par des centaines de lycéens devant la mairie. C'était jeudi dernier. Il a reçu une délégation pour écouter les revendications, revendications qui trouvent un écho particulier pour Alexis Chaussalet, qui était en 2011 élève au lycée Roland-Garros et surtout leader syndical. On a sorti la petite photo hein, pour vous, on peut le voir hein, sur cette image, en chemise jaune, talkie-walkie à la main, les cheveux longs, image longtemps plutôt sympa.
0: Et on se souvient de ces mouvements du temps longtemps, la politique, ce mouvement de contestation lycéenne qui suscite de vives réactions politiques aussi sur les réseaux sociaux.
1: Tout simplement, la sphère politique s'embrase et se fracture autour de cette actualité. Plusieurs figures s'interrogent sur le rôle des réseaux sociaux, les jours de manifestation, s'il faut notamment couper temporairement les plateformes. Là aussi, j'ai sélectionné quelques réactions politiques. Tout d'abord, celle du leader de la France Insoumise, Jean-Luc Mélenchon, candidat à la présidentielle, qui utilise activement les réseaux pour défendre le mouvement de manifestation et de blocage des lycéens. On l'écoute.
2: Moi, j'invite les adultes, les parents, à se mettre un casque blanc ou un brassard blanc et à entourer les manifestations pour que... On l'avait déjà fait dans les années après la mort de Malik Houssekine ou dans les années 90 pour protéger...
1: Voilà, autre réaction, celle de Marine Le Pen, candidate RN à la présidentielle, qui écrit sur X « Il ne s'agit plus aujourd'hui des contestations lycéennes, il s'agit d'émeutes organisées par des professionnels et encadrées par des députés de la France Insoumise. Nous devons faire voter une nouvelle loi anti-casseurs pour que la participation à une émeute soit un délit clairement identifié. » Voilà pour les mots de la présidente du groupe Rassemblement National à l'Assemblée. Et puis, dernière réaction politique, c'est celle d'Edouard Philippe, candidat d'Horizon, de Centre Droit, réaction sur son compte Instagram, on l'écoute.
3: On ne peut pas accepter ce niveau de violence. Rien ne le justifie. Aucune revendication sur ce qui se passe dans les lycées ne justifie cette violence, ni cette manipulation assez cynique par certains qui cherchent à produire un effet politique, une contestation sociale. Je pense que nos lycées valent mieux que cela.
1: Des réactions politiques qui divisent, hein, qui fracturent le débat. Une journée de grande manifestation nationale est prévue demain, Antoine.
0: Ça nous rappelle qu'on a une présidentielle aussi qui se joue en ce moment. La campagne bat son plein, comme on dit. Plus légèrement, Sébastien, The Voice Kids, la réunionnaise Joy, n'a pas gagné, mais elle a quand même gagné.
1: Oui, elle a gagné le cœur des Réunionnais. Oui, malgré une belle reprise de Calogero, ça n'a pas suffi. Elle a tenu à remercier ses followers et tous les soutiens qu'elle a reçus depuis le début de l'aventure. Elle déclare ceci, voilà, sur Instagram, cette finale restera gravée en moi pour la vie. Une belle page se tourne, mais l'aventure continue dans nos amitiés, dans la musique et dans tous les rêves qu'elle m'a donné envie de poursuivre.
0: Et c'est Nelson qui est le grand vainqueur de cette édition 2026.
1: Le Monde et Stone version Nelson.

0: Il chante, hein.
1: Très joli. Oui, c'était très joli, un style assez particulier.
0: Sacrée voix, hein, en tout cas, le jeune chanteur martiniquais de 14 ans, vainqueur de la saison 2, de la saison 12, pardon. On l'écoute, ses premiers mots sur les réseaux.
2: Salut l'équipe, la victoire. Un grand merci à Matt Pokora, parce que sans lui, je ne serais pas là. Aussi à Marina D'Amico, parce que sans elle non plus, je ne serais pas là. Elle m'a aidé, elle m'a coaché, en même temps que Matt Pokora, et je tiens à les remercier tous les deux, parce que c'est des personnes incroyables dans l'aventure The Voice Kids. Un grand big up aussi aux 8 finalistes, aux finalistes de The Voice, parce que vous êtes tous incroyables, vous méritez tous d'aller en super finale, d'avoir ce trophée entre vos mains.
0: Voilà, Nelson qui a confié vouloir devenir le représentant du chant lyrique dans la pop culture. Et c'est déjà tout pour moi, Antoine. Nous retrouve demain pour l'instant ciné.
1: On se revoit demain pour l'instant ciné. Nelson qui est coaché par Fabrice Di Falco, chanteur lyrique qui est aussi bien connu et renommé. Ça ne vient pas de n'importe où. Merci Sébastien, on se retrouve demain pour le ciné, demain pour l'info, l'équipe du 6-8 ensemble. Julien Andy, Émile Breton, Anne-Hélard, Victoria Asselineau, vous retrouvez Laura Château pour le 12h30. Moi je vous donne rendez-vous à 19h à suivre sur Antenne la météo et puis NCIS Los Angeles. Belle soirée, à demain.
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0: Bonsoir à tous et ravi de vous retrouver pour votre météo. Ce soir, des entrées maritimes sur le sud de la Réunion, d'une ligne de Saint-Pierre jusqu'à Sainte-Rose. Quelques averses à prévoir dans ce secteur. Ailleurs, ça reste assez calme. On aura du vent modéré, 40 km/h rafale sur le sud également, sur le nord-est de l'île. En ce qui concerne la mer, elle sera agitée dans l'ensemble, assez calme sur le nord-ouest. Et pour les températures, entre 19 et 21 sur l'ensemble du littoral, entre 8 et 13 pour les cirques, 6 degrés à la plaine des Cafs et 12 degrés à la plaine des Palmiers. Pour demain matin, le ciel reste assez couvert et pluvieux sur l'est-sud-est et pour le reste, c'est assez agréable avec de belles périodes ensoleillées. Pour l'après-midi, malgré cette couverture nuageuse, les pluies au sommet seront bien dégagées. On attend de bons cumuls de précipitations sur le secteur du volcan, également sur le nord-ouest de l'île. Par débordement, ça glisse aussi sur le littoral du nord-ouest. Sur le littoral est, c'est assez couvert. En revanche, sur le littoral ouest et sud, notamment vers le secteur des plages, c'est assez dégagé avec de belles périodes ensoleillées. Le vent restera compris entre 40-50 km/h. On pourra avoir quelques pointes, c'est vrai, de 60 km/h vers le secteur de Saint-Pierre, mais dans l'ensemble, ça concerne toute l'île, exception le nord-ouest où ça reste assez calme et on retrouve une mer agitée dans l'ensemble. Pour les températures minimales, 8 degrés à Cilaos, 13 degrés à Salazy, 6 degrés pour les plaines. On termine avec Grand Coude avec 11 degrés. Pour les maximales, 26 degrés au port, 15 degrés à Petite-France, 19 degrés au Colimaçon. On termine avec Saint-Pierre avec 25 degrés. Pour les prochains jours, pas de changement à prévoir. Un ciel un peu plus chargé, c'est vrai, à l'est. Et par débordement, pour l'après-midi, ce sera surtout l'ouest et le nord-ouest. Les températures sont comprises entre 6 et 27 degrés. Chez nos voisins maintenant, un temps ensoleillé à prévoir pour Madagascar. La même chose du côté de Rodrigue, quelques averses pour Maurice. Un peu plus loin, on retrouve quelques averses pour Morigny-Maé. De la pluie pour Johannesburg avec 20 degrés. Direction l'Hexagone, où le soleil brille toujours et les températures varieront entre 23 et 28 degrés. Retour chez nous demain, nous serons le mardi 6 octobre. Des bisous d'avance à vous les Bruno. Le soleil s'élèvera à 5h55 et nous quittera à 18h18. Excellente soirée à vous tous et à demain sur Antenne Réunion.
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0: vois.
1: Jusqu'à la voiture rouge là-bas. On y va?
0: C'est parti. Où tu vas là? T'as dit la voiture rouge, j'ai gagné.
1: J'ai changé d'avis.
0: Au milieu de la course?
1: Je vais rentrer à la maison et prendre une bonne douche très chaude. Tu me suis?
0: Une douche chaude? Et puis quoi encore?
1: Et alors? Je croyais que t'étais endurant comme garçon.
0: Attends, tu vas voir.
1: Et quelles sont les 7 caractéristiques des êtres vivants?
2: La cellule, la reproduction, la croissance, la transformation de l'énergie.
0: Salut, trésor.
1: On va être en retard pour le bus. Cite-moi 3 autres.
2: C'est bon, je sais. Les échanges, la réaction au changement de milieu et...
0: Et j'apprécierais moi aussi qu'on prépare un petit déjeuner après tout. On m'attend pour sauver le monde.
2: Papa, tu permets, j'ai mon examen bientôt.
0: Excuse-moi, désolé.
1: Ton smoothie est au frigo si tu le cherches.
2: Non, concentre-toi.
3: Toi, concentre-toi.
2: La dernière, l'adaptation à l'évolution. Boum.
1: Boum, beau travail, bien joué. Allez, fais voir.
0: Bonjour, Henrietta. Je vois. Compris.
1: Rien de grave?
0: Non, rien. T'as envie de travailler aujourd'hui?
1: Bien sûr. De quoi il s'agit?
0: Zirov aurait des informations pour nous, en échange d'une remise de peine. Mais il ne veut parler qu'à toi et à personne d'autre.
1: Logique, il veut quelqu'un qu'il connaît et en qui il a confiance.
0: On dépose Cameron au bus et après on fonce à Oakville.
1: Si tu veux. Alors, voilà tout ce que la CIA a sur Zirov. Il a toujours maintenu des liens étroits avec le Kremlin. Quand je bossais sous couverture, il travaillait avec Isaac Sidorov. Il gérait toutes ses opérations de vente d'armes.
0: Ah ouais, je me rappelle. Il n'était pas amoureux de toi, ce Sidorov? D'ailleurs, qu'est-ce qu'il devient?
1: Tu l'as tué.
0: Ah, oui, c'est vrai. Autant pour moi.
1: Et tu t'as précisé quel genre d'informations il avait en tête?
0: Elle a dit que ça concernait des matières nucléaires en provenance de Russie. Mais souviens-toi que ces gars-là raconteraient n'importe quoi pour avoir une remise de peine.
1: De toute façon, s'il me raconte des cracks, je le saurai.
0: Allez, en route.
4: C'est de l'uranium fortement enrichi en grande quantité.
1: L'acheteur, c'est l'Iran, mais qui est le vendeur en Russie?
4: Le type qui vend est un dénommé Belanov.
0: Qui est-ce en réalité?
4: C'est un agent des services secrets. Le Kremlin fait passer de l'uranium enrichi en Iran, soit pour faire capoter l'accord nucléaire avec les États-Unis, soit...
1: Pour que quand le traité expirera, l'Iran puisse fabriquer rapidement des armes nucléaires.
4: Je prends un grand risque en vous disant ça. J'estime que j'ai droit à une compensation.
0: On va vérifier votre histoire, et si elle tient la route, le procureur fédéral prendra contact avec votre avocat. D'accord?
4: D'accord.
1: Merci. Alors, la CIA est au courant pour Belanov. Il pense qu'il est des services secrets russes.
0: On va voir si son histoire se confirme.
1: Ouais. Avec Kamran qui part l'année prochaine à l'académie militaire...
0: Tu veux reprendre le travail de terrain?
1: J'en sais rien. On serait deux Anna à sauver le monde.
0: Salut.
5: La police a besoin de nous d'urgence sur une scène de crime. Ils pensent que c'est peut-être des représailles contre un officier de la Navy. Je peux venir avec toi?
0: Ça dépend, t'es loin?
5: Bah d'après mon GPS...
6: J'ai jamais été aussi près.
0: Faut que j'y aille.
6: C'est plus sûr quand c'est moi qui conduis.
1: Fais attention à lui.
6: Ouais, comme toujours.
1: T'as intérêt.
0: Attention à ma voiture.
1: On se voit ce soir.
0: Si c'est pas des représailles, ça y ressemble beaucoup. Comment tu sais qu'il était de la Navy?
6: Sam, ils ont trouvé sa pièce d'identité.
0: Et alors, qui c'est?
6: C'est Tom Olsen. Je suis désolé.
7: On a des questions.

0: Bien, monsieur Olsen, il n'y a pas de doute.
1: Et c'est censé être moi l'homme sans tête.
2: Désolé, on a trouvé sur lui un passeport et un permis de conduire.
1: Il y a environ 6 semaines, j'étais allé sortir mon chien et j'ai été cambriolé. Ils ont volé mes papiers d'identité et mon appareil photo.
2: Bon, bien, je vais aller briefer toute l'équipe.
0: Ouais.
2: Excusez-moi.
3: De l'écriture arabe, un évicile. C'est pas un hasard.
0: Quelqu'un l'a pris pour toi?
1: J'en suis pas sûr. C'est écrit nulle part que je suis un ancien CIL. Et chez moi, il n'y a aucun indice qui le prouve.
3: Alors pourquoi simuler ta mort en sachant qu'on serait si vite fixé?
0: Un évicile. Il devait vouloir attirer l'attention du NCIS.
1: On aurait voulu vous faire venir ici?
3: Je crois que c'est toi qu'on visait. Il savait que Tom était ton ami et que vous étiez assez proche pour que sa disparition te fasse sortir de ta tanière.
0: Depuis la taupe, ma famille se cache dans un endroit sûr. Et pile le jour où Michel remet le nez dehors pour aller voir Zirov, ce type est tué.
3: Ils ont fait en sorte que tu sois pas chez toi.
1: Qu'est-ce qui se passe?
3: J'espère que c'est rien.
2: Ça ne fait pas une heure qu'on s'est quitté, tu me manques déjà.
0: Écoute, il se peut que je sois paranoïaque, mais je crois que quand tu as parlé à Zirov, tu as peut-être été repéré.
2: Quoi, tu penses qu'on s'est servi de Zirov pour me trouver?
0: C'est pas sûr, mais il vaut mieux que tu sortes de la maison.
2: Je prends mon arme et un téléphone prépayé.
4: Ok, fais vite, et surtout reste en ligne.
2: Sam, il y a quelqu'un dans la maison!
0: Envoie la police chez moi, il y a quelqu'un qui est rentré! Vite, vite! Michel! Michel!
5: La police sera chez toi dans 3 minutes.

0: Jamais d'ici.
1: Une trace de nulle part, ils sont partis.
2: Agent Anna, il faut qu'on parle.
0: Venez avec moi.
2: Vos enfants ont été mis en lieu sûr?
0: Ouais, c'est fait. Ils sont en route pour une destination inconnue. J'ai regardé mes caméras de surveillance à distance. On a déjà identifié le véhicule des suspects.
2: Ça va nous servir. Envoyez-nous ces images.
0: C'est déjà fait. Émettez un avis de recherche.
2: Vous avez entendu?
3: Oui, monsieur.
2: On va installer un poste de commandement ici et on se coordonnera avec votre centre des opérations. Vous aurez autant d'hommes que vous le voulez.
0: Je vous remercie. Eric.
4: Oui, Sam. La camionnette noire n'apparaît plus.
5: Sur aucune caméra, une fois qu'elle est à un pâté de maison au nord de chez toi.
0: D'accord. S'ils vont vers le nord, il y a des chances qu'ils essaient de prendre la 405 pour ensuite rejoindre l'autoroute 110.
6: Eric, il y a des routes qui mènent à l'autoroute et qui débouchent sur des ruelles?
5: Oui, il y a un itinéraire avec de nombreuses ruelles, mais l'ennui, c'est que les caméras sont en circuit fermé.
7: Il nous faut les images de ces caméras.
6: On s'en occupe.
4: Je vous envoie les adresses.
0: On n'a pas le temps pour les mandats. Et je me fiche pas mal de la procédure sur ce coup-là. Je veux seulement retrouver ma femme.
8: On y va à l'arrache.
0: J'ai un paquet d'ennemis, Jim. Michel n'est plus un agent actif depuis 12 ans. La cible, c'est moi.
7: Ce serait la taupe. Tu crois qu'on a raté quelqu'un?
0: J'en sais rien. Mais tout a commencé avec Sirov. C'est lui qui a exposé Michel. Alors maintenant, vous n'acceptez de nous parler qu'avec des gardes dans la pièce, c'est nouveau.
9: Qu'est-ce que vous voulez?
10: Qui vous a payé pour contacter le NCIS?
9: Personne. Tout ce que je vous ai dit a été vérifié, non?
0: J'ai pas le temps de bavarder. Ma femme a été kidnappée. Qui vous a demandé de la faire venir?
9: Si je l'ai fait venir, c'est que je la connaissais. J'ai passé des mois avec elle à l'époque où elle était infiltrée. C'est elle qui m'a interrogé quand j'ai été arrêté.
10: On vous pose la question une dernière fois. Qui vous a payé pour faire venir l'agent de la CIA, Michel Anna, dans cette prison?
9: Si je pouvais appeler d'autres. Je lui faisais confiance parce que je la connaissais.
0: Donne-moi un nom! Donne-moi un nom, c'est tout ce que je veux!
10: Il lui fera rien, laissez-le répondre.
9: Personne ne m'a payé.
0: Arrête ton cirque! On sait que tu as tendu un piège à ma femme!
9: Je vous jure que je vous dis la vérité, croyez-moi.
10: Lâchez-la! Non! Vous saviez peut-être pas tout quand vous avez accepté. Si vous nous donnez un nom maintenant, ça peut jouer nettement en votre faveur.
0: S'il arrive quelque chose à ma femme, je te promets que tu passeras le reste de ta vie à avoir peur!
9: Faites-moi sortir. Tu sens ça?
10: C'est ton larynx que je suis en train d'écraser. Si je sors, il y a 50% de chance contre un tube battant. Tu piges?
9: Qui t'a payé?
0: Hein? Ça suffit!
10: Dis-moi qui!

0: caméra.
1: Je peux vous aider ?
2: Le propriétaire est là ?
1: Il y a son numéro écrit sur le mur. Pourquoi il y a des flics dans la rue ?
0: Il y a eu un kidnapping. Dites, on voudrait avoir accès à vos caméras de surveillance, là.
1: J'aimerais vous aider, mais il faut que vous appeliez ce numéro.
0: Écoutez, il y a eu un enlèvement et on veut seulement jeter
1: désolé.
0: Un... Attendez ! Ça donne quoi ?
2: Que dalle ! Ça sonne dans le vide.
0: Combien t'as sur toi ? On veut 5 minutes avec les disques durs connectés à ces caméras.
1: C'est illégal.
0: Ouais, je suis au courant.
2: Ça restera entre nous.
1: 5 minutes. Tout est là.
2: Merci.
1: Cinq minutes.
2: J'aurais fini avant.
0: C'est bon pour toi, Eric.
3: Je télécharge les enregistrements.
2: Ils ont dû vous suivre quand vous êtes revenu de la prison avec Michel, mais ils n'apparaissaient pas sur les caméras de surveillance du quartier.
4: Kenzie et Dix ont retrouvé le véhicule sur la vidéosurveillance d'un entrepôt. Ils se dirigeaient vers le nord dans une ruelle derrière Osorne.
5: Ils doivent aller vers la 405.
4: Non, j'ai vérifié, je les ai vus sur aucune des bretelles d'accès.
5: Alors regarde encore.
6: C'est les seules images du véhicule depuis qu'ils sont partis de chez moi ?
2: Attends.
6: Quoi ?
2: Un numéro international nous envoie un appel vidéo.
4: C'est pas un appel international, il est renvoyé pour qu'on puisse pas le tracer.
5: Et réponds.
2: Oh mon Dieu.
5: Trace-le.
4: J'essaie.
7: Nous exigeons la libération de Tahir Khaled. En échange, Michel Hanna sera relâché.
6: Je vais identifier tous ceux qui sont impliqués dans cette histoire. Et je vais passer ma vie toute entière à vous traquer jusqu'au dernier.
2: Sam, c'est toi ?
6: Michel, est-ce que tu m'entends ? Ça va ?
7: Vous perdez du temps. La pièce que vous voyez est hermétique. Relâchez Tahir Khaled. Votre femme mourra étouffée sous vos yeux. Sam Hanna.

0: Tu as réussi à tracer le signal.
1: Eric, ils acheminent le signal à travers plusieurs IP. Toutes les secondes, il emprunte un nouveau trajet.
0: Demande à Zirov. Demande-lui qui l'a payé.
2: On a essayé, il veut rien nous dire.
0: Insiste. Travaille-le.
2: D'accord, je vais y retourner. Mais toi, écoute-moi. Est-ce que tu as vu quelque chose qui pourrait aider à te localiser?
0: J'avais les yeux bandés. Vous avez une idée de la raison pour laquelle il nous laisse communiquer?
3: Non. Mais t'as rien entendu? Des bateaux, des trains, des bruits de voitures?
0: Si, il y avait un truc. J'arrive pas à savoir quoi.
2: Essaie de te rappeler.
0: Je me suis forcée à rester consciente et à compter les secondes pour évaluer les kilomètres parcourus.
2: Et vous avez roulé combien de temps?
0: Pour moi, environ 90 minutes.
3: Ouais, ça se tient. Il a fallu au ravisseur 2h30 pour nous contacter. Calcule la zone de recherche.
4: Ok. Alors, 90 minutes. À quelle vitesse on estime qu'il se déplace?
2: Aussi vite que possible, sans risquer de se faire remarquer. Disons environ 120 km/h.
3: D'accord, je fais le calcul.
1: La moitié de la zone est composée d'eau.
2: Ça nous fait 50 000 km².
4: C'est trop étendu.
2: Quelqu'un sait où est Eddie?
4: Ouais, dans son bureau.
2: Écoute, Michel, essaie de rester calme.
0: Je le suis, Sam. Je vais bien.
2: Quelles sont les dimensions de la pièce où tu es?
0: Elle doit mesurer plus ou moins, disons 4 mètres sur 2,50 mètres.
2: On va te retrouver, je te jure.
3: Envoie cette vidéo au FBI et vois ce qu'ils peuvent en tirer.
1: D'accord.
2: Eddie, il faut que je retourne voir Zirov à Oakville. C'est la clé de toute cette histoire.
5: J'ai fait une demande, mais il est désormais entouré par une cohorte d'avocats.
2: Alors laissez-moi voir Tahir.
5: J'allais m'en occuper quand j'ai trouvé ceci.
2: Tahir a été transféré à Oakville.
3: Dans la prison où est Zirov.
2: Donc, ils se sont rencontrés là-bas et ils ont monté ce coup ensemble.
5: Je vais vous arranger un entretien. Foncez.
3: Dites à Tahir que c'est une condition non négociable à sa libération.
6: Michel, décris-nous la pièce où tu te trouves.
0: Je suis presque sûre que c'est une chambre froide ou un gros congélateur, mais il n'est pas branché, donc je n'ai pas froid, au contraire. Il fait de plus en plus chaud.
1: Un frigo de cette taille peut se trouver dans un grand restaurant ou un hôtel.
6: Ou dans une école ou une université. C'est forcément un endroit désaffecté où il ne risque pas de tomber sur un voisin.
7: Super, ça réduit le champ des recherches. On va repérer ce genre de lieu dans notre périmètre et dresser une liste qu'on se répartira entre nous et le FBI. Et on envoie tous les agents disponibles ratisser le terrain. Allez, c'est parti.
6: On procède par cercle concentrique jusqu'à la maison de Sam.
7: On voit la première adresse sur mon

0: Accroche-toi, Michel, on vient te chercher.
1: Faites vite.
2: Salut, Sam.
3: C'est pas vraiment intime comme endroit pour une conversation. T'as la trouille de rester seul avec moi?
2: Il faut me comprendre. On a un passif, tous les deux.
3: Tu crois vraiment qu'on va te laisser sortir?
2: Et c'est le bruit court qu'on a enlevé ta magnifique femme. Et que les ravisseurs demandent ma libération en échange.
3: Tu crois que c'est un jeu?
2: Si jamais on me relâche, j'accepterai avec plaisir. Mais j'ai aucune idée de qui est le commanditaire. Ça doit te faire un peu le même effet que la fois où t'as enlevé ma petite sœur.
3: Regarde-moi.
2: Je ne fais que ça.
3: Ce visage, c'est la dernière chose que tu verras avant de mourir.
2: Tu te crois capable de deviner ce qui va se passer dans le futur?
3: Non. Sauf quand c'est moi qui le provoque. Et quand ce moment viendra, et que j'en aurai fini avec toi. Tu me supplieras de t'achever.
2: Tu parles trop. L'heure tourne, Sam.

0: Sam, je sais que t'as déjà fait le calcul. Combien de temps il lui reste?
1: D'après la taille de la pièce et la consommation moyenne d'oxygène par quelqu'un de sa corpulence, il lui reste à peu près 8 heures avant d'être empoisonné par son propre CO2. Et là, on en a déjà perdu 2.
2: Samanna, vous vouliez reparler à Mikhaïl Zirov?
0: Ouais.
2: Je suis désolé, il a été emmené il y a environ 45 minutes.
0: Emmené par qui?
2: Par des agents de la CIA qui voulaient l'interroger. Je suis navré.
1: Ferris et ses copains de la CIA ont donné des infos à Taïa quand il s'en est pris à mon fils.
3: Le seul du groupe qu'on n'ait pas retrouvé, c'est Sabatino.
0: Allô?
4: Vous savez qui je suis?
0: Quand on parle du loup?
4: Je vous envoie une adresse à San Pedro. Venez seul, Sam.
3: C'est peut-être un piège.
0: Ouais, peut-être, mais à l'heure qu'il est, on s'en fout.

0: Alors comme ça, vous avez décidé de sortir de votre trou.
1: Je vous avais dit de venir seul.
0: Oh, comme c'est gentil. Il y a des caméras dehors?
1: Non, mais j'ai trois agents qui surveillent. Espérons que Kalen ne fasse rien de stupide. Votre oreillette?

0: dis bonjour à ton pote.
1: Je prends un risque énorme en l'emmenant se promener.
0: Ouais, ça me bat droit au cœur, je peux le voir?
1: Écoutez, je sais que ça urge, mais je veux qu'on soit clair. Si je vous fais ce cadeau, c'est pour que vous et vos amis Boy Scouts vous compreniez enfin que je n'ai rien à voir, vous entendez rien du tout avec ce qu'a vécu votre équipe. J'essaie de vous aider.
0: Ouais. D'accord, ça va, c'est noté. J'ai des questions à lui poser.
1: Des questions, c'est pour les flics, les agents du NCIS. Vous, ce qu'il vous faut, c'est des réponses. Et vite. Zirov, t'as essayé de t'échapper, t'as sauté de la voiture, t'as couru, et c'est là que tu t'es pris une balle.
2: J'ai passé 4 ans dans une prison russe de Nazarovo, alors. Pelican Bay, en comparaison, c'est un club de vacances pour célibataires. J'ai plus rien à vous dire.
1: C'est toujours un club de vacances? Ça, c'est un bout de corde tout bête. Mais c'est aussi la différence entre la vie et la mort. Soit tu dis au monsieur absolument tout ce qu'il veut savoir, et je te fais un garrot. Soit tu joues au plus malin, et tu te vides de ton sang, mon ami. Alors, si j'étais toi, je ferais un gros effort pour pas tomber dans les pommes.
0: Je dois vraiment répéter la question.
3: Tahir. C'est Tahir qui m'a proposé ce boulot quand il a appris que j'avais eu affaire à vous.
0: Qui t'a payé?
3: Le fric a été transféré.

0: Sur mon compte en Russie, c'est tout ce que je sais.
1: Oui, Sam.
2: Eric, écoute.
3: Allez, parle. Le nom de la banque et le numéro du compte. Dépêche. Parle.
0: Markov, Banque de Moscou, 04182001.
3: Eric, t'as entendu?
1: C'est bon.
3: Il y a dû y avoir un gros dépôt. Si on trouve celui qui a versé l'argent sur le compte, on trouve qui retient Michel.
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0: transférée sur le compte en banque de Zirov il y a 4 jours.
1: L'argent a transité par plusieurs banques en Arabie Saoudite, mais à la base, il vient d'un compte d'entreprise situé au nord du Soudan.
0: Tahir vient de là-bas, c'est pas étonnant.
2: D'accord. Trouvez qui contrôle ce compte. Il nous faut un nom, compris? Il y a forcément un lien entre Los Angeles et le compte en question.
1: On va chercher.
0: Sam, je sais que tu as déjà fait tous les calculs. Alors tu veux bien me dire combien de temps il me reste?
2: Tu as encore 12 à 14 heures d'oxygène. Peut-être plus.
0: C'est drôle, mon calcul à moi est bien moins élevé. Au début, j'avais 8 heures d'oxygène et maintenant, il m'en reste 4. Tu veux qu'on vérifie ce résultat ensemble?
2: On te trouvera bien avant que ça pose problème. Arrête un peu de parler. Tu uses beaucoup d'oxygène.
0: Ce n'est pas de parler qui m'inquiète. Tu n'as aucune piste, mon amour. Je suis une aiguille dans une botte de foin.
2: Il faut que je voie Eddie.
1: On va te trouver, Michel.
0: Je compte sur toi pour t'occuper de ça.
1: Oui, comme toujours.
3: Je comprends. Oui, s'il vous plaît.
2: Eddie, je sais que notre pays a pour politique de ne pas négocier avec les terroristes, mais on ne trouvera jamais Michel assez rapidement. On doit discuter avec toutes les personnes qui peuvent autoriser la libération de Tahir.
3: Sam, je travaille à obtenir l'autorisation de faire relâcher Tahir depuis que Michel a été kidnappé.
2: Ça donne quoi?
3: Je passe mon temps au téléphone avec la secrétaire à la Navy et le chef de cabinet du président.
2: Et alors, qu'est-ce qu'ils disent?
3: Pour ne rien vous cacher, je me fiche complètement de ce qu'ils disent parce que je refuse de considérer un non comme une réponse. Laissez-moi continuer à travailler. Le mieux que vous puissiez faire est d'aller parler à Michel. Tâchez de la rassurer. Faites en sorte qu'elle garde espoir. Et faites en sorte, vous, de garder espoir. Oui. John, alors aidez-moi. Sinon, je serai contrainte de vous humilier en public.
2: Eric, bascule le signal de Michel dans l'armurerie, éteins-le en salle des opérations et débranche le FBI. J'ai coupé la communication avec les opérations. On va pouvoir parler rien que tous les deux.
0: Ça devient dur de respirer.
2: Ça va aller. Il reste beaucoup d'oxygène dans cette pièce.
0: J'essaie de me rappeler. Et il y avait un truc bizarre quand... on était dans le van. J'arrive pas à me souvenir.
2: Ça va te revenir. Surtout, ne t'énerve pas.
0: Sam, j'ai peur.
2: Michel, écoute-moi. Tu te rappelles la balade? On était allés dîner dehors. On avait discuté toute la soirée. On était restés jusqu'à ce qu'ils ferment le restaurant.
0: On avait beaucoup trop bu tous les deux.
2: Oui. Et on a décidé qu'il valait mieux qu'on rentre à pied à la maison. On croyait que c'était à 3 kilomètres. En fait, on a marché pendant des heures.
0: Il faut dire qu'on avançait tout doucement.
2: Ouais. On voulait pas que ça s'arrête.
0: Et d'un coup, tu t'es mis à genoux. Et là, tu m'as dit que tu m'aimais.
2: J'avais un peu trop bu ce soir-là.
0: C'est à ce moment-là que j'ai su que j'allais passer toute ma vie avec toi.
2: Tu as encore beaucoup de temps, Michel. N'abandonne pas.
0: Plus de temps avec toi. Je veux plus de temps avec toi et nos enfants.
1: Qu'est-ce qu'il y a?
3: La secrétaire à la Navy vient juste d'autoriser la

0: libération de Tahir.
1: C'est une excellente nouvelle.
0: Sous certaines conditions très précises.
1: Lesquelles ?
0: Nous devons le garder en permanence sous surveillance.
1: Ils ne veulent surtout pas créer de précédent en laissant supposer qu'ils l'ont réellement relâché. Les fonds sont épuisés, les autorités nord-soudanaises refusent de coopérer. C'est la seule piste solide qu'on ait.
0: On n'a toujours pas de nouvelles de la camionnette noire ?
1: Non.
0: Mettez-vous d'accord avec le FBI. Je veux que vous soyez en charge de la surveillance.
1: Vous vous rendez compte que si jamais Tahir ne se sent pas complètement en sécurité, il ne nous dira pas où Michel est retenu ?
0: Oui. J'ai conscience de ce dilemme.
2: Je veux que tu dises aux enfants que je les aime du plus profond de mon âme. Promets-moi de leur dire.
3: Tu leur diras toi-même quand tu les verras.
0: Sam. La secrétaire à la Navy a reçu l'autorisation de libérer Tahir.
3: Merci.
0: J'ai chargé Kalen de superviser l'opération de surveillance.
3: Et on est obligé de le surveiller.
0: Je n'ai pas pu faire mieux.
3: Merci. Hé ! T'as entendu ? Ils ont autorisé la libération de Tahir. Michel ! Ouvre les yeux, regarde-moi ! Tahir va être lâché. On sera bientôt là, faut pas lâcher.
2: Je ne lâcherai pas. Je ne lâcherai pas.

0: n'est pas à moins de 1500 pieds. On fait ça proprement et en douceur. Restez en contact.
1: Ok, je prends le relais, j'ai un visuel.
0: N'ayez pas peur de le perdre de vue, là-haut on ne quitte pas des yeux. Il faut qu'il ait l'impression d'être à l'abri. Il se dirige vers le sud, sur Western Avenue.
2: Tu peux décrocher, je les ai.
1: Je passe la main, il est à toi.
3: Il tourne vers l'ouest, sur Lemon Grove.
0: Vous êtes trop près, ne le collez pas, s'il a peur, ça ne marchera pas.
3: Je suis juste derrière toi. Je prends mon tour.
0: Je te le laisse. Il se dirige vers un parking.
3: Je le vois.
0: Oh, oh, attention à la fourgonnette rouge. C'est fait exprès, il passe à l'action. Vous pouvez la contourner?
3: Non, je suis bloqué. La voiture blanche rentre dans le parking, j'ai perdu le visuel. Je continue à pied.
0: Oui, mais restez à distance, il doit croire qu'il n'est pas suivi. Qui est près de la sortie Van Ness?
1: Je suis à deux pâtés de maison, à l'est en direction de la sortie. S'il sort, je le prends en chasse.
4: La voiture blanche quitte le parking par la sortie ouest.
1: J'y suis presque.
0: Je la vois. Pas de panique. Il y a deux voitures blanches.
1: Deux? Je vais essayer de les rejoindre.
0: Il y en a une troisième. On va suivre la dernière.
5: Je suis devant la sortie dans 30 secondes.
1: Eric, regarde.
4: Une quatrième?
2: Laquelle je prends en chasse?
0: Il y en a une cinquième.
2: Laquelle? J'en vois deux. Khaled, répondez.
0: On pourrait être dans n'importe laquelle. On retourne au parking.
3: Je suis dans le parking. Je le vois nulle part.
1: Qu'est-ce qu'on fait?
6: Laissez-le partir. Rappelez tous les agents.
2: Qui vient de donner cet ordre?
6: Ici Henrietta Lange, la directrice des opérations du NCIS.
0: Vous avez compris, interrompez la surveillance.
3: On va vraiment le laisser partir?
0: Arrêtez de suivre ces voitures et repliez-vous tout de suite.
1: Qui a autorisé ça? Je veux un nom.
7: L'ordre provient de la secrétaire à la Navy. Ici l'analyste du renseignement, Nell Jones.
1: Bien reçu, on lâche l'affaire.
0: On les laisse partir, on rentre à la base.
4: On n'a pas eu d'autorisation, j'imagine.
6: Rien ne vous obligeait à faire ça, Mademoiselle Jones. Une seule carrière détruite aurait largement suffi.
1: J'assume ma décision.
8: Ça fait plus de 8 heures et on n'a toujours pas de nouvelles des hommes de taille.
6: Comment va-t-elle?
8: Pas très fort. Mais elle respire encore. Cameron n'a que 12 ans.
6: Je vous remercie, je connais l'âge de cet enfant.
8: Vas-y, je t'écoute.
6: La camionnette bougeait. Et je sentais le moteur tourner. Mais il n'y avait aucun autre bruit. Pas de voiture. Rien d'autre.
8: Adi.
9: Ouais.
10: Michel dit qu'elle n'a entendu aucun bruit de voiture pendant son trajet. Et si les ravisseurs avaient fait bouger le van pour lui faire croire qu'elle roulait?
8: Mais qu'en fait, elle est restée dans un garage.
11: Ils voulaient qu'on croie qu'ils avaient roulé pendant
9: 90 minutes. Ça expliquerait qu'on ait vu la camionnette sur aucune caméra de surveillance.
8: Exact. Et c'est pour ça qu'ils nous ont laissé communiquer avec elle.
9: Ils voulaient que Michel nous dise combien de temps ils avaient roulé.
8: Qui? Ce van n'a pas bougé de mon quartier.
9: Rapatrie tous les agents dans un rayon de 1500 mètres autour de chez Sam.
1: On est au 440 Seaton Street, devant l'entrepôt qui avait des caméras de sécurité ce matin.
8: Je sais, mais d'après les archives de la ville, il abritait avant un centre de distribution pharmaceutique.
12: Ce qui veut dire qu'il devait avoir des frigos pour les médocs. On s'en occupe. Bonsoir, vous l'en mettez?
13: Oui, comment ça va?
1: Il y a un réfrigérateur dans le bâtiment?
13: Il y en a un.
12: On va y jeter un œil.
13: Ah, attendez, je...
1: Pardon?
13: C'est là.
1: T'es prêt?
12: Ouais.
13: Merci.
8: C'est
13: pas comme si j'avais eu le choix.

0: Michel. Michel. Michel.
1: Allô?
0: Je ne sais même pas si elle respire encore.
1: Attends-moi, j'arrive.
2: T'as vu le téléphone sur la table?
3: Ouais.
2: Il y en avait un deuxième à la ceinture et un troisième tout à l'heure dans le PC sécurité.
3: Donc il a trois téléphones.
2: Ouais.
4: Je suis en train de visionner les images de l'entrepôt
3: prise ce matin. Après le passage de la camionnette, je ne vois rien du tout.
2: Qu'est-ce que ça veut dire?
3: Ça veut dire que, logiquement, je devrais vous voir tous les deux pénétrer dans le bâtiment.
5: Donc les vidéos ont été préenregistrées pour qu'on croie que le van était passé.
2: Il est forcément quelque part à l'intérieur.
5: Ouais, et Michel aussi. Bill, on va entrer maintenant, on n'attend pas les renforts, envoie une ambulance.
4: D'accord.
2: Dix, on y va à l'arrache.
4: Kallen, Kenzie et Dix pensent avoir trouvé Michel. Tu as l'adresse sur ton téléphone.
1: Sam, ils l'ont trouvé.

0: C'est bizarre.
1: Je sais pas. Moi, le velcro, je trouve ça hyper pratique.

0: témoin, pas le portefeuille. 100 personnes sur la plage et la police n'en trouve pas une seule qui ait vu quelqu'un tirer.
1: Franchement, ça m'étonne pas. La scientifique a retrouvé des douilles de 45. Ça fait un gros pfff. Les gens ont peur et ils se sauvent.
0: Apparemment, la victime a été poursuivie sur environ 500 mètres et personne n'est venu l'aider.
1: Je sais, des fois les gens sont décevants.
0: La police récupère les images de vidéosurveillance de toutes les boutiques. Je vais les aider.
1: Ça, il vaut mieux que tu demandes au boss. Je t'ai dit de pas m'appeler comme ça.
0: Non, il veut qu'on l'appelle Boss Junior.
1: Ouais, non plus. Petit boss?
2: Et si vous me disiez plutôt ce qu'on sait sur notre victime? La ville me demande déjà quand on enlèvera le corps de la plage.
1: Quand ils veulent. Y a rien d'utile pour nous, sauf si on considère que s'acheter un sandwich tous les jours pour le déjeuner est un crime.
2: Ça m'a l'air un peu léger comme mobile. Qu'est-ce qu'on sait d'autre sur lui?
0: Josh Moore. Sa carte d'employé de la Défense indique qu'il travaille avec un sous-traitant de la Navy IRW Approvisionnement. On a eu la visite de son supérieur direct.
1: À part ça, il avait $32 dans son portefeuille et une montre digitale à son poignet.
2: Donc c'est pas un braquage.
0: Ce qui veut dire qu'il était visé. Il y a au moins deux suspects. L'un des deux l'a poursuivi et l'a amené jusqu'à l'autre, qu'il a...
1: Faut dire que c'est plutôt bien vu.
2: Et hyper risqué, faire ça au beau milieu de Waikiki?
1: La question c'est, pourquoi s'être donné autant de mal?
2: Ouais, c'est l'une des nombreuses questions auxquelles il faudra que je réponde quand je parlerai au directeur adjoint, à toute l'équipe du maire, à la presse.
0: Lourde est la tête qui porte la couronne, mini-boss.
2: Je t'avoue que je suis déjà prêt à renoncer au trône.
0: On sait quand Tennant revient?
2: Ouais, aujourd'hui elle passe ses derniers entretiens d'aptitude. Elle va les réussir, et ensuite, elle revient direct.
1: Et s'ils sont pas convaincus?
2: Oh, nom de Dieu. Eh ben dans ce cas, je prends ma retraite anticipée. Allô?
3: Fracture de la clavicule, fracture d'une côte, d'une deuxième côte, coup de couteau, nombreuses lacérations, contusions, commotion cérébrale. Avec un dossier de cette taille, on ne sait plus quelle cicatrice correspond à quelle blessure.
4: Si vous voulez, je peux vous faire un schéma.
3: Et ça ne comprend même pas les blessures de l'année dernière.
4: Est-ce que le docteur Elson est disponible? Disons qu'elle a une connaissance un peu meilleure de mes antécédents et... elle me trouve charmante.
3: Elle est en vacances à Phuket. L'épaisseur de votre dossier a sûrement dû l'épuiser.
4: Très drôle.
3: Je ne plaisante pas. Cela dit, j'ai tout passé en vue, y compris vos radios les plus récentes. Et vu que vous n'avez pas de douleur particulière ni de trouble du mouvement...
4: Non. Aucun.
3: Sur un plan médical, il n'y a pas de raison que vous ne repreniez pas le service. Pour peu que vous réussissiez votre...
4: Mon évaluation psychologique et mon entretien final. Je sais.
3: Vous êtes déjà passé par là.
4: Ça n'a pas été par choix.
3: Je signerai le papier tout à l'heure.
4: Merci beaucoup.
3: Ah, agent spécial Tennant. Merci pour votre travail. On ne peut pas vous reprocher de ne pas avoir tout donné.
0: J'ai parlé au patron de Josh Moore. IRW est un sous-traitant qui fournit les rations de combat et d'autres denrées alimentaires aux navires de Pearl Harbor. Ils n'ont pas accès aux informations confidentielles et n'ont pas de concurrence sur le marché. Moore était employé au service comptabilité, un homme tranquille, gentil, apprécié de ses collègues.
5: Un type ennuyeux.
0: Mais ennuyeux dans le bon sens du terme, pas ennuyeux au point de vouloir le tuer.
5: Pourtant, quelqu'un l'a fait. En public et de la façon la plus brutale qui soit. On a trouvé des témoins?
1: Quelques marchands ont vu une partie de la poursuite. Ils disent que le suspect numéro 1 est un homme blanc, plutôt costaud.
5: Ok, et le suspect numéro 2?
1: D'après deux surfeurs ivres-morts, c'est un flic qui a tiré sur notre homme.
5: Tu rigoles?
1: Non, un flic en uniforme qui traînait à la plage. Ah, et ils ont dit qu'il portait des baskets aussi.
5: Et quelqu'un de sobre l'a confirmé?
1: Non.
5: Des caméras?
0: Rien d'utile. Sur celle qui filmait la scène, les palmiers bouchent la vue, et les autres confirment ce qu'on sait déjà.
6: En règle générale, les gentils comptables se font pas poursuivre et tuer en public par des faux flics.
5: Ernie, il peut peut-être nous en dire plus. Salut Ernie.
7: Combien de séances avez-vous eues avec votre thérapeute?
8: 6.
7: Le minimum requis.
8: Le minimum nécessaire.
7: Vraiment? Un homme que vous pensiez mort vous a kidnappé. Il vous a torturé, il a failli vous tuer, et 6 séances plus tard, vous dites que vous allez très bien.
8: Ah. Je dois reconnaître que ça a été dur. Et sans l'aide de Maggie Shaw, je ne serais pas ici.
7: Votre ancien mentor, qui se trouve être actuellement en fuite.
8: C'est exact. Et je reconnais qu'elle était sous ma garde quand elle s'est évadée. J'ai dû me remettre en question.

0: Mais aujourd'hui, je sais qu'il est important d'assumer les émotions que je ressens au lieu de chercher à leur échapper.
1: Entre comprendre cette importance et faire un travail sur soi pour y arriver, il y a une différence.
0: Alors je n'ai pas été claire. J'ai fait ce travail avec l'aide de mon thérapeute.
1: Vous avez vécu des expériences dont peu de gens pourraient se remettre.
0: La CIA sait aider les agents de terrain à cloisonner les divers aspects de ces expériences. En situation, on apprend à distinguer l'émotionnel et le physique et à ne pas les mélanger. Et c'est ensuite, quand la torture s'arrête, qu'on peut les gérer séparément.
1: Alors, physiquement,
0: j'ai reçu le feu vert.
1: Et je devrais vous le donner aussi.
0: Ce chapitre de ma vie est clos. Adrienne Creel est mort et il ne peut plus rien me faire, ni à ceux que j'aime. Maggie Cho est partie. Le reste, ce sont des choses de la vie de tous les jours. On gère au quotidien.
1: Parlez-moi du reste. Ah.
0: J'ai déposé mon fils à l'Académie navale. Il m'a appelé pour savoir comment on faisait pour séparer le blanc des couleurs, alors apparemment, j'ai pas bien joué mon rôle de mère.
1: Oui, les enfants sont là pour nous faire douter. Je vais envoyer mon approbation. Bonne chance pour votre entretien administratif. Je pense qu'ils seront plus durs avec vous que j'ai pu l'être.
2: Donne-moi des bonnes nouvelles.
3: J'ai programmé les appareils connectés de mon appart pour qu'ils soient autonomes au cas où je deviendrais invalide. Mais maintenant, mon appart n'a plus besoin de moi.
2: Qu'est-ce que tes appareils nous disent sur Josh Moore ?
3: Eux, rien, mais moi, si. Son CV, ses réseaux, son compte en banque, ça te dit quoi ?
2: Que c'est un gars tout ce qu'il y a d'ordinaire, ce que je savais déjà, un gars gentil et ennuyeux.
3: C'est ça, mais même les gens pas marrants ont une manière bien à eux de ne pas l'être. Un hobby qui n'intéresse personne, un film que personne n'aime. Moore a quelque chose d'indistinct sur absolument tous les plans, en théorie du moins. Une grande université, des super notes, que des images d'animaux sur ses réseaux sociaux, il conduit une voiture grise et le travail qu'il fait n'intéresse personne. Même son nom de famille s'oublie instantanément.
2: Ok, où est-ce que tu veux en venir ?
3: On peut pas être aussi barbant. Même les gens barbants, c'est pas une personne. C'est une création.
2: Une création que quelqu'un voulait descendre. Il vivait sous une fausse identité. Alors c'est quoi, un espion, un escroc ?
3: Si j'en crois l'adresse IP fédérale vers laquelle toutes ces infos conduisent, un témoin protégé.
2: Diane Tennant.
0: Samana. Qu'est-ce que vous faites ici ?
2: Je vous attendais. J'ai apporté le café.
0: Eh bien, ce serait avec plaisir. Mais j'ai un entretien assez important à aller passer.
2: Votre entretien administratif ?
0: Et comment vous savez ça ?
2: C'est avec moi. On se prend un café et on se met au boulot.
0: C'est vraiment vous qui me faites passer l'entretien ? Parce que sinon, j'ai déjà un quart d'heure de retard au bureau pour passer le vrai.
2: C'est bien moi. Les boss se sont dit que du fait de mon parcours de vie unique, ce serait plus facile pour moi de comprendre l'épreuve que vous avez traversée.
0: Si je peux me permettre, c'est pas comparable avec ce qui est arrivé à Michel. C'était une tragédie. Ce qui m'est arrivé, c'était...
2: Trois fois rien. Blessure physique, blessure morale. Plus l'aspect mère de substitution.
0: Ça devient un peu trop personnel, Sam.
2: À divers degrés, c'est toujours personnel. Après Michel, j'étais plus le même. J'étais obsédé par la vengeance. Jusqu'à ce que je trouve ses ravisseurs.
0: C'est une réaction humaine.
2: Et après, plus rien n'a eu de sens. Me lever le matin, passer du temps avec les gens que j'aime. Il a fallu un moment pour que ça revienne. Le trauma laisse toutes sortes de séquelles.
0: Je vais bien. Je peux revenir.
2: Je sais que vous êtes assez intelligente pour dire ce qu'il faut au psychologue. Mais là, c'est moi.
0: D'accord. D'accord. Je suis pas vraiment remise. Mais assez pour reprendre le travail. J'ai besoin d'y retourner.
2: Ça me paraît convaincant.
0: Oui. Ce côté larmoyant, j'ai trouvé ça assez ridicule.
2: Oh, ça, je vous le confirme. Mais votre équipe a besoin de vous.
0: Oui, je sais.

0: On verra bien ce que ça donne.
1: Bienvenue au paradis. Salut tout le monde. On en est où?
2: Ça y est, tu reviens?
1: Oui, génial.
2: Oh ouais, génial. Je commençais à en avoir plus que marre de répondre à tous ces coups de téléphone. Bon, allez, j'en prends un petit dernier pour la route. Agent spécial Boone?
1: Tu veux un petit topo sur notre victime? Je connais l'essentiel. Un témoin, deux hommes le tuent, un vrai foutoir. C'est l'idée générale.
2: Eh, hey, Whistler va venir, elle a trouvé l'identité de notre victime.
1: Pourquoi ça vient pas du service des Marshall?
2: Ils répondent pas à nos coups de fil.
3: Le vrai nom de notre victime est Josh Brenner. Avant d'entrer dans le monde fascinant de l'alimentation, il était administrateur de la défense au QG de la Navy en Sicile.
1: Laisse-moi deviner, notre homme a dénoncé une affaire de corruption et la mafia sicilienne a mis sa tête à prix.
3: C'est exactement ce qui s'est passé. Ces infos ont mené à des dizaines d'arrestations et elles ont dévoilé un racket de 60 millions de dollars par an.
2: Donc lui, c'était un gentil. Vous trouvez pas que le manque de coopération des Marshall est d'autant plus étonnant?
3: Oh, c'est pas contre toi. Ils m'ont ignoré aussi. J'ai eu les infos par le département de la justice.
1: Je connais quelqu'un qui va nous donner les infos qui nous manquent.
2: Ouais.
3: Je sais. Hé, hey, Kyle! J'ai retrouvé le food truck végétarien dont je t'avais parlé.
2: Non, sérieux? C'est vrai?
3: Il est à 10 minutes d'ici. Tu veux qu'on aille déjeuner?
2: Ah, génial, ça va être l'occasion de le tester.
4: Ah, il faut que je déjeune, moi aussi.
2: T'as qu'à venir avec nous.
3: Sauf que tu aimes pas manger végétarien.
4: C'est totalement faux. C'est pas dans mes habitudes, c'est tout.
2: Si tu préfères, on peut aller ailleurs.
4: Non, ça me va. J'adore les germes de blé dans mes sandwichs.
2: Hé, hey, écoute, je...
3: Non, t'inquiète pas, Kai, elle est juste un peu déstabilisée par la complicité qui est entre nous.
4: Oh. C'est pas vrai.
3: D'autant qu'elle repose sur la nourriture.
4: Parce que c'est une de mes passions. Mais je suis ravie que tu apprécies Kai, c'est quelqu'un de génial. Le truc, c'est que...
3: T'es pas partageuse.
4: Mm-hmm.
3: Et tu ne voudrais pas que je l'aime plus que toi.
4: Mm-hmm.
3: Kai, je ne t'aime pas plus que Lucie.
2: Ok, c'est noté. Ça veut dire qu'on va déjeuner? Oh, c'est pas vrai, ça suffit! Si votre petite réunion est finie, on peut élucider des crimes maintenant. Ouais, ouais, bien sûr, ok. D'accord.
4: Oui. Alors, quelqu'un va déjeuner, oui ou non?
1: Hé, hey, Crichton, c'est pas facile de vous joindre. J'ai un service à vous demander.
5: Désolé, Tennant, mais je suis assez pris.
6: Allons-y, Crichton.
1: Il y a un souci? C'est votre avocate?
5: Non. J'en ai pas besoin.
1: Excusez-moi, agent spécial Jane Tennant du NCIS, ça vous ennuie de me dire ce qui se passe?
6: Oui, ça m'ennuie.
1: Vous avez l'air de penser que Crichton a fauté, mais j'ai passé du temps dans un tunnel de lave avec lui. Assez pour savoir que c'est pas son genre.
6: On est en train de gérer une affaire interne.
1: Ça a un rapport avec la mort d'un témoin protégé à Waikiki Beach?
6: Je vous rejoins en salle d'interrogatoire. Qu'est-ce que vous savez de ce témoin?
1: Je sais qu'il a été tué par deux hommes. Ce qui indiquerait que son identité a fuité. Et je sais que vous interrogez mon ami, ce qui indique que vous le soupçonnez de...
6: Complicité.
1: Pourquoi Crichton donnerait l'identité d'un témoin protégé?
6: Pas d'un seul. C'est le cinquième qu'on découvre.
1: Ok, visiblement, il y a une taupe.
6: C'est ce qu'il semblerait.
1: Ça peut pas être Crichton.
6: D'après la sécurité interne, ses identifiants de connexion ont été compromis.
1: Il doit y avoir une explication.
6: C'est ce que je vais découvrir immédiatement.
2: On a trouvé quelque chose. Faut que je te laisse. J'ai passé en revue toutes les personnes présentes sur l'île qui sont arrivées de Sicile ou de sa région. Bonne idée, elles doivent pas être nombreuses. Il y en a eu 32 depuis la semaine dernière. Dans ce groupe, on trouve 7 marins italiens, 23 personnes que je rangerai dans la catégorie grands-parents, et puis, ces deux-là. Je voudrais pas minimiser l'importance des grands-parents qui assurent en général, mais moi je parie sur ces deux mecs. Sauf que d'après leur passeport, ils sont pas italiens. Non, mais ils peuvent pas être Oli et Youssouf Amani de Tunisie. Des faux passeports. On dirait. Il faut qu'on trouve l'identité de ces mecs et qu'on sache où ils sont. Ok, Ernie bosse sur leur identité, mais... Je crois que je sais où ils sont. C'est le seul endroit en ville qui accepte le liquide et qui pose pas de questions aux étrangers qui ont l'air louches. C'est quoi, un genre de planque? Pas tout à fait, non.
4: Si c'est eux les tueurs, pourquoi ils restent sur l'île?
2: Il y a même pas 24 heures que la victime a été tuée. Non, la vraie question, c'est pourquoi choisir une auberge de jeunesse?
1: Fais pas ton

0: Snob, Jessie. J'en ai connu de très sympas dans le temps.
1: Ouais. Ouais, ce qui confirme que tout est relatif.
0: Tant que c'est propre et sûr, ça me va.
1: Intéressant, venant d'un agent infiltré qui dormait dans un tunnel ferroviaire abandonné.
0: J'ai fait ça que sur une seule mission.
2: Kyle vient de sortir. Il nous a fait un signe. Les suspects sont à l'intérieur.
0: Il nous les faut vivants pour blanchir Crichton.
2: Ne pas les tuer. J'essaierai.
3: On peut pas dire que mon charme est fait effet.
4: Nos suspects sont à l'étage, mais je parie que le réceptionniste est en train de les prévenir qu'on est là.
5: Bien reçu. On surveille toutes les issues.
2: À part l'escalier de secours. Et l'un des mecs est dessus.
4: Le suspect monte sur le toit. J'y vais.
2: Je le suis d'en bas.
0: Soyez prudents, c'est différent.

0: Le suspect, un peu moins.
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8: Quoi ? Non, c'est juste une égratignure. Je te rappelle.
9: Cette pointe de suture, c'est pas une égratignure.
8: C'est une information médicale personnelle, Sam. Je peux savoir d'où vous les tenez ?
9: J'ai fait une promesse à vos supérieurs, que vous repreniez le boulot en douceur.
8: Et c'est exactement ce que j'ai fait. J'ai suivi la procédure. Les agents s'adaptent à ce qui se passe sur le terrain.
9: Peut-être que votre place n'est pas sur le terrain.
8: Ok. Vous commencez à parler comme un chef.
9: Non, pas comme un chef. Comme un ami inquiet. Vous en feriez autant pour moi.
8: Je vais essayer d'être plus prudente. D'accord, mon ami.
9: Merci beaucoup. Vous me voyez rassurée.
10: Siete tutti dei stronzi sconsiderati. Questa camicia era nuova di pacco. Ora è rovinata.
8: Ça veut dire quoi ce geste? Qu'il va leur arracher le cœur? C'est bizarre, je sais pas, je parle pas italien. Tu veux un interprète?

0: disent le contrarie, mais il dit qu'ils n'ont pas échoué.
1: Il vient d'avouer un meurtre.
2: Ils s'inquiètent plus d'une chemise déchirée que de la prison.
3: Oui, il faut savoir comment ils ont trouvé Brenner.
2: Il a plus la trouille de son patron que de nous. Vous savez quoi faire.
1: Ok, on arrête, on perd notre temps. Dis-lui qu'on le renvoie en Sicile.
0: Lascia stare. Vi mandiamo a casa te la tua camicia. Qui risolviamo crimini vari. Dì ai tuoi capi che hai fallito.
4: Ero lì, in piedi, davanti al suo cadavere.
0: No. Eri in piedi davanti a qualcuno il cui cuore hai mancato per un pelo. Chiederemo a Josh di fare un video per i tuoi capi. Puoi spiegare come mai è fallito? A meno che non ci dici come l'hai trovato.
4: Lo cercavamo da 2 anni. Era sparito nel nulla. Poi ad un tratto abbiamo avuto una soffiata. Da sottoterra.
0: Il dit qu'ils ont reçu un message depuis un réseau clandestin.
1: Un genre de réseau, comme le Dark Web?
0: Da l'internet, comme il Dark Web?
4: Si. La position de Brenner era lì.
3: Va dire à Ernie d'où est venue l'info et on verra ce qu'elle trouve.
2: Ciao. Mouah.
3: Tout se passe bien, ça va?
5: Si on aime vomir avant le petit-déj, alors ouais, ça va très bien.
3: Est-ce que t'es le seul à vomir?
5: Non. C'est un genre d'activité collective.
6: Je crois que vomir est censé renforcer l'esprit d'équipe.
3: Alors dans ce cas, félicitations.
5: Comment ça va à la maison?
3: Ça va.
6: J'ai entendu dire que Julie t'a fait prendre un chien?
3: Non, t'as mal entendu.
5: Alors il faut qu'elle insiste.
6: Parce que je pense que t'es vulnérable, maintenant que je suis parti.
3: Et tu me manqueras moins parce qu'il y aura une autre créature sans défense avec nous.
6: Attends, c'est qui la créature sans défense dans l'histoire?
3: On ne prend pas de chien. Mais je dirai à Julie que tu la soutiens.
5: Tu finiras par craquer.
6: Je t'aime, maman.
3: Moi aussi.

0: Quelle coïncidence, Sam.
1: Sur l'île, c'est le seul stand de tir pour les forces de l'ordre ouvert en dehors des heures de bureau. Entre parenthèses, les gens qui vont bien, ils vont pas tirer 3 soirs de suite par semaine. C'est moi qui vous le dis.
0: Si je vous inquiète, pourquoi m'avoir laissé reprendre?
1: Vous êtes en état de bosser.
0: Mais pas en état de quoi? De vivre?
1: C'est vous qui le dites, pas moi. Après, ce qui est arrivé à Michel, dans le boulot, j'étais au top. Concentré, professionnel, combatif. C'est après le boulot que j'étais en vrac. J'étais déconnecté de tout ce qui comptait vraiment. Un jour, mon fils m'a téléphoné. J'avais oublié l'anniversaire de sa sœur. Complètement zappé. C'est dire à quel point j'étais à l'ouest.
0: Je suis navrée que vous l'ayez vécu, ok? Mais je ne suis
1: mais
0: pas...
1: Mais à vous, ça ne vous arrivera jamais. Bien sûr, j'espère que vous avez raison.
0: D'accord. Bon, alors... Qu'est-ce qui vous a sorti du trou?
1: La méditation transcendantale.
0: Oh. Non, sérieusement? Ok, c'est... C'est cool.
1: Et ça m'a aidé à mieux viser aussi.
0: Waouh.
1: À vous de trouver ce qui vous aidera le plus.
2: Oh. T'as l'air d'un zombie.
3: Ouais, ça fait plaisir. Toi, t'as l'air d'avoir pris une bonne nuit de sommeil, une vraie douche et un bon petit-déj. Et moi, pendant ce temps, j'ai pénétré les entrailles sordides du dark web et on y croise des choses horribles, tu peux me croire. D'autant que les Siciliens n'ont pas eu leurs infos sur un marché illégal, comme font les autres. La plongée en eau trouble, la réception d'infos top secrètes via un lien miroir, tu vois.
2: J'ai l'impression de faire une horrible partie de Donjons et Dragons. Si je sors à 11, on va direct au passage où tu me dis ce que t'as trouvé.
3: Non, j'y ai passé la nuit, alors tu vas écouter.
2: Excuse-moi, t'as raison, je suis là pour ça. Vas-y, je t'écoute.
3: Ok. Ce que je voulais dire, c'est que j'ai pas trouvé d'où venait la fuite d'informations.
2: Et c'est ça la fin de ton histoire? T'as échoué, c'est ça?
3: Mais non, j'ai pas trouvé la source de la fuite, parce que tout est sur le net.
2: Qu'est-ce qui est sur le net?
3: Tout

0: Les infos sensibles des Marshall, c'est plus une fuite, c'est une inondation.
1: Tu veux dire que les identités des témoins protégés sont sur Internet ?
0: Ils sont tous là. Et c'est pas tout. Il y a l'intégralité de la base de données des Marshalls. Que ce soit les lanceurs d'alerte, les transports de criminels, les juges sous protection ou les secrétaires. Leur réseau sécurisé s'est transformé en libre service pour tout le Dark Web.
1: C'est flippant.
2: Ouais, Kai. C'est super flippant.
3: Vous me dites que c'est la totalité de notre base de données qui a été piratée ?
0: Piratée et intégralement transférée au Dark Web. Ensuite, les hackers ont envoyé des emails aux personnes intéressées et ils leur ont signalé que les infos étaient disponibles.
3: Pour se faire de l'argent ?
4: Il n'y a pas eu de transfert d'argent.
3: Alors c'est quoi leur objectif ?
0: C'est encore très vague, en tout cas pour moi.
3: Vous savez comment ils sont entrés ?
0: Pas exactement. La seule chose qui est sûre, c'est que l'agent Crichton n'y est pour rien. Ils ont utilisé son identifiant ainsi que celui de 75 autres agents.
3: Je vais réintégrer Crichton. Reste à savoir qui est responsable de ce piratage.
4: On l'ignore encore.
3: On va devoir déplacer les témoins, les prisonniers, échanger les protocoles de sécurité des personnes protégées.
4: Le NCIS vous apportera son aide sur l'île.
3: Merci. Vous pouvez commencer par sécuriser nos données ?
5: Au contraire, on veut les laisser servir.
3: Vous êtes qui, le préposé aux idées délirantes ?
5: Apparemment.
4: L'agent Anna est une sorte d'ange gardien qui veille sur ma sécurité. Autant vous faire profiter de ses services.
5: Il y a quelques années, on a eu ce genre de piratage à Los Angeles. J'en ai discuté avec Monsieur Malik qui est ici. On pense que si on sécurise vos données, les suspects sauront qu'on est au courant. Et ils détruiront les preuves. En revanche, si on ne touche à rien...
0: On va pouvoir les pister. Découvrir la source du piratage.
3: Vous avez des indices ?
4: Pas encore, mais... Ernie est le meilleur dans ce domaine.
0: Oui, c'est vrai, je me débrouille.
6: Agent spécial Tennant.
4: Marshall Crichton.
6: Vous allez passer votre temps à me sauver ?
4: Si vous en avez besoin.
6: Espérons que non. Mais merci.
4: Il n'y a pas de quoi. Ah, la prochaine fois qu'on se verra, on se fera un déjeuner comme tout le monde.
6: Avec plaisir.
7: Ouh, qu'est-ce que t'as là ? Un mochi. Mais il n'est pas pour toi.
8: C'est encore pour Kai ?
7: Il est même pas là.
8: Ernie a besoin de mon aide.
7: Pour son goûter ?
8: Non, parce qu'il m'a dit d'apporter mon ordi en plus du mochi.
7: Pour lui faire sa déclaration d'impôt.
8: Ou alors, peut-être qu'il sait que j'ai fait un stage dans l'unité de cybertechnologie du FBI et qu'il veut que je l'assiste.
7: Est-ce que c'est le genre d'Ernie ?
8: Non, lui c'est le genre feuille d'impôt.
7: Enfin bref, je suis là.
8: Ah, et j'ajoute que tu es très sexy dans cette tenue.
7: Oh !
8: Mais t'auras pas le mochi.
0: Oh, te voilà, je suis mort de faim. Tu l'as bien pris à la supérette et pas sur le marché.
8: Oui, j'ai fait ce que tu as dit. J'ai demandé Max.
0: Oh, merci, Whistler. Mmh. Mmh.
8: C'est pour ça que tu avais besoin de moi ?
0: Bien sûr que non. J'ai presque localisé l'endroit d'où vient le piratage et il me faut quelqu'un pour lancer une attaque DNS contre eux.
8: Mais des pirates de ce niveau sauront se défendre contre une attaque DNS. Oh, mais ce sera une diversion.
0: Exact, et je pourrai entrer dans leur monde sans qu'ils le sachent. Ça évitera qu'ils rendent mal leur matos et qu'ils rentrent chez eux.
8: Tu pouvais pas lancer une attaque automatisée ?
0: Si, bien sûr, mais... Imagine qu'ils soient excellents, ils pourraient attaquer en retour.
8: Et tu penses que je peux les neutraliser ?
0: Peut-être bien, mais si tu y arrives pas, c'est ton ordi qui sera foutu, pas le mien.
8: Alors je suis là pour que tu puisses avoir un mochi et protéger ton équipement ?
0: Non. Cela dit, c'est surtout pour le mochi.
8: T'as de gros progrès à faire en relations sociales.
0: Ouais, je sais. J'aimerais pouvoir être aussi doué que toi. Peu de gens sont à la fois gentils et intelligents.
9: Je boirais pas ça à votre place.
10: Oh ! Vous êtes planqué là depuis longtemps ?
9: Planqué ? C'est vexant dit comme ça.
10: Excusez-moi, c'est juste que... Il y a un souci.
9: Avec le café, ça fait 5 heures qu'il est en train de chauffer.
10: Ça fait 5 heures que vous le surveillez ?
9: À votre place, je referai une cafetière.
10: Sinon, vous allez rester encore longtemps à Hawaï ?
9: Ça dépend.
10: De ?
9: Tennant. Je suis surtout là pour m'assurer qu'elle tient le coup.
10: Elle vous paraît pas tenir le coup ?
9: Vous la connaissez mieux que moi, vous en dites quoi ?
10: Elle est plus intelligente que nous, elle est plus forte aussi, alors c'est dur à dire. Mais bon, elle est inquiète.
5: Et d'après vous, qu'est-ce qui l'inquiète ?
10: Ça fait un peu bizarre, non ? On est comme deux comploteurs à échafauder des théories sous l'escalier.
5: Swift dit que vous êtes un flic à l'ancienne.
10: Quoi ? J'ai les pieds plats ou je suis accro aux donuts ?
5: Vous aimez les méthodes classiques et vous êtes loyal.
7: Qu'est-ce que vous faites tous les deux ?
10: On se demandait s'il fallait refaire du café.
7: Vu tout le temps que vous passez ici, autant mettre vos talents à profit. Les données des Marshall ont été piratées depuis Las Vegas.
5: C'est mieux que si ça avait été depuis le Kurdistan.
7: Je vais aller enquêter. Et je voulais vous demander de m'accompagner.
5: Oh, avec plaisir.
7: Allons-y.

0: Ça fait une sacrée superficie pour un hacker qui n'a besoin que d'un ordinateur et d'une prise de courant.
1: Alors il faut s'attendre à trouver un peu plus que ça.
0: Je vais aller jeter un œil, rester ici. Je plaisante.
1: On est perdu.
0: Eh bien, étant donné que c'est une carte du Maroc, ils seront sûrement d'accord.
1: Attirez leur attention assez longtemps pour que je puisse faire le tour. Surtout, ne commettez pas d'imprudence.
0: Qui, moi ?
2: Bonjour, je suis complètement perdue. Vous pouvez m'aider ? S'il vous plaît.
3: Je peux rien faire pour vous.
2: Je cherche la maison d'un copain à Elk Fountain Park.
3: Je peux rien faire pour vous.
2: Ça sent pas le brûlis ?
3: Tirez-vous, maintenant.
2: Je suis agent fédéral. Sam, dépêchez-vous. Il y a quelque chose qui brûle.

Assis sur la chaise.

0: À terre, les mains sur la tête. Les mains sur la tête.
1: Non, celui-là, il est mort. Cherche-en un dont le clavier n'est ni cassé ni fondu. Et les criminels
2: qui ont l'air tout tristes, ils peuvent pas t'aider?
3: Écoute, comme par hasard, ils ont perdu leur voix.
4: La police de Las Vegas va venir chercher tes suspects muets.
0: Dites-leur d'amener un interprète russe.
5: Mais comment vous savez que ce sont des Russes?
0: Par les tatouages de la mafia de leur pays, et on est clairement dans le QG des hackers.
4: C'est bizarre.
6: Le piratage, ça peut se faire de partout. Pourquoi mener une opération pareille depuis Las Vegas?
3: De toute évidence, ils pensaient que la NSA les détecterait. Comme ça, ils n'avaient à se soucier que de la surveillance intérieure.
4: Tout ça me fait dire
0: que les hommes qui ont hacké le service des Marshall n'ont pas dû frapper au hasard. Ils suivent un plan.
1: Eureka!
5: T'as quelque chose?
1: Pas encore. Mais je suis entré dans un des ordi.
7: Et tu adores dire Eureka.
1: Ça, c'est vrai.
2: Je devrais pouvoir télécharger le contenu et chercher quelque chose d'utile.
3: Dès que la police de Vegas sera venue chercher les suspects,
5: on charge l'équipement dans le van et on revient à Pearl. Jesse?
6: Ouais, boss.
3: Appelle les Marshall. Ils peuvent bloquer les fuites.
5: Rapide, l'aller-retour à Las Vegas.
8: Oui, ça m'a évité de me faire plumer au casino.
6: La police de Vegas a recherché les empreintes des hackers.

0: On comprend pas.
1: Peut-être que c'est seulement une diversion.
0: Oh, où est Sam? Il est resté à Vegas pour le spectacle sur le surf?
1: C'est quelqu'un d'étonnamment cultivé, mais non. Il a ramené le reste de l'équipement au labo.
2: Ok, c'est parti.
3: Vous savez, vous n'êtes pas obligé.
4: Et un petit génie ici pour vous aider?
3: Oui, mais elle bosse pour le FBI et elle la laisse pas souvent venir jouer ici.
4: Alors je suis ravi de la remplacer. Cela dit, je sais pas ce qu'on a trouvé.
3: Pour l'instant, on sait qu'aucun des hackers n'était responsable de la fuite. Apparemment, ils étaient surtout là pour cacher cette fuite et détruire l'équipement.
4: Vous savez qui est derrière tout ça?
3: Quelqu'un d'extrêmement doué en tout cas. Mais j'ai mis au point un petit programme qui va nous permettre de le démasquer.
4: Je l'ai connecté.
3: Vous avez le temps de bavarder?
4: Bien sûr.
3: Vous logez à l'hôtel?
4: Non.
3: Location?
4: Non.
3: Une tente sur la plage?
4: Non, Ernie.
3: Votre conversation est aussi engageante que votre dossier personnel.
4: Vous avez lu mon dossier personnel?
3: Lu, je dirais que le mot est fort.
4: Je suis sûr que ça enfreint le règlement du NCIS.
3: Oui, et si j'avais appris quelque chose de plus intéressant que votre deuxième prénom, ça me causerait des soucis. Comme l'a dit un jour un grand écrivain, la vérité, c'est d'abord ce qu'on cache.
4: J'ai pas tant de choses à cacher, j'espère.
3: Non, pas vous. Je parle de l'ordinateur. Il cache des choses. Quels que puissent être vos secrets, je les découvrirai.
4: Je vous dis que j'ai pas de secrets, Ernie.
3: Encore une fois, c'est pas à vous que je parle. Mais je suis sûr que vous en avez. Je suis certain que la personne qu'on recherche était basée à Las Vegas.
1: Alors d'abord, salut.
3: Oui, bonjour.
1: Et ensuite, quand tu dis la personne, tu veux dire le vrai hacker?
3: Exactement.
4: Alors on retourne à Las Vegas?
3: Non, il est déjà parti, lui ou elle. En tout cas, notre suspect a du talent, c'est l'un des meilleurs que j'ai jamais traqué. Comme tout le monde, il met en miroir son adresse IP pour cacher sa position. Quand la mise en miroir est faite par algorithme, ce qui est le cas, c'est pas totalement infaillible.
1: Alors tu peux le retrouver?
3: Non, en revanche, je peux le suivre. Je peux voir qu'hier, il était à Las Vegas et qu'ensuite, il est parti.
4: Il est parti où?
3: Ici.
1: Quel est le lien entre la fuite au service des Marshall et Hawaï?
5: Un autre témoin protégé?
3: Il n'y en a aucun.
5: Un juge fédéral?
3: Pas besoin de pirater une base de données pour retrouver un juge.
1: Attendez, on fait fausse route. Et si c'était pas les informations qui ont fuité qui intéressaient les suspects?
5: Qu'est-ce qui pourrait les intéresser?
1: Le protocole qui est mis en place quand on détecte une fuite. Précisément, le transport de prisonniers. Les Marshall les transfèrent par sécurité.
3: C'est impossible de faire évader quelqu'un d'une prison fédérale.
5: Mais pendant qu'on le transporte vers le continent, c'est beaucoup plus facile. Il faut prévenir les Marshall.
1: On le fera en route. Merci.
6: Je comprends pas. Pourquoi se donner tous mal pour un seul prisonnier?
5: Il faudra poser la question quand on sera dans l'avion.
6: Adler, je sais pas ce que vous avez prévu, mais il faut empêcher l'avion de décoller.
7: On essaie toujours.
6: Ok, on arrive dans 2 minutes.
5: Tout va bien?
6: L'avion est en train de décoller. Ils ont contacté le contrôle aérien, mais le signal est brouillé.
8: Ils ont pensé à tout.
5: C'est eux là-bas.
6: Christian, je vous en prie, répondez.
9: Tiens, Jane Tennant, est-ce que je peux vous rappeler? Je suis occupé là.
6: Non, vous pouvez pas. Vous allez dire au pilote de faire demi-tour immédiatement.
9: Ouais, bien sûr, très drôle.
6: Je suis sérieuse. Faites demi-tour maintenant.
9: C'est quoi ce délire?
6: Boss, regarde!
9: Mais qu'est-ce que...
6: Kristen, vous m'entendez?
10: Préparez-vous à l'impact!

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10: Dans l'épisode précédent.
19: Cricket Dawson, équipe de déminage.
20: Proposez-moi un rencard.
21: Là, je suis largué.
22: Cooper a lâché un truc sur le père de Messi et là, je me suis imaginé que tu me trompais avec lui.
21: C'est vrai ?
20: Je pensais passer la visite médicale dans une semaine.
22: Angie, je sais bien que t'as encore une douleur dans le bras que t'essaies de cacher.
20: Il y a une bombe dans votre voiture.
21: Mon fils fait de la prison. J'ai reçu un appel de quelqu'un. Le mec me demandait 5 000 $ chaque mois, sinon il ferait du mal à Miles.
23: On a tracé les appels des extorqueurs. Ça nous a conduit à l'intérieur de la prison de l'État de Géorgie. On a trouvé la bombe. T'as 6 minutes pour évacuer l'immeuble. Cricket est morte. La moindre des choses, c'est de savoir qui a commandité ces attentats.
20: Personne dans cette prison n'acceptera de vous parler.
23: Je connais quelqu'un là-bas qui meurt d'envie de me parler.
22: Vous avez reçu mes cadeaux ?
20: Il est arrivé 15 minutes avant moi.
24: Comment il a fait ?
20: Bah ça, j'en sais rien. Il a une Porsche et apparemment, elle marche bien.
24: Il faut pas qu'il se retrouve seul avec Ulster.
20: Je dois donner mon portable. Je t'appelle dès qu'on a fini, ok ? Bye. Déposez aussi toutes vos armes. Vous les récupérez en sortant. Je vais pas assez vite pour vous, c'est ça ? Je connais la procédure.
25: Ouverture de la Gréhude.
26: Agent spécial Mitchell. Storgiel Hardy, je suis le directeur de la prison. Toutes mes condoléances pour l'agent Dawson.
20: Merci. Je dois parler à un prisonnier, Miles Highsmith. Son père a été l'une des cibles.
26: Pas de soucis, on l'a mis à l'isolement selon vos instructions. Suivez-moi.
20: Est-ce que par hasard vous sauriez où est mon coéquipier ?
26: L'agent spécial Trent, il est en train de discuter avec James Olsen.
20: Génial.
27: Le monde devient vraiment barge. Une bombe au GBI.
0: et un agent qui perd la vie. Vous ne croyez pas que j'ai quelque chose à voir avec ça?
1: Oh, non. Non, non, les voitures piégées, c'est pas votre style. Mais vous savez comment les choses se passent ici. Et j'ai des questions à vous poser.
0: Désolé, je fais profil bas ici, je ne me mêle pas des affaires des autres.
1: Pas avec moi, je vous ai à l'œil, vous savez. Vous êtes conseiller juridique pour une douzaine de prisonniers qui ont fait appel. Et vous vous occupez d'un divorce, le divorce d'un des gardiens. Ça marche, les affaires, pour vous?
0: Je dois avouer que je suis touché. Vous vous souciez de moi, apparemment.
20: Miles, votre père a joué un rôle important dans le déclenchement de cette enquête. Le GBI va s'assurer que vous êtes en sécurité.
1: Ok, merci.
20: Écoutez, je sais que vous ne m'avez pas tout dit pendant la vidéoconférence et je comprends. Mais on est seul maintenant, alors si vous pouviez me donner toutes les infos...
1: Ce sont les instructions données aux hommes qui ont posé la bombe. Mais je suppose que vous aviez compris.
0: J'étais accro à l'apprentissage des langues sur appli avant d'emménager ici. Le dialecte local n'a plus de secret pour moi.
1: Vous reconnaissez la voix?
0: Non.
1: L'appel a été passé avec un portable de contrebande. Vous savez qui en vend ici?
0: Eh bien, autant de gardiens que de prisonniers. Et vous voulez savoir qui achète ces téléphones? Tout le monde dans cette prison. Essayez de retrouver un portable de contrebande dans une prison contenant 2600 détenus. C'est une mission que vous tenteriez d'accomplir uniquement... si vous vous détestiez. Oh, oh, attendez. Ça explique tout.
20: En tout cas, votre père se porte bien. Son médecin lui fait suivre un régime pour son cholestérol. Et, comme vous devez vous en douter, ça lui fait du bien.
3: Moi, perso, j'en ai rien à faire du goût, du moment que c'est bourré de sel.
20: Le sel, c'est vraiment pas bon pour la santé. Vous connaissez le régime méditerranéen? Allez sur internet et essayez, c'est un conseil.
3: La vie est courte, il faut bien en profiter. Et de toute façon, il faut bien mourir de quelque chose.
20: Je dirai à votre père que vous allez bien et... si vous changez d'avis et que vous avez envie de parler, dans ce cas... faites-moi demander. Allô?
4: Oui, merci de me rappeler.
5: Hey,
4: d'accord.
5: T'as besoin d'un autre oreiller?
4: Non, ça va aller. Merci, on apprécie beaucoup. Vraiment merci. Ah, voilà, c'est réglé avec le lycée. Tu passeras ton examen d'histoire la semaine prochaine.
5: Oh, super.
4: Par contre, la journée de la science, c'est toujours demain. Donc je vais apporter ton projet à Madame Johnson qui l'installera elle-même.
5: Je peux lui apporter au lycée, moi? Je vais appeler le boulot. Comme ça, on pourra traîner. Et parler aussi.
4: Ah, j'ai un rendez-vous à Candler Park dans pas longtemps, donc ça me dérange pas d'aller déposer son projet. Max, il est dans ta chambre?
6: Je l'ai pas fait.
4: Quoi?
5: Quoi?
4: Attends, t'es allé chez Corée pour travailler dessus trois fois la semaine dernière.
5: T'as pas vérifié? Je croyais qu'on devait toujours vérifier ses devoirs.
4: Alors comme ça, on vérifie les devoirs maintenant? Depuis quand t'as vérifié quoi que ce soit, toi?
5: C'est toi qui gères les devoirs. Tu m'as dit que c'était ton truc.
4: C'est pas mon truc, je le fais,
6: stop,
4: c'est tout.
6: J'ai la tête qui va exploser.
5: Ah, ok. Voilà ce qu'on va faire. Je vais commander une pizza. On va s'y mettre tous les trois et on va le faire, ce projet. Tu vas évidemment le rendre en retard. T'auras une mauvaise note, mais au moins t'auras bossé, c'est le principal. D'accord?
4: Michael, je t'ai dit que je devais y aller.
5: Putain, c'est quoi ce rendez-vous de merde, hein? Désolé. C'est pas grave. Max et moi, on va gérer, hein, mon pote?
4: Ok. Super.
20: J'ai sorti les plans du bloc où est détenu Miles Highsmith. Il est constitué de 6 cellules attenantes. Ils peuvent tous s'entendre les uns les autres.
1: Il va nous falloir les noms des prisonniers et des 5 autres cellules.
26: Ça ne servira strictement à rien. Personne n'acceptera de parler.
1: On a perdu un agent qui a sauvé beaucoup de vies aujourd'hui. J'aurais cru que ça vous aurait plu de rejoindre notre service après-vente.
26: Moi, je suis pragmatique, agent Special Trent. Je vous informe simplement de la difficulté de la mission.
1: Et moi, je suis du genre sceptique et je ne fais confiance à personne. On sait que ce sera difficile. C'est pour ça qu'elle a sorti les plans.
20: Et le tableau blanc et le feutre.
1: Vous voulez savoir ce qu'on a prévu ?

0: La semaine prochaine, sur Antenne Réunion.
1: 11 des plus dangereux criminels détenus à la prison fédérale de Hawaï se sont évadés lors d'un transfert par avion et se trouvent quelque part sur Oahu.
2: Ça risque d'être chaud.
3: Oui.
4: Agents fédéraux ! Lâchez ce couteau ! Vous êtes cerné !
5: Faites un pas de plus et je lui trouve.

0: Alster va tenter une approche amicale auprès des 5 prisonniers de votre liste. Il parlera leur langage pour tenter d'identifier le gars qui doit éliminer Miles.
1: C'est le GBI qui paie l'addition ou c'est toi? Le premier suspect est un ancien tueur à gages qui a bossé pour les Russes. Il parle notre langue, même s'il n'est pas d'ici. Les mecs l'appellent...
2: Ringo. Et si on parlait un peu de flouze?
3: Où tu veux en venir, mec?
2: J'ai un petit caillou dans la chaussure et j'ai besoin qu'on m'aide à le retirer. On commence la partie?
3: Hé, hey, c'est notre tour.
2: Ok, ok, ok.
0: Ok, c'est qui le prochain?
4: C'est Maki.
1: Oh, et il y a même un truc marrant sur son surnom là-dedans.
2: La rumeur dit que c'est toi l'exterminateur et que tu viens à bout de n'importe quelle vermine. Le gars s'assoit et boum.
5: Non. Et même si t'essaies de te la jouer gros caïd, tu fais pas partie des nôtres. Alors c'est toi qui vas t'asseoir, connard. Non.
0: Génial. C'est notre gars.
6: Vous voulez qu'on intervienne, agent spécial Trent?
0: Ouais, vous devriez peut-être intervenir.

0: Ah oh, non, t'as raison, j'aurais dû te prévenir. Tu vas bien à toutes les réunions?
1: Ouais, madame.
0: Oh, ok. Par contre, m'appelle pas madame. Tu vois, je commence à peine à m'habituer au parrainage, alors me balance pas de madame, d'accord?
1: Pour me faire pardonner, c'est moi qui règle. Je vous paie votre café. Et ouais, j'ai trouvé un job.
0: Sans déconner, c'est vrai? C'est génial, Joey, et c'est quoi?
1: Je travaille comme un malade dans une maison à Brookhaven, on dirait un vrai manoir.
0: Et ça se passe comment? Ça te plaît de bosser?
1: En fait, moi je tonds juste la pelouse comme un con, mais...
0: Hé, hey, le toxico, t'as le droit d'être heureux, mec.
1: Ok, ok, votre toxico a un job.
0: Je suis contente. mais c'est moi qui paye les cafés.
1: Non.
0: S'il te plaît.
1: Je dois y aller.
2: Regarde le journal des appels.
1: Hey, je sais pas d'où ça vient, ça.
3: Ouais, tout est là. Les appels aux poseurs de bombes. C'est le bon portable.
2: Et on a l'enregistrement de votre voix aussi.
1: J'ai pas donné mon accord pour qu'on m'enregistre.
2: Vous avez laissé un message sur un répondeur.
3: Vous avez passé ces appels pour qui, Maki? Parce que c'est vous qui allez tomber.
1: J'ai fait ça pour Flash. Il m'a demandé de passer quelques coups de fil. C'est tout ce que je sais, moi.
2: C'est qui, Flash?
4: Ron Flashwood. Vous vous souvenez du type qui a abattu 5 personnes à Piedmont Park il y a une trentaine d'années?
1: S'il vous plaît, lui dites pas que je l'ai balancé.
2: Bon, alors allons voir ce Flash.
1: S'il vous plaît.
2: Lequel d'entre vous est Flash? On voudrait être seul. Remettez-le dans sa cellule.
5: Non, il peut pas partir tant que sa dialyse n'est pas finie.
6: Jack, c'est un mec bien. Il peut écouter ce que je vais pas dire à ces idiots.
3: On va vous dire ce qu'on pense. Vous et vos reins pourris, vous devez faire encore 6 mois. Si vous n'aviez pas été condamné pour meurtre, on vous aurait mis sur la liste des transplantations.
2: Et donc, vous avez monté un réseau d'extorsion pour vous payer un rein, mais les victimes se sont retournées contre vous. Et vous avez décidé de piéger leur voiture avec des bombes.
6: Qui vous a raconté ces conneries?
2: Les murs ici, ils parlent.
6: J'ai rien à voir là-dedans.
3: C'est pas ce que vous aviez dit pour la femme que vous avez tuée en 88?
6: Pourquoi vous cherchez la merde? Je dois sortir d'ici dans 6 mois.
2: Ça, c'est plus d'actualité, Flash. Vous allez mourir ici.
6: Emmenez-le à l'isolement.
3: Will. Jean. Vous allez mourir ici. Tu crois pas que c'est un peu trop, là? Écoute, si t'as besoin d'un break...
2: Pas maintenant, Face.
3: Cricket est morte devant toi.
2: Tout va bien. Pour l'instant, tout ce dont j'ai besoin, c'est d'une preuve que Ron Flashwood est lié à ce réseau.

0: D'extorsion.
1: Ok. Je vais faire la liste des associés de Ron pour avoir une idée de sa situation financière. Si on arrive à le relier au fric, alors l'affaire sera dans le sac.
2: Amanda ? Bonjour Amanda. Le portable de Will est éteint ou... Je sais pas, il est en panne. Il va bien ? Tout va bien pour lui ?
3: Physiquement, il va bien. Mais moralement, je ne sais pas.
2: Donc c'est comme d'habitude, quoi.
3: Oui, puissance 10. Il est à la prison d'État, ils ont pris son portable.
2: Attendez, vous l'avez envoyé au pénitencier où Ulster est détenu? Qu'est-ce qui vous a pris?
3: Alors vous, je vous conseille de baisser d'un ton. J'aurais pas pu l'en empêcher, à part en le virant.
2: Salut, Joey. Quoi de neuf?
4: J'ai merdé, Angie. Je voulais pas déraper, mais c'est mon patron.
2: Ton patron t'a forcé à te défoncer? C'est qui, ce mec?
4: Coleman Walsh.
2: Coleman Walsh. Je déteste Brookhaven. Tu lui as dit que t'étais sobre maintenant?
4: J'ai essayé.
2: Ok, surtout tu bouges pas, je viens te chercher tout de suite.
3: Coleman Walsh? Laissez-moi deviner. De beaux jeunes et faibles, de la drogue et de la coercition.
2: Il a un casier?
3: Il devrait. Au lieu de ça, il a 8 chefs d'inculpation pour agression sexuelle qui ont été abandonnés vu qu'il a dédommagé les victimes.
2: Mon filleul a des problèmes, je dois y aller.
3: Et laissez vos collègues en dehors de tout ça, vous n'avez pas encore retrouvé vos fonctions.
2: Mon protégé a un casier et à peine une adresse fixe, alors je peux pas le laisser se faire embarquer, faut que j'aille le récupérer.
3: Hey, mon manteau.
2: Qu'est-ce que vous faites?
3: Je viens avec vous. Vous êtes sur le point de faire une bêtise et je n'ai pas envie de devoir annoncer une mauvaise nouvelle à Will demain matin.
5: Oui, Maki?
6: Tout le monde a sur le sol, allez!
2: Qui l'a agressé?
7: Ron a dû apprendre qu'il avait parlé et il l'a fait éliminer.
5: Vous vous êtes pas dit que Maki avait besoin de protection?
8: Ron n'a pas pu le faire éliminer. Il est à l'isolement. On l'a transféré dès sa sortie de l'infirmerie.
7: Il n'y a rien de mieux que l'isolement quand les bouches d'aération sont des talkie-walkie.
9: Écoute, il faut que je reste. Je dois m'assurer que cette scène n'est pas contaminée.
7: Bien sûr. Je vais aller voir Ron pour essayer de le faire parler.
10: La vidéosurveillance ne nous a pas permis de savoir qui avait donné le coup de couteau.
11: Maki est mort, notre principal suspect s'est pendu, monsieur Hardley. Vous auriez pu empêcher ces deux événements de se produire.
10: Quoi, vous vouliez que Flash s'excuse avant de nous quitter?
11: Des gens dehors sont morts à cause de votre inaction. Vous allez pouvoir vivre avec ça sur la conscience?
10: Des gens dehors? Sauf erreur de ma part, c'est votre juridiction, agent spécial Trent.
7: Le suicide de Ron est suspect. Ces hommes voulaient pas que je m'approche de lui.
9: J'espère que tu l'as quand même fait.
7: La position du corps est étrange. Les marques de ligature courent vers l'arrière de son cou. Il a été étranglé par derrière.
9: Oh. Les gardiens doivent être dans le coup. Ils savent même pas mettre en scène un suicide correctement.
7: Inutile de me demander qui d'autre est entré dans la cellule de Ron. Les caméras de sécurité du couloir étaient hors service.
9: C'est pas Ron qui tirait les ficelles. Sinon, Maki nous aurait pas donné son nom aussi facilement.
7: On a retrouvé l'arme du crime ?
9: Aucune arme sur aucun d'entre eux.
7: Donc elle est cachée dans la cour.

0: des aiguilles de seringue.
1: Ça vient des déchets médicaux. On a raté quelque chose à l'infirmerie.
2: Tu vas faire quoi pour l'ami de maman ? Harris.
3: Ok. Première chose, ne prononce plus jamais le nom de ce mec. Et ensuite, c'était une bavure. C'était une erreur.
2: C'est maman qui a dit ça ?
3: Tout le monde fait des erreurs, Max. Regarde, toi, t'as pas fait ton projet de science. Ça peut être marrant de zapper ses responsabilités au début, mais si tu continues à faire ça, toutes les choses qui sont importantes pour toi, tu finis par les perdre.
2: Faut faire quoi, alors ?
3: Faut réparer. Avant qu'il soit trop tard. À toi, maintenant.

0: J'aurai un B avec ça, non?
1: B, ça me semble un peu optimiste. Il faudrait plus de...
0: Peps?
1: J'allais dire de bang, de zoom. Madame Johnson vous a appris le ferromagnétisme ou pas encore?
0: Ça me dit rien du tout, en tout cas.
1: Ça marche comme un pistolet à bobine, en fait. J'en ai confisqué un à Kandahar en Afghanistan. Tu me donnes deux secondes? Je vais chercher un condensateur électrolytique à haute tension dans le garage. Je reviens tout de suite.
2: Alors, vous êtes marraine?
3: Ouais, ça fait trop longtemps que je suis en arrêt maladie. Je ressens le besoin de me rendre utile. C'est fou ce que ça fait flipper de se retrouver de ce côté de la barrière. Comme si je devais clamer haut et fort que c'est moi l'adulte dans l'histoire. Vous inquiétez pas, je suis pas en train de traumatiser ce gosse et de merder avec lui comme j'ai merdé avec Will.
4: C'est vous qui l'avez dit, pas moi.
3: Non, mais vous l'avez pensé très fort. Will est la seule personne au monde à avoir toujours été de mon côté. Du coup... c'est dur de lâcher prise.
4: Vous savez, j'ai été avec le frère d'Evelyn pendant 10 ans. J'avais même choisi ma robe de mariée.
3: Vous étiez pas fait l'un pour l'autre?
4: Le frère d'Evelyn est gay.
3: Oh.
4: Oui. On s'accrochait à quelque chose qui ne pouvait pas fonctionner. Y renoncer, ça nous a permis d'être tels qu'on était vraiment. Arrêtez avec ça. C'est énervant. On dirait Will avec son mouchoir.
3: Ça fait partie de ma rééducation. Ça fonctionne, je crois. Je vais passer ma visite médicale la semaine prochaine, je retourne sur le terrain.
4: Quoi, déjà?
3: Ouais, donc une fois sur place, on fait le tour des plaques d'immatriculation et on lance le mandat. Vous avez votre arme?
4: Et on se calme. Ce n'est pas une mission officielle du GBI, vous êtes toujours une civile. On est deux simples dames qui vont chercher un pote.
3: Je suis une dame, vous trouvez? C'est gentil, ça.
5: L'enfermement, ça rend fou les gens.
6: Ouais, moi je tiendrais pas une seule journée ici.
5: Je parie que tu deviendrais la caïd en moins d'une semaine.
6: Merci. Très gentil.
5: Faites avance rapide. Waouh, stop. Revenez en arrière. Regarde bien, Ron débarque en même temps qu'un autre type pour sa dialyse. L'infirmière le branche. Observe bien ce qui se passe après. Elle passe au deuxième patient.
6: Elle lui a même pas posé le cathéter.
5: Que dalle. C'est juste pour la forme.
6: Oh.
5: Tout
6: oh.
5: Est dit.
6: Ils ont l'air complices, ces deux-là. Leurs mains se touchent.
5: Chef, oui, passez cette infirmière qu'on a vue tout à l'heure.
7: Edila, elle a fini son service.
6: C'est qui, ce prisonnier?
7: Jack Richards, un tueur en série. Il a fait 3 victimes avant que la police ne mette la main sur lui. Un sacré caractère. Il s'en prenait aux femmes au foyer.
5: Et là, il s'en prend à votre infirmière. Il faut la retrouver et la ramener ici.
6: Monsieur, est-ce que ça va?
7: Ouais, mais je suis crevé. C'est difficile de bosser ici. J'ai beau faire de mon mieux, je manque de personnel, j'ai pas assez de budget. Et tous les jours, j'ai un type complètement fracassé qui débarque dans cette prison.
5: Aidez-nous à retrouver l'infirmière, Edina. On gérera le reste.
6: Et buvez de l'eau.
7: Ouais.
5: J'aimerais que tu m'emmènes voir, Holster.
6: Quoi? Minute, pourquoi?
5: Jack Richards, le tueur qui manipule notre infirmière. J'ai déjà entendu parler de lui. Holster lui fournit une assistance sur des questions juridiques.
8: Oui.

0: Génial.
1: On va parler de Jack Richards.
2: Le secret professionnel avocat-client, ça vous dit quelque chose?
1: Vous n'êtes plus avocat, donc ça ne compte plus.
2: Waouh, là ça pique. Mais c'est pas faux.
1: C'est lui, le big boss?
2: Quoi, c'est tout ce qui vous intéresse, Jack Richards? Et moi, je compte pour du beurre?
1: J'ai pas de temps à perdre avec vos enfantillages. Il y a urgence.

0: avait conclu un accord.
1: À l'entrée principale, on m'a dit que Dina était pas encore partie, mais impossible de la retrouver.
2: Faudrait aller voir du côté de Jack Richards.
1: On est en confinement, il doit être dans sa cellule.
2: Vous voulez vraiment parier avec la journée qu'on a eue?
1: Ouais, bien vu. On va aller vérifier. Ça, ça sent l'évasion.
2: Ça doit être Jack.
3: Hey, qu'est-ce qui se passe?
4: Ma carte marche pas. Je vais chercher du renfort, bougez pas de là.
3: Tant pis pour l'urgence. Profitons-en pour faire connaissance.
1: Le système d'alimentation de secours a été saboté. Les lignes téléphoniques sont coupées.
2: Quelqu'un s'est donné du mal.
1: S'il y a une évasion en cours, on pourra rien voir d'ici.
2: Will est avec James Ulster, on peut les rejoindre?
1: Avec le courant coupé, on peut pas ouvrir les grilles. Mais j'ai une clé passe-partout.
2: On va aller chercher Will, mais avant, faut que je récupère mon portable.
1: Suivez-moi.
5: C'est quoi ce bordel? Il est où le gamin? Pourquoi ça sent la vodka?
6: Parce qu'il y a une grosse teuf là-dedans. Le type a un serpent. Une vipère fer de lance. Devinez ce qui se passe si elle vous mord.
5: Pourquoi vous me parlez de ça? On est là pour récupérer un môme shooté qui n'attend qu'une chose, que je le sorte de là.
6: Coleman Walsh dit qu'il ne connaît pas de Joey et qu'il n'a jamais engagé qui que ce soit.
5: Ça, c'est du pipeau.
6: Vous croyez? Il nous faut quelque chose pour perquisitionner cette baraque. Pour en revenir au serpent, son venin provoque une paralysie. Ensuite, votre cerveau explose et vous êtes morte. Et ça, ma chère dame, c'est un vrai danger pour la sécurité publique.
7: Service des ressources naturelles?
0: Allez, ce serait cool de tisser des liens. J'aimais votre mère, peut-être que je peux vous aimer aussi. Je vous interdis de parler de ma mère. Vous ne l'aimiez pas. Vous l'avez tuée et après, vous m'avez balancé dans une poubelle.
8: Non. Non, pitié. Lâchez l'affaire.
0: Non, restez assis.
9: Non, non, non.
6: C'est Dina, l'infirmière.
10: Surtout, tu fais comme je t'ai dit. C'est le moyen le plus sûr. Parmi ça, des ambulances. Bientôt à nous la liberté.
0: Vous saviez que Jack et elle avaient une liaison?
8: Il en a jamais parlé.
0: Franchement, bravo si elle arrive à le faire évader. C'est ce qu'elle vient de dire? C'était quoi le message?
8: C'est le moment pour vous de payer l'addition.
11: Merci pour le tuyau. C'est de la bombe, on va se marrer.
6: Il y a un aquarium dans le salon. Vous devriez commencer par là. Polaski et moi, on va chercher le jeune homme de la photo que je vous ai envoyée.
11: Combien de bestioles on va trouver, d'après vous?
6: Assez pour que je me grouille d'avoir mon permis de pêche, j'espère. Mais qui êtes-vous?
12: Procède à une perquisition sur la base d'une présomption raisonnable.
5: Joey? Joey, fais voir.
13: Je vous demande pardon, Angie.
5: Oh non. Si tu savais, je suis passée par là tellement de fois. Tu risques rien maintenant. Allez, viens, on dégage de là. Viens.
0: Vous voulez savoir quoi?
8: Par politesse, je vais commencer par Angie. Comment elle va? Elle tient le coup? C'est pas une petite balade, sa guérison.
0: Focalisez-vous sur moi.
8: Pourquoi un costume trois pièces, Will?
0: Je suis plus à l'aise en superposant les couches.
8: C'est d'un poétique. Vous aviez envisagé de me liquider ce soir-là dans ce sous-sol? Angie à l'agonie à côté sur ce sol gelé?
0: Ouais, ça m'a traversé l'esprit.
8: Qu'est-ce qui vous a freiné?
0: Je suis un agent spécial assermenté du GBI. J'ai des obligations à respecter.
8: Stop, la vérité. Dites-moi la vraie raison.
0: Vous vouliez mourir.
8: Donc vous avez choisi de me laisser en vie en me condamnant à un destin pire que la mort? Oh, quel sens de la justice!
0: Dites-moi ce que disait le message des Dina!
8: Vous avez retrouvé le frère de votre mère, celui dont je vous avais parlé.
0: En quoi ça vous intéresse?
8: Je parie que vous avez une photo de votre mère, une photo de Lucie sur votre bureau. La seule famille que vous jugez digne de vous.
0: Hé! Hé! Qu'est-ce qui se passe?
8: Wilbur.
0: Venez me sortir d'ici! Hey!

0: Dites-moi la vérité. C'est dur quand quelque chose en vous est si profondément détraqué.
1: Dites-moi ce que disait le message de Dina.
0: Elle lui a demandé de la retrouver au niveau du sas des ambulances pour le faire sortir discrètement. Elle doit être fan de cinéma, celle-là.
1: Vous en êtes sûr?
0: Oui, j'en suis sûr.
1: Il faut que je prévienne Faith.
0: Considérez ça comme une preuve d'affection.
1: Donnez-moi ça.
2: Bureau du directeur.
3: Il y a une évasion en cours, il nous faut un
4: périmètre de sécurité autour de l'établissement, Izzy.
5: Hey, excusez-moi, on m'a oublié ici.
2: Quittez pas, je vais prévenir Amanda.
6: Oh, je crois qu'elle appelle justement.
2: Bureau du directeur.
7: Ouais, c'est Trent.
8: Mettez-moi en liaison avec Faith.
2: Ne quittez pas, j'ai l'agent Mitchell en ligne justement. Faith?
8: Toujours moi.
6: Pardon, quittez pas.
7: Faith?
4: Eh, hey, Will.
8: L'infirmière va essayer d'aider Richards à s'évader par le sas des ambulances. Il faut les arrêter.
9: C'est dans l'aile sud. On pourrait.
1: On va passer par.
8: Hé! Hey, qu'est-ce qui se passe?
7: Faith?
1: Appelez-les.
8: Faith, tu m'entends?
7: Qu'est-ce qui se passe?
4: Hardly fait un arrêt cardiaque.
8: Avec le directeur, je m'occupe de Jack.
4: Et comment?
0: Eh, hey, vous faites quoi là? C'est juste pour m'emmerder ou quoi?
8: Non, il me faut une source d'énergie.
0: MacGyver. Tenez, pour la grille.
4: Michel du GBI, d'après vous, combien d'années de réduction de peine on vous accorderait si vos médias sauvaient la vie de cet homme?
8: Allez, vas-y.
0: Je suis tellement fier de vous.
8: Ah, la ferme.

0: Le courant est revenu, Jack. Et la prison est totalement encerclée par les forces de l'ordre. L'argent que vous avez extorqué a été gelé par le GBI. C'est terminé. Votre plan d'évasion, ça va pas le faire. Doucement, d'accord ? Miles, ça va ?
1: Non, pas trop.
2: Un pas de plus, et je lui injecte ce truc dans la carotide.
0: Ok, ok. Tuer cet homme, ça ne va rien vous apporter.
2: Me remettre en cellule, ça va rien m'apporter non plus.
0: Vous ne sortirez pas d'ici.
2: Dans les prisons, il y a plein de monde. Alors que ce soit grâce à une infirmière, un gardien ou une aide-soignante, il me suffit d'un seul d'entre eux pour que je reprenne du service.

0: t'arrêtes surtout pas. Salut.
1: Salut.
0: Miles, chopez vite le défibrillateur et apportez-le ici. Reculez. Merde. Je charge à 200.
2: Hé, hey, il est passé où ce con?
3: Qui?
4: T'as l'air d'être quelqu'un de bien. Et c'est là que les gens bien finissent par mourir.
0: Tout va bien. Tout va bien.
2: À terre, tout de suite. À terre.
5: Ok. Le courant a été coupé. La grille s'est ouverte toute seule. C'est le destin.
2: Non !
5: Vous devriez essayer à l'occasion.
6: C'est une violation de mes droits fondamentaux. De quel droit l'État de Géorgie se permet de décider du genre d'animaux que je peux avoir ou pas chez moi?
7: Et c'est vrai que chez lui, c'est magnifique. Comment va Joey?
0: Le médecin urgentiste a dit qu'il allait bien, mais il a perdu son travail. J'espère qu'il va pas se retrouver à nouveau à la rue.
7: Mais Joey vous avoue, et vous êtes forte.
0: On est amis maintenant? Deux dames amies?
7: N'en faites pas trop. Je vais aller voir Heller. Vous êtes prête? Il a besoin de vous dans son équipe.
0: Waouh! Merci beaucoup. Crystal, c'est pas vrai. La gamine est libre de partir, non? C'est une de mes indiques. Je vais m'en occuper. Je viens justement de parler d'elle à Wagner. Allez, viens, Crystal, on y va.
8: Bizarre comme fête, hein? Qui a un serpent comme animal de compagnie?
0: Hé, hey, Crystal, qu'est-ce qui se passe, là? La dernière fois que j'ai eu ta mère, elle m'a dit que vous quittiez Atlanta.
8: Elle est partie vivre à la Nouvelle-Orléans.
0: Quoi, elle t'a laissée ici toute seule?
8: Elle a peur de moi, alors.
0: Ta mère n'a pas peur de toi, voyons.
8: J'ai tué son mec. Vous pensiez quoi? Qu'après ça, j'aurais une vie normale?
0: Je comprends. Dis-moi, tu vas au lycée, t'as un endroit où vivre? Comment tu fais pour l'argent?
8: J'ai le droit à une allocation.
0: Et c'est suffisant, ça? Tu sais quoi, je vais y réfléchir et essayer de te trouver une meilleure solution.
8: Non,
0: d'accord?
8: Ça va aller. Je suis crevée, c'est tout.
0: Et si je te pose toutes ces questions, c'est pas pour me mêler de ta vie. Je m'inquiète pour toi, c'est tout. Je veux m'assurer que tu vas bien.
8: Je vous texterai mon nouveau numéro. Comme ça, on discutera. Bientôt, c'est promis.
0: Eh, texte-le-moi maintenant.
9: Maman, faut que tu vois ça.
10: Oh, t'as fait tout ça en une journée?
9: Papa m'a vachement aidé, il est doué pour les trucs manuels.
11: Roulement de tambour.
10: Oh la vache, ça c'est du lourd.
9: On t'a attendu pour le tester.
11: Prêt?
10: Ils vont te laisser apporter ça en cours?
11: Alors, voilà. On y est, vas-y. Bien joué!
9: Désolé.
10: C'est rien. Ton père va réparer ça. Allez, c'est l'heure, Holly.
11: C'était cool, mon pote. Max. Alors, t'es allé où?
10: J'ai pris la voiture, je suis allée sur le parking déserté derrière l'ancien supermarché et je suis restée là, assise au volant.
11: Je sais pas si tu blagues ou pas.
10: Il faut de l'air, Michael. Et je suis pas en état de gérer tout ça en ce moment.
11: Tout ça? Moi?
10: Oui, je croule sous la pression, j'en peux plus. T'essaies de m'influencer sur ma façon de faire, de penser...
11: Je demande qu'à discuter, c'est tout. Je te jure, je cherche pas à te convaincre ou à te faire gober quoi que ce soit.
10: Alors tu m'expliques ce que c'est, ça?
11: Quoi? Le projet de science de Max?
10: T'as aidé Max à faire son projet de science pour lui prouver que tu tenais à notre mariage plus que moi.
11: Oh, s'il te plaît, c'est pas moi qui emmène les enfants chez Harris.
10: À chaque fois que tu m'as trompée, je m'en suis prise à mes rivales. Et surtout, pendant des années, j'ai fait comme si ça n'avait aucune importance que tu me trompes tant que tu rentrais à la maison.
11: Et pourtant, je méritais pas ton pardon, mais toi, tu mérites le mien. T'as supporté toutes mes conneries pendant toutes ces années, alors... Je veux juste te dire que si toi t'as été là, moi je serai là.
10: Je sais pas si je serai là.
11: Je te demande pas de me faire des promesses ou autre. Je te demande pas de faire ou de penser comme je le voudrais. Je veux seulement que tu saches que je t'aime. Je veux que tu saches que je saurais même pas imaginer un monde sans toi et les enfants. Je sais pas si c'est le genre de choses que t'as envie d'entendre maintenant. Mais... T'es l'amour de ma vie, Gina. Le seul et l'unique. Je peux faire mieux pour toi. Je sens que si je te dis pas ce que j'ai au fond du cœur, je me le pardonnerai jamais. Je te demande pardon.

0: C'était pas pour moi.
1: C'était pas pour moi non plus. Vous savez pas comment ça fonctionne dans la tête d'un tueur en série. Ou alors prouvez-moi que vous avez raison.
0: Flash et Jack Richards étaient les caïds de votre quartier. Et maintenant, ils ne sont plus là. Et ça, ça vous met clairement dans une position de force dominante.
1: Vous me repoussez, mais je sais pertinemment que vous avez une idée derrière la tête. Antonio Miranda. Le frère de Lucie. Votre oncle.
0: C'est pas Morales.
1: Non, c'est Miranda qui l'utilise. Il faudra lui demander pourquoi.
0: Vous attendez pas à ce que je vous remercie.
1: C'est la vérité, vous savez. J'ai tué pour vous. La famille, c'est sacré.

0: Je marche. Yo camino. Tu marches. Tu caminas. Elle marche. Ella camina. Nous marchons. Nosotros caminamos.
1: Vous faites quoi, là?
0: Tu regardes. Tu miras. Elle regarde. Ella mira.
2: Le mini-four déconne.
1: Je pourrais en trouver un neuf sur Internet pour genre 10 dollars.
2: Oui, mais je préfère le réparer.
1: Non, mais je rêve. Pourquoi? Réparer tout ça, franchement, c'est trop de boulot pour rien.
2: Tu sais, c'est bien de savoir réparer des trucs. Si tu veux réparer quelque chose, il faut le démonter, il faut fouiller dedans et trouver le problème.
1: Ou alors en acheter un neuf. Minute, vous avez perdu votre travail. Vous allez lui sucrer ses petits nonos.
2: Tout va bien, Betty, t'inquiète. Personne touchera à tes nonos.
1: Je sais que vous aimez pas trop parler du taf, mais il fallait que je pose la question. Votre taf, c'est pas de tout repos.
2: Merci, Nico, mais c'est le métier que j'ai choisi de faire.
1: Je t'avais dit qu'il était pas très futé.
2: C'est pas faux. Nico, écoute, si jamais ça t'intéresse, ce genre de truc, eh ben je peux t'apprendre, tu me dis. Bon, très bien. Vas-y, prends ce tabouret, là. On va commencer ici, puis on va y aller petit à petit. Non, attends. Doucement. Tu sais ce que c'est? Avant de toucher, tu dois savoir ce que c'est.
1: Mm-hmm.
2: Le fil de terre. Et je vais t'expliquer pourquoi c'est important. Si je prends ce fer à souder ici, là, eh ben, si besoin, je pourrais souder ces fils.
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0: dans les épisodes précédents.
1: Cricket.
2: Il faut que je reprenne le boulot, Will.
1: Il faut aussi que tu te rétablisses.
2: Comment tu veux que je me rétablisse si je recommence à me droguer? Tu sais très bien que c'est ce qui va arriver si je m'occupe pas.
3: Pendant des années, j'ai fait comme si ça n'avait aucune importance que tu me trompes tant que tu rentrais à la maison.
1: Et pourtant, je méritais pas ton pardon, mais toi, tu mérites le mien. Je veux juste te dire que si toi t'as été là, moi je serai là.
2: Je sais pas si je serai là.

0: c'est bon.
1: Félicitations. Et bon retour parmi nous, lieutenant Polaski.
2: Merci.
1: Je t'ai apporté un cadeau.
2: Ah, enfin tu me donnes Betty. On va être tellement heureuses ensemble, ma fifi.
1: T'es au courant qu'elle t'aime pas des masses. Par contre, tu peux tenir la laisse.
2: C'est vrai? Mm-hmm.
1: Bon. Ok. Qu'est-ce qui te fait le plus mal?
2: Will.
1: Allez, t'as peut-être réussi à les tromper, mais avec moi, ça marche pas.
2: C'est le bas de mon dos aujourd'hui.
1: Ok. Ouf. Je sais ce que c'est.
2: Moi non plus, tu peux pas me tromper, désolée.
1: Ah, tu crois? Tu veux dire quoi par là?
2: Tu fais l'école buissonnière. Je t'ai jamais vu manquer le boulot. Est-ce que t'as parlé à quelqu'un de ce qui s'est passé lors de l'explosion?
1: Non.
2: Je crois que tu devrais. Tu peux m'en parler si tu veux.
1: Oui, Trent. Ouais, j'arrive tout de suite. Tu vois, j'évite pas le boulot.
2: Si, t'évites le boulot, point final. J'embarque Betty.
1: Non, tu peux pas, c'est mon chien, Angie.
2: Je vais d'abord chez moi et ensuite je la déposerai chez toi, ça te va? Dis à Nico que j'arrive.
1: D'accord, je t'ai à l'œil. Et toi, Betty, tu sais ce qu'il faut faire?
2: Elle aime la crème fouettée, il me semble.
1: Elle est intolérante au lactose?
2: Non, elle est pas intolérante au lactose.
3: Oui, Mitchell.
1: Je pensais qu'elle était déjà là.
3: Et donc quoi? Elle est transparente?
4: Madame la directrice adjointe, agent Trent, lieutenant Collier. Je sais pas pourquoi on vous a fait venir.
3: La semaine prochaine, la ville va inaugurer un projet de réaménagement de 500 millions de dollars. Vous croyez qu'ils nous veulent ici? Vous avez quoi?
4: L'entrepreneur est arrivé ce matin pour une inspection. Il a trouvé un corps. Vous allez avoir besoin de ceci.
3: On dirait un champignon.
4: Apparemment, la victime a été agressée ici, puis elle a monté l'escalator. Le corps est au deuxième niveau, mais la scientifique a bloqué l'escalator en attendant qu'ils aient fini.
3: Si on ne peut pas passer par l'escalator, comment on va faire pour voir le corps?
1: Oh, un ascenseur à ciseaux. Je sais comment ça marche.
3: Tant mieux. C'est parti, alors.
4: On pourrait aussi attendre l'entrepreneur. Enfin, je suis pas sûr, mais je crois que l'inspection du travail...
3: Désolé, on n'attend pas. Assurez-vous que Faye se fasse comme nous quand elle arrivera. Vous avez 2 secondes, Collier. Tout ça, c'est votre faute. Face prend exemple sur vos mauvaises habitudes. Vous êtes arrivé en retard au travail tous les jours cette semaine. C'est impossible de faire ce genre de choses. On peut pas arriver en retard au boulot quand on a autant de responsabilités. La prochaine fois, ça se passera pas comme ça. Ça va être votre fête, même.
5: Ça vous en a pris du temps.
3: Comment t'es arrivé ici?
5: J'ai dit que j'étais de la scientifique et j'ai monté l'escalator. Il était hors de question que je prenne votre piège mortel. Voilà la victime.
3: C'est original.
5: Une poignée de porte dans le dos. Apparemment, elle a manqué les côtes et perforé le cœur. Soit l'agresseur est super chanceux, soit il est super habile. La poignée de porte correspond aux autres poignées de porte du bâtiment. On peut donc dire que l'agresseur n'a pas apporté sa propre poignée de porte dans le but de tuer.
1: Couteau, semi-automatique, pas d'autres armes?
5: On a le choix. Pour l'instant, on a un couteau à cran d'arrêt, un cutter, une paire de nunchaku, et on a aussi une multitude de préservatifs, de seringues, de tétines pour bébés et de bâtons fluo.
4: Cet endroit est abandonné depuis les années 90. Toutes les surfaces sont couvertes d'empreintes et de fluides corporels.
3: Soyez pas si enthousiaste.
1: Venez m'aider. À 3, ok? On le retourne à 3. Prêt? 1, 2 et 3. C'est parti. C'est pas son sang.
3: Quoi?
1: Il y a à peine un filet de sang provenant de la blessure dans le dos. La seule autre blessure, c'est l'entaille sur son bras qui n'a rien touché de majeur.
4: Madame la directrice adjointe, Victor Carré est arrivé. Il voudrait vous dire un mot.
3: Le conseiller municipal? Qu'est-ce qu'il fait ici?
6: Il participe à une collecte de fonds pour la police et il pense qu'il a droit à quelques privilèges.
3: Vous allez où comme ça?
1: Des gouttes de sang. C'est pas la victime qui remonte. C'est quelqu'un d'autre qui descend. Encore des tâches passives. Mais les motifs ne sont pas cohérents.
5: Tire par balle.
1: avec un semi-automatique.
5: Te casse pas trop la tête. C'est pas du tout un mot. WWJD, What Would Jesus Do? Qu'est-ce que Jésus ferait?
1: Le sac à main. Des clés, un porte-monnaie, ça appartient peut-être à une personne qui s'est enfuie.
5: De l'acide folique.
0: Il y a une cérémonie d'inauguration dans 2 jours.
5: Oui, je suis au courant.
0: Ils étaient censés installer les contre-marches aujourd'hui. Maintenant, si l'endroit est trop dangereux...
5: Monsieur le conseiller, j'ai mis ma meilleure équipe dessus. On vous met dans la boucle.
0: Si je peux faire quoi que ce soit pour que l'enquête se termine le plus rapidement possible, faites-le savoir, Ryan.
5: Je le ferai. Excusez-moi. Pourquoi le conseiller municipal nous chaperonne?
6: C'est un grand défenseur de la loi et de l'ordre. Il ne peut pas s'empêcher de crier sur tous les toits que le taux de criminalité baisse dans son district. Ce projet de réaménagement est la pierre angulaire de sa campagne.
5: Ça a l'air d'être un bel emmerdeur, en tout cas.
6: Ouais. Bon, dites-moi tout. Vous avez trouvé un autre corps?
1: Sur le quai de chargement. J'ai aussi trouvé des preuves de la présence d'une troisième personne ici, une femme.
6: C'est elle qui a tué?
1: Je pense plutôt qu'à la base, c'était la cible. La femme était là. Elle était ici, en haut. La victime 1 l'a agressée. Elle s'est débattue. Un jeune homme, la victime 2, s'est interposé. Il a essayé de la protéger. La victime 1 s'en est prise à la victime 2 et lui a tiré dessus à 3 reprises. Pendant ce temps, la femme a trouvé une arme, la poignée de porte, et a poignardé la victime 1 dans le dos. Elle a essayé d'aider la victime 2 à s'échapper. C'est ce qui explique l'incohérence des taches de sang et des traces de pas.
5: Le temps qu'elles arrivent au quai de chargement, la victime 2 s'est effondrée. Trop lourde pour la porter. Elle était déjà probablement morte.
1: La femme a été obligée de l'abandonner.
6: Ce que je comprends pas, c'est pourquoi cette femme n'a pas appelé la police.
1: Ça, je sais pas.
5: Il y a autre chose. D'après ce qu'on a trouvé dans son sac à main, on est quasiment sûr qu'elle était enceinte.
7: Est-ce que Gina a parlé avec son amant?
8: J'en sais rien. Je m'en fous. On a choisi d'avancer. C'est de l'histoire ancienne.
7: Ok.
8: J'emmène Gina dîner ce week-end. J'ai trouvé une babysitter pour la soirée. Et aussi hier, je suis allé au supermarché parce que Cooper se plaignait qu'on n'avait plus de pizza pochette. Et puis, ce matin, quand Gina n'a pas eu envie de se lever, devine qui s'est proposé pour déposer les enfants? Ce mec.
7: Ok, mais elle est pas sortie du lit? T'es sûr qu'elle va bien?
8: Ouais, elle va bien. Elle est pas malade, c'est juste qu'elle a mal dormi.
7: D'accord.
8: Ouais. Tu m'avais dit de rien organiser pour ton retour, hein, c'est bien ça?
9: Ouais.
8: Ils étaient en solde.
10: C'est bon de vous revoir, Pulaski.
7: Merci, capitaine. Je suis en super forme. Je vais continuer mes exercices, je vais faire de la muscu.
10: Je m'en fous.
7: Ok.
10: Pete, un cadavre pour vous à la morgue.
7: C'est comme si on m'avait jamais agressé et presque tué. Louise?
5: Le type avec la poignée de porte dans le dos, c'était Dale Sonson, un des hommes de main des Death Pistons. Il travaillait aussi en freelance.
6: Les Death Pistons? Tous les gangs de motards rêvent d'être des groupes de métal, apparemment. Il y a un lien avec la victime des coups de feu?
5: On n'en a pas trouvé. La victime par balle, Conrad Warren, un jeune pasteur adjoint à New Beginnings, une communauté de foi.
1: Et ça, c'est la femme qui a disparu. Isabella Altman, 22 ans, célibataire, elle vit seule et travaille dans une école du district. Ses collègues confirment qu'elle est enceinte et que c'est assez avancé.
6: Une famille?
5: Elle arrive de Louisiane et apparemment elle n'était pas au courant pour sa grossesse.
1: Quelqu'un a attiré Isabella à cet endroit et a payé Dale pour la tuer. Ce qui veut dire que ce quelqu'un va réessayer.
6: Il faut empêcher que ça arrive.
1: Ce sera fait.
5: Ok.
11: Le mec a aucune blessure ou quoi? Je vois rien. Il est toujours...
8: Super bien foutu, ouais, j'ai vu.
11: Ouais.
8: On n'a pas les triceps aussi bien dessinés quand on est mort.
12: Oh, du gâteau?
8: Il est délicieux.
12: Vous m'en avez apporté? Alors, jetez-moi ça.
8: Oh, fais chier.
11: Attends. Ok.
12: Alors lui, c'est Ted Berkel, courtier en valeur immobilière. Il est mort dans un sauna au Ruby Dreams Wellness Center. Arrêt cardiaque.
7: Qu'est-ce qu'on fout ici, alors ?
12: Berkel était en pleine forme, a mordu de la santé. Pas d'antécédents familiaux au niveau problème cardiaque, donc l'hôpital a demandé une autopsie. Et il s'avère qu'on a retrouvé de la buprénorphine en très grande quantité dans le sang de ce monsieur.
7: C'est un puissant antalgique. Ça peut arrêter le cœur en cas d'overdose.
8: Il avait une ordonnance ?
12: Non, aucune. Il a été empoisonné.
7: Est-ce qu'on sait comment ?
12: La buprénorphine peut être absorbée de plusieurs façons. Par voie orale, transdermique ou rectale.
8: Je crois qu'il l'aurait remarqué si on avait essayé de l'empoisonner avec un suppositoire.
7: En tout cas, ce médoc agit extrêmement vite, c'est ça ? Donc avec une dose aussi forte, c'est arrivé juste avant qu'il meure.
8: Quelqu'un l'a empoisonné dans le spa.
12: Exact. Ah, lieutenant Hormood, j'ai quelque chose pour vous. L'avocate qui s'est occupée de mon divorce. Vous ne serez pas déçu, une vraie tueuse.
8: Mais je vais pas divorcer, moi.
12: Ah bon ? Mais c'est ce qu'on m'a dit pour
8: qui vous a dit que j'allais divorcer ?
7: D'accord, allez, viens. C'est de l'histoire ancienne, comme t'as dit. Merci, Pete, merci.
8: Je divorce pas, ok ?
9: Conrad et ses parents font partie de notre église depuis qu'il est tout petit. Et je n'ai jamais vu quelqu'un avec autant de cœur.
13: Merci, monsieur le pasteur. Monsieur et madame Warren, est-ce que Conrad vous a déjà parlé d'une certaine Isabella Altman ?
9: Elle est membre de notre congrégation.
14: Je vois. Est-ce que Isabella est votre fils ?
9: Oh, non, Conrad n'est pas le père de son bébé, si c'est ça votre question. Il la conseillait, et il n'aurait jamais abusé de sa position.
15: Mais pourquoi vous vous intéressez à Isabella ?
14: Elle a disparu. Et on pense que Conrad s'est fait tuer en essayant de la protéger.
16: Oh, mon bon petit garçon.
9: Tenez bon.
13: Vous savez si Isabella a un petit ami ou peut-être un ex-petit ami ?
9: Isabella est toujours restée discrète sur l'identité du père. Pour moi, elle n'a pas l'intention de lui faire une place dans sa vie et elle compte élever le bébé seule.
13: Ok. Monsieur le pasteur, je peux vous voir dans le couloir deux minutes ?
9: Je tiens à vous assurer que je suis là pour vous aider, agent Trent. Les parents de Conrad ne font pas vraiment confiance à la police.
13: Oh oui, je comprends. Je n'inspire pas confiance auprès des chefs religieux, en général. Vous n'auriez pas une idée de l'identité du père de l'enfant d'Isabella, vous êtes certain ? C'est peut-être un membre de la congrégation ?
9: Non, ça je crois pas. On est une communauté très unie. On n'a pas honte de nos sentiments. Et je suis persuadé que le père serait venu se présenter.
13: Sans vouloir vous vexer, d'après mon expérience, toutes les congrégations ont toujours deux ou trois hypocrites et menteurs à cacher.
9: Vous avez sûrement raison. Et croyez-moi, ça ne me plaît pas. Quelles que soient les raisons de votre méfiance, priez pour qu'elle quitte votre cœur.
17: C'est mon anniversaire, vous pouvez le croire, ça. C'est Eddie qui aimait le spa. Moi pas, mais il a voulu que je l'accompagne. Le spa, c'était son cadeau pour moi.
7: Donc vous étiez avec votre frère quand il s'est effondré ?
17: J'étais assis à côté de lui. On était là-dedans depuis 10 minutes. Et je savais pas si c'était normal, j'étais jamais allé dans un sauna ou un truc du genre. Et puis, quand l'employé du spa s'est précipité vers lui et lui a pris le pouls, j'ai tout de suite compris.
8: Vous avez vu quelqu'un au spa qui aurait pu avoir un mobile pour éliminer votre frère ? Je sais pas moi, une ex ou un ex, un collègue, ce genre de personne ?
7: Vous pouvez tout nous dire, Joël.
17: Écoutez, j'aimais mon frère. Il pouvait être très généreux avec moi. Même si souvent il était assez égocentrique, faut l'avouer.
8: Donc, vous êtes en train de dire que vous connaissez quelqu'un qui aurait pu avoir un mobile ?
17: Pas en particulier, non. Tout ce que je dis, c'est que quelqu'un aurait pu lui en vouloir.
13: J'ai parlé à quelques membres de la chorale de gospel, ainsi qu'à plusieurs voluntarios del banco de comida, alimentos. Enfin bref, ellos dicen que... Trent ?
14: Aucune trace d'effraction ou de lutte dans l'appartement d'Isabella. Je rapporte un tas de trucs au bureau pour regarder tout ça de près. Ça se passe comment, à l'église ?
13: Jusqu'à présent, tous les gens à qui j'ai parlé semblent être dévastés par la mort de Conrad. Ils s'inquiètent pour Isabella. Et ils apprécient tous Reggie, le pasteur.
14: C'est moi ou je détecte un petit ton narquois ?
13: Non, t'as raison. Ce pasteur nous cache quelque chose. T'as vu la façon dont il se mêle de tout le temps ?
14: Oui, il sait. C'est son job. Pourquoi t'admettrais pas tout simplement que t'as un problème avec la foi ? Ça irait plus vite ?
13: Je sais pas. Ouais, t'as peut-être raison. J'ai un problème avec la foi. C'est très loin de tout ce que je peux comprendre. J'ai pas foi en la foi.
14: T'es pas du tout obligé de comprendre ce que c'est. Je veux dire, c'est un peu le principe de la foi. Lâcher prise et se rendre.
13: Ok, je vais y réfléchir. Je dois y aller.

0: Ça te dirait de dîner avec moi un de ces jours? ¿Te gustaría cenar conmigo alguna vez?
1: ¿Te gustaría cenar conmigo alguna vez?
0: Ta lampe est cassée. Je vais la réparer. Tu lampara está rota. Déjame arreglarla.
2: Tu mérites le meilleur, Miro. Tu mérites le meilleur.
3: Si c'est moi que vous attendez, je suis là. Je vous en prie, venez.
1: Ça vous arrive souvent de vous retrouver seul, comme ça, assis dans l'église avec une jeune femme? Vous faites ça aussi avec Isabella?
3: Parfois, le fait de s'asseoir, c'est une prière en soi. Le fils de cette femme, qui a à peine 3 ans, a déjà subi 5 opérations à cœur ouvert, et la pauvre vient tout juste d'apprendre que il doit en subir une autre. Je lui témoignais mon soutien, afin de l'aider à supporter sa peine pour qu'elle puisse tenir le coup encore une minute. Et la minute d'après, et puis encore celle d'après, et toute celle d'après. Être humain, ce n'est pas facile.
1: Dieu a un plan. C'est ça?
3: Et alors, si c'était le cas? Parfois, le destin nous met face à des tragédies.
1: Oui. Effectivement.
3: La seule chose à faire, c'est de permettre à Dieu de se servir de nous comme de ses outils quand le moment survient. Vous et moi, on a quelque chose en commun. On aspirait à donner un sens à notre existence. Peut-être parce qu'on a grandi en se sentant nous-mêmes insignifiants. Les traumatismes, ça fait ça. Ça nous pousse à chercher des choses à l'extérieur. Ça nous distrait avec des objectifs externes pour qu'on évite le difficile travail d'accepter notre propre fragilité. Notre propre valeur. Chaque être humain sur Terre a de la valeur. Agent Trent.
1: Même les meurtriers?
3: Posez-moi une question plus dure. Vous pensez bien que je ne suis pas né de la dernière pluie. Chacun va au-delà du pire des actes qu'il a commis. Ou du pire qui lui est arrivé dans sa vie.
1: On va sûrement être amené à se revoir. À bientôt.

0: Bonjour. T'as trouvé quelque chose à l'appart d'Isabella?
1: Retiens la porte.
0: Quoi?
1: J'ai dit retiens la porte.
0: Qu'est-ce qui se passe? Bon, bah, je suppose qu'on va quelque part.
1: Tu peux arrêter de courir après le pasteur. Tu te souviens du mec de la mairie sur la scène de crime?
0: Ouais.
1: J'ai trouvé ce passe de parking dans l'appart d'Isabella, et c'est celui de l'immeuble du bureau de carré. Vous connaissez cette jeune femme?
2: Oui, elle a travaillé ici.
3: Isabella Altman. Elle a fait un stage ici l'an dernier.
2: C'est quoi le lien avec la scène de crime?
3: Il lui est arrivé quelque chose?
0: Elle est portée disparue. On pense qu'elle pourrait être en danger.
4: Oh, Yann, ça recommence. Je ne sais pas ce que je fais de travers, mais... Quoi? Qu'est-ce qui se passe?
3: Isabella a disparu. La stagiaire, Isabella.
4: Oh mon Dieu!
1: Vous préférez peut-être qu'on en discute cela seul?
2: Oh, ma femme et moi, on fait équipe. Vous pouvez poser vos questions devant elle, on ne se cache rien.
4: Et Yann, c'est comme un membre de la famille, il a toute notre confiance.
0: Bien. Vous l'avez vu quand, pour la dernière fois?
4: Pas depuis qu'elle a travaillé ici, hein, Yann?
0: Et ça remonte à quand?
3: À l'été dernier. Elle travaillait sur le projet des transports communautaires.
2: Excusez-moi, je suis perdu, là. Vous êtes en train de dire qu'il y a peut-être un lien entre ces deux meurtres et Isabella?
1: On a besoin que vous nous disiez tout ce que vous savez sur elle. Amis, petite amie, habitude.
4: Oui, bien sûr. Yann, vous voulez bien vérifier si ces vieux dossiers sont encore sur notre serveur central? Des fiches personnelles, des mails, tout ce qui pourrait aider la police.
3: Tout de suite.
0: Vous vous sentez bien, monsieur le conseiller?
2: Oui.
4: Oh, chérie. Pauvre Isabella. On va prier pour elle.
2: Oui, bien sûr.
5: Vous proposez de la nourriture et des boissons à vos clients?
6: Oui, effectivement. Nous proposons de l'eau ainsi qu'une sélection de thé aux herbes et un mélange bio de graines et de baies.
7: Qui a accès à ces thés? Il est possible que ces produits aient été altérés?
6: C'est envisageable, mais tout est en libre service. Impossible de cibler quelqu'un en particulier.
8: Mais il fabrique quoi, celui-là?
6: Il pratique à Orgus. En allemand, ça signifie infusion. C'est un rituel hydrothérapeutique, thérapeutique et méditatif ancien. Nous sommes, pour ainsi dire, l'un des seuls spas de ce pays à le proposer.
8: C'est étonnant.
7: Et donc, c'est pendant à Orgus que... Ted Berkel s'est effondré?
6: Ted adorait les Orgus. Il en faisait au moins un par semaine. D'ailleurs, je sais que Ted et Wolfgang, qui est notre maître Orgus, avaient pour projet de créer une franchise de sauna ensemble.
8: Et ça vous dérangeait pas?
6: Je ne m'opposerai jamais à la promotion du bien-être.
8: Bien sûr.
7: Et alors? Qu'est-ce qui s'est passé? Ils ont pas réussi à se mettre d'accord ou...
6: Honnêtement, j'en sais trop rien. Mais il est possible que Ted ait changé d'avis.
7: On va devoir interroger Wolfgang.
8: Ça, c'est clair. Mais deux secondes, je veux voir comment ça finit.
1: Je continue de fouiller pour trouver des indices financiers, mais je te jure que ce politicien sent le père indigne à plein nez. Et le légiste?
0: Notre hypothèse était juste. Les empreintes d'Isabella étaient sur la poignée de porte, le flingue appartenait à notre tueur à gages, et les empreintes de Conrad étaient sur le couteau de cuisine. Mmh. Mais il y avait un second jeu d'empreintes sur le couteau, appartenant à un homme, un dénommé Leonard Parker.
1: Qui est Leonard Parker?
0: Il a été arrêté à plusieurs reprises à Philadelphie il y a plus de 20 ans, et il fait l'objet d'un mandat d'arrêt toujours en vigueur pour avoir été le chauffeur dans un vol à main armée, au cours duquel un passant innocent a été tué.
1: C'est le pasteur Reggie.
0: C'est lui.
7: Donc vous mettez ces huiles essentielles dans les traitements ou je sais pas quoi?
9: Pour l'aromathérapie, je parfume l'eau avec des essences et je les verse sur les pierres.
8: Oh.
9: Oh, s'il vous plaît, non. Touchez à rien, je suis désolé, mais je suis le seul à les manipuler. Elles sont d'une pureté et d'une rareté exceptionnelles.
5: Vous n'auriez pas par hasard mis quelque chose dans l'eau que buvait Ted Berkel?
9: Pourquoi j'aurais voulu faire du mal à Ted?
5: Vous aviez pour projet de monter une franchise de spa ensemble.
9: Je suis du genre à me battre contre les plans de l'univers. Si ça devait pas se faire, c'est que ça devait pas se faire.
7: On va devoir emporter ces huiles essentielles pour les analyser.
9: Ok, mais s'il vous plaît, touchez-les le moins possible.
5: C'est quoi ça, sur la pierre?
9: Où ça?
7: Ça, là, ce truc, en plastique fondu.
9: Du plastique? Ah, va falloir remplacer tout le basalte. Le plastique, c'est toxique.
7: J'ai l'impression que quelqu'un essaye de faire disparaître des preuves.
5: Allez, mettez vos fringues, Wolfgang. Vous venez avec nous.
7: On y va.
0: Vous connaissez Cet homme, Léonard, dites-moi tout.
10: C'est Gui Wang. Il a été tué lors d'un braquage à main armée. À Philadelphie.
0: Je savais que vous me faisiez des cachotteries. Vous mentez depuis plus de 20 ans.
10: Je ne suis plus cette personne. J'ai complètement changé de vie.
0: Comment ça se fait qu'on ait trouvé vos empreintes sur le couteau, sur la scène de crime où Conrad a été tué?
10: Parce que le couteau est à moi. Il vient de la cuisine de l'église. Conrad a dû le prendre au cas où il aurait eu à se défendre.
0: Où est Isabella?
1: C'est vous le père?
10: Non.
0: Vous savez qui est le père?
10: Non. Je vous mens pas.
0: Mais vous savez où elle est en ce moment? Vous le savez?
2: Oui ou non?
10: Oui. Oui. Mais elle se cache de son plein gré. Elle est morte de peur.
1: Je vous crois. Et je crois aussi que vous faites ça pour la protéger. Mais nous aussi, on veut la protéger. Alors laissez-nous vous aider.
10: Isabella est venue directement à l'église après l'agression. Elle était terrifiée. Elle a dit que le père de l'enfant lui avait envoyé un message disant qu'elle lui manquait et qu'il voulait la voir, mais que ça devait se faire dans un endroit où personne pourrait les voir. Isabella en avait parlé à Conrad. Il a sûrement dû la suivre. Et la suite, vous la connaissez.
0: Vous auriez dû appeler la police.
10: Elle m'a supplié de pas le faire. Elle a poignardé un homme. Conrad est mort en la protégeant. Elle se sent responsable. Elle est terrifiée à l'idée qu'on lui enlève son bébé. J'ai fait de mon mieux pour la convaincre de se manifester, mais avec le passé que j'ai. Je suis qui pour la forcer?
1: Si ce que vous dites est vrai, je ferai tout ce qui est en mon pouvoir pour m'assurer qu'Isabella ne soit jamais séparée de son bébé. Alors s'il vous plaît, dites-nous où elle est.
10: L'église dispose d'un appartement. L'adresse n'est pas répertoriée. C'est un refuge pour les victimes de violences domestiques.
0: GBI! Isabella! RAS! Quelqu'un l'a retrouvé avant nous. Vos fameuses huiles essentielles étaient clean finalement, Wolfgang. Ce truc qui fait plastoc, c'est un patch de buprénorphine.
7: On a trouvé de la colle dans le bas du dos de Ted.
0: C'est comme ça que c'est entré dans son corps. Les médecins filent jamais ça sans un mode d'emploi clair pour éviter les températures élevées.
7: Ted savait sans doute même pas qu'il avait ça sur lui. Ou alors il a pensé que c'était peut-être autre chose, mais vous, vous saviez qu'il avait ce patch parce que dès qu'il s'est effondré, vous vous êtes précipité sur lui pour le lui enlever et le jeter dans les cailloux.
11: Vous êtes en grande souffrance.
7: Excusez-moi.
11: Je la vois, toute cette tension en vous. Ces immenses vagues qui déferlent. Et vous faites tout pour les tenir à distance. Ça dure depuis combien de temps?
0: Hé! La souffrance de ma coéquipière, ça vous regarde pas, c'est compris? On revient à Ted Berkel. Vous aviez conclu un deal, Ted et vous. Vous aviez des projets en commun, des rendez-vous avec des investisseurs.
7: Le problème avec les gens riches comme Ted, c'est que, en vous faisant miroiter des trucs, ils se rendent pas compte que, lorsqu'ils changent d'avis comme de chemise, ils écrabouillent tous vos rêves.
11: J'étais pas en colère contre Ted. C'était pas le bon moment, c'est tout. Avec son père, qui était mourant, c'était pas évident. Il était convenu qu'on reprenne notre projet plus tard.
7: Comment ça, son père était mourant?
11: Il a un cancer. Le pauvre se bat contre la maladie depuis pas mal d'années. Mais Ted m'a confié que c'était la fin.
0: La scientifique fouille toujours la scène de crime. J'ai demandé les enregistrements de toutes les vidéosurveillances des alentours.
12: Vous croyez qu'il y a un lien entre cette affaire et l'église?
1: Le pasteur a dit que...

0: L'église partageait cet appartement avec deux autres associations. Je suis en train de lister tous ceux qui connaissent cet endroit.
1: Le Havre de paix. C'est une de ces organisations avec laquelle l'église collabore ?
0: Ouais, c'est ça.
2: Mais encore ?
1: Carré est au conseil d'administration.
2: On va appeler l'assistant du conseiller.
0: Code 1078. Agent Mitchell et Trent, demande de renfort au domicile de Monsieur Carré, le conseiller municipal.
3: C'est pas moi qui tire, j'essayais seulement de la sauver.
0: C'est sa femme.
3: Chérie. C'est sa femme. Bien sûr que je suis sa femme.
2: Je suis là. Vous êtes blessé ou alors c'est le... Ah oui, d'accord, j'ai compris. C'est le bébé, ok. Ok. Oh, Isabella ?
4: Isabella, je m'appelle Will Trent et je suis agent spécial au GBI.
2: Vous voulez vous allonger ? Oui, vous allez vous allonger. Très bonne idée. Je vais vous aider. Allez. Nickel. Ça va aller. Tout va bien. Je suis désolé, je sais que ça fait bizarre de demander ça, mais il faut qu'on soit discret. Hein? Si vous avez envie de crier, tenez, serrez mes mains très fort. C'est bien.
5: Il faut vous regarder là-dessous.
2: D'accord. Oui, madame, je vais y aller tout doucement, d'accord? C'est parti. J'y vais. Je vais jeter un coup d'œil. Il arrive. C'est pour maintenant, là, tout de suite. Il faut que je désinfecte. Je sais, je suis désolé.

0: c'est super, c'est super, c'est super, c'est super. Je vais jeter un petit coup d'œil, histoire de voir où on en est. Oh, Isabella, je vois la tête. Oh mon Dieu, c'est dingue.
1: J'ai absolument tout sacrifié pour cet homme.
2: Erin Carré, vous êtes en état d'arrestation pour le meurtre de Victor Carré.
3: Laisse tomber, Will.
0: Super. Ok. Hé, hey, Isabella, vous avez envie de crier? Allez-y, criez. Hurlez, hurlez autant que vous voudrez. Lâchez tout. Oui, c'est bien.
1: Il était censé devenir gouverneur un jour.
0: Poussez, poussez, poussez, poussez, c'est bien, encore, encore. Poussez, Isabella, on y est presque. Oui, c'est bien, encore, encore. C'est pas chic. Salut. T'es trop chou. C'est un petit garçon. Mon Dieu! Regardez cette merveille! Isabella! Elle va bien?
1: Oui, oui, elle va bien. Elle est juste épuisée.
0: Maman va bien, t'en fais pas. Elle est si impatiente de faire ta connaissance. Elle va tellement t'aimer, mais tellement.
4: Ah, bonjour. Du nouveau?
5: Oui. Oui, on a du nouveau. Vous voulez qu'on aille dehors?
4: Non, ça va aller, il... Il dort, là.
6: Aux soins palliatifs, on nous a dit qu'il venait d'être admis. Il vivait chez vous avant?
4: Oui, je l'ai pris chez moi il y a 2 ans environ, au moment où les métastases se sont propagées.
5: Ça a dû être super dur, de jouer l'aide-soignant. Peut-être vous a filé un coup de main, au moins?
4: Non. Il a dit qu'il était incapable de gérer la maladie.
6: Je crois savoir que votre père utilisait des patchs de buprénorphine pour soulager la douleur, non? Vous devez encore en avoir en réserve.
5: On sait que votre frère et vous touchez une allocation tous les mois que vous verse un trust familial. Et forcément, vous toucherez encore plus quand votre père décédera.
4: Dites pas ça. J'ai pas envie que mon père meure.
6: Et vous êtes pas non plus du genre à partager.
4: Pourquoi je partagerais? C'est moi qui ai tout fait. Absolument tout. J'ai sacrifié des années et des années de ma vie. Je me suis occupé de ma mère, après de mon père. Et pendant tout ce temps, tête se la coulait douce dans ses retraites bien-être et dans des salles de sport pour peaufiner sa forme. J'arrêtais pas de lui dire que j'avais besoin de son aide. S'il avait passé, ne serait-ce qu'une journée, une seule journée, à s'occuper de notre père, il aurait su ce que c'était que ce patch.
5: Ok, Joël. Il est temps d'y aller.
4: Je peux lui dire au revoir.
5: Oui, allez-y.
6: On vous attend dans le couloir. Pauvre petit vieux. Maintenant, il va mourir tout seul.
5: Ouais, la vie, ça pardonne rien.
6: Je me taperais bien une petite bière après ça, tu vois.
5: Je te rappelle que je bois plus, crétin. Et tu devrais pas rentrer chez toi?
6: Je suis pas pressé de rentrer, mais... T'as raison. Je ferais mieux de rentrer.
7: Regardez comme il est magnifique, regardez sa bouille. Merci de m'avoir permis de les voir.
0: J'ai eu la procureure de Philadelphie au téléphone. Elle m'a promis de prendre en compte toutes vos années de rédemption.
7: Ça me touche. Merci beaucoup. J'espère de tout cœur que vous ferez la paix avec vos fantômes, agent Trent. Parce que moi, je vais essayer de faire la paix avec les miens.

0: Fields m'a dit que vous aviez obtenu des aveux.
1: Le truc classique, Erin Carey a payé pour faire assassiner Isabella. Et quand elle a su que ça avait foiré, elle a pris les choses en main.
0: Et quand son mari a tenté de l'arrêter, elle l'a liquidé aussi. Bravo pour l'accouchement. Un bébé, hein. Ça a dû être, comment dire...
1: Ça m'a coupé le souffle.
0: J'étais avec eux hors de l'univers. Et puis, comme une déesse, je me suis retournée et je les ai emmenés dedans. C'est tiré d'un poème de Sharon Olds.
1: Oui. C'était un peu ça, oui. Attendez, qu'est-ce qui se passe? On fait quoi, là?
0: Oh. Appelez ça comme vous voulez. On est là. Posez. C'est tout.

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9: Un bouchon lyonnais sur la plage, les pieds dans l'eau, c'est le pari fou de Joël Ortiz. Ce restaurateur de l'Hérault s'est donné 6 semaines pour relever le défi. Immersion dans un bouchon paillote en bord de Méditerranée.
10: Partout en France, quand l'été pointe le bout de son nez, sur toutes les plages, les paillotes font leur retour. À la grande mode depuis 28 ans, il y a une institution, la voile bleue. Et ici, le maître des lieux,
11: les garçons.
10: C'est Joël Ortiz.
11: Ouais, ça va?
12: Ça va très très bien.
11: Ça y est, pour le premier jour, c'est bien là, hein?
12: Ouais, ouais.
11: Comment ça se passe?
13: Super, il y a du monde, le soleil est là, ça fait plaisir. Donc ça va.
11: Allez, bonne chance, bonne journée.
10: Le soleil, Joël l'attend depuis des mois. L'année dernière, à cause de la météo, il a perdu 200 000 euros de chiffre d'affaires. Alors cette année,
11: voilà, c'est cuite.
10: Pas question de se rater.
11: Pensez, soignez la décoration surtout, hein, s'il vous plaît. La décoration, que ce soit bien propre.
14: Ah, oui.
11: Ah, je suis très superstitieux. C'est-à-dire que j'aime bien que le premier jour, ça se passe nickel. Parce que des fois, c'est l'image de la saison. 604, allez-y, c'est bon. Allez, hop, t'envoyez.
10: Et l'an passé, il n'est pas le seul à avoir souffert. Son concurrent, installé sur ce petit bout de plage voisin, ne rouvrira pas pour la saison. Joël Ortiz n'a pas réfléchi longtemps. Il a immédiatement repris la concession.
11: Attends, Lucas, 60 mètres. Ça, c'est le devant de la plage, Alain. Je suis en train de mesurer ma nouvelle plage avec un nouveau concept, un bouchon lyonnais avec comme musique les années 50, 60, 70. Un bouchon lyonnais, c'est quoi? C'est, de toute façon, vous savez très bien, c'est du foie de veau, c'est des cuisses de grenouille, c'est de l'os à moelle, c'est tout ce qu'on mange de bon en France. Voilà, il n'y aura pas d'hamburger, il n'y aura pas de burrata non plus.
15: Et ça marche quand il fait 35 degrés?
11: Écoutez, c'est un essai. Un bœuf bourguignon avec une bonne bouteille de rouge, on ne la prendrait pas là maintenant? Avec un bon haricot macias, ça ne vous plairait pas? Vous allez voir, si je vous dis, vous allez voir, ça va marcher.
10: Un bouchon lyonnais, les pieds dans le sable. Un pari audacieux, doublé d'une véritable course contre la montre. Car la saison a déjà démarré.
11: On a la plage, on décide de monter, on monte, on recrute, on ouvre. Voilà, c'est la suite logique, à part qu'il faut le faire en 6 semaines. En 6 semaines, si vous allez voir des concurrents à nous, ils vont vous dire que c'est tout à fait impossible, c'est-à-dire que c'est pas possible. On va y arriver, on va se régaler et surtout on va faire rêver les gens. Mon truc, c'est ça.
14: Plaisir,
11: voilà, j'adore.
10: Pour ce rêve, il va...

0: Investir 350 000 euros et il n'aura que 3 mois et demi pour rentabiliser son affaire. À quelques kilomètres de Montpellier, ici 100 000 touristes se pressent chaque été. Et sur les 7 km de plage de la Grande Motte, une douzaine de paillotes se partagent un business très lucratif. Dans ces restaurants éphémères, on y mange les pieds dans l'eau.
1: En direct, à pas avec ton, à part une fois à ça.
0: Et on y lézarde au soleil.
2: Plus de glaçons peut-être ?
3: Ah ouais, toujours plus de glaçons.
2: Allez, je vous ramène ça.
0: Des plages privées, où le moindre transat se loue 30 euros la journée. Après 28 ans de succès, le roi des paillotes se lance dans une aventure hors du commun.
4: Ne travaillez pas seul, j'ai une équipe, donc commencez à faire des allers-retours.
0: Convaincre qu'en plein été, on peut préférer l'andouillette à la salade César.
5: Ouais, la pression, elle monte. Hein. Surtout depuis ce matin, on est à fond les manettes, la tête dans le guidon.
0: Et malgré son expérience, tout ne va pas se passer comme prévu.
4: Je suis bloqué, j'ai pas de solution. Peut-être que je vais annuler l'ouverture.
0: Entre stress et paillettes, Joël Ortiz va-t-il réussir son pari ? Ça fait 5 ans qu'ils attendaient. Posés dans ce champ, des containers vides. Dans cette course contre la montre, Joël Ortiz est parti avec un coup d'avance.
4: C'est une plage que j'avais en stock et qu'on a fait repeindre. Ici, ça va être le chaud. Une cuisine ouverte, bien sûr. Et l'autre partie que vous avez de l'autre côté, c'est la partie bar. Et bon, c'est un puzzle. Là. C'est forcément, si vous voyez comme c'est là maintenant, vous ne pouvez pas imaginer une plage. Hein. Je peux comprendre que quelqu'un qui voit ça puisse penser qu'on est des fous. Hein. C'est... Bon, dans 6 semaines, au lieu d'avoir une maison en construction en face de vous, vous aurez la mer, le sable et l'eau. Voilà, parfait. Et les transats.
0: 3 semaines plus tard, le petit bout de plage est prêt à accueillir son nouveau restaurant. C'est la loi qui l'impose. Les paillotes doivent être montées et démontées au début et à la fin de chaque saison.
6: On lave un peu ici, il est posé là. Pardon, mais c'est qu'il est déséquilibré.
0: Les équipes de Joël n'ont qu'une journée pour monter la structure.
4: Ça va mon poulet ? Vous n'avez pas vu ?
0: Alors tous les salariés sont réquisitionnés, comme Paul, 23 ans.
7: Et là on est venu aider les collègues pour monter la plage.
4: Plagiste à la voile bleue, on finit par monter Colette. C'est incroyable quand même, non ? Multifonction.
7: Ouais. J'ai aidé à la voile bleue, là maintenant je vais basculer chez Colette. Mais c'est vrai que j'aime bien quand même faire les montages. On voit tout grandir, ça nous fait toucher un peu à tout et le travail c'est pas tout le temps le même. Enfin, non, franchement c'est cool. On se régale et en plus on a un cadre magnifique. Et ça, c'est pas donné à tout le monde.
0: Toutes les paillotes du littoral proposent les mêmes plats. Pour rendre hommage à sa mère, Colette,
4: ça va ?
0: Joël veut du jamais vu.
4: Ça va ? David, mets-toi à côté de moi, s'il te plaît.
0: Il a convoqué David, le chef de la voile bleue, et son second, Arnaud, qui va prendre les commandes de son nouveau restaurant.
4: J'essayais de voir ce que moi, j'aimerais manger dans ce genre de restaurant. Dans les entrées, j'ai pensé aux œufs mimosa, œufs mayonnaise, rosette lion, terrine de campagne, filet de hareng, les pommes de terre, comme on faisait tous les week-ends à la maison. Exactement. L'œuf mayonnaise, c'est la référence de ma mère.
8: Il faut des marqueurs.
4: D'accord. Ça, c'est obligé.
9: Très bien.
4: Ma mère, c'est œuf mayonnaise obligatoirement et blanquette de veau ou foie de veau. Voilà, ça, c'est des plats que je faisais tout le temps.
9: J'ai saisi.
4: Voilà.
0: Une carte bien éloignée de ce qui a fait son succès pendant 28 ans.
4: Saucisse purée. Tête de veau, langue de bœuf, foie de veau, oui. Pied de porc, bœuf bourguignon, andouillette grillée, os à la moelle, steak tartare, magret de canard. 30 ans, j'ai jamais fait une carte comme ça. Faut qu'on soit capable de sortir un triple dessert pour 35 euros.
10: Pourquoi ?
4: Parce que si on fait un bouchon lyonnais ou un bistrot, il faut être pas cher en prix.
10: Un
4: esprit bouillon. Entre le 19 et le 25 mai, on goûte la carte, les gars. Ok ? C'est bon. Mais trois cas, on fait trois cas.
8: On peut faire goûter maintenant.
4: Hein. Ouais, non, mais celui-là, moi aussi, les mimosas, je peux te le faire aussi. C'est un truc que je sais faire.
0: Le lendemain, levé aux aurores pour le chef Arnaud.
11: On va faire une véritable andouillette à la fraise de veau.
0: Faire apprécier des plats d'hiver par 35 degrés à l'ombre, un challenge pour ce vieux routier des paillotes, plus habitué à cuisiner poisson, crustacés et salade César.
11: Saucisson brioché. Pistaché, trompette de la mort. Saucisson brioché, trompette de la mort. Et on va finir par l'andouillette dijonnaise.
8: Au menu de cette dégustation,
4: c'est vraiment bon, hein, Lucas.
8: Quelques-uns des fameux plats que Joël rêve de mettre à sa carte.
4: Ça, c'est sûr que c'était bon. Très honnêtement, au-delà de mes espérances, c'est plus haut que ce que je pensais.
11: Et il reste l'andouillette, si vous voulez patienter.
4: Ah, l'andouillette, oui, je vais bien mal la goûter, ouais.
7: L'inquiétude, c'est d'arriver à garantir la qualité qu'on peut nous servir sur une assiette de chaque, mais ça sur un service à 100 ou 150 couverts. C'est là le gros défi. Et là, on ne peut pas se rater parce qu'on ouvre. Enfin, on ouvre.
11: On ouvre maintenant.
7: On ne peut pas avoir des mauvais avis dès l'ouverture. Sinon, on va se mettre une balle dans le pied.
8: Voilà. Si Lucas et Joël sont inquiets, c'est que pour l'instant, le chef Arnaud manque de bras pour l'épauler. Pour compléter ses équipes, le patron a l'habitude de recruter des cuisiniers au Maroc et en Tunisie.
4: Il me manque encore 4 cuisiniers qui n'ont pas reçu leur visa. On devait les avoir hier, parce qu'on a eu l'ambassade. Et a priori, non, on n'a pas fait pas débloquer. Je n'ai pas de solution. Et c'est une des premières années que ça m'arrive, parce que ça fait longtemps que je travaille avec des pays étrangers. Et là, pour le coup, bon, ben là, si je vous repasse samedi, oui, on peut avoir 10 000 euros. 10 000 euros dans la journée.
8: Cuisinier, barman ou serveur, des métiers en tension qui n'attirent plus vraiment. Lucas doit recruter encore une trentaine de personnes.
9: 7 ans d'expérience, on va l'appeler.
8: Et notamment sa future directrice de salle, celle qui pourrait incarner l'esprit Colette.
10: Bonjour madame, j'ai rendez-vous avec Lucas, s'il vous plaît.
8: La perle rare, ce pourrait être cette jeune femme, Léa, repérée chez un concurrent il y a quelques mois.
12: T'as la forme ?
10: Ça va, toi ?
12: Ouais, super, merci d'être venu.
10: Ben, merci à toi.
12: Qui a son port ? Alors que je t'explique, on est en train de monter une nouvelle page privée. Colette, ça va sortir d'ici 2 semaines à peu près. Donc,
9: un peu touchy, ouais, c'est court, c'est un vrai défi.
12: Il nous faut des gens d'expérience, des gens stables. Et surtout, le plus important pour moi, humainement, humainement bien, quoi, sympathique et compagnie.
10: Ok.
12: Voilà.
10: D'accord. Être bien servi, c'est cool.
12: Ouais.
10: Mais de vraiment garder le moment en tête et de se dire on a vraiment passé un moment incroyable, c'est plus rare.
12: Oui.
10: Et c'est ce que moi, vraiment, j'aimerais transmettre.
12: Ah, mettre le service, le contact humain en haut.
10: Je trouve que c'est un super beaucoup ouais. Et que c'est primordial pour moi.
12: Bien sûr. Quelles seraient tes prétentions salariales?
10: Alors, sur un 5 sur 7, un minima net de 2100.
12: Ouais. Chez nous, les managers, c'est 2500 euros net.
10: C'est un très bon point positif.
12: Prends jusqu'à demain pour réfléchir. Moi, sache que si tu me dis oui demain, même déjà dans ma tête, tu as déjà ta place.
10: Merci.
12: À demain.
10: À demain. Merci.
8: Chaque année en France, ce sont plus de 75 000 emplois saisonniers qui ne sont pas pourvus. Alors pour Joël, voir Léa rejoindre sa nouvelle équipe.
4: Bonjour Léa. Comment ça va ?
10: Ça va et toi ?
8: C'est un soulagement. À 3 jours de l'ouverture, le chantier est encore énorme.
4: Bon, allez, les enfants, vous n'avez qu'à tous vous y mettre. On défait les pots, les cartons, après, on met tout dans la remorque. Ça va être très compliqué, très, très compliqué, là, parce qu'on n'est pas prêts. Les garçons, voilà, on fait la déco des murs. Celui-là, celui-là et les deux là-bas. Allez, que tout le monde travaille un peu. Si chacun y met un peu du sien, c'est une ruche. Il n'y a pas de reine encore, mais c'est une ruche.
8: Pour faire de son restaurant un lieu unique, où l'ambiance saura marquer les esprits, Joël mise à fond sur les années 60. Et il n'a pas hésité à investir près de 10 000 euros dans cette voiture d'époque.
4: C'est bon, c'est fini. Elle est en place.
8: Son objectif, séduire les anciens, mais pas que.
10: Ma génération, du moins de 30 ans, on est nostalgique justement de ces moments-là et de retrouver cet esprit-là d'avant. Les clients qui viendront pourraient prendre des cartes postales, les anciennes cartes postales, écrire et envoyer aux familles. Tout simplement pour aller jusqu'au bout de chez Colette et de l'esprit d'avant et qu'avant on écrivait des cartes postales au lieu d'envoyer des WhatsApp. Voilà.
8: Et pour la touche finale de la déco, qui de mieux que la star des stars ?
4: Comment elle s'appelle déjà cette dame ?
10: Bardot.
4: Brigitte Bardot, c'est ça.
8: Sur la plage, les transats ont trouvé leur place. Paul, le nouveau chef plagiste, va devoir travailler avec ses étudiants recrutés à la dernière minute.
13: Moi, ce que je fais, c'est que je pose mon genou à terre. Et pour que ce soit plus simple, dès qu'il y a beaucoup de cocktails, je pose le plateau sur le genou. Et après, on sert. C'est beaucoup plus simple. Et par contre, ça, c'est hyper important, toujours à hauteur du client. OK, okay.
8: Et ils vont devoir apprendre vite.
13: Dès que les personnes mangent sur la plage,

0: L'important, c'est d'ouvrir. Attends. Le lendemain, pour Joël et ses équipes...
1: Monsieur Paul.
0: C'est le grand jour.
1: Ouais, ça va, je suis content. On est arrivé à ouvrir et on va faire une très belle saison.
0: Mais à 11h, la plage est ouverte et ce n'est pas vraiment le rush.
2: C'est pas belle la vie.
0: Paul a le temps de prendre soin de sa première cliente.
3: Et voici, saut de glaçon, café, Perrier. Et je vous souhaite une bonne dégustation.
0: Pourtant, pour ce week-end d'ouverture, les habitués et les touristes sont bien présents. La plage est pleine. Et à quelques mètres de là, à la voile bleue, les transats sont pris d'assaut.
4: Allez, profitez bien.
5: Merci.
0: Alors pour Joël, le patron des deux établissements, il y a peut-être un coup à jouer.
6: La plage à la voile bleue, elle est complète. Du coup, en fait, il nous envoie tous les clients et après, ben, on complète la nôtre. Bonjour, bienvenue. Allez, je laisse monsieur, il y a déjà vos copines qui sont arrivées.
7: Il n'est pas encore assez connu, à côté, ça a 30 ans d'existence. Donc, il y a une forte demande, on n'a pas refusé de l'envoyer ici. C'est pareil, c'est le même établissement, s'ils veulent aller à pied, ils peuvent le mettre à côté. Si tout de pas, ça ne leur plaisait pas. Mais au moins, ils ont un transat. Parce que la demande est forte en transat.
8: Ça va, vous allez bien ?
9: On est venus, on l'avait promis.
8: Ah, je suis content, hein, de vous voir. Bonjour.
0: Les transats, avec leur consommation, peuvent représenter 50% du chiffre d'affaires. Une heure plus tard, Paul n'a plus qu'un mot à la bouche.
3: Tout est complet aujourd'hui. Non, des lits, j'en ai plus non plus.
0: Une plage complète. C'est autant de clients à servir.
10: Allez, on enlève, s'il vous plaît. Allez, la pièce bleue. C'est bon, on y va.
0: En cuisine, malgré sa carte réduite, pour Arnaud, c'est le coup de feu.
10: Allez me chercher une plaquette de beurre au frigo. Plaquette beurre. Plaquette beurre. Merci. Alors là, on va me demander si je fume en cuisine un cigarillos. C'est un bout de réglisse naturelle bio. Hein. Voilà, ne pensez pas, messieurs, dames, que je suis en train de faire n'importe quoi. Hop, on y va. C'est le stress qui monte. Allô, s'il vous plaît. On enlève. Ça va être froid.
0: Très vite sur le passe-plat. C'est l'embouteillage.
11: Le Seigneur à point.
12: Oui, mais c'est la pâte, c'est pas mieux ça sur la plage.
11: Non, mais c'est bon.
12: Quoi ?
11: Obtiens-moi un plagiste, au moins quelque chose, vous voyez ce que je veux dire ?
13: Moi, je suis désemparé, là.
0: Et si en salle, Léa et ses serveurs s'en sortent sans problème,
14: merci.
15: Un excellent début.
0: Les clients installés sur la plage risquent bien de manger froid.
1: Pardon, c'est quoi ce bœuf, là ? C'est mort, ça ? Où ça sort ?
16: Il n'y a même pas de bon.
1: D'accord, mais c'est mort. Ouais.
0: L'inexpérience des jeunes plagistes serait-elle en train de gripper la machine ?
10: Non, stop. C'est glacé, on va les refaire. Ça fait exactement 38 minutes qu'on essaye d'avoir quelqu'un. Et ouais. Donc je vous refais la table. Allô, s'il vous plaît, chef Nasser.
17: Là, c'est le bouillon total. Les plagistes ne viennent plus. Ils sont débordés. Les plats sont froids.
18: Ils viennent pas. Ils prennent les commandes. Ils disparaissent. Salut. On ne sait pas. Ils sont là-bas. Ça discute.
1: Mais je pense qu'à peine de compte, si tu veux, là, ils ont pris tellement de coups de chaud, ils ont peur. Ils sont comme ça, ils sont pébriles. Hein. Ça, il faut que ça parte. Mais c'est pas grave, c'est le premier jour. Les gars, juste un truc. Je laisse un plagiste là, OK ? Dès que vous envoyez, boum, vous envoyez de suite. Voilà.
0: Pour ce premier jour, le restaurant a servi 70 couverts. Et malgré les petits ratés du démarrage, les premiers clients sont conquis.
2: On passe très bien. La cuisson est parfaite. Et le gratin, c'est une excellence.
10: Très, très bon. Là, c'est un restaurant sur la plage. Et les autres, c'est une à manger sur la plage.
2: Oui, c'est pas 20 euros pour une salade mozza qui n'a pas de goût.
10: Voilà.
19: Le concept de paix, c'est-à-dire oui, oui. Détente, famille, musique, musique audible.
2: Ah, mais oui. Ça,
19: j'ai l'envie.
2: On s'entend.
19: Ouais.
2: On peut parler. Et avec le fond musical, on peut parler. Il y a des endroits où
19: on peut parler. Ah, mais vous connaissez
2: la plage. Oui.
19: Vous connaissez les plages, je sais. Pas trop fort, on est très bien. C'est très agréable. Je vous conseille, c'est de revenir quand on aura la carte définitive. Comme ça, vous pourrez goûter tous les plats que nous faisons. Bon, mais je suis content. Vous êtes premier client, je suis ravi.
4: Merci.
6: Merci.
4: Bonne journée.
1: Ben ça y est, on est en naissance de chez Colette. Jusqu'à maintenant, elle était en gestation. Maintenant, ça y est, c'est parti. On veut y apprendre à marcher, à parler, et après, elle va s'en aller tout seule. Mais bon, il y a un peu d'éducation quand même. Hein.
0: Avant de laisser Colette prendre son envol,

0: vol, il reste une dernière étape. La plus importante, peut-être.
1: Il y a ton prénom écrit sur le mur, t'as vu?
2: Oui.
1: Il y a toi plus jeune aussi.
0: Accueillir celle qui a inspiré cette aventure, Colette, la maman de Joël.
3: Merde.
4: Bah, écoutez la musique. Regardez les pochettes de disques de l'époque, regarde.
5: Magnifique. Magnifique, magnifique.
6: Est-ce que vous ressentez, Joël?
7: Un peu d'émotion.
5: Oh oui.
8: Beaucoup d'émotions, parce qu'on rend hommage à cette femme qui est le pilier de la famille, qui nous a fait grandir, qui nous a vu grandir, qui nous a élevés. Et de la voir heureuse, c'est un des plus beaux moments, quoi.
0: Quelques jours plus tard, les cuisiniers tunisiens sont arrivés et Joël a pu définitivement lancer son bouchon lyonnais.
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13: C'est joli ici. J'adore cette perspective.
14: Il y a beaucoup de choses jolies ici.
13: Oui, c'est sûr. Après, cette perspective, on voit le lac dans sa longueur.
14: Ouais.
13: C'est magnifique. Au loin, on devine les montagnes qui se chevauchent,
14: ouais,
13: avec des ombrages différents.
14: C'est ça, hein.
13: Oh là là, c'est carte postale.
15: Pierre est amoureux du lac d'Annecy. C'est là qu'il enseignait le ski nautique avant. Mais il y a tellement de monde ici que c'est devenu impossible à ses yeux.
13: Alors, moi, j'étais installé là sur la berge, là-bas en face, à un petit endroit paradisiaque où il n'y a pas beaucoup de profondeur.
14: Ouais.
13: Du coup, on voit souvent le fond du lac, c'est turquoise. Et ici, ok, c'est très joli, mais il y a beaucoup de monde et il y a eu des accidents. Et là, je me suis dit stop.
14: Ah ouais.
13: Ouais, ouais. Et quand on sait que pas loin d'ici, il y a la même chose avec moins de monde, mais chut, pas trop le dire. Faut le garder pour nous. C'est quand même vachement mieux.
14: On ne le dira pas.
13: On ne le dira pas.
14: C'est promis.
15: En fait, Pierre est désormais amoureux du lac d'à côté, le lac du Bourget. Autre lac, autre ambiance.
13: L'ambiance du lac du Bourget, c'est plus chill, plus détendu, tranquille.
15: Avant de suivre Pierre, revenons un peu en arrière. Le lac d'Annecy est depuis longtemps victime de son succès. Il est devenu une sorte de Saint-Tropez à la montagne, dévoré par les touristes. Où la foule est partout. Mais c'est en général que les lacs de montagne ont la cote aujourd'hui. Les touristes du lac d'Annecy affluent même vers son paisible voisin, que l'on aperçoit 35 petits kilomètres plus loin, le lac du Bourget. Pour comprendre cet engouement, nous allons suivre ceux qui participent à ce succès.
16: Pour pouvoir dresser, oui.
15: Tristan doit apprendre à cuisiner la ferra, le fameux poisson du lac d'Annecy, avant de prendre les rênes d'un restaurant prestigieux spécialisé dans ce poisson.
17: Messieurs, dames, bonsoir.
18: C'est bon ?
17: Ouais.
15: Sonny et Romain ont misé tout leur argent pour faire découvrir le lac du Bourget depuis le ciel.
18: On s'est dit, mais si des gens sont capables de faire tourner des entreprises comme ça, pourquoi nous, on ne serait pas capables ?
15: Adeline et Simon.
19: À demain.
15: Viennent, eux, de créer une école d'apnée pour partager ce qu'ils aiment le plus au monde, les fonds marins du lac d'Annecy.
20: Moi, j'ai passé mon enfance à fantasmer sur cette épave et ça me rendait dingue de me dire qu'il y avait ce bateau sous l'eau.
15: Mais nous allons aussi suivre Olivier, dont la vie de pêcheur est bousculée par l'afflux des touristes.
21: Non, faut vraiment qu'on s'inspire d'Annecy pour pas devenir comme on
22: s'inspire d'Annecy, c'est pas l'air ressembler en fait.
21: Ouais.
15: Et donc Pierre.
23: Bonjour.

0: qui rejoint donc le lac qu'il aime désormais, le lac du Bourget.
1: Et c'est là le havre de paix.
0: Son jardin secret est caché au bout de ce ponton. C'est là qu'il démarre son bateau à moteur V8.
2: Ok, parfait, le bateau est prêt.
0: Et c'est là qu'il s'applique à faire ce qu'il préfère faire dans l'existence.
2: Ça va ?
0: Apprendre aux autres, à glisser sur l'eau.
2: Qui est-ce qui veut attaquer ?
3: Vous êtes forte ou vous n'êtes pas tellement forte ?
2: Middle.
4: À vous t'en juger.
2: Middle.
4: Non, je suis pas forte.
2: Allez, devant, devant, devant. Ça va, Anne ?
5: Ouais, ça va.
2: Ok. Dis-toi que l'endroit pour surfer sur cette vague, c'est au bout de la corde. Elle est réglée pile à la bonne taille pour que tu surfes au bout de la corde.
5: Ok.
3: J'avais une question piège, sinon Pierre.
1: Oui.
3: Le lac du Bourget est un lac connu pour sa quiétude. Est-ce que ce bateau ne rompt pas le charme?
1: Un petit peu. Ça rompt un peu le charme. Mais heureusement que ça ronronne bien le V8. C'est un autre charme.
2: Ok.
0: Ce serait injuste de condamner Pierre, tant ça a l'air agréable de glisser ainsi sur l'eau, surtout quand il fait chaud.
2: Voilà !
0: D'autant que le surtourisme semble encore loin d'avoir touché le minuscule et préservé port de Bourdeau sur la rive ouest du lac du Bourget. Et d'où part ce soir l'un des tout derniers pêcheurs du lac, Olivier, qui n'a qu'un seul objectif, continuer à exercer son métier tranquillement.
6: Ça paraît rébarbatif ce que je fais, en fait. Enfin, j'ai l'impression que c'est différent tous les soirs. Le vent est différent, les profondeurs. Et puis, j'ai ce côté tout seul sur le lac. Et après, je rentre, je suis à la pêcherie, je vois les clients. Pour moi, c'est un bon équilibre, en fait.
7: Ouais, ouais. Est-ce que ça change, en fait, la pêche sur le lac du Bourget ?
6: Ah oui. C'est vachement archaïque. Ça, c'est mon bateau que j'avais quand j'ai attaqué.
7: Ouais.
6: Ça change parce qu'il y a de plus en plus de monde. Les paddles. Donc, du coup, nous, on évolue, mais pas assez vite par rapport à tout le tourisme et les gens qui arrivent, quoi. Mais on se sent un peu... Je me sens figé, moi, dans mon activité par rapport à moi-même. Quand je suis en touriste ou en loisir, j'utilise... Il y a un sacré décalage, ouais. Il y a certains usages, les gens font n'importe quoi en paddle, en fait. C'est interdit en plein lac, ils vont en plein lac, tous les ans, j'en sauve. Ils viennent me parler, je suis après posé un filet. Mais c'est hyper sympa, je leur dis très poliment et ça se passe bien, ils s'excusent. Voilà, mais ils se rendent pas compte que moi, je suis pas manœuvrant. C'est hyper dangereux, en fait, parce que je peux leur rentrer dedans. Voilà.
0: La vraie question est de savoir si un pêcheur est d'abord là pour faire joli dans le décor pour les touristes ou s'il est d'abord là pour pêcher. La question se pose d'autant plus que le lac du Bourget était vraiment paisible et qu'il l'est de moins en moins. La fréquentation des plages y a doublé en 10 ans. Il y a même aujourd'hui un bateau d'excursion pour promener les touristes où les effets du tourisme sont recyclés en anecdotes pour les touristes.
8: Nous allons bientôt arriver à l'abbaye d'Hautecombe. Mais il n'y a plus de moines dans cette abbaye. Hein. Ils étaient dérangés par le trop grand nombre de touristes et ils sont partis s'installer dans les Alpes de Haute-Provence.
0: Pour Olivier, qui est pêcheur ici depuis 20 ans, c'est toute la vie du lac qui change.
6: En fait, il y a trop de monde. Ça devient une station balnéaire ici. Alors c'est bien, hein, on a besoin du tourisme, mais ça devient trop, quoi. Moi j'ai déjà fait la circulation pour débloquer le bord du lac.
7: Est-ce qu'ici ça ressemble un peu à Annecy, petit à petit ?
6: Oui, et il faut surtout pas. Non, il faut vraiment qu'on s'inspire d'Annecy pour pas devenir comme eux. Il faut garder le côté sauvage. Non, c'est vrai, il faut garder
7: le côté... Ça, s'inspirer d'Annecy, c'est pas l'air ressembler en fait.
6: Ouais.
0: Quand on fait les 35 km dans l'autre sens, et qu'on revient à Annecy, on constate effectivement que la ville ressemble à une salle de sport géante à ciel ouvert, où chaque centimètre carré du bord du lac est exploité par quelqu'un qui propose une activité aux touristes. Et ce mouvement est sans fin, puisque voici des petits nouveaux.
7: Vous avez l'air content en tout cas.
4: Ouais,
0: trop. Adeline et Simon se sont dit qu'il restait encore une petite place, mais sous l'eau. Ils viennent d'ouvrir cette année une école d'apnée.
4: Attends, je me rapproche.
0: Au début de chaque séance, c'est Adeline qui est à la manœuvre.
4: Est-ce que vous êtes bien installée, confortablement ?
5: Oui.
4: Très bien. Vous pouvez maintenant fermer les yeux. Et un peu comme sur un toboggan, laissez glisser la détente jusque dans vos bras, jusque dans vos mains, dans la pulpe de chacun de vos doigts.
0: C'est un moment de relaxation où la difficulté est de réussir à se concentrer sur la petite mais très fréquentée plage de Verrier du Lac où ils sont installés.
4: Donc c'est bien d'identifier à chaque fois notre envie de respirer et d'essayer de trouver un petit peu de confort dans cet inconfort. Ok ?
9: Mais ce qui était dur, c'était de faire abstraction de ce qui se passait autour de moi au début.
10: Ouais.
9: Et puis au bout d'un moment, elle m'a bien guidé aussi et ça m'a aidé à un moment donné. J'ai même oublié qu'on était ici.
10: Ah, quand même.
9: Oui.
11: Quelle taille pour toi ?
12: S.
11: S. Et pour toi, Alan ?
13: L, volontiers.
11: S et L. Alors, ça c'est pour toi.
0: Bizarrement, Adeline avait une peur maladive de l'eau avant de rencontrer Simon.
7: En fait, lui, il est déjà coupé.
0: Sauf que Simon n'est pas un garçon ordinaire. Il peut rester 6 minutes sous l'eau sans respirer. Et le lac d'Annecy est son milieu naturel, depuis toujours.
7: Et ben ça, c'est des photos que j'ai récupérées très dernièrement. Je pense, pas mes premiers pas en apnée, hein, parce que j'étais encore plus petit que ça. Mais ça, voilà, c'est avec mes parents, mon petit frère. On passait en fait toutes nos journées de printemps, été. Sur le lac d'Annecy, on avait une petite barque. Et ma mère a fait préparation à l'accouchement dans l'eau. Mes deux parents nous ont toujours emmenés dans le lac d'Annecy. En fait, c'était le terrain de jeu, quoi.
10: Mais là, c'est pas une branchie de poisson, votre tatouage ?
7: Non, pas du tout. J'ai pas de tatouage de poisson encore.
4: Ça aurait pu, en fait.
0: Le soir, le lac leur appartient. Adeline et Simon proposent à leurs clients une séance d'apnée, un peu étrange. Une séance nocturne.
7: Je vous rappelle qu'au niveau de la sécurité, on peut utiliser ce petit signal sonore. Si vous nous faites ce signal sonore, ça veut dire « je demande de la lumière ». Adeline ou moi avons toujours une lampe torche à la main. Si on entend ce bruit, on allume et on retrouve le câble en 2 secondes. C'est OK ?
10: Alors ça vous fait envie ou un peu peur ?
5: Non, moi je me fais plutôt une image d'une expérience forte qui sort de l'ordinaire.
0: Il est 22h et le père de Simon est toujours là pour assister les expériences lacustres de son fils. Comme cet après-midi avec Adeline, ils doivent être à l'écoute de leurs sensations pour vivre le lac autrement.
4: On va pouvoir se mettre sur la bouée.
7: Le câble, il est au niveau de la cabine du voilier. OK ? Et vous restez la tête en bas. OK ? Si on s'immerge en 10 secondes, on ne peut pas ressentir ça. Il faut vraiment accepter de rentrer dans une nouvelle sensation.
0: Petit à petit, les apnéistes débutants découvrent un lac insoupçonné.
5: J'ai l'impression d'entrer dans un autre univers, dans un autre monde en fait. Le temps est complètement suspendu.
4: Suspendu, ouais.
0: Mais pour que leur école d'apnée s'impose comme celle qui compte, Adeline et Simon veulent aller plus loin. Plus profond, plus dangereux. Ils veulent réussir l'exploit d'accompagner en toute sécurité des apnéistes plus aguerris vers un mythe sous-marin du lac d'Annecy. Le France. Une épave échouée à 42 mètres de profondeur et dont Simon entend parler depuis très longtemps. Il y a ceux qui sont nés au bord du lac. Et il y a ceux qui arrivent. Tristan est un cuisinier talentueux qui a exercé à New York et à Lyon. Il sait parfaitement préparer la viande, mais pas le poisson. Or, il arrive au Clos d'Essence, seul restaurant 3 étoiles Michelin d'ici, et qui a justement fait du poisson du lac d'Annecy sa spécialité.

0: vais regarder si j'en ai une autre.
1: La maison est dirigée par un duo. Thomas, le directeur.
0: Les groseilles du jardin et l'huile de l'ivèche. Donc c'est vraiment l'extrême délicatesse du poisson.
1: Et Franck, le chef.
2: Là, c'est juste cuit, assaisonné avec l'huile de carapace d'écrevisse.
3: Est-ce que le lac est une dimension essentielle à ce que vous faites ?
0: Ah oui, ça c'est sûr. Je pense que ça a été l'élément déclencheur de l'identité culinaire de la maison.
3: Ah bon ?
0: Ouais.
1: S'il veut intégrer l'équipe à la rentrée, Tristan va devoir faire ses preuves dans le petit restaurant de jardin en contrebas du Grand, dont Franck et Thomas lui ont donné les clés cet été pour le tester.
3: Il a la pression ou pas ?
4: Je pense qu'il s'en met pas mal de pression. Ouais. Première place de chef, première médiatisation, premier contact avec le client. Ouais, il y a beaucoup de premières fois pour lui à la fois, donc c'est assez challenging. Quoi.
0: Ouais, il est dans un inconfort, mais il l'appréhende bien. Quoi. Donc voilà, je pense qu'il va trouver sa place.
5: Pour pouvoir dresser, oui.
1: Nous suivrons l'acclimatation de Tristan jusqu'au moment du verdict.
4: Ton feu, il a point, c'est bon ?
5: Oui.
1: Quand ses premiers clients vont arriver.
6: Si vous voulez faire un tour dans le jardin avant.
4: On a de la chance, hein, c'est... Je suis passé hier. Oh putain, du sirop, parfait.
5: Par contre, c'est vrai qu'avec tous les paniers, là, le petit bosquet, il va plus rien lui rester. Là. Ouais.
1: Premier apprentissage pour Tristan, le jeune chef qui débarque sur le lac d'Annecy. Il part avec l'équipe du restaurant 3 étoiles, dans lequel il vient d'arriver, pour comprendre l'état d'esprit de la maison, où il s'agit de faire avec toutes les merveilles que l'on trouve autour du lac.
5: En bas, il n'y a rien. Il n'y a rien et puis il y a un marécage.
4: C'est bien parce qu'il a pris l'eau hier, mais là, il est tout sec, tout bien. Et...
1: Il y a Franck, le chef.
4: Ouais.
1: Et Thomas, le directeur.
3: Vous allez en faire quoi de ces fleurs ?
5: On peut en faire des infusions, des sirops. En l'occurrence, ils s'en servent énormément en sommellerie pour faire des accords sans alcool. Arthur, viens mettre ton genou.
4: Allez, choper les fleurs. Elles sont magnifiques.
7: Oh là, je dis pour ma Billy, c'est moi. Ah, donnez-le un truc.
3: Tristan, est-ce que vous faisiez ça dans les autres restaurants où vous étiez ?
5: Non.
3: Vous ne portiez pas à vos collègues ?
5: Non, ça n'arrivait pas.
7: Léo en sueur.
5: Pas en extérieur, en tout cas.
7: Je le tiens toujours ou pas ?
4: Ça permet aussi aux gens de la salle, en contact avec le client, de parler des choses, parce qu'ils les vivent. Et c'est pas juste une histoire qu'ils racontent quand ils sont devant le client à table.
5: Ouais.
4: Là, ils sont avec nous, et ils vivent le moment, ils savent ce que c'est, ils connaissent la région. Ils peuvent parler beaucoup plus sincèrement de ce qu'on fait ensuite. Quoi.
5: Deux, c'est bon ? Trois.
7: Allez.
1: Cette première étape en forêt,
4: bien, ça c'est des chatons, ça, tu vois,
1: n'était qu'une mise en bouche. Le lendemain, on passe aux choses sérieuses. Franck, le chef, a donné rendez-vous à 4h30 du matin à Tristan.
4: T'as déjeuné ou quoi ?
5: Non, je mange jamais le matin.
4: Oh, moi non plus. T'es bien couvert, t'as les bottes, c'est bon ?
5: C'est tout bon, chef, tout dans la voiture.
1: Car il veut lui faire découvrir sa passion pour le lac. Pour les gens qui y travaillent. Et évidemment, pour les poissons qu'on y pêche.
4: Tiens, regarde ça, Tristan.
8: C'est notre pêche principale, la ferra.
4: La ferra, c'est le poisson identitaire de la région. On le garde vraiment chez nous, ça. T'es paisible, là, tu vois. T'entends les oiseaux. Y a rien. Ah, perche.
3: Est-ce que ça existe, des mauvais poissons ?
4: Non. Il n'y a pas de mauvais poissons, il n'y a pas de mauvaises herbes. Il y a juste
8: des mauvais cuisiniers.
4: Des mauvais cuisiniers. Il faut juste initier les gens, en fait.
8: Ouais. Tu dis le mot gardon, oh.
4: Bah,
8: ouais. Une tanche.
4: Une tanche, c'est magnifique, une tanche.
8: La tanche, c'est super bon.
4: Ouais, c'est super bon.
1: Pour Tristan, le temps de l'observation est terminé. Il doit préparer la ferra pêchée ce matin au barbecue. Même si le temps ne s'y prête pas du tout. Le restaurant ouvre dans 10 jours. C'est la première fois qu'il prend sa cuisine en main.
5: Je suis en train de chercher du matériel. J'ai aucune idée d'où il a été mis, en fait. Putain de merde. Bien sûr, c'est aujourd'hui qu'il va pas marcher, lui. Bon, je vais aller chercher l'autre chalumeau. C'est un défi parce que je suis encore jeune et que c'est une création de cartes à faire avec donc en parallèle avec le chef et Thomas.
3: Ouais.
5: C'est aussi un sacré défi puisque

0: Ils ont un excellent palais et par exemple la ferra qu'on va pouvoir travailler aujourd'hui, c'est un poisson que j'ai déjà goûté mais que j'ai jamais travaillé.
1: Tristan est brillant et volontaire. Sa mission pourrait paraître simple. Sauf que cette maison a fondé sa réputation sur sa recherche insensée de toutes les saveurs que l'on peut extraire des poissons du lac.
2: Ça, le garum de poisson, donc ce sont toutes les parures, tous les produits qu'on n'utilise pas, par exemple la tête, les arêtes. Ça, on va le faire macérer pendant 10 semaines, puis ça ramène beaucoup de puissance et de caractère. Donc là, c'est les écailles du poisson qu'on a juste rincées et fait sécher. Ça te fait des petits chips, ça te fait croustillant. Voilà. Ça, c'est la peau. Tu la casses en morceaux, comme ça.
3: Tout est bon dans le poisson, en fait.
2: Tout est bon dans le poisson, voilà.
3: Ouais, alors ça, c'est quoi, alors?
2: Là, si tu veux, goûte. Je te dirai pas ce que c'est, sinon tu vas pas le goûter. Okay. En fait, c'est juste de la farine de riz qu'on a mélangée avec les yeux. Les yeux des poissons. Personne n'utilise.
3: Sauf vous.
2: Sauf vous.
3: Est-ce que vous le dites à vos clients qu'ils ont mangé quelque chose qui est très très bon et qui est des yeux de poisson?
2: Ouais, alors souvent, on va pas le présenter comme ça parce que j'ai peur que ça les inquiète, ça les tourmente un peu. Ouais. Mais si jamais ils posent la question, oui, évidemment, on va le dire.
1: Retour au jardin et au test de Tristan, qu'il doit réaliser sous le regard exigeant des deux patrons du lieu, Franck le chef.
0: Ça.
1: Et Thomas, le directeur.
0: Il y a du thé d'écrevisse et quand j'ai fait la poudre, j'ai fait plusieurs moutures. Et la plus grosse mouture, je l'ai fait infuser dans le beurre. Mmh. Et la plus petite mouture, je l'ai ici, parce que celle-là sera comestible.
2: Ça, tu peux même le laisser à la veille, au contraire, ça va être mieux.
0: Je vais faire mettre les herbes la veille
2: dedans.
0: Ah
2: bah oui.
1: Franck montre.
2: Tu comprends?
0: Oui.
1: Tristan s'applique.
2: Bon, je vais la faire en cuisson.
1: Chacun cherche le détail qui fera la différence.
4: L'échalote, c'est juste cru. Hein.
0: Tout est cru.
4: Après, c'est l'idée d'assaisonner ta ferra à la fin avec.
0: Oui, c'est ça. C'est ça. Okay. De mettre le vinaigre pour cuire donc les herbes,
4: ouais,
0: qui ensuite assaisonne le poisson.
4: Oui, ça marche. Ouais. Il faudrait que tu éminces plus fin. Ça va amener beaucoup plus d'élégance. Ouais.
2: C'est mis en aromate.
4: Ouais.
2: Mettre du sel, du poivre.
0: Le piment, je vais peut-être rajouter un tout petit peu, non?
4: Pas trop de poivre.
2: C'est le poivre, t'as mis déjà?
0: Oui.
2: Non. Ouais, on mettra après.
1: 3 heures pour goûter, refaire la sauce, goûter à nouveau la sauce. Car la question que se posent ces professionnels de l'excellence n'est pas de savoir si c'est bon, mais de savoir si c'est exceptionnellement bon.
2: C'est pas très vif encore,
4: on
2: va
4: un peu plus.
0: Hein. De citron.
2: De citron. Ouais.
4: C'est bien, moi je trouve ça très bien.
0: Je vais juste noter du coup les feuilles qu'on a mis avec dans le poisson. Oignon blanc, cébette, échalote, fenouil, tagette, basilic, origan, citron râpé, jus, agastache, huile de basilic. Est-ce qu'on a mis d'autres choses que j'ai oubliées?
1: Et maintenant, le verdict.
3: Alors c'est comment?
4: Super bon. Enfin, tous les cas, dans l'aromatique, c'est super bon. La gestion de la cuisson, on l'a fait attendu.
2: Côté fumé, on sent bien. Hein.
1: Dans 10 jours, aura lieu le test grandeur nature. L'ouverture du restaurant. Mais il y a un hic dans cette belle histoire. Car plus c'est bon, plus les touristes seront attirés par la gastronomie de la région. C'est le paradoxe des lieux à la mode, où à la fin, il y a tellement de monde que ces lieux pourtant magnifiques perdent de leur charme. Comment gérer cet afflux touristique? C'est toute la question des lacs.
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0: Il y a à Annecy une sorte de cas d'école, la Villa Abeille. Idéalement située mais abandonnée depuis des années. La mairie a lancé un concours pour la réhabiliter, dont le verdict tombe après-demain. Un premier candidat argenté veut en faire un énième restaurant qui attirerait d'énièmes touristes. Et puis, il y a Marion et Florent, un duo associatif moins argenté, qui piaffe à l'extérieur de la villa et qui, à l'abri de leur atelier, quelques kilomètres plus loin...
1: Regarde, on peut se mettre de ce côté, comme ça on déroule là.
2: Ouais.
0: ...ont un tout autre projet.
1: Alors, ce sont des bâches imprimées qui constituent quatre décors de western. Un saloon, un bureau du shérif, le campement de chercheurs d'or. Et avec ces quatre décors, on tourne un film qui fait à peu près 10 minutes. Moteur, action !
0: Ils tournent déjà des films dans les écoles et ailleurs pour apprendre aux gens à décrypter les images.
1: On va essayer un dernier coup ?
3: Allez.
1: Vous regardez pas la machine, c'est votre feu. Vous regardez tout le temps ici, d'accord ?
0: Et ils ont fait de ce drôle de savoir-faire leur argument pour espérer gagner le concours.
4: Ça fait 3 ans qu'on tourne ce dispositif dans les villes et villages. En le présentant, les gens, rien qu'en voyant le résultat, se disent « Ah ouais, donc en fait, en 2 heures de participation, le soir, il y a une projection, j'ai joué dans un film. Waouh !» Donc en fait, ça rend la chose très vivante, je trouve, quand on parle du projet, en disant « En fait, ce dispositif, il existe. On a envie de le développer. Et forcément, si on peut faire ça à la Villa Abeille, vu le décor, vu l'endroit, oui, je pense que ça peut valoir le coup, quoi. »
1: Ce bâtiment, il est assez photogénique déjà. Il est presque inquiétant. Et c'est un décor parfait pour faire des films.
3: Ouais.
1: Et c'est ce qu'on va faire.
4: Quand ça sera notre lieu, ça sera notre lieu, peut-être, on le saura mercredi, d'ici 2 jours.
3: Ouais.
4: Ça sera un lieu, déjà un lieu de vie.
5: Est-ce que ça vous fait rêver ?
4: Ah oui. Oui, parce que c'est un lieu qui est assez magique. Rendre ce lieu accessible à tout le monde, alors que la plupart du tour du lac est réservé à des propriétés privées, bah, je trouve que ça a beaucoup de sens. Ouais.
0: Dans 48 heures, on saura si Marion et Florent peuvent enfin passer le grillage de cette ville-là qui les fait tant rêver. Sur le lac d'Annecy, le décor est tellement beau que certains sont prêts à se suivre à la queue-leu-leu dans les airs pour ne surtout rien manquer du paysage. C'est ce que l'on appelle la rançon du succès. Sur le lac du Bourget, on n'en est pas là. Et pourtant, le décor est tout aussi saisissant. C'est donc tentant.
1: Allez. Part du centre avec moi.
0: Plutôt. Deux amis d'enfance, Sonny et Romain, viennent de racheter cet ancien garage pour en faire une école de parapente.
1: Là.
0: Même s'ils étaient l'un et l'autre très loin du tourisme, avant.
1: J'étais dans la rénovation du bâtiment.
6: Et vous, Romain ?
7: Et ben moi, j'étais dans le design de pneumatiques. Je fabriquais des pneus.
1: On n'est pas en capacité de se sortir un salaire. On a épuisé nos droits chômage. Donc on vit sur nos économies.
6: Donc il faut que ça marche, en fait.
1: Ouais.
7: Ils sont le t-shirt blanc.
0: Dans leur duo, Romain est le moniteur. Bah, et Sonny, qui a l'âme entrepreneuriale, mais qui a un peu peur de voler, s'occupe de l'administration et de l'accueil.
1: Salut. Donc qui est qui ?
8: Amaury.
1: Paul-Henri. Ça va ?
8: Ouais, très bien.
1: Vous avez fait bonne route ? Ouais, ça va.
0: Parmi leurs premiers clients, deux amis débutants, un Marseillais et un Parisien, ouais, qui se retrouvent à mi-chemin pour découvrir le lac depuis le ciel.
1: Sonny, enchanté.
0: Et deux autres stagiaires qui ont déjà volé.
1: Allez-y, vous pouvez rentrer.
0: Leur formation dure une semaine.
1: On va attaquer.
0: Et commence par les présentations. Amaury cherche du travail. Paul-Henri est consultant en finance.
9: Non, pas du tout d'appréhension, juste de la curiosité, un peu envie d'être en l'air. Ce sera pas tout de suite, mais ça va être chouette. Ouais.
10: Moi, je m'appelle Paul-Henri, PH, du coup. Mon état émotionnel est fatigué, puisque je dors dans une tente, et il fait très chaud. Et donc, à minuit, 1h du matin, il fait encore très chaud.
0: Romain paraît détendu, mais il a une très forte responsabilité. Dans 3 jours, il devra laisser ses stagiaires seuls courir vers le vide.
1: Allez, quand t'es tout bon, tu peux prendre tes commandes.
0: Pour qu'ils puissent, malgré l'appréhension, profiter de la beauté du site.
1: Et tempo, fort, on accélère.
2: Les premiers vols ici sont vraiment beaux.
1: Ouais, super team.
2: Alors nous, on voit pas bien parce qu'on est caché par les arbres. Mais dès qu'on sort du décollage, il y a tout le lac qui nous saute à la figure. C'est un moment magique. Et puis un premier vol, on s'en souvient toute sa vie.
3: Allez, pour relever un peu les deux mains encore.
0: Pour que tout se passe bien.
3: Tu peux relever. Et maintenant, tu peux t'installer.
0: Sans panique ni accident. Romain doit réussir dès ce premier jour à cerner le caractère de chacun.
1: La posture, c'est j'ouvre la poitrine, là, tu vois.
5: Ouais.
1: Et toute la phase où je fais monter la voile jusqu'à l'arrivée au-dessus de la tête, c'est cette posture-là. Okay. Et j'avance dans cette posture-là, d'accord ?
5: Ok. On se voit à chamber ?
8: C'est pas une compétition, hein, mais quand même, je suis très fort.
5: Le premier, je suis assez chaud, quoi.
1: On s'adapte, en fait, on s'adapte à chaque profil. Et c'est aussi pour ça que pendant le tour de table, on a demandé les métiers de chacun.
0: Alors, Amaury.
1: Amaury, malgré ce qu'il pense, il a quand même un bon feeling.
0: Et PH ?
1: De par son métier, il est très cérébral. Il faut savoir que le parapente, c'est un sport qui travaille beaucoup au ressenti. Et c'est là où on va avoir la meilleure réaction, quand on travaille par réflexe, par le ressenti du corps.
11: Main, regard.
12: Est-ce qu'il y a un truc à dire quand tu commences
11: Déco !
12: Déco !
1: Allez, gonflage, on y va. Allez, avance plus vite. Lâche tes avant, un peu de frein, en avance, plus vite. Avance plus vite, vers moi, plus vite. Allez, accélère, accélère. Penche-toi en avant maintenant. Penche-toi en avant, relève un peu les mains.
0: Dans trois petits jours, Romain devra lâcher ses stagiaires qui s'envoleront seuls et qu'il ne pourra plus aider qu'au Tokiwolki. Au même moment, et sur le même lac, Pierre, le transfuge d'Annecy venu s'installer sur le lac du Bourget, était tranquillement en train d'enseigner la glisse. Quand soudain... C'est un homme sur un paddle qui criait au secours et que Pierre a pu sauver et ramener sur la terre ferme.
13: Ah ouais,
5: je m'épuisais.
13: Oh.
5: Ouais.
13: Oh là là.
5: Merci.
13: Ça va là tout
5: ouais, super. Non, c'est juste. Gilet de sauvetage et casquette, hein, monsieur.
13: Ah ouais, ouais.
5: Ouais, mais non, mais je l'avais pas pris, j'étais juste tranquille. Et... Voilà.
13: Asseyez-vous.
5: Non, c'est bon, ça ira.
14: Il s'est passé quoi ? Il vous a sauvé alors ?
5: Non, mais c'est super gentil de sa part parce que quand ils sont passés avec les skis nautiques, ouais. Ils m'ont déséquilibré.
14: Ah bon ?
5: Ouais. J'étais sur le paddle tranquille, bon, c'est normal, hein, et puis.
14: Ouais.
5: Et puis après, j'arrivais plus à remonter.
14: Et après, il s'est passé quoi alors ?
5: Ben, je pouvais plus. j'avais plus de souffle. Mais eux, c'est normal parce que c'est leur couloir.
14: Ben oui.
5: Et c'est tout à fait normal.
14: Ouais.
5: Donc nous déjà, on passe pas. Il y en a qui gênent pas de passer pour les gêner.
14: Ouais.
5: Ça, c'est pas très cool.
14: Ouais.
5: Faut respecter. Si chacun se respecte, ça va. Et moi, j'étais en dehors des bouées. Mais
14: ah.
5: Malheureusement, quand ils passent, c'est normal, ça fait des vagues assez importantes.
14: Ah oui.
5: Ils étaient à côté, ils sont emmenés tout de suite, quoi.
14: Mais
5: c'est pour ça, c'est super.
0: À la tombée du jour, Pierre, le sauveur du lac, avance toujours, et cette fois-ci sans moteur. Il gravit le col du Chat, passage obligé pour faire le tour du lac du Bourget, et dont les 7 km de montée sont aussi un atout pour le site.
15: Le fait que le tour de ce lac-là soit un petit peu difficile à vélo préserve un petit peu du surtourisme, parce qu'on ne peut pas s'improviser cycliste du tour du lac du Bourget.
16: Il faut avoir au moins des muscles. Quoi.
15: Un peu de mollet, beaucoup de motivation.
16: Vous avez ?
15: Ouais.
0: Retour sur le lac d'Annecy, avec ses bords tout plats, et avec donc ses cyclistes qui se suivent, et avec au fond de l'eau, depuis 1971, l'épave du France, qui est un mythe, une sorte de Graal, pour les apnéistes. C'est encore plus vrai pour Adeline et Simon, qui, jusque chez eux, ont le fameux bateau sous les yeux.
11: Et mes grands-parents, tous les anciens nous parlaient du France parce qu'ils ont navigué dessus, ils l'ont vu. Moi, je ne l'ai jamais connu parce qu'en 71, bah, j'étais pas né. Ouais. Mais par contre, c'est le fantasme de toute mon enfance parce qu'on naviguait avec mon père sur le lac d'Annecy et on passait en barque au-dessus de l'épave du France. Et d'imaginer ce géant sous les pieds, pour moi, c'était fou. Et bah, c'est tellement rempli d'émotions pour moi bah, que d'emmener aujourd'hui des stagiaires à nous en apnée sur le France, c'est complètement fou. C'est un vrai rêve qui se réalise.
0: Pour Adeline et Simon, le moment est important. C'est la crédibilité de l'école d'apnée qu'ils viennent de fonder qui est en jeu. Ce matin, ils ont réuni toute une équipe pour réaliser cette opération.
17: C'était prof de dessin, Baudelaire, toi, non ?
0: Ils vont encadrer deux apnéistes confirmés jusqu'à ce bateau à aubes, le France, qui a le même nom que le fameux paquebot et qui a coulé à 42 mètres de profondeur.
17: On part sur 2,35 de temps d'apnée. Moi, je vais partir à 1,35 te faire la sécurité. Okay ? Et pour Adeline, quand j'ai Clara en visu, je retire le cap pour toi et tu me fais la sécurité. Ok ?
18: Ok.
0: Ils ont fait appel à des plongeurs pour que tout se passe bien.
19: Tiens, tu veux m'accrocher derrière, là, s'il te plaît.
0: Ils pourront les assister, mais pas leur donner de l'air de leur bouteille, à cause de la pression, qui comprime à cette profondeur les poumons des apnéistes jusqu'à la taille d'une orange. Simon sera en apnée à 30 mètres. Adeline à 15 mètres.
20: Pourquoi faut leur donner ça ?
21: Pour qu'ils puissent vraiment bien se détendre en surface, sans se fatiguer, rester immobile.
0: Le sort d'Adeline et Simon dépend maintenant des sensations de leurs apnéistes. Soit les choses se passent bien et ils seront ravis, soit les choses se passent mal et c'est le drame. La première apnéiste est bientôt prête. Les plongeurs au fond du lac, aussi. Comme au théâtre, les plongeurs donnent les trois coups du top départ pour les apnéistes.

0: Pour la descente, il faut d'abord faire 42 mètres sans respirer. La première candidate à l'exploit arrive au niveau des plongeurs. Et jusqu'ici, tout a l'air de très bien se passer.
1: C'est à quoi je m'attendais pas, c'est que toute la descente, on l'a fait dans les bulles des plongeurs. Et c'était vraiment trop beau. Et une fois en bas, c'est cool. J'ai eu l'envie de respirer très peu au début. Puis après, une fois que je suis arrivée sur le bateau, j'étais tellement focus sur autre chose que ça m'a plus perturbée du tout.
0: Mais sa montre a explosé dans la descente. Donc, elle ne sait pas qu'elle est restée au fond près d'une minute. Heureusement, à un moment donné, elle s'est dit qu'il fallait penser à retrouver de l'air.
1: La remontée s'est faite vraiment dans le calme aussi. Trop bien.
0: Comme prévu, Simon l'attend à 30 mètres de profondeur, puis l'accompagne jusqu'à la surface avec Adeline. Après près de 3 minutes, sans air. Le second apnéiste, une fois arrivé en bas, profite lui aussi de ce moment étonnant. À la fois totalement dans le lac et très loin du vacarme habituel du lac d'Annecy.
2: Là, ce qui a été vraiment chouette, c'est que j'étais juste à côté de la cabine et j'avais vraiment toute la vue sur l'épave. Ce moment un peu de partage, c'est extraordinaire.
0: Le lac d'Annecy parvient à réaliser un exploit. Tout transformé en attraction touristique, même l'épave d'un vieux bateau qui rouille au fond du lac depuis 50 ans.
2: C'est génial, c'est génial. Faut essayer.
0: Adeline et Simon ont réussi leur pari. Faire partager leur amour pour le lac d'Annecy, quitte à attirer sur ses berges de nouveaux adeptes. Sur le lac d'en face, celui du Bourget, Olivier, le pêcheur qui voudrait bien pêcher tranquillement, aime son lac, lui aussi, mais pour d'autres raisons, et qui n'ont rien à voir avec le tourisme. Il est 5 heures du matin, et Olivier veut profiter de son lac avant le lever du soleil.
3: Là, ça va, mais quand je dois attaquer à 3h30, 4h, là, c'est plus dur. Mais attaquer vers 5h, c'est bien.
4: Il n'y a pas de paddle, en plus.
3: Ils essayent pas ce matin. Et pourtant, c'est à cette heure-là qu'il faudrait venir. Bah ouais, en paddle, tu regardes le lever du soleil. T'es pas dans la foule des autres copains paddle. Ben, ça a l'air pas mal, hein. Pour un tout début, là. Donc ça, c'est du Lavaret. À Annecy, ça s'appelle la Ferra. C'est la même bête, hein.
4: Mais il est meilleur ici que dans le lac d'Annecy, j'imagine.
3: C'est des évidences, ouais.
0: Si Olivier aime tant son lac et son métier, c'est sans doute parce que son père et son grand-père et son arrière-grand-père étaient pêcheurs ici, sur le lac du Bourget.
5: Là, sur cette photo, il y a donc le père.
4: Le père de qui?
5: À moi, ah mon bon père, ouais. Le père qui est ici, qui arrive au port avec un de ses collègues restaurateurs. À mon avis, c'est en période d'hiver, parce qu'on voit le niveau du lac, il est vachement haut. Et là, ils arrivent au port.
4: Et vous, quand vous étiez enfant, que vous voyiez votre père faire le pêcheur, vous aviez envie de faire pareil ou pas?
5: Ah ben, disons qu'ils m'embauchaient, hein, parce que les vacances scolaires, je les passais sur le lac. Ah. Donc j'ai commencé à l'âge de 14 ans, j'avais déjà un permis de pêche.
4: Ça veut dire que vous n'avez pas le choix?
5: Il n'y avait pas le choix, ils étaient paysans, parce qu'à l'époque ils étaient paysans et pêcheurs.
4: Ah d'accord.
5: Donc tout autour du lac, c'était où ils étaient ou viticulteurs et pêcheurs, ou maçons et pêcheurs.
4: Et vous, vos enfants, Olivier?
3: Bon, ils feront ce qu'ils veulent, pour l'instant non, ils ne veulent pas faire ça. Mais...
4: Pourquoi ils ne veulent pas faire ça?
3: Bon, ils ont envie d'autres métiers. Là, il y a un kilo.
6: On aime chercher du Lavaret. Parce qu'on a du monde demain, alors on va faire manger ce qui est là dans le lac. Puis là, ils viennent de le pêcher, bon, ça peut pas être plus frais. Hein.
4: Non, c'est vrai.
7: Bah, ouais. Alors, ça déjà, on peut se le mettre au fond.
0: Sur les rives du lac d'Annecy, c'est ce soir l'ouverture du restaurant dont Tristan a la responsabilité.
8: ça va me rendre fou, les frigos, faut qu'on en ait un autre, là.
0: Le lever de rideau est imminent.
8: Tiens.
0: Franck, le chef, et Thomas, le directeur, qui l'ont engagé ici pour l'été.
9: Et la remettre ensuite. Parce que
10: toutes vos assiettes de dressage, elles sont restées là-bas ?
8: Elles sont là, mais justement, on attendait de voir comment on organise tout. Et là, au dernier moment, on va les mettre.
11: Vous êtes en cuisine ouverte, les gars, donc vous pensez bien travailler proprement ?
8: Oui.
11: Faites attention à la propreté de vos tabliers.
8: Oui.
11: Salut ! Hein ? À dans 3 mois ?
8: À dans 3 mois.
11: Bon été, hein, Lily ?
7: Merci bien.
8: Bon courage, les gars.
7: Ça, moi, je ne termine pas.
0: Tristan se retrouve seul aux commandes.
12: Nokia.
0: Et ses premiers clients, un couple suisse, Paris.
8: Ce qu'il fallait que je fasse, c'était mon sabayon et sortir le condiment. Comme ça, ça sort.
7: Le condiment quoi, estragon hein?
8: Non, le condiment aubergine.
11: Est-ce que vous souhaitez garder la carte des vins à portée de main?
8: Oui. Formidable.
11: Ok, bah, premier bon de la saison, on partira sur une tarte artichaut, un fenouil, une ferra et une charcuterie de poisson, s'il vous plaît.
7: Oui.
0: Les premières fois, on se raccroche à des détails. Le fenouil a été commandé par les Suisses et c'est le plat fétiche de Tristan.
8: Il y aura un fenouil sur le premier bon. Donc c'est magnifique. Tu mets une goutte ici, là.
11: Oui.
7: Ça va déjà partir les premiers.
11: Oui.
0: Le couple suisse commence à déguster alors qu'une famille s'est installée sur la grande table, dont le fils, hasard de la vie, est le futur gagnant d'une émission culinaire.
13: C'est un jeu, t'aimes pas ?
0: Ils sont curieux. Ils prennent les 7 plats de la carte de Tristan.
11: Après, vous pouvez aussi recommander si jamais il y a quelque chose que
13: bien
11: vous
13: aimez. Sûr,
11: on n'est pas, en fait, pas dans le schéma classique d'un restaurant entre plat dessert.
13: Complètement.
11: On peut commander le dessert, la volée.
13: Check.
8: Ah, oui, c'est ça, un check.
0: Pendant ce temps, les Suisses ont terminé.
14: Alors, c'était une découverte merveilleuse.
13: C'est vrai.
14: Oui. Finalement, c'est de sublimer des choses toutes simples.
13: Hein?
7: C'est ma chapeau. Chapeau.
0: Et c'est au tour de la grande table de goûter ce qu'a fait Tristan.
15: Ça a l'air très bon.
16: Ouais. Ça, c'est les pommes de terre cuites dans la braise avec l'origan.
15: Mais en fait, c'est la sauce. Là.
16: Mmh. Ouais, la sauce
15: elle est dingue.
16: C'est de la fausse simplicité. Et du coup, c'est donner l'illusion du simple ça, avec du travail.
0: Les choses commencent plutôt bien pour Tristan. Mais maintenant, le vrai test.
8: Bon, allez, je le ramène.
0: Ils vont goûter la ferra que Tristan a appris à cuisiner il y a seulement 15 jours.
8: Messieurs, dames, bonsoir.
17: Bonsoir. Tous les points de sécurité ont été contrôlés.
0: Tout de suite, sur le lac du Bourget, Sonny et Romain vont faire leur tout premier saut en parapente à leurs élèves, avec une petite appréhension.
18: On va d'abord faire décoller, donc du plus stressé au moins stressé.
19: Ouvre bien les omoplates. On y va.
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8: Voici la ferra du lac d'Annecy. On a aromatisé avec de la feuille de poivrier de Sichuan que vous retrouvez juste là derrière vous. Ensuite, on va donc rajouter de la ciboulette, du verre de cébette, de la tagette. Bonne dégustation.
15: Merci.
0: Tristan retourne en cuisine, mais c'est dommage.
16: C'est pas mal.
0: Car il aurait sans doute aimé écouter ses réactions.
15: Merci.
22: En fait, c'est une tuerie.
15: C'est vrai ?
22: Ah oui. En fait, ce que j'adore ici, c'est qu'en fait, c'est un restaurant d'été. Et tout ce qu'on mange, c'est été, quoi.
15: Ouais,
22: c'est frais. Ouais, c'est le fenouil, c'était exceptionnel. Ça, c'est super bon. Son chimichurri, là, comment t'appelles ça ?
16: Son chimichurri, ouais.
22: Ouais, celui-là. Ouais. Putain, c'est... Je crois pas avoir déjà mangé un poisson comme ça.
15: Ah ouais ?
22: Ah ouais.
15: Et bah, du coup, on en a recommandé une. Ouais, oui.
22: Oh, vider le lac, quoi.
15: Ouais. Oh, la bouffe.
0: La soirée est importante pour Tristan. Elle l'est aussi pour Franck et Thomas.
11: Oui, vous avez passé un bon moment.
10: Alors, comment ça se passe ?
8: Ça se passe bien, chef.
11: Chouette.
10: Ouais.
8: ça se passe bien. Ouais. Ouais, franchement, ça s'est super bien passé. Il reste des desserts à envoyer encore. On a tout vendu et au fond, ils ont redemandé une ferra 5 minutes après avoir goûté la première bouchée. Ouais. Chaque table a adoré un plat différent. Donc,
1: C'est bien.
12: C'est bien. Ça nous va comme ça. On peut faire 40 couverts demain, c'est bon,
8: parti,
12: les gars.
8: Visiblement,
12: vous êtes prêts, on peut y aller. Allez, bravo, les gars. Ouais.
8: Ça fait plaisir d'entendre ça. Ça fait extrêmement plaisir.
1: C'est vrai.
8: Mais le plus dur reste à faire. On a fait un jour. Ouais. On a peut-être 60 ou 70 à faire. Et des fois, les très bons retours, ça veut dire qu'il faut garder le cap et rester comme ça.
0: Grâce ou à cause de Tristan, la gastronomie continuera donc certainement d'attirer des touristes sur le lac d'Annecy.
8: Vous avez donc une nage de fraises qui est infusée à la livèche. Par-dessus, vous avez des fraises rôties qu'on a passées à la flamme avec du sucre.
0: Le lendemain, sur le même lac, devant la villa Abeille, Marion et Florent, le duo associatif qui décrypte les images, prépare une soirée avec visite découverte de la fameuse villa.
13: C'est combien le morceau de cake ?
0: Car ils ont gagné l'appel d'offres pour réhabiliter cette villa abandonnée et si bien située. Ils devraient donc, malgré la très forte pression du tourisme, pouvoir installer leur association ici, dans ce lieu si particulier, un des plus convoités des bords du lac d'Annecy.
12: Je voulais savoir, Marion, ce que ça vous fait de rentrer dans cette ville-là.
23: Et bah, on a beaucoup tourné autour pendant des mois. Et en vérité, il y a quelque chose qui n'est encore pas tout à fait concret, ouais, je trouve, pour nous. C'est super, mais je ne sais pas si je réalise totalement.
0: Sauf qu'il y a un problème. Le projet a été validé, mais pas son financement. Et il leur faut trouver plus de 2 millions d'euros pour transformer la villa en un lieu de tournage. D'où cette soirée où ils ont invité tous les gens influents, un peu ou beaucoup, qu'ils connaissent.
24: Elles viennent d'où ces roses ?
23: De mon jardin.
0: La mairie ne leur a accordé qu'une demi-heure de visite avec tous leurs invités, ce qui vient contrarier leur plan.
23: Enfin, moi, il y en a plein qui m'ont dit « je serai là, mais j'arriverai à 19h, à 19h30 ». Donc oui, ça, c'est dommage. Surtout qu'on a 70 personnes quand même inscrites, donc... En une demi-heure, on va pas faire des groupes et des sous-groupes.
25: Bah oui.
0: Les invités arrivent.
23: Et bah voilà.
0: Et Florent,

0: enthousiastes partagent avec eux le bonheur de leur victoire au concours.
1: En fait, on s'est ouvert à plein d'autres fonctionnements, plein de trucs. Et tu... Ah ouais, c'est aussi hyper intéressant.
0: Tandis que Marion, la rationnelle, à l'autre bout de la fête, partage leurs difficultés.
2: Soit ils disent il n'y a plus d'argent, c'est compliqué. Et bien là, on se lance dans un an et demi de démarchage de mécénat de... et puis d'endettement privé.
1: Eh bien, on va longer la clôture, prendre là-bas et puis grimper les escaliers. Eh bien, suivez-moi, en gros.
0: À 18h30, Florent lance la visite et cherche encore une fois à emmener tout le monde dans son sillage, dans son projet.
1: N'hésitez pas, venez.
0: Dans son rêve.
1: Le salon. La villa fait 500 mètres carrés. C'est bien pour y vivre, hein. Mais c'est aussi peu pour y bosser. Voilà, j'ai assez parlé, parce que ça va devenir pénible après.
0: Ouais. Les visiteurs entrent dans le jeu et imagine à leur tour ce qu'ils feraient de ce lieu. Marion, elle, a plein de nouvelles idées pour financer le projet. Un petit restaurant ici, et là, privatiser une partie de la villa.
2: Alors l'idée, c'est de faire une entrée ici, parce que c'est la plus belle façade qui est dirigée vers le lac, et une partie snack également, qui donnerait directement sur la plage pour que les gens puissent venir. Ensuite, on monte. Alors ici, on a plusieurs... En fait, c'est des anciennes chambres. Ce qu'on a prévu, c'est de casser les murs et de faire une immense salle, comme ça, qu'on pourrait mettre à disposition pour des privés, nous, pour accueillir des scolaires. Non, c'est bien, on a l'impression que tout est possible, du coup. On se dit, ok, on repart de page blanche.
0: Il faut donc de la ténacité et aussi savoir transiger un peu si l'on veut proposer autre chose que du tourisme dans un si bel endroit. Pour les parapentistes du lac du Bourget, Sonny et Romain.
1: À toutes.
0: C'est aussi un jour important.
1: Tout le monde a sa voile, son casque. C'est good. Allez, bandai.
0: D'ici quelques minutes, leurs stagiaires seront en l'air. L'attention de Romain est focalisée sur Amaury et PH, qui vont faire aujourd'hui leur premier vol.
1: Tout le monde a son matériel.
3: Ouais.
1: Allez, let's go.
0: Et en particulier sur Paul-Henri, qui oublie l'essentiel en route.
4: Oula, t'as pas vu la...
3: Paul-Henri, il a fait tomber sa voile, lui,
1: crochet. Aïe, aïe, ça, c'est apéro, ça.
3: Ça va pas,
1: c'est
3: déjà sorti.
1: Bon, comment tu le sens
5: Ça va. Après, je suis un peu en stress sur les sensations de vol, quoi. Je pense que je vais être un peu surpris, j'imagine.
1: Ouais.
5: Et mais waouh, et là quand tu vois le terrain et tu vois le truc, waouh, ça c'est beau ça. Ok, là tu commences à comprendre là.
1: Nous aussi, qu'est-ce qu'on fait comme analyse avant même d'ouvrir le matériel?
3: La pente.
1: La pente, elle est comment?
3: Pas mal. Et la voile, elle va mettre moins de temps pour monter au-dessus de nous.
1: Donc ça va plutôt nous aider à décoller. Donc on ira du lac vers la route pour pas se mettre d'obstacles sous les pieds. Est-ce que c'est clair avec ça?
3: Ok.
1: Allez.
6: On a repéré que PH était le plus stressé des deux. Donc on va d'abord faire décoller, donc du plus stressé au moins stressé. Faut pas qu'ils attendent longtemps avec leur voile au décollage dans une situation de stress.
1: PH, comment ça va? Est-ce que tu as vérifié que tu avais des tours de sellette? Est-ce que tu te souviens comment on vérifie les tours de sellette, PH?
6: Ouais.
1: C'est bon? Allez, top.
0: Tout l'art de cet apprentissage, c'est de responsabiliser et d'apaiser en même temps.
7: Reçois bien et est-ce que tous les points de sécurité ont été contrôlés?
6: Oui.
1: Ouvre bien les omoplates.
0: Et à 10h27.
3: Ouais.
1: Allez, gonflage, tu es avec moi. Gonflage?
3: Ouais.
1: On y va.
0: PH. 3. Finit par se lancer.
1: Gonflage. Allez, tempo, fort. Avance. Et t'accélères maintenant. Et on accélère. Allez.
6: Ouais, super. Et maintenant, tu peux t'installer dans ta sellette.
8: On garde le cap sur la... On s'en fait après. Retourne le cap en direction du Rhône, là.
9: PH, si tu es bien installé, tu me fais des grands ciseaux de jambes, que je les vois bien. Ok, nickel.
0: Pour Romain, tout s'est très bien passé ce jour-là. PH a fini par atterrir au bon endroit. Amaury s'est envolé. Et les autres aussi.
1: Allez, tempo, fort, et on accélère, regarde devant.

0: L'apnée continue. Et Simon chante son amour pour le lac à Adeline quand ils ne sont pas sous l'eau. Et comme le lac d'Annecy déteint sur le lac du Bourget, Pierre a délaissé son bateau à moteur et chante lui aussi la douceur de son nouveau lac le soir venu. Et au loin, passent les paddles.
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